0: qui m'a d'autant plus interpellée, qui s'attache à un auteur quand même très impressionnant, difficile, en tout cas dans l'imaginaire, difficile d'accès, pas seulement pour le nombre de pages, mais aussi parce que les échanges sont à la fois très profonds, très tourmentés. Mais vous parvenez en tout cas dans cet ouvrage à entrer dans ces enjeux métaphysiques avec un ton qui est très léger et un contenu à la fois très riche et très illustré d'extraits, de personnages. On est vraiment dans les histoires de Dostoïevski. Alors, je voudrais, pour commencer cette émission, partir d'une expression qu'on entend très souvent, qui est celle de l'âme russe, dont on n'a pas véritablement de définition. Est-ce que vous diriez que Dostoïevski incarne cette âme russe, et est-ce que cette âme russe est chrétienne ?
1: Alors, l'âme russe, c'est une notion qui est assez, assez débattue aujourd'hui. Qu'est-ce que ça cache, etc. Moi, je ne me prononcerai pas. En revanche, Dostoïevski lui-même croyait très fort à l'âme russe. Il était persuadé que les Russes avaient un être à part, une spiritualité à part, et que l'âme russe avait des bons côtés et avait des mauvais côtés. Les mauvais côtés, c'était, selon lui, que si les Russes, par exemple, suivaient une tendance idéologique qui était en vogue à son époque, de l'athéisme, etc., ils n'arriveraient pas à refaire quelque chose sur le modèle des Lumières français, où on a globalement tout refondé sur le christianisme, avec les idées que le fort protège le faible, etc. Selon lui, si les Russes devenaient athées, ils allaient jeter bébé avec l'eau du bain, ça allait être le chaos, voilà. L'histoire du XXe siècle lui a par ailleurs relativement donné raison. Le bon côté de l'âme russe pour Dostoïevski, c'était que, comme la Russie est un pays qui est coincé, si je puis dire, entre un Occident perçu comme très rationnel et très cartésien, et un Orient perçu au contraire comme très spirituel, le russe, l'homme russe, était le seul être capable de faire une espèce de synthèse entre ces deux esprits et de conduire l'humanité sur le chemin de la vérité et de la rédemption qui devait être chrétienne pour Dostoïevski.
0: Alors Dostoïevski, c'est un homme du 19e, complet, pas de doute, 1821-1881. En quoi est-ce que vous diriez qu'il porte ce qui va traverser son siècle ? En quoi est-ce que les questions de la présence de Dieu dans le monde, que l'on va retrouver dans ses œuvres, sont celles de son temps ?
1: Alors, le 19e siècle russe, c'est une période qui est très particulière du point de vue de l'histoire des idées. Je remonte un tout petit peu en arrière, un siècle, c'est pas rien. Je nous mets tout début 18e, on va dire 1700. Il y a un tsar qui est assez connu, qui s'appelle, enfin un empereur qui est devenu empereur, Pierre le Grand, qui décide de moderniser la Russie à marche forcée et sur le modèle de l'Occident. Et les réformes de Pierre le Grand ont eu un impact ensuite dans toute la vie culturelle et étatique, administrative, russe et même spirituelle et littéraire. Et le 19e siècle se retrouve un peu, voit un peu la Russie dans une impasse de développement économique, politique, social, etc. Et c'est le moment de se questionner sur le chemin qu'elle doit prendre pour sortir de cette impasse. Et donc vous avez un peu deux groupes. Un groupe qu'on appelle celui des occidentalistes, donc qui considère que Pierre le Grand a fait un bon premier pas en modernisant la Russie à l'occidentale et à l'européenne, et qu'il faut poursuivre dans cette voie qui a montré des bonnes choses pour faire de la Russie un pays européen. Et puis vous avez ceux d'en face qui considèrent que si justement la Russie est prise dans cette impasse, c'est à cause des réformes de Pierre le Grand et qu'elle ne pourra en sortir qu'en retrouvant son être d'autrefois qui était... en se fondant sur les valeurs anciennes de l'autocratie, de l'orthodoxie, de la spiritualité, de la communauté paysanne, etc. Et Dostoïevski est complètement en porte-à-faux entre ces deux groupes, puisque lui-même a la question sociale très à cœur. Son roman préféré, c'était Eugénie Grandet. Il l'avait d'ailleurs traduit en russe. On n'a pas retrouvé la traduction, malheureusement.
0: De Balzac.
1: Voilà. Il avait lu beaucoup... il avait lu beaucoup de Balzac. Il lisait beaucoup de romans sociaux. Il adorait Dickens. Ce genre de choses. Donc lui, il était plutôt, à cause de ça, du côté des socialistes qui étaient des occidentalistes. Et en même temps, il était très chrétien. Il était très attaché au Christ. Et les milieux socialistes naissants de l'époque... c'était déjà un milieu dans lequel croire en Dieu, ça n'allait pas de soi. Et où on se moquait un peu de lui, d'ailleurs. Et quelqu'un raconte même que quand on se moquait du Christ, il se mettait à pleurer en soirée. Bon, ça se passait pas, du coup, toujours très, très bien. Mais voilà, lui, il était un peu en porte-à-faux entre ces deux groupes-là.
0: Alors, vous avez choisi comme titre Le Dieu de Dostoïevski. En réalité, ça aurait pu être Le Christ de Dostoïevski. Vous semblez dire qu'il était véritablement attaché à la personne du Christ.
1: Oui, en fait, c'est une collection, en fait, Le Dieu de, qui va avoir des petits et dont Dostoïevski est le grand frère. Mais lui, c'est vrai que ce qui l'intéresse essentiellement, même quand on parle des liens entre Dostoïevski et la religion, Dostoïevski et l'Église, Dostoïevski et Dieu, en fait, c'est surtout Dostoïevski et le Christ, parce que, comme je l'ai dit là, ce qui l'intéresse, c'est l'homme, c'est le social, et le Christ, c'est le Dieu fait homme, donc toutes les choses se recoupent un peu autour de ça, et l'incarnation est vraiment au fondement de la pensée philosophique et religieuse de Dostoïevski.

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1: Alors, si on revient à Dostoïevski, enfant, on va essayer de voir son lien à la religion aussi. Vous le disiez, c'est d'abord un lien au Christ, mais comment est-ce que ça va naître en lui? Est-ce qu'il a une famille qui va lui faire découvrir? Est-ce qu'en tout cas, c'est par ses parents qu'il découvre ou est-ce que c'est par des livres et des lectures?
2: C'est par ses parents. Il a eu l'enfance que beaucoup de petits enfants russes du 19e ont eu, c'est-à-dire qu'il était coincé entre un père relativement autoritaire et même carrément tyrannique et une mère qui était au contraire très douce, très pieuse, qui emmenait ses enfants à l'église, qui les emmenait en pèlerinage et qui les faisait entrer dans toute cette atmosphère très, très mystérieuse de la spiritualité orthodoxe avec ses églises, les immenses iconostases qui sont des espèces de murs d'icônes dorées, toute cette atmosphère d'encens, de chasubles. Bon, et Dostoïevski était très mystique déjà étant petit, il a été très frappé par ça. Il a été très frappé par les lectures qu'il entendait à la messe, notamment celle du livre de Job, qui est vraiment une fracture dès son enfance. Et ensuite, comme
1: vous
2: je
1: dites
2: l'ai...
1: une fracture, parce que c'est quelque chose qui va vraiment le marquer.
2: Ça l'a plus que marqué, ça l'a même pas frappé, ça l'a terrassé. Le livre de Job, il raconte dans la bouche d'ailleurs d'un des personnages de ses romans que il y a un des personnages qui raconte cette expérience-là de la lecture du livre de Job à l'église quand il était petit. Et donc pour rappel, l'histoire de Job, c'est le Dieu et le diable qui font une espèce de pari sur ce Job qui est injuste, qui est un type bien, et le diable dit si je le frappe de malheur, il va finir par se détourner de toi, il va finir par se détourner de Dieu. Et donc c'est ce qui se passe, et pour Dostoïevski déjà c'est horrible cette idée que le bien et le mal jouent à pile ou face avec l'âme d'un homme, et malgré tout on retrouve cette image d'Épinal de Job sur son tas de fumier avec ses tessons de bouteille et ses plaies purulentes, ayant cette phrase terrible, Dieu m'a tout donné, Dieu m'a tout repris, que le nom de Dieu soit béni à jamais. Et c'est ça qui a vraiment terrassé Dostoïevski toute sa vie. Quand il a 50 ans, il écrit une lettre à sa femme en disant « Je viens de relire le livre de Job, c'est tellement incroyable, quelle grandeur, quel mystère inconcevable. Bon, » et il dit « Je lis ça en marchant et je pleure. » Ça l'a vraiment beaucoup marqué. Et ça ouvre un des thèmes fondamentaux qui est celui de la fracture intérieure de l'homme entre le bien et le mal et qui va ensuite avoir énormément de résonance dans son œuvre.
1: Alors on y reviendra, mais dans sa bibliothèque d'enfant, qu'est-ce qu'il a d'autre comme livre? Qu'est-ce qui va le marquer dans ses lectures et peut-être dans certaines histoires saintes? On a parlé de l'Ancien Testament. Est-ce que le Nouveau Testament est aussi quelque chose qui va l'intriguer petit?
2: Alors petit, non. Il est surtout intrigué quand il est enfant par les histoires saintes. Il a un livre allemand du 18e siècle sur des vies de saints qu'il lit et qui le marque beaucoup. Surtout les saints orthodoxes ont un peu cette spiritualité de la souffrance, de la soumission. C'est quelque chose qui est assez spécial par rapport à l'Occident. Il est très marqué par ça. Et il redécouvre, puisqu'il s'éloigne un petit peu de la religion dans sa jeunesse, quand il rejoint les fameux mouvements socialistes occidentalistes, il s'éloigne un peu de la religion, et d'ailleurs c'est jamais quelqu'un qui est spécialement allé à la messe ou quoi, il n'était pas du tout clérical, si
1: plus
2: je puis dire. Ouais. Et ensuite, le fait qu'il s'acoquine avec ces mouvements-là finit par lui attirer des ennuis, et il se retrouve au bagne, à l'âge de 30 ans à peu près, ce qui est quand même un assez mauvais départ dans la vie. Et au bagne, il y a une seule lecture autorisée, c'est simple, c'est la Bible. Donc il a une Bible, il a un Nouveau Testament, il se fait voler sa Bible par un bagnard qui l'échange contre de l'agneau, enfin peu importe. Il se retrouve avec le Nouveau Testament, et il n'a que ça comme lecture, il est au bagne pour 4 ans. Le Nouveau Testament, ça fait à peu près la taille de mon bouquin, hein. Ça fait 150 pages, c'est pas énorme, et quand vous avez 4 ans devant vous, avec juste ça comme lecture, bon, vous avez le temps de le lire, de le relire, de méditer dessus. Et cette concentration qu'il a sur le Nouveau Testament et le marque énormément et marque ensuite toute son œuvre.
1: Merci Marguerite Souchon, vous êtes l'auteur de Le Dieu de Dostoïevski aux éditions Première Partie. À demain.
2: À demain.

Bénis-nous, Christ ressuscité. Tu nous invites à rebâtir avec toi un monde de communion, un monde de bienveillance.

Évangile de Jésus-Christ selon saint Marc. Le sabbat terminé, Marie-Madeleine, Marie, mère de Jacques, et Salomé achetèrent des parfums pour aller embaumer le corps de Jésus. De grand matin, le premier jour de la semaine, elles se rendent au tombeau de lever du soleil. Elles se disaient entre elles, « Qui nous roulera la pierre pour dégager l'entrée du tombeau ?» Levant les yeux, elles s'aperçoivent qu'on a roulé la pierre, qui était pourtant très grande. En entrant dans le tombeau, elles virent assis à droite un jeune homme vêtu de blanc. Elles furent saisies de frayeur. Mais il leur dit, « Ne soyez pas effrayés. Vous cherchez Jésus de Nazareth, le crucifié. Il est ressuscité. Il n'est pas ici. Voici l'endroit où on l'avait déposé. Et maintenant, allez dire à ses disciples et à Pierre, il vous précède en Galilée. Là, vous le verrez comme il vous l'a dit. » Elles sortirent et s'enfuirent du tombeau, parce qu'elles étaient toutes tremblantes et hors d'elles-mêmes. Elles ne dirent rien à personne, car elles avaient peur.

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1: La violence est-elle le prix à payer pour goûter au bonheur ? Cette étrange question, c'est l'une de celles que pose le livre de Nahum avec d'un côté le grand empire assyrien et sa capitale Ninive, les oppresseurs, et puis de l'autre le peuple d'Israël et plus précisément le royaume de Juda qui attend d'être libéré de la terreur. Mais vous verrez, ce n'est pas si simple que cela. Au milieu d'eux, un prophète qui vient redire que la fidélité à Dieu est la seule qui libère. Et cette histoire, nous allons la lire en profondeur avec vous, sœur Christine Conrad, bonjour.
2: Bonjour.
1: Vous êtes bénédictine à l'abbaye de Jouarre, en région parisienne, depuis 43 ans. Vous êtes ici bibliothécaire, entre autres, parmi vos missions. Vous êtes secrétaire de l'Alliance Intermonastère. C'est ce qui vous pousse à voyager beaucoup. On en reparlera peut-être un peu au cours de cette émission. Et aujourd'hui, vous nous emmenez au cœur d'un récit de libération. Avant d'entrer dans le livre de Nahum, sœur Christine, je voudrais vous poser une question plus en lien avec votre ordre, puisque vous suivez la règle de Saint-Benoît. Elle vous aide à écouter la parole de Dieu, les événements. Est-ce que vous feriez un lien entre Nahum, ce prophète, ce qu'il vient nous dire, et puis la règle de Saint-Benoît que vous connaissez bien ?
2: Pour moi, le mot-clé, c'est conversion. Je suis rentrée au monastère appelée par le Seigneur et j'ai découvert que là, il faut se convertir, il faut changer son cœur, changer son regard sur l'autre. Et il me semble que le prophète Nahum, justement, dans son grand dans sa prière, on va dire, dans l'intimité de sa prière, se confie à Dieu en disant « Seigneur, donne-moi la clé, est-ce que tu peux m'aider à lire les événements et à changer mon regard sur les événements, sur l'autre, sur moi-même et le charger d'espérance ?» Après tout, c'est bien le travail d'une bénédictine.
1: Est-ce que vous diriez que Nahum illustre bien ce qu'est un prophète ? Est-ce qu'il a, dans sa mission, dans sa façon de l'exercer, vraiment des caractéristiques de ce qu'on imagine être un prophète ?
2: Oh, très certainement. C'est un homme qui fait l'expérience que le Seigneur est auprès de lui, fait l'expérience de la confiance jusqu'au bout, par-delà ce qu'on voit. Donc arriver à discerner les signes de l'espérance dans l'aujourd'hui, n'est-ce pas être prophétique aujourd'hui comme au 7e siècle?

0: siècle avant Jésus-Christ.
1: De quelle manière votre communauté aujourd'hui, elle annonce le salut, elle annonce la justice, la nécessité de la justice, comme le fait Naoum dans ce récit?
0: Bien, une vie bénédictine, c'est la vie d'une communauté. Donc ce sont des pauvres gens, des pauvres types qui ont été appelés à faire communauté ensemble. Et tout mon travail, ça va justement être d'accepter de construire une communauté par-delà les tensions, de s'aimer, de travailler cette non-violence qui fait que, enfin, à mon avis, c'est la seule chose qui permette de vivre, arriver à se désarmer avant de dire « Seigneur, désarme-les ». Donc ce grand combat, presque eschatologique, enfin, c'est un combat cosmique, et je pense qu'il faut voir la communauté de l'abbaye de Jouarre à cette dimension-là. J'ai envie de dire, avec nos emplois du temps, etc., entre guillemets, tout fonctionne, ça marche très bien, mais en même temps, tant qu'on en est à « je me lève, je vais à la prière, je prends mon petit déjeuner, je fais ma lectio divina, etc. », on n'a encore rien dit et rien fait. Le vrai enjeu, c'est « Seigneur, que je te fasse confiance et que j'aime l'autre, quel qu'il soit, pour construire la paix aujourd'hui et demain » dans un monde qui est vraiment traversé par des violences presque insurmontables, semble-t-il.
1: Vous restez choqué, heurté par la violence?
0: Très franchement, j'aurais jamais imaginé, donc aujourd'hui j'ai 70 ans, je n'aurais jamais imaginé que dans notre continent d'Europe, je verrais encore la guerre. Et donc ça fait maintenant plus d'un an que ça dure dans notre continent. Et sinon, avec l'Alliance Intermonastère, je voyage aussi beaucoup. Et je vois, j'ai rencontré des pays où la persécution contre les chrétiens, même si elle est très pernicieuse, est effective. Donc cette violence, elle est partout. Elle est partout aussi en France. Enfin, je veux dire, dans le métro, il n'y a pas de secret. Notre responsabilité est vraiment, nous, chrétiens, de suivre le Christ en disciple, là où il nous a mis, et vraiment de combattre cette violence par un désarmement intime, très très difficile. Mais je crois que la vie, je peux pas, on ne peut pas éviter, c'est incontournable.
1: Cette violence, elle est extrêmement présente dans le texte que vous avez choisi, ce texte du prophète Naoum. Alors c'est le livre de Naoum, c'est le nom qu'il porte dans la Bible. Vous pourrez le trouver entre le livre de Michée et puis le livre d'Habacuc. On parlait de violence. On a ici un degré de violence qui est quand même destructrice, jamais égalée quasiment, dans les récits. Elle est quand même incroyable. C'est celui du roi d'Assyrie. Quelle est pour vous la plus grande violence dans ce texte? Par quoi elle se caractérise? Est-ce que ce sont juste les mots? Est-ce que c'est la capacité du roi d'Assyrie? Enfin, est-ce que c'est l'action du roi d'Assyrie?
0: Alors, très certainement, l'Assyrie a été l'empire qui a développé en premier dans l'histoire, semble-t-il, une telle capacité de violence. Après, oh là là, il va y avoir Babylone, et puis il va y avoir la Grèce, et puis il va y avoir la Perse avant, et puis il va y avoir Rome, etc. Ce qui me frappe dans le texte de Naoum, qui est dans la Bible, donc qui est un texte canonique, c'est ce bruit de guerre, ce bruit des armes, et cette description, donc cette image aussi. C'est comme un film d'horreur. Enfin, on a tous les détails. Des soldats, des hurlements. Enfin. Donc, pourquoi est-ce que c'est dans la Bible? Et peut-être que justement le Seigneur tient beaucoup à ce que ce soit dans la Bible. Après tout, le cri des gens qui sont écrasés à Ninive, personne ne va la pleurer. Je pense qu'il faut la pleurer, et il faut surtout pleurer les gens qui sont écrasés aujourd'hui. On pourrait parler de la Birmanie, par exemple. J'ai vu des novices birmanes en Inde. Elles ont quitté leur pays et qui sait quand est-ce qu'elles vont pouvoir revenir pour fonder là-bas. Il y a tant et tant de pays où les gens hurlent de souffrance. Donc évidemment, ça secoue un peu quand on est dans une France très paisible. mais il y a du travail à faire.
1: Et le chrétien est interpellé pour cela aussi. Je vous propose qu'on écoute ce premier chapitre de Nahum. Il est lu par le comédien Frédéric Folcher.
2: Proclamation sur Ninive. Livre de la vision de Nahum du village d'Elkosh. Un Dieu jaloux et vengeur, tel est le Seigneur. Il se venge, le Seigneur. Il est empli de fureur. Le Seigneur se venge de ses adversaires. Lui, il garde rancune à ses ennemis. Le Seigneur est lent à la colère, et sa puissance est grande. Mais il ne laisse absolument rien d'impuni, lui, le Seigneur. Dans l'ouragan et la tempête, son chemin. La nuée est la poussière que soulèvent ses pas. Il menace la mer et la dessèche. Il fait tarir tous les fleuves. Le Bashané et le Carmel sont flétris. Flétris, la fleur du Liban. Les montagnes tremblent devant lui. Les collines chancellent. La terre se soulève devant sa face, le monde et tous ses habitants. Devant son indignation, qui peut tenir? Qui peut se dresser devant l'ardeur de sa colère? Sa fureur se répand comme le feu, et les rochers se brisent devant lui. Le Seigneur est bon. C'est une forteresse au jour de la détresse. Il protège ceux qui se réfugient en lui. Quand déborde le flot impétueux, il réduit à néant ceux qui se dressent contre lui. Il poursuit ses ennemis jusqu'aux ténèbres. Quelle idée vous faites-vous du Seigneur? C'est lui qui réduit à néant Ninive. Vous ne connaîtrez pas une nouvelle détresse.
1: Voilà, on vient d'entendre les tout premiers versets du chapitre 1 du livre de Nahum. On peut être étonné de voir ce Dieu jaloux et vengeur. On a le sentiment qu'aujourd'hui, on essaye de nous dire que ce Dieu-là n'est pas celui de notre quotidien. Ici, on lit qu'il est empli de fureur, on lit qu'il se venge de ses adversaires et qu'il garde rancune à ses ennemis. Comment est-ce qu'on peut lire ce texte? Pourquoi Nahum nous dit tout cela?
0: Alors, juste avant ça, le verset 1, proclamation, déclamation, déclaration sur Ninive, donc Ninive, la capitale de l'Empire assyrien, livre de la vision de Nahum du village d'Elkosh. Alors c'est déjà important parce que Nahum, on ne sait pas ce qui c'est. On sait simplement, en hébreu, on cherche la racine, il y a trois lettres, Nun, Het et Me, et même, donc... bien NHM si vous préférez, en fait ça veut dire le consoler, le réconforter. Donc ce consoler, il va après parler comme ça. Donc comment est-ce qu'on peut comprendre? Et il est originaire du village d'Elkosh. Alors c'est pareil, Elkosh, on ne sait pas bien où c'est peut-être une ville du côté de Ninive. En tout cas, ce qu'on sait, c'est que ça veut dire aussi avec les trois consonnes hébraïques, cet endroit dont on n'attend plus de fruits. Il n'y a plus d'espoir. Alors comment est-ce qu'on va mettre ce réconforter d'un lieu où il n'y a plus rien à attendre, qui tout d'un coup déclame « ce Dieu est jaloux, vengeur, il va ne rien laisser d'impuni ». Alors, c'est un poème alphabétique.
1: Si c'est un Qu'est-ce que ça veut dire un poème alphabétique?
0: Alors, l'hébreu a 22 lettres et... ce poème, chaque verset commence par une lettre de l'alphabet. Ça commence par Aleph. Et ça va être simplement les 11 premières lettres de l'alphabet. Donc Aleph, Bet, Gimel, Dalet, He, Vav, Tzain, Het, Tzit, Yod et Kaf. C'est le signe, en fait, semble-t-il, que ce poème soit un peu comme un psaume lu dans la liturgie. Donc c'est à mettre à part. Ce n'est pas... une prophétie comme les autres. Ça va être plutôt un chant. Et curieusement, ça ne va pas être un chant d'accusation, mais plutôt un chant d'espérance. Puisque on commence en effet au verset 2, un Dieu jaloux et vengeur, bon, boum boum, mais au verset 7, le Seigneur est bon, et c'est une forteresse au jour de la détresse. Alors ça change tout. Et au milieu de ce poème, on a Les collines chancellent, les montagnes tremblent devant le Seigneur, la terre se soulève. Donc, en fait, toute la création est bouleversée. Donc, ça veut dire que si le Seigneur est expert en fureur, il est aussi expert en bonté. Mmh. Et Nahum, qui est le réconforté, a fait l'expérience de cette bonté. C'est ça qui me paraît très important.
1: Le contraste, en fait.
0: Le contraste. Entre les deux. Ouais. En fait, il reprend la carte de visite du Seigneur. Hein. C'est le Seigneur qui s'est présenté comme ça à Moïse. Je suis un Dieu lent à la pitié qui punit les fautes jusqu'à 5 générations. Il garde rancune. Oui, oui, d'accord. Mais en même temps, c'est le Dieu fidèle, le Dieu puissant en amour, le Dieu qui te garde, toi Israël, le Dieu qui écoute ta prière.

0: Qu'est-ce que ça veut dire quand on parle de Dieu comme un refuge? Qu'est-ce que ça peut bien vouloir dire? Une forteresse ici, les mêmes questions.
1: Oui, eh ben, si on est devant Ninive, Ninive c'est une forteresse avec des remparts, des murs et des avant-murs, comme on dit dans la Bible, eh bien ça veut dire que le mal est présent et que je ne pense pas que la position du chrétien, ça doit être de se mettre en position d'être écrabouillé par le mal. Non. Mais par contre, de se mettre en position de disciple, le Seigneur Jésus n'a pas été vaincu par le mal, il a été vainqueur du mal par le bien. Donc cette forteresse, c'est la puissance que le Seigneur nous donne de rester désarmé devant la violence. C'est comme ça que je le comprends, en tout cas.
0: La puissance de Dieu, elle s'exerce à quelle fin, finalement?
1: Alors, le Dieu, c'est d'abord le Dieu créateur qui nous a fait une planète absolument splendide. Et le rêve de Dieu, c'est vraiment de vivre avec ses enfants. C'est vraiment qu'on soit heureux. Donc, ce poème, cette violence, c'est peut-être le désespoir d'un père qui dit « Mais enfin, combien de temps devrais-je encore attendre pour que tu comprennes à quel point je t'aime ?» C'est le père de l'enfant prodigue. Imaginez des parents devant des adolescents ne sachant plus comment rejoindre leurs enfants. Parce que les enfants, l'adolescent, il a besoin de s'opposer. Et c'est très dur pour les parents. Mais heureusement que ça existe, ce moment-là, pour qu'ils grandissent. Eh bien, peut-être que le peuple de la Bible est en crise d'adolescence, peut-être que chacun de nous, ça nous arrive, d'être en crise d'adolescence et d'avoir un Dieu qui dit, oh, qui se prend la tête en disant, mais combien de fois est-ce que je dois te répéter? Est-ce que tu vas croire enfin à quel point je t'aime?
0: Est-ce que c'est un peu le sens aussi du verset 6, devant son indignation, qui peut tenir? Au fond, combien de temps est-ce qu'on va tenir cette résistance? Parce que finalement, il y a souvent un moment où on finit par craquer, ce Dieu, on finit par l'entendre.
1: C'est exactement le cœur du message de ce poème. Là, vous avez pris juste le milieu. Dieu est maître de la création, Dieu est créateur, Dieu est rédempteur. Et donc, cette colère, c'est ridicule, c'est rien. La force de Dieu, c'est la force de son amour. Donc, ça fait du bruit, mais en fait, on a l'impression que c'est un coup de vent, quoi.
0: C'est un coup de vent qui fait quand même déborder les flots et qui fait trembler les montagnes et qui fait chanceler les collines. On comprend.
1: Vous vous rappelez, Élie sur la montagne, il a eu son coup de cafard là.
0: Oui.
1: Il est bon. Et alors le Seigneur lui dit, écoute, sors devant ton trou là, sors de ta grotte, je vais passer. Et alors on nous dit qu'il y a un tremblement de terre, il y a une éruption volcanique, etc., etc. Pendant ce temps-là, il se passe rien. Et il y a eu le souffle ténu de Seigneur, quelque chose qui passe. À ce moment-là, il sort et se voile le visage parce qu'on ne peut pas regarder Dieu en face. Le Seigneur passe dans ce petit souffle. Donc c'est exactement ça. Le Seigneur est le Créateur, mais en fait, il veut se révéler dans ce qu'il est. Cette douceur inouïe, cet amour. Oui, il est indigné devant notre obscurantisme parce qu'on est sourd. C'est évident.
0: Alors j'aime bien ce que vous dites parce que c'est tout à fait la question qui est posée au verset 9 et qui, moi, m'a vraiment interpellée. Quelle idée vous faites-vous du Seigneur? Ça rejoint ça. Est-ce qu'on se fait comme idée du Seigneur, cette petite brise dont vous parlez? Est-ce qu'on saisit parfois que, oui, là, le Seigneur est en train de nous parler, simplement, ça ne ressemble pas du tout à ce qu'on aurait pu imaginer? Quelle idée vous faites-vous du Seigneur? C'est intéressant aussi.
1: Pour moi, c'est une question clé. D'ailleurs, elle va revenir dans l'Évangile. Au moment où Jésus a un coup de cafard, là, parce qu'il dit « il faut manger mon corps », donc tout le monde s'en va. Et alors, du coup, il était devant une foule et il est en plein désert. Et alors, il y a les 12 qui sont autour de lui. Il les regarde, puis il dit « et vous? Vous voulez partir, vous aussi ?» Et Pierre dit « mais à qui irions-nous » Et justement, Jésus va dire « pour vous, qui suis-je ?» Et finalement, à mon avis, c'est la question qui va nous être posée à la fin de notre séjour sur la terre. Quand on va arriver au ciel, la vraie question, c'est ça. Pour toi, qui suis-je? Quelle vision tu as du Seigneur? Alors chacun répond pour lui-même, hein. Mais moi je réponds en disant, je vois dans le Nouveau Testament, Saint Pierre nous dit, il nous a laissé un modèle pour que nous suivions ses traces. Donc il suffit de regarder le modèle et tout notre travail, ça va être de nous ajuster à ce modèle. C'est pas simple, hein.
0: Alors ça veut dire de lire les Écritures.
1: Et ça c'est certain. Les Écritures nous ont été données, c'est un immense cadeau. C'est quand même dommage qu'elles traînent sur les étagères.

0: Alors, dans cette réponse au verset 9, il y a deux parties. Quelle idée vous faites-vous du Seigneur ? C'est lui qui réduit à néant Ninive. Donc là, on retrouve toute la puissance qu'on a évoquée avant. Et puis, la deuxième partie, vous ne connaîtrez pas une nouvelle détresse. Et on retrouve le Dieu consolateur qu'on évoquait juste avant. Est-ce que c'est ça la bonne nouvelle de la chute de Ninive ?
1: Alors, c'est le Seigneur qui réduit à néant Ninive. Oui. Mais Ninive, c'est l'archétype du mal. Mm. Donc Ninive, c'est aussi Babylone. Et Ninive, c'est moi quand je suis en colère. Donc je veux dire, ça serait tellement plus simple de dire c'est Ninive, point final.
0: Parce que qu'est-ce qu'on reproche à Ninive de manière 100% littérale, Ninive, qu'est-ce qui lui est reproché en fin de compte ?
1: Ninive a écrasé tous les royaumes alentour. Et il y a déjà plus de royaumes du nord au royaume de Salomon. Donc il y avait un grand Israël qui a été divisé en deux. Et ensuite, très très vite, la Syrie a écrasé le royaume du nord, écrasé Samarie. Et tout le monde a été déporté, il n'y a plus rien. Il ne reste plus que le petit Juda, donc autour de Jérusalem. C'est un micro-micro-pays. Et Nahum se dit, ben, est-ce que nous aussi on va passer à la casserole en fait? Et puis le Seigneur lui dit, ben non. Enfin, dans la prière, il entend le Seigneur réduit à néant Ninive. Et en fait, il va utiliser curieusement les mots de l'écrasement de Babylone, donc beaucoup, beaucoup plus tard, au chapitre 2. Voici qu'ils sont beaux les pieds sur la montagne, les pieds du messager qui annonce la paix. Donc on voit bien que ce livre, niveau historique, on se promène entre 612, 630, voire plus tard.
0: Avant Jésus-Christ.
1: Avant Jésus-Christ, bien sûr, oui. Ce qu'il y a de sûr, c'est que le Seigneur est capable de dire, non, non, ces royaumes, ces empires qui écrasent autour d'eux, il y a une fin. En définitive, c'est le Seigneur le maître de l'histoire.
0: Donc ça veut dire que nous, on a aussi notre petit Ninive intérieur qui voudrait parfois bien écraser ceux qui se présentent sur son chemin, qui sont un peu gênants.
1: Exactement. Donc à la fois, le Seigneur dit souffrir, c'est fini, Ninive est écrasée. Et en même temps, je crois qu'il faut entendre, mais Ninive, ben, c'est toi quand tu fais Ninive. On a eu ça dans l'Exode aussi, au moment du passage de la mer Rouge, là. Le pauvre peuple d'Israël qui tremble, il y a les Égyptiens à notre poursuite, on va tous être écrasés. Et on a Moïse qui déclare, mais non, ces Égyptiens, vous ne les verrez plus jamais. Ces Égyptiens-là. Mais en fait, les Égyptiens qui sont en nous, les Ninivites, enfin la violence qui est en nous, hélas, elle est toujours là.
0: Alors je voudrais qu'on s'arrête sur le verset 13. Et maintenant, je vais briser le joug qui pèse sur toi et rompre tes chaînes. Si c'est ça l'action de Dieu, alors pourquoi le Christ ? Si déjà on comprend à travers cette vision de Nahum que Dieu brise le joug et rompt nos chaînes, je voudrais vous demander qu'est-ce qu'a apporté le Christ ?
1: Quand je pense le Christ, je pense quelque chose de définitif. C'est-à-dire que dans tout l'Ancien Testament, enfin pour nous chrétiens, nous appelons ça l'Ancienne Alliance, mais c'est l'écriture du peuple juif. Hein. Pour nous, il y a toujours les sacrifices qu'il faut répéter, il y a toujours cette conversion à refaire indéfiniment. Et est-ce qu'on avance ? Pour nous, les chrétiens, c'est inimaginable la chance qu'on a, puisque nous disons... Le Christ, sur la croix, a définitivement vaincu le mal.
0: Donc c'est lui qui a le dernier mot. C'est ça que ça vient nous dire.
1: C'est lui qui a dit, voilà. Le joug, prenez sur vous mon joug, car je suis doux et humble de cœur. Ce joug-là, le seul qui existe et qui rende libres les hommes. Donc c'est le seul qu'il faille essayer de prendre sur ses épaules, justement. Et c'est peut-être le joug de la croix, même certainement. Et la croix, eh ben c'est la conversion, c'est vouloir que tout homme puisse vivre debout sans être écrasé par son frère. Voilà, consoler mon peuple. Et il y a juste avant, au verset 12, c'est le Seigneur qui parle. « Si je t'ai humilié, désormais je ne t'humilierai plus. » C'est-à-dire, oui, tu as souffert, oui, tu as eu l'impression que je t'oubliais, mon peuple. Mais non, je reviens vers toi. Seulement, ça va être sans arrêt, je reviens vers toi, mais toi, tu te donnes vers les idoles. Donc, sans arrêt, on joue au chat et à la souris, ou bien on joue à cache-cache.
0: Parce que les idoles, elles nous rattrapent toujours, finalement.
1: Ah ben ça, c'est évident, voilà. On est... Et ça, c'est dans, dans l'ancienne alliance, mais aussi aujourd'hui. Ce serait intéressant, d'ailleurs, pour chacun de nous de nommer ces idoles. Parce que nous en avons tous.
0: Et alors, on va essayer d'un peu voir comment ce poème, c'est à la fois un poème, on le sent bien, de remerciement pour Dieu. C'est pas que un discours malveillant contre les ennemis d'Israël, en fait. C'est aussi vraiment une façon de montrer, de marquer que Dieu s'engage vraiment dans cet anéantissement de la violence.
1: Voilà, Dieu s'engage. Donc, effectivement, à cette époque-là, on peut dater ça de 630, puisque c'est Israël va être délivré du joug d'Assurbanipal, d'accord. Effectivement, les enfants d'Assurbanipal vont mourir, donc il n'y aura plus de descendance. Mais en fait, indéfiniment, on se remet sous un joug, et indéfiniment, on a besoin que le Seigneur nous dise « Prends sur toi mon joug ». Donc indéfiniment, nous avons à nous re-christianiser en profondeur, il me semble.
0: Alors, je vous propose qu'on se retrouve la semaine prochaine pour la suite de la lecture de ce livre de Nahum. C'est le prophète que l'on trouve dans cet Ancien Testament. Vous étiez avec nous, sœur Christine Conrad, pour commenter ce texte. Vous êtes bénédictine à l'abbaye de Jouarre. Vous y êtes bibliothécaire, mais vous y êtes aussi, on l'entendait dans votre récit, secrétaire de l'Alliance Intermonastère. Vous êtes peut-être déjà rendue à Ninive, ça ne s'appelle plus comme ça, mais est-ce que vous êtes allée dans ces régions-là?
1: Non, hélas. Enfin, hélas. On ne peut pas tout voir, mais surtout, comme je visite les communautés bénédictines, il se trouve que là, je vais là où il y a des communautés. Et à Ninive, pour l'instant... Nous n'avons pas de communauté bénédictine.
0: Mais parce que ça correspond, c'est l'Irak, c'est la Mésopotamie.
1: Tous ces pays. Ouais, c'est ça. Hélas, on avait une présence chrétienne très importante et aujourd'hui, elle est très très ténue. Il n'y a plus rien. Il y a tous ces pays, le Liban, la Syrie, qui ont été tellement chrétiens. Aujourd'hui, c'est crucifiant, hein, mais je ne connais pas. J'aimerais.
0: Merci beaucoup. À la semaine prochaine.

0: Restez avec nous, on poursuit cette nuit avec l'émission Visage de Thierry Lyonnais.
1: On se souvient de son discours choc en 2016 aux nouveaux diplômés d'HEC, les mettant en garde face au danger de l'argent, du pouvoir et de la gloire. Emmanuel Faber, l'ancien patron de Danone, est mon invité dans un instant dans Visage.
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0: Emmanuel Faber, pendant 7 ans, vous avez dirigé l'un des fleurons des entreprises françaises du CAC 40, le groupe Danone, avec plus de 100 000 salariés dans le monde. Votre désir de réconcilier le social et l'économique, votre vision d'une entreprise à mission, comme vous dites, votre rapport à l'argent qui vous a fait refuser votre retraite chapeau de 20 millions d'euros, un capitalisme responsable qui n'a pas plu à votre conseil d'administration qui vous a débarqué de Danone en mars 2021. Vous dirigez aujourd'hui l'ISSB, l'International Sustainability Standards Board, qui a pour mission de synchroniser la finance et l'économie en transition. Et puis, élément important pour vous présenter, Emmanuel Faber, c'est la montagne. Vous êtes passionné d'alpinisme et d'escalade. Alors justement, j'ai dans les mains votre livre « Ouvrir une voie », publié chez Guérin à Chamonix, cette célèbre maison d'édition qui a publié les récits des plus grands alpinistes dans leur collection rouge. Alors pourquoi est-ce que vous avez choisi cette maison d'édition et non pas une grande maison d'édition parisienne où sont publiés généralement les témoignages des grands patrons ou des hommes politiques ?
1: Je crois que parce que je n'avais pas envie d'écrire. J'avais envie de me mettre en jachère pendant cette période, après 20 ans d'engagement vraiment fort, y compris à la tête d'une grande entreprise. Et j'ai eu de multiples sollicitations de maisons d'édition parisiennes, essentiellement. Et il a fallu l'entremise d'une amie grimpeuse,
0: Stéphanie Baudet, qu'on a reçue dans cette émission Visage.
1: Oui, super.
0: Une grande escaladeuse.
1: Ouais, une grande grimpeuse, championne du monde d'escalade, et puis ensuite fait plein de belles choses. Et écrit, maintenant elle écrit aussi, Stéphanie. Et donc voilà, on se connaît, et elle m'a passé un message de la part de Charlie Buffet, qui est directeur éditorial des éditions Guérin, qui témoignait de l'envie qu'il avait que j'écrive chez eux. Et oui, moi, les éditions Guérin, c'était celles qui étaient sur les étagères de mes grands-parents quand j'étais tout jeune, et dans lesquelles j'allais piocher les aventures de tous ceux qui ont fait l'histoire de la montagne. Lionel Terray, Herzog, Annapurna.
0: Enfin, ça vous a fait rêver enfant ?
1: Ça m'a surtout ça m'a rapproché encore de cet univers dans lequel je vis intérieurement, qui est celui de la montagne. Et donc, c'est difficile de dire non. Quand une sollicitation vient de l'éditeur des petits livres rouges de Chamonix, quand on est montagnard. Et donc on s'est dit qu'on allait voir si on avait envie de faire quelque chose ensemble. Mmh. Et puis c'est comme ça qu'a démarré ce livre.
0: C'est intéressant, dans le début du livre, vous avez cette expression « J'ai voulu relier ce que je vis en haut et ce que je fais en bas ».
1: Oui.
0: C'est vraiment deux univers dans lesquels vous passez sans arrêt ce qui se passe en haut, la montagne, et puis ce qui se passe en bas.
1: Oui, oui, tout à fait. Et c'est à plusieurs, sans doute à d'ailleurs beaucoup de niveaux intérieurement, mais aussi dans ce que j'y conçois, ce que j'en reçois, ce que ça m'inspire pour les engagements que j'ai dans la vallée. Mmh. Oui. Et le besoin de retourner m'y oxygéner aussi souvent que possible pour renouveler.
0: C'est un besoin indispensable pour vous.
1: Oui, c'est une forme de respiration, c'est vraiment une forme de respiration, c'est un mode de vie, d'être, y compris d'ailleurs de ce point de vue-là, presque dans une forme de montagne intérieure. Il y a un livre de Lionel Daudet, qui est un grand alpiniste aussi, qui a écrit un livre qui s'appelle La montagne intérieure, mais je vis beaucoup ça, oui.
0: Mais vous allez encore plus loin quand même dans ce livre, vous dites « mon identité s'est construite en montagne », c'est-à-dire que l'homme que j'ai en face de moi a vraiment été façonné non seulement par ses études à HEC, non seulement par son expérience professionnelle, mais aussi beaucoup par la montagne. Et votre identité profonde, elle s'est constituée là ?
1: Oui, ma vie est façonnée par plein de choses, et elle a sans doute été aussi façonnée par la montagne, en ce que, lorsque, au moment où... j'ai eu l'impression de construire qui j'étais, entre l'âge de 10 ans et celui de 20 ans. La montagne a eu une place importante dans cette construction, et donc oui, elle a façonné mon identité. Oui.
0: Tout petit, vos premiers souvenirs sont dans la montagne ?
1: Alors, les tout premiers, pas tout à fait, mais pas loin, puisque je suis né à Grenoble, donc il y avait le sapet, les plateaux autour de Grenoble, et puis très vite le Queyras, le camping sauvage au bord des torrents du Queyras, oui, quand j'avais sans doute 4-5 ans, donc c'est des souvenirs de petite enfance. Mmh. Oui.
0: Vous parlez d'éblouissement quand vous parlez de montagne. Alors j'aimerais qu'on s'arrête un petit moment sur ce mot. Mmh. Qu'est-ce que vous mettez quand vous utilisez le mot d'éblouissement en parlant de la montagne, Emmanuel Faber? Bah
1: c'est presque le terme, c'est presque au sens générique du terme. C'est d'avoir presque les yeux qui se ferment tellement ce qu'ils reçoivent est fort. Je trouve qu'à toutes ces échelles, l'infiniment petit et le très très grand qu'elle donne à voir, la montagne a une beauté qui, que je trouve éblouissante et qui, d'une certaine façon, ce terme d'éblouir, il me rapproche de cette citation d'Emmanuel Kant que je mets en exergue du livre.
0: Je vais la lire, vous la mettez au tout début du livre, cette phrase. Vous dites « Deux choses remplissent l'esprit d'admiration et de crainte incessante. Le ciel étoilé au-dessus de moi et la loi morale en moi. Mm-hmm. » Emmanuel Kant dans La critique de la raison.
1: Découvert en terminale, travaillé ensuite en prépa, et puis métabolisé, on va dire, par...
0: Mais attendez, elle a besoin d'explication. Elle est complexe, cette phrase. Comment vous la vivez, ou comment vous l'interprétez?
1: Je la rapproche de l'éblouissement dont on parlait à l'instant, et j'utilise un autre mot dans le livre pour caractériser ce que Kant appelle un mélange d'admiration et de crainte. Je parle d'effroi. L'effroi au sens, de nouveau, premier du terme, qui est ce que nous ressentons en face de quelque chose qui est d'une toute autre dimension. C'est, l'effroi se ressent face au divin. Et donc, pour moi, la montagne est une expérience spirituelle. Elle me met au contact avec le divin. Et ce qui m'habite dans cette citation de Kant, c'est précisément ça, c'est que c'est cette espèce de verticalité qui est un lien, qui est une forme de corde entre les étoiles et la loi morale en moi, c'est-à-dire fondamentalement la boussole avec laquelle j'avance sur la Terre, quoi.
0: Donc là, on rejoint ce qu'on disait tout à l'heure, que la montagne vous a façonné, parce que vous parlez de loi morale en vous. Vous allez même très loin dans le livre. Je vais lire ce passage. Vous dites ceci. Vous vous interrogez, bien sûr, quand vous êtes en montagne, et vous dites, qu'est-ce qu'une conscience dans ce cosmos? Qu'est-ce qu'une liberté à l'échelle invisible d'une simple vie? Absurdité de cette condition humaine si brève, si contingente. Qui a choisi de naître? Alors oui, mon choix de tout jeune adulte, ma dignité d'homme, ce sera de défier cet absurde et de choisir en conscience pour vivre et mourir libre. Choix de me conformer librement à ce que je crois, ce que je sens juste, sans compromission. De l'absolu, toujours. Des compromis, très souvent. Des compromissions, jamais. C'est la montagne qui vous a fait choisir ça, qui vous fait dire ça.
1: Bah oui, parce que je raconte au tout début du livre... ce qui m'a attiré au-dessus des refuges, en fait. Hein, parce que dans mon enfance, en famille, on montait en refuge, dormir, on allait faire une balade le lendemain matin et puis on redescendait.
0: Mais pas plus haut, pas d'alpinisme.
1: Oui, oui. Et donc, quand le gardien du refuge ouvrait la porte du dortoir et disait 4h30 grand beau, nous on restait dormir et on voyait les lampes frontales qui partaient. Et j'ai fait cette rencontre avec ce beaucoup plus grand au refuge des Bancs, à l'occasion d'un orage qui a éclaté en fin de journée, et où, au moment du dîner pendant le refuge, deux alpinistes sont entrés dans la salle commune complètement trempés, enfin rincés, quoi. Et avec des yeux qui... le regard de gens qui avaient vu des choses qu'on ne voit pas habituellement, quoi, qui était alors entre l'éblouissement, la crainte, l'admiration, l'effroi, mais il s'était passé un truc, quoi. Ils avaient vu un truc, et j'ai vraiment eu envie d'aller voir. Et donc oui, de ce point de vue-là, cette curiosité d'aller toucher quelque chose de plus grand, elle est beaucoup née en montagne pour moi. Et puis ensuite, elle s'est, d'une certaine façon, elle est passée de la sensation, du sentiment, même de la sensation physique, à quelque chose de plus réfléchi, de plus posé, avec une conscience d'adulte. Et voilà, elle est passée par cette citation de Kant.
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0: Emmanuel Faber, je reviens sur cette citation que je viens de lire. « Choix de me conformer librement à ce que je crois, ce que je sens juste, sans compromission. » De l'absolu toujours, des compromis très souvent, des compromissions jamais. C'est la montagne qui a façonné le patron que vous êtes et qui, on l'a vu au sein de Danone, avait ses idées, avait ses projets, a essayé de faire bouger le monde de la finance, a essayé de faire bouger une grosse entreprise de 100 000 salariés.
1: Bah oui, et de nouveau, enfin... C'est en tout cas cette règle de vie, cette hygiène de vie. C'est même, enfin, oui, je pense qu'au bout d'un moment, c'est tellement métabolisé que ça devient vraiment un fonctionnement métabolique, d'être en permanence dans la vigilance, de ne pas confondre le compromis et la compromission. Parce que, et là où la montagne m'aide à vivre ça, autant que j'en ai la conscience, hein, c'est que quand on grimpe et qu'on est dans la compromission et pas dans le compromis, c'est-à-dire dans l'équilibre subtil, hein, entre la gravité, l'équilibre, le poids, la pesanteur, etc., ben on tombe. La sanction de la compromission, elle est immédiate. Il n'y a pas de mensonge possible beaucoup plus tard, une forme de vérité apparaîtrait. La vérité, elle est là. Et c'est d'ailleurs ce que je dis, la montagne, c'est pas l'heure de vérité, c'est la seconde de vérité. Elle te remet à la place où tu dois être, quoi. Et de ce point de vue-là, je pense que c'est vraiment, en tout cas pour moi, ça a été un exercice constant de remise à l'heure de la pendule que le pouvoir, l'argent, la notoriété a vite fait de détraquer, quoi, la pendule ou la boussole.
0: Alors on reparlera dans un instant de tout ça, de ces trois mots que vous venez de prononcer. J'aimerais qu'on parle quand même de quelqu'un qui apparaît très vite dans votre livre et qui... est très important dans votre histoire, c'est Dominique, votre frère. On se souvient tous, en tout cas les centaines et les centaines de milliers de personnes qui ont vu la vidéo YouTube lors de la remise de diplôme d'HEC en juin 2016, où vous avez fait ce discours qui aurait dû durer 30 minutes, vous avez pris seulement 9 minutes. Et vous avez ouvert, en vous adressant à ces jeunes diplômés d'HEC, en leur parlant d'un frère, le vôtre, Dominique. Dominique, qui était schizophrène. Et j'aimerais qu'on parle de lui, parce qu'il est très, très important dans votre vie. Qu'est-ce qu'il vous a apporté d'essentiel, qui habite en permanence l'homme? Parce que vous dites qu'il n'y a pas une journée où je ne pense pas à lui. Il est là dans votre vie tout le temps. Qu'est-ce qu'il vous a apporté d'essentiel, ce garçon différent? Différent par sa maladie.
1: Je pense qu'il m'a précisément apporté ça, c'est-à-dire le témoignage vivant et permanent d'une forme d'altérité, et une altérité assez particulière parce que, par ailleurs, la maladie psychiatrique est extrêmement taboue, elle fait peur. Et du coup, c'est un privilège de pouvoir être... ouvert à ce qui se passe de l'autre côté de la barrière de la maladie. Et donc c'est vraiment ça, je pense que Dominique m'a apporté de façon vivante, incarnée, avec tout ce qui vient avec la rupture de tabou, c'est-à-dire brusquement des espaces de liberté, des espaces de rencontre, des espaces où se goûtent d'autres formes de langage, de pensée, de vie... Et ça casse beaucoup de modèles, beaucoup d'a priori.
0: Mais pourquoi vous avez
1: ça permet
0: voulu
1: de penser librement, on va dire, et d'agir librement.
0: Pourquoi vous avez voulu vous adresser à ces jeunes diplômés l'on présente comme l'élite de la France, et ils vont tous prendre des postes très hauts comme vous. Vous êtes passé par HEC. Pourquoi vous avez voulu leur parler de ce frère schizophrène?
1: Parce qu'au fond, moi, quand j'étais à HEC, on a eu un discours du patron de l'époque qui nous a dit exactement ça. Vous êtes la crème de la crème, l'élite de l'élite. Je pense que j'ai commencé à y croire comme tout le monde, mais je ne suis pas un surhomme. Mais je me suis très vite aperçu qu'on nous avait donné des outils extrêmement puissants sans nous expliquer à quoi ils devaient servir, sans nous expliquer la morale, au sens premier du terme, dans laquelle ils devaient être insérés pour que la puissance qu'il nous donnait puisse être mise au service de quelque chose qui dépasse ce que nous allions en retirer à titre personnel. Et c'est pour ça que j'ai à ces moments-là évoqué les addictions qui viendraient sans doute avec l'exercice des fonctions auxquelles il se destinait, qui étaient l'argent, la notoriété et le pouvoir. Et j'ai voulu proposer une antidote. J'ai voulu proposer le vaccin qu'on aurait pu me faire si j'avais eu, si à l'époque on m'avait dit ça.
0: Et vous, l'antidote, vous l'aviez? C'était Dominique qui vous appelait très régulièrement et qui vous faisait redescendre?
1: Oui, il y en avait beaucoup parce que c'était aussi mon choix de vivre, comme vous l'avez dit tout à l'heure ou relu dans mon livre, mais de vivre de façon aussi libre que possible et consciente. Mais oui, dans cette trajectoire de post-adolescent, enfin je sais pas, je devais avoir 22 ans... j'ai simplement essayé de partager ce qu'il aurait été utile qu'on me dise, et j'ai trouvé que l'itinéraire de vie de Dominique et ce qu'il a été pour moi était sans doute ce que je pouvais partager de plus précieux en fait avec ces jeunes. Il y avait, je sais pas, 2500 jeunes dans l'assistance, et en effet ça a été vu 4 ou 5 millions de fois sur YouTube. Et vous l'avez dit, oui, c'est 9 minutes parce que j'avais rien de plus à dire en fait.
0: Vous leur aviez dit l'essentiel?
1: Ah, je crois que j'ai vraiment dit l'essentiel.
0: Alors attendez, moi je vais le résumer. Vous leur avez dit, cherchez votre frère. Mais tout le monde n'a pas un frère schizophrène.
1: Ouais.
0: Quand vous leur dites, cherchez votre frère, c'est pas évident pour eux.
1: Non, mais je leur ai dit que Dominique avait été bien souvent pour moi une petite voix intérieure en fait, et que une petite voix qui me connaissait presque mieux que je ne me connaissais, qui m'aimait mieux que je ne m'aimais, et je les ai enjoints à chercher cette voix qui au fond d'eux parle. Et ouais, voilà, les mots qui me sont venus, c'est ceux de la musique, en disant que c'était ça qui leur permettrait de trouver cette mélodie qui est vraiment la leur et sans laquelle la symphonie du monde ne serait pas complète.
0: Mais Dominique, il vous téléphonait.
1: Ouais.
0: J'ai adoré ce passage.
1: Il vous appelait
0: quasiment tous les jours.
1: Ouais, une fois par jour. Ouais.
0: Il était, lui, dans ces montagnes que vous aimez, dans le Queyras que vous aimez. Mmh. Il vous disait rien. Il mettait
1: pas grand chose. Et de temps en temps, en effet, il laissait simplement un message en ayant posé son téléphone à côté d'un torrent, d'une fontaine dans un village où il passait, où il faisait la sieste à côté.
0: Et vous étiez en train de négocier à New York, à Shanghai.
1: J'étais dans le monde entier. C'était un rappel incroyable, quoi, tous les jours, d'être rappelé à ça. Ouais.
0: Et ça faisait quoi? Ça procurait quoi en vous, au super homme d'affaires qui voyageait aux quatre coins?
1: Justement, ça me ramenait tout simplement à qui je suis, c'est-à-dire un gamin que la montagne a façonné, qu'elle continue de fasciner, et dont, me rappelant à mes racines, en fait. Les racines et les ailes, c'est très important, mais mes racines, elles sont beaucoup là-bas, elles se sont plantées dans ces pentes, et le coup de fil de Dominique me rappelait à ça et au fait que ma vie ne tenait pas à cet affairisme au sens de mon agenda du terme, qui était extrêmement minuté, rempli, etc., mais qu'elle était à la fois bien plus profonde et sans doute bien plus simple que ça, quoi. Donc c'est de nouveau, c'était une remise à l'heure.

0: Emmanuel Faber, dans ce discours d'HEC en juin 2016 qui avait fait date, vous avez mis en garde les jeunes face à trois mots MAUX, en leur prononçant trois mots, MOTS. Vous les avez prononcés en anglais, Power, Money and Glory, comme si ça sonnait encore mieux en anglais. Mais bon, tous les peuples sont concernés par ça, le pouvoir, l'argent et la gloire. Vous étiez pourtant là-dedans, vous. Vous aviez beaucoup d'argent, vous aviez beaucoup de pouvoir en tant que patron de Danone, vous aviez de la notoriété. Alors comment est-ce qu'on peut avoir du pouvoir, de l'argent, de la notoriété, de la gloire, et en même temps ne pas en être esclave?
1: Ben, c'est très compliqué, c'est pour ça que je leur ai dit de s'en méfier, parce que je pense pas avoir entendu à aucun moment, dans aucun des enseignements de l'époque, la moindre mise en garde sur ces questions-là. Je pense qu'il y a...
0: On vous les présente au contraire comme récompense.
1: Bien sûr.
0: Quand vous êtes diplômé d'HEC, vous allez avoir de l'argent, du pouvoir et de la gloire. Et ils le recherchent, ils le veulent, ces jeunes.
1: Bien sûr, ouais, je pense que ça fait partie de ce qu'ils cherchent.
0: Il y a du bon derrière tout ça.
1: Il y a du bon... Il y a du bon et du moins bon, c'est comme partout et toujours. La question, c'est pourquoi? Pour en faire quoi? Et j'ai constaté, et encore il n'y a pas très longtemps, les dégâts d'intégrité humaine que causent ces questions-là, dans les relations humaines, dans même l'intégrité des personnes, quand elles sont... incapables de résister aux pulsions régressives que réveille... l'excès, de nouveau, d'argent, de pouvoir, de notoriété. Mais je pense qu'on est plus ou moins bien armé ou préparé pour y résister, mais toujours trop peu et pas assez. Et c'est pour ça que j'ai préféré les prévenir à 22 ans, plutôt que de les laisser partir dans 10, 15, 20 ans de carrière, sans avoir au moins... un outil ou une boussole pour simplement se repérer, quoi, par rapport à, dans le rapport à l'argent, le rapport au pouvoir, où est-ce que j'en suis tous les matins. Et je pense que c'est une... plus les responsabilités sont importantes, plus le pouvoir, plus de nouveau les moyens financiers ou la notoriété sont importants, plus la question se pose de savoir au service de quoi ils sont.
0: Mais Emmanuel Faber, vous voulez faire bouger les choses. Beaucoup d'hommes et de femmes aujourd'hui se rendent compte qu'on va dans le mur et veulent faire bouger des choses au niveau économique, au niveau politique. Pourtant, pour faire bouger les choses, il faut du pouvoir, il faut de l'argent. Il faut de la notoriété.
1: Ouais, enfin, oui, mais heureusement et pas que. C'est-à-dire que je pense que nous sommes...
0: Mais il faut aussi une éthique, peut-être.
1: Je pense que nous sommes tous acteurs d'une forme de changement. Et je rencontre plein de gens qui ne sont pas encore sur le chemin que vous décrivez. En se disant, ben, quand j'aurai encore un peu plus d'argent, à ce moment-là, je réfléchirai. Quand j'aurai un peu plus de pouvoir, là, j'ai pas les moyens. C'est le système qui veut ça. Ben non, moi, je crois pas du tout à ça, pas une seconde. Je pense même que le pouvoir est un poison pour la mise en œuvre de ces changements, parce que, comme il est addictif, toute forme de pouvoir tend au statu quo.
0: Vous avez cette expression, tous ces gens qui ont le pouvoir et qui n'en font rien, juste pour le garder.
1: Ben oui. Il suffit d'ouvrir les yeux pour le voir. Je vais même plus loin. Je dis que le pouvoir est le poison du leadership. Quand on a le pouvoir, on n'a plus besoin d'exercer le leadership. Du leadership, c'est d'engager des actions collectives en prenant soi-même des risques. Et puis, il y a des gens qui viennent, qui ne viennent pas. C'est de déployer des visions qui rejoignent celles d'autres. C'est de poser des mots qui rejoignent l'universel de l'autre. Et c'est donc de s'exposer. L'avantage du pouvoir, c'est qu'il n'y a pas besoin de s'exposer, on l'exerce, et puis après, malheureusement, et de nouveau, ça peut vraiment mener à un statu quo. Or, c'est bien ça dont notre monde a besoin, c'est de sortir des ornières dans lesquelles nos modèles l'ont mis aujourd'hui. Donc oui, il faut du pouvoir, oui, il faut de l'argent. Plus que ça, il faut que chacune et chacun, nous soyons en situation d'assumer, de jouer la partition que nous sommes appelés à jouer dans ce grand ensemble. Et ça demande avant tout de la liberté. de la liberté avant le pouvoir, l'argent et le reste. Et je suis conscient du fait que je ne remets nullement en cause les principes de la propriété privée, bien entendu, de l'économie de marché. Je crois qu'il n'y a pas d'autre économie qu'une économie de marché. Mais en revanche, l'urgence de s'en servir différemment, de réfléchir à la responsabilité qu'elle entraîne, lorsque, de nouveau, chacune, chacun d'entre nous détenons des parcelles d'argent ou de pouvoir.
0: Emmanuel Faber, vous avez un rapport à l'argent qui est très particulier. Et je comprends que vous irritez certaines personnes, et notamment des gens pour qui un des objectifs, c'est quand même de gagner de l'argent. Et dans le monde capitaliste, c'est quand même un des objectifs, gagner de l'argent. Vous, votre rapport à l'argent, il est quand même assez particulier. Vous êtes l'un des rares patrons qui s'est battu pendant 7 ans pour demander de ne pas être augmenté. J'ai découvert que les patrons du CAC 40, comme vous l'étiez, avaient une augmentation régulièrement de 3 à 5% chaque année. Vous, quand vous avez pris votre fonction de directeur général, vous avez dit non, je ne veux pas être augmenté. Vous avez refusé votre retrait de chapeau, c'est-à-dire que vous avez refusé de toucher 20 millions d'euros en quittant Danone. Je pense qu'il n'y a pas beaucoup, beaucoup de grands patrons qui refusent ce qu'on appelle les parachutes dorés et les retraits de chapeau qui sont dus. Comment vous expliquez là ce rapport? Aidez-nous à comprendre ce rapport à l'argent que vous avez.
1: Mais moi, c'est celui de plein d'autres que je n'arrive pas à comprendre en fait. Je n'arrive juste pas à comprendre personnellement comment on peut être en 2000.

0: Ça va être génial pour vous, votre vie, vos enfants.
1: Oui, 20 millions d'euros.
0: Oui, 20 millions.
1: Oui, mais avec laquelle on a fait en sorte que les 100 000 salariés de Danone soient tous actionnaires. C'est à ça que ça a servi. Et personnellement, je pense que c'était un choix extrêmement, extrêmement facile, évident. Je ne vois pas ce que je peux faire d'intelligent personnellement avec 20 millions d'euros de retraite chapeau. J'ai largement de quoi vivre déjà aujourd'hui. Je pense qu'il est urgent d'utiliser cet argent là où il est utile. Et je considère qu'il fait partie des excès du système. J'entends plein de gens dire « mais t'es idiot, quoi, t'aurais dû le prendre et puis t'aurais pu en faire, tu l'aurais donné, comme on a donné, j'ai donné plein de choses, 90% de ma rémunération, bon voilà ».
0: Ça aussi, c'est un choix que vous avez fait depuis très longtemps avec votre femme et vos enfants. Vous avez créé un fonds de dotation. Je me souviens, il y a 10 ans, quand on s'était rencontrés...
1: Oui, de nouveau, c'est une question de liberté. Moi, je ne crois pas que je sois assez fort pour pouvoir résister à ce qu'est l'excès d'argent et le confort, l'illusion de toute puissance dans laquelle il peut mettre. Je ne suis pas un surhomme, quoi. Et j'ai juste envie de continuer à vivre librement et, comme vous le rappeliez, j'ai écrit de vivre et de mourir libre. Mourir avec l'idée qu'il y a des comptes en banque qui dorment sans que je ne m'en sois occupé pendant 15 ans, mais ça me retourne intérieurement, quoi. Et ce sur quoi je pourrais peut-être simplement mettre l'accent une seconde, c'est que acquérir quelque chose que le système me donne, mais dont je considère qu'il est issu d'un excès auquel je ne souhaite pas participer, ça ne m'est pas dû. Pour moi, à partir du moment où cet argent devrait être allé ailleurs que dans la poche d'un patron, et que c'est parce qu'il est le patron qu'il a cet argent, et qu'il l'a été, et que c'est donc un privilège d'un autre temps, je considère que cet argent doit être retourné dans le système.
0: Pour vous, c'est d'un autre temps. Pour vous, c'est d'un autre temps. Ça n'est pas normal qu'un patron du CAC 40 ou des grandes entreprises mondiales touche 300 fois le salaire d'un salarié de son entreprise.
1: Ça dépend ce qu'on appelle normal. Je sais l'expliquer rationnellement. Et à vrai dire, en sortant d'HEC, les salaires moyens sont déjà très, très au-delà de ce que... 90% des Français, en l'occurrence, gagneront un jour. Donc, l'écart de salaire, il se construit là, dans l'enseignement supérieur, déjà. Et puis ensuite, évidemment, quand vous êtes bon, vous progressez vite. Et puis, quand vous êtes dans une grande entreprise et qu'il y a 15 échelons pour aller jusqu'en haut, quand vous les gravissez tous, évidemment, à la fin, ça fait des salaires astronomiques. Donc, moi, je sais faire les maths. Et par ailleurs, il y a un marché pour ça. C'est-à-dire que j'aurais très bien pu garder cet argent. J'aurais même pu aller travailler pour une entreprise américaine et gagner encore beaucoup plus d'argent. Donc oui, le marché est prêt à payer tout un tas de choses. Emmanuel Faber doit l'accepter. La réponse, c'est non.
0: Ça rend pas libre d'avoir de l'argent ?
1: Mais bien sûr que si. L'argent est indispensable. Mais la question, c'est qu'est-ce qu'on fait de l'excès ? Et pour moi, c'est toute la question. C'est que c'est même la question fondamentale de nos économies d'aujourd'hui. Est-ce que l'économie est utile ? Évidemment. Est-ce que la croissance est utile ? Évidemment. Laquelle ? On peut se poser la question. Mais il y a un moment où la question doit se poser sur... l'excès dans lequel on se place si on continue à raisonner sans limite. Quand vous partez en montagne, le matin, avant de partir, en fonction de la météo, de l'heure qu'il est, de la forme physique, de la longueur de la voie, vous videz la caisse sur la table du refuge, là, il est 4 heures du mat, ou 5 heures, voilà, vous ne prenez pas tout. Vous avez monté des réserves d'eau, de vivres de course, de je ne sais pas quoi. Vous prenez ce qu'il faut. C'est même dangereux de prendre trop. Parce qu'on ne grimpe pas léger, on grimpe trop lourd. C'est juste du gâchis. C'est exactement la même question qui se pose, et pour le pouvoir et pour l'argent.
0: Ou dans la randonnée, tous les randonneurs vous disent « le poids, c'est de la peur ». Vous pensez que vos collègues très riches, qui veulent toujours plus et qu'ils ont peur ?
1: Faut leur demander, moi...
0: Non, mais vous les avez rencontrés, j'imagine que vous partagez
1: je vais dire
0: ça.
1: Différemment, si j'avais pas souhaité alerter les étudiants d'HEC sur ces questions-là, c'est parce que, en effet, mais je l'ai dit tout à l'heure déjà, je pense que ça rejoint des phénomènes régressifs. Bien sûr que c'est de la peur.

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1: Emmanuel Faber, vous vouliez être philosophe ou historien ou berger quand vous étiez plus jeune.
2: Ouais, moniteur de ski, et astronome.
1: Moniteur de ski. J'avais retenu ça. Ouais. Et ascète et moine, ça vous a attiré ou pas? Parce que vous savez, on vous surnomme le moine ascète,
2: le moine soldat.
1: Ouais. On dit que vous êtes un ascète. Est-ce qu'il n'y a pas quelque chose de vrai quelque part? Est-ce que vous n'êtes pas un peu un ascète, un philosophe ascète, qui est devenu un grand patron?
2: Je sais pas du tout, parce que
1: vous n'êtes pas trompé de voix.
2: On peut essayer de post-rationaliser, mais j'ai vraiment eu l'impression de prendre la vie à bras le corps et d'avoir vécu une vie pleine et
1: c'est pas fini.
2: Et c'est très loin d'être. Enfin, j'en sais rien. On verra bien si.
1: Quoique,
2: si,
1: en faisant de la montagne.
2: Non, c'est pas les plus grands risques qu'on prend dans la vie. Mais non, de nouveau, en revanche. En revanche, il s'est trouvé que j'ai été placé, que je continue à l'être d'ailleurs, dans des sphères dans lesquelles il y a des processus qui vont contre la vie, quoi, et contre la liberté. Donc c'est pas tellement ça.
1: Mais oui, vous parlez de la vie, la liberté, des réflexions philosophiques.
2: Mais
1: vous citez Kant au début.
2: C'est juste pour en jouir. Enfin, moi, j'adore dormir à la Belle Étoile. Il fait froid, ça peut être un peu désagréable par certains côtés. Mais si je finis par n'être que dans des hôtels 5 étoiles dans les grandes capitales du monde entier, je vais être coupé de ça. Et je ne veux pas être coupé de ça, parce que je sais que c'est là qu'est la source de la vie. Et quand vous êtes en montagne, la vie tient à des choses qui sont simples, quoi. Une tasse de thé qui réchauffe les doigts en ski de rando à 5h du matin, c'est vital. Et c'est des plaisirs que j'ai juste pas envie de lâcher. C'est au contraire, je pense, par appétit de la vraie vie que j'ai pas envie de.
1: Oui, mais
2: on se dit
1: que bon, vous pourriez vivre les deux. Non, vous dites la fausse parce que c'est pas la vraie vie quand on est patron et qu'on voyage.
2: Non, c'est pas ça que je veux dire. Non, c'est de nouveau, c'est les modes de vie vers lesquels engage la complexité des métiers, la taille, les responsabilités que j'ai exercées, sont des façons très réduites de vivre. Quand on a un agenda comme le mien, où j'avais des réunions de 7 minutes, de 3 minutes, d'un quart d'heure, etc., et que je pouvais faire le tour de la planète en l'espace de 5 jours et dormir 3 fois dans l'avion, je rentrais, je ne savais plus où j'habitais, tout simplement. Ne plus savoir où on habite, ça ne s'appelle pas la vraie vie, quoi. Donc, c'est simplement ça. Ça peut tourner à un grand manège dans lequel on distribue des prix là, qui se baladent au-dessus des petits chevaux et on se lève et on essaye de les attraper. Ce n'est pas mon truc, quoi.
1: Mais quand on veut mettre plus d'éthique dans le management des grosses entreprises, comme vous essayez de le faire, en demandant de renoncer aux retraites chapeaux, parachutes dorés, en disant que les salaires des grands patrons doivent être minimisés. Est-ce que vous pensez que vous pouvez être entendu ou que vous allez trop loin? Je vais vous lire, j'ai vu cet article dans Challenge, le 5 février 2022. Ils ont écrit ceci. « La conception du management qu'ils prônent lui ressemble. » D'un ascétisme sans limite, d'une rudesse qui rappelle l'aplomb des parois et d'une solidarité conforme à l'éthique des refuges en altitude. Mais tous les dirigeants sont-ils taillés pour faire des moines soldats? Comment vous avez lu ça, reçu ça?
2: On peut retirer moines soldats et simplement dire sont-ils taillés pour ça? Moi je dis s'ils ne le sont pas, ce sera dangereux pour les entreprises.
1: Et pour l'avenir du monde?
2: Forcément oui. Parce qu'on est dans un moment de l'humanité où les modes de croissance de l'économie de marché, qui pendant 50 ou 70 ans ont créé un rapprochement des modes de vie, ont créé l'émergence de classes moyennes.
1: Qui s'appauvrit, d'après ce que l'on dit.
2: Depuis la crise de 2008, partout dans les pays de l'OCDE, même en France, les inégalités reprogressent. Et que les réseaux sociaux donnent à voir ces inégalités d'une façon qui n'existait pas lorsque tout le monde lisait la presse quotidienne ou régionale et s'en tenait à la radio. parce que les inégalités, c'est une question de normes, que ce qui nous paraissait normal il y a 10 ans ne nous paraît plus normal. Il n'y a pas besoin de faire de grands dessins sur quelques sujets, sur les questions de relations entre les hommes et les femmes, de violence dans ce domaine-là. Voilà, tout ça a été sans doute une autre époque, mais est-ce qu'on réalise qu'on a changé d'époque ou pas sur ces sujets-là? Et deuxièmement, l'urgence climatique. On ne savait pas, il y a 50 ans, que les ressources n'étaient pas complètement infinies. Mais qu'à force d'utiliser des ressources fossiles telles que nous les utilisons, nous sommes en train de dérégler le climat. Et quand je dis en train de dérégler le climat, ce n'est pas pour dans 10 ans, c'est maintenant. Quand le plus grand assureur de la planète dit qu'un monde à plus 4 degrés n'est pas assurable, c'est l'ensemble du système financier qui s'écroule. Parce que l'assurance, c'est un des socles de l'économie de marché et de la protection individuelle.
1: Emmanuel Faber, ce que vous
2: pardon,
1: me dites
2: non,
1: là...
2: Juste, je termine. Ouais. C'est pour dire quoi? C'est pour dire que ce manège dont je parlais tout à l'heure et peut-être, je dirais, un certain nombre de droits que s'arrogeait l'élite économique des 50 dernières années étaient... Se plaçait dans un contexte dans lequel cette économie bénéficiait au plus grand nombre, pas à tous, mais au plus grand nombre, d'une part, et ne posait pas de problème systémique du point de vue tout simplement de la survie de cette espèce, au sens climatique, lien au vivant du terme. On est, comme vous voulez, 50 ans, 30 ans, 20 ans, 10 ans plus tard, on sait parfaitement ce qui se passe sur le climat, là. Donc on sait parfaitement qu'il est urgent d'investir de l'argent utile dans cette transition. Et on sait parfaitement où en sont les inégalités, y compris d'ailleurs celles qui se fabriquent à l'intérieur même des entreprises, dans lesquelles, dans certaines cultures d'entreprise et certains pays, elles ne sont pas un sujet, dans d'autres, elles le sont. Et c'est avec cette conscience-là que je pense qu'en effet, un dirigeant, une dirigeante d'entreprise qui, aujourd'hui, ne met pas une forme de cohérence dans ses engagements sur les questions stratégiques, de la transition écologique et de la transition sociale, ne devrait pas être dirigeant d'entreprise.
1: Mais qu'est-ce qui fait que vous avez ce discours et que ceux qui ont été formés comme vous dans les mêmes écoles, voire dans des grandes universités américaines et qui dirigent aujourd'hui les plus grandes entreprises mondiales, ne réagissent pas et qu'on vous présente comme une exception?
2: Bah, ça arrange plein de gens de me présenter comme une exception, avant tout. Je veux dire, ça permet de se dire, bah, y a Faber et puis il y a nous. Quoi. On est, voilà. Mais c'est pour ça que ça, c'est...
1: Mais vous les connaissez, vous les côtoyez, ces grands patrons, ces milliardaires, donc pourquoi?
2: Non, mais c'est pour ça aussi que ces formules sont assez caricaturales, parce que la réalité, c'est que je ne connais pas aujourd'hui de grandes dirigeantes ou dirigeantes d'entreprises, enfin pardon, de dirigeants ou dirigeants de grandes entreprises qui ne se posent pas très sérieusement à la question de la transition climatique. Simplement, beaucoup n'ont pas la solution et très peu s'autorisent à se poser des questions, y compris publiquement, sans avoir les solutions, puisqu'on a tous été éduqués à venir avec les solutions.
1: Et ils n'ont pas les solutions.
2: Et on les a pas, on tâtonne, on réfléchit, on se pose la question. Il faut qu'on soit plusieurs pour le faire, des filières entières qui doivent se transformer. Donc ça nécessite de commencer à se parler différemment entre concurrents.
1: C'est le mot important, c'est la concurrence quand même.
2: Oui.
1: Ils sont dans la concurrence, ils sont dans la guerre économique pour la plupart.
2: Oui, mais la guerre économique, il est évident que si on ne démarre pas très sérieusement cette transition, on va la perdre. De toute façon, je veux dire, il n'y a plus de...
1: Tout le monde va perdre.
2: Oui, tout le monde va perdre. Mmh. Tout le monde va perdre. Et du coup, je veux simplement dire de nouveau que j'ai sans doute dit un certain nombre de choses que beaucoup de gens pensent tout bas sur ces questions-là. Et il reste à ce que la gouvernance des entreprises évolue. Leur gouvernance et leur lien avec leur actionnariat, les fonds financiers, le marché financier, pour permettre de synchroniser cette réflexion stratégique avec des décisions à prendre et commencer à les mettre en œuvre. Mais beaucoup de grandes entreprises, enfin je sais pas, on prend Volkswagen, a décidé d'investir ses 15 milliards d'euros de trésorerie générée par ses activités diesel pendant 10 ans dans le développement et les investissements et la recherche pour des véhicules électriques de façon à avoir entièrement basculé à l'électrique en 2030. Donc ça y est, il y a des bascules qui s'opèrent. La décarbonisation des portefeuilles d'activités, enfin des portefeuilles de crédit est en cours dans les grandes banques qui cessent de financer un certain nombre d'activités jugées trop émettrices de gaz à effet de serre. Donc les choses bougent et je l'ai dit à l'occasion de la COP26 à Glasgow. pratiquement pour vraiment la première fois, je pense que tout le monde bouge. De nouveau, pas assez vite, pas assez loin, mais tout le monde bouge pour de vrai maintenant. Et c'est pour ça qu'on est à un moment de tension entre des modèles du passé, dont évidemment, quand il vous reste 3 ans à être directeur général ou président de je ne sais quoi, bah, ouais, on a forcément une vue assez courte sur l'avenir. Et c'est tentant de continuer à ce que le petit manège continue à tourner. Mais graduellement et assez vite, il y a une génération qui va venir et qui pensera différemment.

0: Emmanuel Faber, ce serait à mon avis très complexe et c'est pas le but de cette émission que vous nous expliquiez tout ce que vous allez faire au sein de nous, votre nouvelle fonction à la tête de l'IESB, l'International Sustainability Standard Board. En quelques mots, ouais, quelle va être votre fonction? Parce ouais, que c'est quelque chose qui vous a été apporté sur un plateau, je dirais, alors que vous vous y attendiez ouais, pas, non?
1: Oui, oui, bah c'était en effet précisément à la COP26, les autorités mondiales des marchés financiers ont annoncé la création d'un conseil international des normes extra-financières. C'est-à-dire qu'à côté de la comptabilité en euros, en dollars, etc., et des systèmes comptables actuels, ce conseil va développer des normes sur des sujets qui ne se traduiront pas en dollars ou en euros, mais en tonnes de carbone émises, en protection de la biodiversité, en impact social. Et donc, en rentrant en fait dans le langage même de la finance, des indicateurs qui vont permettre aux investisseurs, avec une pertinence qui n'existe pas aujourd'hui, de mesurer la performance des entreprises sur ces indicateurs non financiers.
0: Et ça au niveau mondial.
1: Et ça au niveau mondial. Enfin, en tout cas, il y a à peu près 150 pays qui pourraient être concernés. Donc c'est, oui, c'est une échelle importante. Et c'est nécessaire parce que les chaînes d'approvisionnement, les actionnariats, la finance, les banques, en réalité, aucune n'est strictement nationale ou européenne. Elles ont toutes des ramifications qui sont internationales. Et donc, si on veut s'assurer que tout ça se fasse, vous parliez de concurrence tout à l'heure, de façon acceptable sur le plan concurrentiel, pour que chacun ait finalement les mêmes armes et les mêmes outils, qu'on puisse comparer, qu'on puisse auditer, il faut un langage commun. Aujourd'hui, l'absence de ce langage commun sur les trajectoires carbone, les objectifs de carbone des entreprises, provoque un greenwashing qui autorise, qui finalement favorise les cyniques, puisqu'on peut raconter un peu n'importe quoi, il n'y a pas vraiment moyen de vérifier, donc pourquoi s'embêter à le faire si on s'en tire aussi bien simplement en le disant? Donc il y a un niveau, il y a une urgence de ce point de vue-là, elle a été perçue par ces autorités qui, compte tenu de tout ce que j'ai fait sans doute et ce qu'on a fait collectivement dans les 10 ou 15 dernières années, se sont dit que j'étais la bonne personne pour constituer et diriger cette initiative.
0: Et vous avez 10 ans, vous vous donnez 10 ans pour le faire.
1: Alors nous avons collectivement 10 ans, nous l'humanité.
0: Pourquoi vous donnez
1: ce
0: chiffre
1: nous
0: tellement
1: tous.
0: Fort de 10 ans? Nous avons 10 ans devant nous. Mais pour trouver une nouvelle voie.
1: Je le dis parce que je le crois, je le pense vraiment. Je pense que, c'est ce que nous dit la science. Si on veut éviter de passer à tout prix au-dessus de 2 degrés de réchauffement de la planète, 2 degrés de réchauffement de la planète, on ne va pas faire un développement long là-dessus. Vous avez sans doute des gens qui sont passés dans cette émission mieux placée que moi pour le faire, mais on sait que ça veut dire déjà un dérèglement très très fort sur nos modes de vie, sur la vie d'ailleurs sur la planète. Et si on veut passer vraiment nettement en dessous, la neutralité carbone que on essaye collectivement de viser pour 2050, il y a graduellement tout se commence à s'orienter autour de cet horizon-là. Il faut absolument qu'en 2030, donc c'est la décennie actuelle, on ait vraiment entamé le chemin. C'est-à-dire qu'on soit à du moins 20, moins 25, moins 30, moins 40, moins 50, selon les domaines, les pays, etc. Et ça n'arrivera pas si on ne démarre pas, si on n'accélère pas tout de suite. Et donc, en ce qui concerne cette initiative prise par la fondation IFRS, qui est la fondation sur les normes comptables internationales, sous l'égide des autorités mondiales, le mandat que j'ai aujourd'hui est un mandat de 3 ans pour mettre en place ce système de normes et qu'à partir de là, le marché puisse, les marchés financiers puissent se resynchroniser du coup avec les besoins de transition des entreprises et donc par rapport à ces dirigeants et dirigeantes d'entreprises que vous mentionniez auparavant, eux qui ont cette question et ce souci, mais qui n'ont pas nécessairement l'envie de prendre le type de risque que j'ai pu prendre, pourront demain, de façon sécurisée, prendre ces risques parce que la voie qu'on a ouverte, elle sera désormais équipée. Elle sera équipée avec des points de relais, des points de passage, des protections. Et donc, ça permettra à tout le monde d'y aller. Et c'est ça qu'on va essayer de faire.
0: Emmanuel Faber, vous ne recevez plus de coups de téléphone de Dominique. Dominique est mort à 44 ans. Qu'est-ce qui remplace les coups de téléphone de Dominique pour vous aider dans votre vie de tous les jours, maintenant?
1: Son souvenir vivant comment dire ça, les rencontres les endroits dans lesquels il m'a entraîné m'ont permis de faire et que je refais dans mon quotidien de tous les jours.
0: C'est-à-dire concrètement les contacts avec les pauvres,
1: Avec des gens qui vivent en marge de la normalité, on va dire, dans une forme de précarité. Des contacts très simples, avec ces gens-là. La montagne, qui reste complètement présente, vivante, et toujours là. Et ce sont des forces de rappel, qui sont aussi pour moi quasiment mes sources de plus grande joie. Hein. Donc de nouveau, c'est pas du tout par ascétisme, c'est au contraire par appétit de vivre que je continue à pratiquer d'une certaine façon mes chemins de traverse.
0: Et j'aimerais qu'on continue à parler de la montagne, de ce qu'elle vous a enseigné, parce que je me suis demandé comment vous aviez cette relation à la peur. Parce que je me suis dit qu'à la tête d'une entreprise avec 100 000 salariés, comme vous l'avez été pendant... Mm-hmm. 7 ans, dirigé Danone, vous deviez avoir, avec les mouvements du marché, les pressions, des moments où vous deviez avoir peur. Et puis la montagne, il y a des moments où on a peur en montagne. Et comment vous aviez reçu de la montagne la manière de gérer la peur ?
1: Je pense que ça fait partie... Beaucoup de gens me reconnaissent une forme de résistance à la pression, et je pense qu'elle est très liée à la pratique de la grimpe et de la montagne, avec un mot qui est celui de l'engagement. L'engagement, c'est d'une certaine façon l'acceptation d'un risque en l'assumant suffisamment pour que la peur de ses conséquences ne soit pas là. On ne laisse pas en montagne ou en grimpe la peur s'installer. Elle est bien souvent assez mauvaise conseillère et encore moins bonne dans les phases d'exécution. Donc l'engagement, il démarre en montagne à partir du moment où, ayant mis tout gamin un premier pied sur un rocher dans l'herbe, on lève le second et on le pose aussi sur le rocher. À partir de ce moment-là, on peut commencer à tomber. Et c'est un continuum. C'est un continuum jusqu'à ce que, on est en montagne, on fait des voies de plusieurs centaines de mètres, etc. Donc voilà, il y a vraiment ça.
0: Vous avez appris par la montagne à dépasser cette peur.
1: À la dépasser. Je suis de nouveau pas du tout un surhomme, mais je pense que n'importe quel alpiniste, n'importe quelle grimpeuse ou grimpeur, à des moments où, quand on est engagé un peu trop au-dessus du dernier point de protection, on n'a pas envie de s'en coller une, comme on dit, quoi. Et donc là, on se reconcentre. C'est ici et maintenant, tout de suite. On sait ce qu'on sait faire. On respire un bon coup. On gagne les abdos et on y va.
0: Et vous dites, dans votre livre, vous parlez de très, très grands grimpeurs. Et vous dites qu'ils ont développé leur instinct animal.
1: Ouais. Moi, je dirais deux choses de plus par rapport à cette expérience de la montagne et comment est-ce qu'on tient dans une entreprise. C'est tout sauf un exercice solitaire, la montagne. On est en lien permanent avec plein de choses, plein de réalités, mais surtout, on a cette corde. C'est une corde au bout de laquelle il y a un copain ou une copine et à qui on a confié, enfin, on se confie de façon réciproque et sans aucune emphase, quoi. C'est naturel, nos vies, chacun, chacune. Donc, il y a un lien absolument indéfectible. Et pour moi, je pense que ça a aussi beaucoup marqué ma façon de travailler avec les gens. Quand on dirige une grande entreprise, c'est pas tout seul, quoi. C'est avec des équipes. Et dans la crise qu'on a traversée, mes équipes ont fait un boulot absolument extraordinaire, y compris bien après mon départ, d'ailleurs. Donc les cordes ne se coupent pas comme ça.
0: Oui, mais parfois, on coupe la corde, on se sépare de collaborateurs. Vous êtes séparés de collaborateurs.
1: Ah oui, mais ça, c'est très différent. C'est pas du tout ce qui s'appelle couper une corde. Vous composez une cordée pour un sommet avec un style de grimpe, l'ascension est terminée ou les circonstances font que les objectifs ont changé, on réexamine la composition de la cordée. C'est comme une équipe de foot. Évidemment, ça ne... Mais quand on est dans l'action et quand on le fait, il s'agit d'être clairvoyant dans la façon dont... Enfin, dans la décision elle-même. Mais ça n'enlève rien à la façon dont on le fait et qui est forcément en lien avec cette question de l'encordement, quoi, de personne à personne et de confiance de personne à personne. Donc, il y a ce point-là qui, pour moi, est essentiel parce que, et de nouveau, une entreprise ne se dirige jamais seule. Jamais. Jamais. La deuxième chose, c'est ce que vous dites sur cet instinct animal. Oui, en effet. Pour moi, ça rejoint le fait que beaucoup, en tout cas dans nos civilisations occidentales, on a mentalisé notre vie. Enfin, on la vit avec nos cerveaux, quoi. Et on prend des décisions avec nos cerveaux. Et j'ai eu la chance de rencontrer des gens et de lire d'ailleurs un certain nombre de choses de ce qu'ils ont écrit, qui décrivent comment en montagne, ils laissent leur instinct dicter les décisions. En retrouvant cette part de vivant qui n'est pas contrôlable en nous, mais qui sait mieux que nous, en fait, bien souvent. C'est, ultimement, ça s'appelle l'instinct de survie, quoi. Quand il y a une injection d'adrénaline, parce que justement, rationnellement, la situation ne tient pas, il se passe un truc. Et il se passe un truc qui peut durer 15, 20 secondes, 30 secondes, une minute, mais c'est quelqu'un d'autre qui a pris. Enfin, notre corps prend le dessus en pilote automatique, quoi, pour nous mettre en situation de sécurité. Savoir gérer ça. Sans que ce soit dans la panique, mais au contraire, en embarquant cette attention portée au vivant au sein de soi-même, c'est-à-dire à nos postures, à notre respiration, à notre corps, enfin, cette conscience un peu complète de qui nous sommes et pas seulement juste un mental, ouais, je pense qu'elle fait aussi partie de ce que moi j'ai essayé de. Enfin, ce dans quoi j'ai essayé de puiser pour rester ajusté dans cet exercice du leadership.
2: Vous écrivez dans votre livre « Oui, les alpinistes et les grimpeurs sont des conquérants de l'inutile, mais ils sont à l'assaut de l'essentiel. » Qu'est-ce que c'est l'essentiel pour Emmanuel Faber aujourd'hui ?
1: Bah, si j'avais la réponse, je pense que je ne grimperais plus. Je vais la chercher, je continue à aller la chercher, mais au bout, c'est Samivel qui disait, donc un grand conteur, aquarelliste, peintre de la montagne, hein, qui disait « la montagne mène à l'homme ». Et c'est ça, c'est ce point d'interrogation. Vous citiez tout à l'heure un petit passage de mon livre où je disais « qu'est-ce que c'est qu'une conscience humaine dans cet immense univers, cette immensité hein ?» Bah c'est ça, pour moi, l'essentiel, c'est d'essayer d'aller chercher cette réponse-là.
2: Et vous la cherchez toujours.
1: Et je la cherche toujours.
2: Bonne recherche. Pour ouvrir aussi cette voie, Emmanuel Faber, je vous souhaite beaucoup de courage, beaucoup de détermination dans votre nouveau travail au sein de l'ISSB. Et puis j'encourage vraiment tous les auditeurs à se plonger dans ce livre, Ouvrir une voie, que vous publiez aux éditions Guérin, où on découvre à la fois vos réflexions de chef d'entreprise, mais aussi d'homme et d'homme amoureux de la montagne. Merci.
1: Merci à vous.
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4: Le 5 janvier 1976, le jour où la caravane du Bard a fait gronder le tonnerre. Bob Dylan, Desire. Alors que Bob Dylan tente tant bien que mal de se sortir de la tempête qui balaie son couple, le Bard, dans son exil new-yorkais, trouve refuge dans la vie nocturne et le milieu underground de Greenwich Village. Durant l'été 1975, on le voit régulièrement traîner dans un club portant le nom de The Other End. Et pour cause, chaque soir se produit une jeune poétesse inconnue accompagnée de son propre groupe. Son nom, Patti Smith. Dylan est fasciné. Presque 10 ans se sont écoulés depuis la sortie de l'incroyable Blonde on Blonde, dernier album véritablement marquant du Bard. 10 ans durant lesquels Dylan ne s'est plus vraiment produit avec un véritable band cohérent. Et l'alchimie du futur Patti Smith Group lui donne des envies de résurrection. C'est finalement le musicien multi-instrumentiste Rob Stoner, croisé également à Other End, qui va exaucer le vœu de Dylan en rassemblant autour de lui les bases de ce qui deviendra la Rolling Thunder Review. Une troupe de saltimbanques à géométrie variable avec laquelle le Bard ne tardera pas à reprendre la route. La musique qui accompagne ce road trip est concoctée en 4 semaines. Il s'agit essentiellement de longs morceaux fleuves racontant des histoires autour de gangsters notoires comme Joey, Crazy Gallo, de romances à Durango ou encore de protest songs comme celle qui défend les droits civiques et la cause du boxeur Rubin Hurricane Carter accusé injustement de triple homicide. Ainsi, Dylan semble avoir retrouvé sa plume politique tout autant que poétique, et ce, grâce à l'écrivain et homme de théâtre Jacques Lévy. Si les nouveaux morceaux sont rodés sur scène, l'album Desire arrive tout juste à la mi-temps de la Rolling Thunder Review, un disque qui met en vedette les harmonies vocales d'Emilio Harris, mais surtout les envolées de violon de Scarlett Riviera, artiste ténébreuse, croisée au hasard de la foule au cœur de Greenwich Village. La Rolling Thunder Review devient rapidement le théâtre d'un road movie où la petite troupe recueille au fur et à mesure les nouveaux oiseaux de passage. Mick Ronson, guitariste de David Bowie, Roger McGuinn des Byrds, Allen Ginsberg, poète de la Beat Generation, Joni Mitchell et bien sûr l'éternelle muse de Dylan, Joan Baez. Alors avec l'album Desire et sa caravane de la Rolling Thunder Review, Bob Dylan vient tout juste de réussir sa mutation de protest singer en poète saltimbanque aux allures des gitans des temps modernes.

janvier 1976, le jour où le rock latino a envisagé l'avenir. Journey, Look into the Future. Au sortir du Santana Band, il était assez évident que le Golden Gate Rhythm Section, nouveau groupe de Neil Sean et Greg Rolie, allait rapidement se sentir à l'étroit dans son costume de backing band pour star locale de la baie de San Francisco. Ayant développé abondamment leur talent d'auteur-compositeur, aux côtés de Carlos Santana, les deux dissidents ont besoin de suivre des chemins plus aventureux. Ainsi, Journey voit le jour comme un quintet de jazz-rock progressif à la section rythmique puissante et section soliste bouillonnante faisant la part belle aux instrumentaux. Et ce, malgré la chaleureuse signature vocale de Greg Rolie, qui a déjà marqué la première mouture du Santana Band. Après un baptême du feu à Hawaï devant 100 000 personnes, Journey publie rapidement son premier album éponyme. 8 mois plus tard, le groupe envisage déjà l'avenir avec leur second opus. Dans l'intervalle, Journey a perdu son guitariste rythmique George Tickner, ce dernier supportant assez mal le rythme effréné des tournées. Qu'à cela ne tienne, Neil Sean endosse à lui seul le poste de guitariste et prend définitivement le leadership du groupe. Greg Rolie, quant à lui, n'est pas en reste, puisqu'en rectifiant les imperfections du premier disque, l'organiste réaffirme sa position de chanteur. En effet, l'album Look Into the Future, comme son nom l'indique, tente à préparer le terrain pour que Journey puisse s'installer durablement. Encore bien loin cependant de leur futur adult-oriented rock ou rock FM, Journey livre tout de même déjà quelques titres redoutablement efficaces, taillés pour les radios. Les longues digressions instrumentales sont moins de mise, encore qu'avec la plage titulaire et la plage de clôture de l'album, Journey offre son lot de bravoure instrumentale. Musicalement, la marque latino héritée du Santana Band a pratiquement disparu. Neil Sean a su prendre sa place et développe son propre style en tant que fougueux soliste, l'ombre de Carlos s'effaçant peu à peu du jeu du guitariste. Enfin, si la palette musicale s'ouvre de plus en plus, des ballades planantes au hard rock de bonne facture, la touche progressive reste néanmoins structurellement présente. Toujours est-il qu'avec Look Into the Future, Journey confirme son statut de groupe majeur de l'aventureuse scène jazz-rock américaine, tout en proposant une ouverture vers les ondes radio, pensant déjà à la prochaine étape, mais ça, c'est une autre histoire.

0: Janvier 1976, le jour où l'enfant sauvage du rock s'est fait romantique. Lou Reed connaît Island Baby. Loin des paillettes et du succès fulgurant de l'album Transformer, façonné de toutes pièces par David Bowie et Mick Ronson pour redorer le blason de leur idole en décrépitude, Lou Reed, l'ange déchu du rock'n'roll, retrouve bien vite les bas-fonds de l'underground new-yorkais. Le fiasco commercial de l'album Berlin, chef-d'œuvre incompris du chanteur maudit, aura au fait de planter les derniers clous de son cercueil. Pourtant, Lou Reed réussit à renaître de ses cendres en apparaissant sur scène en prince noir sadomaso du rock, accompagné d'un groupe électrique flamboyant, tout droit sorti de la cuisse du producteur Bob Ezrin. L'album live Rock'n'Roll Animal le sauve un temps de sa descente aux enfers. En position de force, l'enfant sauvage répond par l'arrogance aux assauts de sa maison de disques qui lui réclame sans relâche un second Transformer. Mais après le nouvel échec de Sally Can Dance, désabusé, Lou Reed va mettre le feu aux poudres en proposant Metal Machine Music. Un double album instrumental sans concession et totalement bruitiste, sous forme de superposition de couches de Larsen de guitare, en guise d'ultime protestation. Difficile de faire mieux pour saboter une carrière. Ainsi, une fois de plus, Lou Reed se retrouve au pied du mur. Sans le sou et complètement accro au speed, il se voit contraint d'annuler tous ses concerts. Furieux, le label RCA lui réclame 600 000 dollars de dommages et intérêts et le somme de produire rapidement un disque vendable. L'album Coney Island Baby sera donc cet opus salvateur. Un disque magistralement beau, doux et romantique, malgré le contexte chaotique qui entoure sa jeunesse. Car au beau milieu de toute cette noirceur, l'enfant sauvage a su puiser l'inspiration et retrouver l'étincelle au cœur de la romance qu'il entretient avec Rachel Humphries, un jeune transgenre d'origine mexicaine croisé 2 ans plus tôt lors d'errance dans le milieu des nuits new-yorkaises. Une romance qui durera 3 ans. En attendant, Lou Reed dédie l'album tout entier à sa nouvelle muse, retrouvant au passage la grâce qui avait illuminé le 3e opus du Velvet Underground. Alors avec Coney Island Baby, Lou Reed prouve une fois de plus son don d'alchimiste, celui de pouvoir, à sa manière, transformer le plus sordide en beauté extrême.
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Janvier 1976, le jour où le jazz fusion a exploré ses mondes intérieurs. Maravishnu Orchestra, Inner Worlds. Alors que les oiseaux de feu du jazz fusion, emmenés par le flamboyant John McLaughlin, avaient plutôt bien réussi leur résurrection dès 1974, les choses se compliquent juste après la sortie du second opus de la nouvelle incarnation du Maravishnu Orchestra. John McLaughlin, qui avait pourtant su réunir autour de lui un batteur et un violoniste de choix pour remplacer les inoubliables Billy Cobham et Jerry Goodman, en les personnes de Narada Michael Walden et Jean-Luc Ponty, doit faire face à de nouveaux désaccords spirituels. En effet, si Narada suit le même enseignement que McLaughlin auprès du gourou Sri Chinmoy, en revanche, Jean-Luc Ponty ne partage pas du tout les mêmes visions illuminées dictées par le gourou. Ainsi, au lendemain de la sortie de Vision of the Emerald Beyond, le violoniste français tire sa révérence, emportant avec lui la claviériste Gail Moran. Une nouvelle mouture du Maravishnu, assemblée à la hâte, voit le jour pour assurer une tournée en première partie du nouveau projet jazz fusion de Jeff Beck, lui-même fan absolu du Maravishnu Orchestra. Le très funky Stu Goldberg remplace la claviériste, ainsi qu'un quintet de cuivres et de cordes pour tenter de pallier l'absence du violoniste virtuose. Pour ce qui est du troisième opus, qui doit compléter la seconde trilogie du Maravishnu Orchestra, John McLaughlin resserre la formation autour du quartet de base et va devoir explorer ses différents mondes intérieurs tout en faisant appel à l'équipe. Le projet est piloté par le duo de tête Narada McLaughlin, mais pour la première fois, les autres membres du groupe ont également droit à proposer leurs propres compositions. Cela donne un disque hybride, mais riche en couleurs. Car si le marqueur de base, duel de guitare saturée et violon électrique, a définitivement disparu, la musique, en revanche, passe par tous les styles. Samba brésilienne fiévreuse, balade pastorale acoustique, musique expérimentale électronique, funk puissant ou encore raga indien hypnotique, qui n'est pas sans rappeler la direction prise par le guitariste à la tête de son nouveau groupe acoustique avec des musiciens virtuoses indiens, j'ai nommé Shakti. Toujours est-il qu'avec Inner Worlds, le Maravishnu Orchestra vient de refermer le second chapitre de son histoire, et les oiseaux de feu vont devoir attendre près d'une décennie pour renaître à nouveau de leurs cendres.

0: Elle est dynamique et souriante. Elle est dans ce studio, place à Brigitte Guilbeault. Voici les agitateurs de neurones.
1: Les agitateurs de neurones. Brigitte Guilbeault.
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3: Les agitateurs de neurones, bonjour. Il est décédé un 28 octobre, qui était le jour de son anniversaire à elle. Cette étrange coïncidence est la dernière pièce d'une triste histoire d'amour. La plupart des gens se souviennent de Matthew Perry et Julia Roberts comme des stars, mais derrière les projecteurs, ils ont vécu une lutte très humaine à laquelle beaucoup d'entre nous peuvent s'identifier. Parce que nous oublions souvent que les vedettes sont des gens comme nous, à part qu'ils sont connus, mais pas toujours riches. La notoriété n'apporte pas toujours l'argent et encore moins le bonheur. Maintenant, vous me répondrez que l'anonymat non plus et vous aurez raison. Mais bon, je m'égare. Elle, c'est Julia Roberts, une belle plastique et un sourire qui donne l'impression qu'elle a 152 dents, mais tellement communicatif et beau, lumineux. En fait, Julia Roberts, on l'aime immédiatement. Elle est née dans la banlieue d'Atlanta, en Géorgie, en 1967. Elle a acquis le statut de star avec le film « Pretty Woman ». Elle enchaîne avec une série de films aux retours critiques, parfois négatifs, qui confirment sa popularité au box-office. Elle s'aventure dans le cinéma fantastique avec l'expérience interdite qui la dirige de nouveau dans le cadre avec le choix d'aimer. Elle aborde également le genre thriller psychologique avec « Les nuits avec mon ennemi », puis « Près de ses traits » à la malicieuse fée Clochette dans Hook de Steven Spielberg en 1991. Les années 2000 lui permettent d'enchaîner plusieurs projets remarqués, placés sous le sceau de sa collaboration avec le cinéaste Steven Soderbergh et avec l'acteur George Clooney. Le coup d'envoi est donné avec le biopic Erin Brockovich, Seul contre tous. Le film rencontre une critique très favorable ainsi qu'un beau succès commercial. Il lui permet d'exprimer un jeu réussi, misant tant sur son humour que sur son charisme naturel, parce qu'elle en a du charisme naturel.

Son interprétation est saluée par l'Oscar de la meilleure actrice, une dizaine d'années après sa première nomination. En 2001, le réalisateur la dirige de nouveau dans le film Ocean's 11, où elle joue la seule femme d'un casting 4 étoiles dominé par George Clooney et Brad Pitt, ainsi que par un tout jeune acteur qui s'appelle Matt Damon. En 1987, à l'âge de 19 ans, Julia Roberts fréquente l'acteur Liam Neeson, âgé de 35 ans à l'époque, qu'elle a rencontré sur le tournage d'un film. Ils emménagent ensemble dans un quartier de Los Angeles et leur relation dure peu de temps, juste quelques mois. En 1989, elle fréquente l'acteur américain Dylan McDermott. En novembre 1989, elle entame une relation avec Kiefer Sutherland, avec qui elle s'est fiancée en août 1990, mais ils rompent leur fiançailles quelques jours avant le mariage. En juin 91, peu après l'annulation de ses fiançailles avec Kiefer Sutherland, il est annoncé que Julia serait en couple avec l'acteur américain Jason Patrick. Leur relation s'achève en 93, c'est toujours selon les journaux locaux. En 93, elle épouse le chanteur de country Lil Lovett après quelques semaines de relation. C'est son premier mariage. Ils divorcent à l'amiable quelques mois après. Et puis, elle rencontre l'acteur américano-canadien Matthew Perry. Et c'est de lui que je voulais vous parler. Lui, c'est Matthew Perry. Alors Matthew Perry, c'est un acteur donc américano-canadien qui est né en 69 dans le Massachusetts et il est mort le 28 octobre 2023 en Californie. Il se fait connaître grâce à son rôle de Chandler dans la série télévisée Friends qui a quand même duré de 1994 à 2004. En 1984, après avoir décidé de ne pas poursuivre ses études, le jeune Matthew rejoint son père à Los Angeles pour entamer sa carrière d'acteur. Après des débuts modestes, il est repéré en 94 donc pour incarner Chandler dans la série Friends. Cette série qui va le propulser sur la scène internationale. Parallèlement, il joue dans des comédies romantiques tout en explorant également un registre dramatique. Après la fin de Friends, il tente divers projets au petit écran, mais les séries studio ne rencontrent pas le même succès. Il revient à la télévision dans un remake d'une série des années 70 avant de participer à d'autres séries, mais le succès n'est plus au rendez-vous. Il joue notamment dans le film « Mon voisin le tueur » en 2000. Mais je crois qu'on ne se souvient pas de lui dans le film. En 2022, il publie ses mémoires « Friends, Lovers and the Big Terrible Things ». Ses mémoires dans lesquelles il partage son expérience avec la toxicomanie. Parce que le problème, il est là. Il devient porte-parole de l'association nationale contre les drogues et s'engage dans la sensibilisation et le traitement des addictions. Mais il meurt le 28 octobre 2023. La police écarte la piste criminelle, attribuant sa mort à une combinaison de kétamine, noyade, maladie coronarienne et effet de différentes drogues et morphines. Déjà en 2018, il avait frôlé la mort en raison d'une perforation gastro-intestinale due à sa surconsommation d'opioïdes. En 2025, son médecin Salvador Plasencia plaide coupable pour avoir exploité son addiction à la kétamine le 23 juillet devant un tribunal fédéral de Los Angeles. Matthew Perry est retrouvé sans vie dans son jacuzzi le 28 octobre 2023, à son domicile. Il est enterré le 3 novembre suivant au Parc Mémorial de Los Angeles. Les acteurs principaux de la série Friends assistent à la cérémonie, ainsi que sa maman, son papa et son beau-père.
Dans un premier temps, la police va donc écarter la piste criminelle, car aucune drogue n'a été retrouvée à proximité. Le 15 décembre de la même année, le département du médecin légiste du comté déclare que la mort de l'acteur est due à une prise de kétamine et à ses effets aigus. D'autres facteurs ont toutefois également contribué à sa mort, déterminés selon l'autopsie comme étant un accident. Comme il s'est, on va dire, endormi, eh bien, c'est la noyade. Et puis la maladie coronarienne et des effets aux médicaments utilisés pour traiter ses addictions aux opioïdes. Il avait déjà donc frôlé la mort et donc il avait alors passé 5 mois à l'hôpital, dont 2 semaines dans un coma. Mais cette fois-ci, il n'en sort pas. 8 mois plus tard, une enquête criminelle est ouverte à laquelle il ressort que plusieurs personnes pourraient être inculpées pour avoir livré de la drogue. Selon les enquêteurs, avant sa mort, Perry s'injectait 6 à 8 doses de kétamine par jour, alors que par ailleurs, il prenait le médicament dans le cadre d'une thérapie pour sa dépression. Parmi les 5 personnes poursuivies, il y a l'assistant personnel de Perry, la dealeuse, 2 médecins qui lui auraient fourni 20 flacons de kétamine en échange de $55 000 en liquide et aurait montré à l'assistant de Perry comment administrer la kétamine par injection intramusculaire. En juillet 2025, le médecin a d'ailleurs plaidé coupable de 4 chefs d'accusation liés à la mort. Et ça nous fait penser aussi au décès de Michael Jackson et de tant d'autres. Bon, si on se mettait un morceau musical. Le générique de Friends, oh non, ce serait trop simple. Voici une très belle chanson qui évoque la pudeur, le fait de se cacher sous un manteau et la peur de franchir le pas. Le thème central est la confusion des sentiments quand une relation d'amitié devient ambiguë et charnelle. Et je vous mets cette chanson-là pour justement cette relation qui va se concrétiser entre Julia Roberts et Matthew Perry. C'est une très belle chanson de Pierre Vassilieu. Pierre Vassilieu est un auteur-compositeur-interprète français, né en 1937 et mort en 2014 de la maladie de Parkinson. Après avoir été apprenti jockey, il entame une carrière de chanteur dans les cabarets parisiens à la fin des années 50. Son premier succès, Armand, sort en 62. Vassilieu est principalement connu pour sa chanson « Qui c'est celui-là » qui atteint la première place du hit-parade en 1973. Alors quand on pense à Vassilieu, évidemment, on l'imagine en chanteur de farandole. Eh bien, pas du tout. Le voici avec « Amour, amitié ». Mais... ».

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1: Tout a commencé entre Julia et Matthew par un simple accord. Dans les années 90, Friends était la série la plus populaire à la télévision. Les producteurs voulaient que Julia Roberts fasse une apparition en tant qu'invitée. Ils faisaient souvent ça dans la série, inviter des acteurs connus. Elle a accepté à une condition, que son personnage soit associé à Chandler. Lorsque Matthew Perry l'a appris, il était évidemment ravi. Il lui a envoyé 36 roses rouges accompagnées d'un petit mot tendre. Sur le petit mot, il était écrit « La seule chose plus excitante que l'idée que tu participes à l'émission, c'est que j'ai enfin une excuse pour t'envoyer des fleurs. » Julia a répondu d'une manière amusante. Elle ne lui a pas renvoyé ses fleurs. À la place, elle lui a envoyé une énorme pile de bagels et de beignets. Cela a marqué le début d'une romance de 3 mois qui s'est déroulée à travers des fax. À cette époque, il n'y avait pas de SMS. Matthew disait qu'il rentrait chez lui en courant chaque jour juste pour voir si un message de Julia l'attendait. Il avait l'impression d'être un adolescent amoureux pour la première fois. Au moment où ils ont tourné leur épisode ensemble, ils formaient déjà un vrai couple. À l'écran, ils semblaient parfaits. Mais en réalité, Matthew souffrait. Il luttait contre une addiction et avait une très mauvaise image de lui-même. Bon, je ne veux pas faire de raccourcis stupides, mais ça me semble un pléonasme de dire que celui qui souffre d'addiction a une mauvaise image de lui-même. Même en fréquentant l'une des femmes les plus célèbres du monde, il n'arrivait pas à être bien. Seulement 2 mois après le début de leur relation, Matthew a rompu avec elle. Il ne l'a pas fait parce qu'il ne l'aimait pas, il ne l'a pas fait pour être cruel, il l'a fait parce qu'il avait peur. Il pensait que Julia était beaucoup trop bien pour lui. Il était convaincu qu'un jour ou l'autre, elle finirait par réaliser qu'il n'était pas assez bien et qu'elle le quitterait. Il ne voulait pas être quitté. Il a d'ailleurs expliqué très clairement ses sentiments dans son autobiographie. Il y dit « J'étais constamment certain qu'elle allait rompre avec moi. Pourquoi ne le ferait-elle pas? Je n'étais pas assez. Je ne pourrais jamais être assez. J'étais brisé, tordu, impossible à aimer. » Mais d'où nous vient cette idée que nous sommes impossibles à aimer? Ça, c'est moi qui le dis. Pour se protéger de la douleur d'être quitté, il décide donc de la quitter en premier. Il a mis fin à une belle relation simplement pour protéger son cœur d'un rejet qu'il imaginait possible. C'est un regard triste sur la manière dont nous nous traitons nous-mêmes, n'est-ce pas? Matthew avait la célébrité, l'argent et une partenaire magnifique, mais il ne parvenait pas à voir sa propre valeur à lui. Même après leur séparation, Julia est restée bienveillante envers lui. Elle a même essayé de le soutenir plus tard lorsqu'il tentait de se libérer de ses addictions. En 97, Matthew Perry devient dépendant de la Vicodin, un antalgique, à la suite d'un accident de jet ski. Dans les années 2000, il souffre d'alcoolisme et d'une addiction aux antidouleurs. Sobre, il partage son expérience et prend part à des actions de sensibilisation sur la toxicomanie et encourage à aider les personnes souffrant d'addiction. Porte-parole, il devient un spécialiste pour parler des addictions. Il ouvre la Perry House, un centre de désintoxication dans son ancienne résidence à Malibu, en Californie. Cependant, la résidence s'avère très coûteuse à entretenir et il met fin à son activité en la vendant. En mai 2013, il participe à la Maison Blanche à une réunion sur la politique des drogues. Il propose de créer des tribunaux alternatifs pour les délinquants toxicomanes afin de les soigner. Il est récompensé pour cette action. En 2022, il publie donc ses mémoires. où il évoque la série Friends et sa lutte contre la toxicomanie qui était cachée. Il révèle également avoir dépensé environ 9 millions de dollars pour soigner son addiction avec 65 séjours en désintoxication. Un autre morceau musical ? Oui. Florent Pagny a écrit et composé son premier tube, sorti en 1988. Il était intitulé « N'importe quoi », mais on le retient par la phrase « Dis-moi pourquoi tu fais ça ». Pour s'adresser à un ami proche qui sombrait dans la drogue et l'alcool. C'était un cri du cœur pour tenter de faire réagir cet ami face au danger de l'addiction. Pagny a composé la musique au piano et écrit les paroles en une nuit, cherchant à dénoncer ses comportements autodestructeurs et sa détresse face à son impuissance. Nous nous sentons tous impuissants quand nous aimons d'amour ou d'amitié, quelqu'un qui sombre dans les addictions. Voici Florent Pagny. Dis-moi.

L'histoire de Julia et de Perry montre que peu importe le succès extérieur, si une bataille fait rage à l'intérieur de notre esprit, il est difficile de garder les belles choses dans sa vie. La vie de Matthew Perry nous rappelle que nous devons être bienveillants envers nous-mêmes si nous voulons.

même que nous avons cherché toute notre vie. La destruction de notre environnement, voilà déjà une chose qui plaît beaucoup aux êtres humains et que je ne comprends pas. Mais alors, la destruction de nous-mêmes, là, pour moi, c'est vraiment un casse-tête. Et pourtant, je crois, je sais que nous y passons tous. Nos fragilités remontent à tant de choses et parfois tellement loin. Dans son livre « L'homme, un animal raté », Pierre Jouventin nous dit que depuis environ 10 000 ans, Homo sapiens scie la branche sur laquelle il est assis. Ce terrible constat de l'auteur démontre que les humains seraient des animaux possédant une capacité particulière à satisfaire leurs pulsions cupides par de belles justifications, courant ainsi totalement aveuglés à leur extinction. Ils n'ont pas su prévoir que l'accroissement de la population se ferait plus vite que celui des ressources. Ils n'ont pas compris qu'un développement infini est impossible dans un monde fini. Leur pseudo-supériorité sur l'animal, et j'ajoute certains autres humains, la raison, la culture, le langage et la parole ne seraient qu'une entrave. Pourquoi, avec leurs intelligences, n'ont-ils pas su éviter tout cela ? Comme l'épuisement des ressources naturelles, alors que les animaux se régulent depuis toujours ? Pourquoi, malgré la technologie, sont-ils de plus en plus cernés par les pollutions ? Homo sapiens, autrement dit celui qui sait, celui qui a découvert l'agriculture, l'élevage et la civilisation, s'est fait piéger par le changement climatique et les conflits qui aboutissent aujourd'hui à des guerres et au déplacement des populations. Cette enquête sur notre espèce s'appuie sur les découvertes récentes de la science, particulièrement en écologie, éthologie, évolution génétique et préhistoire. L'homme ne serait-il pas un animal raté ? Alors, à chacun d'entre nous de répondre à cette question, parce que nous savons qu'il y a tant de bien qui peut être en nous et tant de mal. Pour l'heure, je vous quitte avec Francis Cabrel. Je vous souhaite une excellente journée. Prenez soin de vous et des autres. Smakinou.

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0: Aujourd'hui, on va mettre en avant un concert en hommage à une figure de la musique belge. Claude Barzotti a conquis la francophonie durant les années 80 et 90 avec plusieurs de ses titres. On se souvient par exemple de Madame, vendue à plus de 200 000 exemplaires, Aime-moi, je ne t'écrirai plus, ou encore Le Rital. Et Morgane, l'une de ses choristes, a décidé de rendre hommage à l'artiste lors d'un concert le samedi 13 juin à la Nef, en compagnie de Christophe Ponce à la guitare et André Mewis au clavier. Elle est présente aujourd'hui en studio pour nous parler du Rital, bien sûr, des souvenirs un petit peu de sa carrière, mais aussi de ce spectacle intimiste. Bonjour Morgane.
1: Bonjour.
0: Merci d'avoir fait le déplacement jusqu'ici. Je pense que vous venez de viser, donc merci venu aujourd'hui en studio.
1: Merci pour l'invitation.
0: Avec grand plaisir. Je propose d'abord qu'on revienne un petit peu sur quelques moments de votre carrière, bien sûr, un petit peu sur vous, tout simplement. D'abord, première question, est-ce qu'il y a une personne dans votre entourage, dans votre famille, qui vous a donné le goût de la musique ?
1: Mon papa écoutait beaucoup de musique, mais je n'ai personne vraiment dans ma famille qui était musicien ou qui chantait. C'est vraiment une passion que j'ai eue dès mon plus jeune âge. Vraiment, toute gamine, voilà, j'adorais chanter, je cassais un peu les oreilles de mes parents, mais voilà, c'était vraiment quelque chose qui était en moi et j'adorais déjà la scène, les spectacles d'école, c'était quelque chose que j'attendais chaque année avec impatience, oui.
0: Et qu'est-ce que vous chantiez, qu'est-ce que vous aimiez chanter ?
1: Ah ben, toute petite, c'était Chantal Goya.
0: Ah bon ? Ah oui.
1: Voilà, c'était vraiment toute petite.
0: Ah oui, toute petite.
1: Et puis évidemment, ça a évolué, mais j'écoutais beaucoup France Gall, j'écoutais beaucoup Jean-Jacques Goldman, tous les chanteurs français, Francis Cabrel de l'époque. Voilà, on écoutait des disques à l'époque, hein, et c'était, je chantais voilà toute la journée.
0: Et qu'est-ce qui vous plaît dans la chanson française ?
1: Alors, les textes déjà, on se retrouve souvent dans les textes. Je pense que oui, ce que j'aime particulièrement, c'est ça, c'est des petites histoires à laquelle on peut parfois se retrouver, hein, et je pense que ça touche les gens pour ça aussi. C'est une belle énergie, c'est quelque chose qui rassemble, et dans les temps difficiles qu'on passe actuellement, ben je pense que c'est quelque chose, c'est une liberté qu'on ne peut pas nous enlever, c'est d'écouter de la musique, de faire des spectacles, et voilà, c'est quelque chose de beau et qu'on doit garder, pour
0: Exactement.
1: Moi, c'est essentiel. Oui.
0: Et de faire ce genre de spectacle en hommage ici à Claude Barzotti, justement, comment vous avez rencontré Claude Barzotti ? C'est arrivé à quel moment de votre vie ?
1: Ah ben, c'est arrivé quand j'avais 16 ans, à l'âge de 16 ans. J'ai d'abord rencontré sa parolière, Anne-Marie Gaspard. Et à l'époque, ils cherchaient tous les deux, tous les trois, parce qu'il y avait aussi Franck Fievé qui était compositeur de cette chanson, une jeune chanteuse pour interpréter une chanson qui s'appelait « Un amour aussi grand ». Et donc, elle était dans un restaurant où je chantais. Et donc, elle m'a demandé si ça m'intéressait, évidemment. J'ai répondu oui. Donc, je suis allée faire d'abord un essai chez Franck Fievé. Et puis, j'ai rencontré Claude la première fois en studio chez Bernard Estardi à Paris.
0: Oh.
1: Voilà. Et là-bas, on a fait la première chanson « Un amour aussi grand ». Par la suite, ça a bien marché, en fait. Hein. Donc, ça passait sur Disque on aime à l'époque. C'est une vieille émission.
0: Sur RTL, je pense.
1: C'est ça, tout à fait. Et ensuite, il m'a proposé une chanson qui, voilà, il me dit, je vois bien cette chanson participer à l'Eurovision. Et donc, on l'a faite. Et de là, j'ai été sélectionnée pour représenter la Belgique. Et puis, il y a eu deux albums par la suite. Donc, il a produit mes albums et il a composé aussi les chansons de ces albums.
0: Et quelles ont été un petit peu vos premières impressions en rencontrant Claude Barzotti ? Est-ce que vous connaissiez déjà un petit peu ses chansons ou est-ce que
1: oui,
0: c'était
1: évidemment,
0: juste comme ça,
1: je veux dire. Comme tout le monde, oui. Je connaissais ses chansons. J'ai rencontré quelqu'un de profondément humain, quelqu'un de simple et dans le cœur. Et tout de suite, on s'est bien entendu. Et tout de suite, ça a été pour moi comme un papa musical, en fait. Parce qu'il me conseillait sur beaucoup de choses, il m'a mis tout de suite à l'aise. C'était, voilà, ça a toujours été quelqu'un de très important dans ma vie musicalement, oui.
0: Et vous avez parlé de Disque qu'on aime tout à l'heure, donc ça passait sur RTL TV, je pense.
1: Oui, tout à fait.
0: Quel souvenir vous gardez de vos passages télé là-bas ?
1: Ah, c'était chouette. En fait, ce que je retiens surtout, c'est le public qui était vraiment là à chaque enregistrement et encore plus quand on allait faire des scènes ouvertes comme ça, où il y avait un public qui venait nous voir en plein air. Je sais qu'on est même venu à Namur. Donc, c'était vraiment, vraiment chouette de voir les gens comme ça, avec les yeux qui pétillent. Malheureusement, on n'a plus ce genre de choses en Belgique. Je trouve ça un peu dommage. Et puis, c'est une autre époque aussi. Hein, les gens regardaient la télé tous les dimanches soirs. Ils étaient devant Dis qu'on aime, même si parfois, ça faisait un peu rire. Hein. Ils étaient quand même devant la télé. Et le lundi matin, tout le monde en parlait, aussi bien au travail, devant la tasse de café, qu'à l'école. Voilà, c'était particulier. On n'a plus vraiment ce genre de choses. Maintenant, tout est très différent, oui.
0: Oui, c'est ça. Mais je pense qu'on a eu un hommage ces dernières années. Je pense à RTL qui a fêté l'anniversaire de Dis qu'on aime, notamment.
1: Oui, tout à
0: aussi.
1: Fait. Donc, tout à fait, c'est ça, oui. Oui, c'est une époque. Et on fait partie de cette époque. Donc, la génération des années 90, tous les jeunes de cette génération-là se retrouvent très fort là-dedans. On a eu des gros spectacles au Forum de Liège, ainsi qu'à Mons. Et ça a réuni, la salle était comble, parce que c'est un peu comme la Madeleine de Proust, hein.
0: C'est
1: ça. Ça.
0: C'est un souvenir qu'on garde
1: c'est
0: pour
1: ça,
0: toujours.
1: C'est ça, tout à fait.
0: Et c'était animé par Sandra Kim, enfin co-animé,
1: Sandra Kim, Alain Simons, et il y a eu Georges Lang aussi qui a présentateur, oui, de cette émission. Oui.
0: Et Sandra Kim, ancienne représentante de l'Eurovision.
1: Et gagnante.
0: Pareil. Et gagnante.
1: Et la seule gagnante.
0: La seule gagnante pour la Belgique, oui, c'est
1: tout
0: vrai.
1: Tout à fait.
0: Enfin,
1: tout
0: la dernière
1: fait.
0: Gagnante de la Belgique.
1: 40 ans cette année en plus. Hein.
0: 40 ans.
1: Ça fait 40 ans cette année qu'elle a gagné, oui.
0: Ça serait chouette de la recevoir en studio, peut-être un jour.
1: Ah oui, elle est adorable.
0: Je pense. Et donc, justement, Eurovision 1992, vous représentez la Belgique avec cette chanson « Nous, on veut des violons », donc oui. Composée par Claude Barzotti et écrite par Anne-Marie Gaspard. Quels souvenirs vous gardez de cette expérience-là?
1: Ah ben c'est une expérience magique, hein. Moi j'avais 16 ans, évidemment, c'était un rêve de gamine qui se concrétisait, c'était... Parce que moi l'Eurovision je le regardais chaque année avec mon papa et on cotait, hein, on faisait... voilà, oui c'était, voilà, c'est une très très belle expérience et puis c'est 600 millions de téléspectateurs.
0: Oui, c'est énorme.
1: Même en Amérique, on peut voir l'Eurovision, donc c'est énorme, c'est en direct, c'est... Voilà, c'est quelque chose de particulier qu'on ne vit pas souvent, je vais dire, dans la vie.
0: Oui, c'est ça. Est-ce qu'il n'y a pas une sorte de pression qui s'installe aussi, de se dire, ouais, je chante devant autant de personnes, même si on ne les voit pas, bien sûr.
1: Exactement, hein, mais y a quand même une pression. Aussi, c'est quand on prend conscience de ça. Maintenant, à 16 ans, c'est encore particulier. Comme j'ai dit, c'est un rêve. Moi, la seule peur que j'avais, c'était de me tromper dans les paroles. Tout le reste, c'était que du bonheur, quoi. Mais je me dis, si je me trompe, bah oui, on n'a pas droit à l'erreur. C'est du direct. C'est surtout ça. En fait, le nombre de personnes... Oui, c'est surtout le fait que ce soit du direct. On n'a pas, c'est pas une émission enregistrée à l'avance où là, on se trompe, on recommence.
0: C'est
1: non,
0: ça.
1: Là, on ne peut pas.
0: Ou du playback, par exemple. Aussi, ouais,
1: aussi oui. Mais voilà. Oui, moi, ça, je n'aime pas le playback parce que je ne sais pas faire.
0: Ah, vous savez
1: Mon
0: pas
1: problème,
0: faire.
1: Le problème, il est là, oui.
0: Ah, vous savez pas faire.
1: Dis qu'on aime, c'était souvent du playback et j'avais un souci avec ça parce que il faut se caler sur les paroles. Et moi, je dois dire que quand je chante une chanson, je la chante jamais de la même manière.
0: Ah bon?
1: Oui, je la chante toujours un peu différemment. Ah. Donc c'était très compliqué pour moi. Oui, c'était une performance assez difficile pour moi.
0: Est-ce que vous pensez justement que cette Eurovision, parfois, les gens participent à l'Eurovision et il y a un peu une étiquette qui est accrochée à eux pendant des années, dire tiens, bah, ça a été Morgane, la représentante de l'Eurovision. Est-ce que c'est resté en vous, cette étiquette-là?
1: Oh, mais c'est pas une étiquette qui me gêne du tout. Moi, je renie rien de mon passé. J'ai eu des moments, en fait, jeunes. Quand on est jeune, on fait souvent attention à ce que les gens pensent. J'ai parfois été un peu... j'aimais pas trop être dans une catégorie de chanteuse de variété populaire, entre guillemets, de par l'émission et de par tout ce qui... Mais j'ai vraiment fait la paix avec tout ça il y a déjà très longtemps, en me disant ça fait partie de mon parcours et je peux pas renier ce que j'ai fait. Et jamais, et j'en suis fière même. Donc ça, c'est une étiquette qui ne me gêne absolument pas.
0: Et je pense que les gens s'en souviennent aussi
1: en
0: de
1: plus,
0: ce passage-là. De...
1: Et quand les gens viennent me trouver, ça, c'est toujours de la bienveillance. Il n'y a aucune méchanceté. C'est toujours, on se rappelle, oh, vous faites partie de notre jeunesse ou je me rappelle de vous. Voilà, vous nous avez aidé même avec des chansons parce que, comme je disais tout à l'heure, c'est des histoires et que parfois, c'est exutoire d'écouter ça et ça fait du bien. Et ben voilà, on se dit qu'on fait ce métier-là pour ça.
0: Je propose qu'on parte en musique. Morgane, avant de parler de ce spectacle qui est organisé donc à la Nef, c'est le samedi 13 juin, qui rend, donc vous rendez hommage à Claude Barzotti. Oui. Donc ça s'appelle Au cœur du Rital. Ça a lieu le 13 juin à la Nef. On part en musique ici avec sûrement l'une des chansons de Claude Barzotti. Voilà, c'est l'occasion d'en écouter l'une ou l'autre. Et puis après, on se retrouve juste après pour parler encore de ce spectacle.

0: Nous voici dans la seconde partie de cette interview sur RCF Sud Belgique où nous parlons du spectacle Au cœur du Rital qui est organisé, enfin qui est chanté par Morgane, qui est présente parmi nous en studio pour nous parler de ce spectacle qui rend hommage à Claude Barzotti. Ça aura lieu le samedi 13 juin à la Nef, ici à Namur, en compagnie de Christophe Ponce et de André Meuwis par ailleurs aussi. Je l'ai dit dans mon introduction tout à l'heure que vous avez été choriste de Claude Barzotti. Mmh. Ça vous a permis un petit peu d'un peu plus de découvrir. Finalement, est-ce que votre perception du personnage a changé ?
1: Non, pas du tout. Il m'a demandé ça, je le connaissais déjà très bien. Et puis, rechercher une choriste, il m'a demandé ça t'intéresserait. Évidemment, c'est une magnifique aventure. Vraiment, et c'est un cadeau qu'il m'a fait de me demander ça. Pour plein de choses, parce que ça a été des découvertes avec d'autres musiciens. On a vécu vraiment des aventures magnifiques. On est parti au Liban, on a fait tout le tour de la France, évidemment. On est parti en Autriche, au Sénégal. On a fait vraiment de très beaux pays, de très beaux voyages. Donc, ne fût-ce que pour ça, c'était des expériences inoubliables. Et puis, être choriste, ce n'est pas du tout la même chose qu'être chanteuse lead, je veux dire. Enfin, voilà, d'être sur le devant. C'est particulier, même s'il m'appelait pour un duo, donc j'avais ces deux côtés quand même, mais on n'a pas toute cette pression, en fait, d'être vraiment chanteur, leader, quoi, parce que on est là vraiment en accompagnement, comme un musicien. Et c'est quelque chose que j'ai vraiment adoré. Parce que, justement, moi, ce qui m'a un peu gênée au début de quand je chantais, que j'étais un peu connue, c'était ce côté pression.
0: Sociale, alors, je disais,
1: c'est toujours très bienveillant, très gentil, mais moi, ça ne me convenait pas vraiment, je pense, parce que c'était un peu trop. Je pense qu'aussi j'étais dans l'adolescence et que, voilà, c'est un peu particulier, cet âge-là.
0: On se cherche, je suppose.
1: Tout à fait, tout à fait. Et donc, je pense que ça. Moi, ça, j'étais choriste beaucoup plus tard, hein, je devais avoir 25 ans quand j'ai commencé à être choriste pour lui, ou même plus. Et je vais dire, du coup, ben, c'est vraiment, voilà, on a fait l'Olympia, on a fait des magnifiques scènes que j'aurais pas pu faire moi seule, je vais dire, voilà. Mais c'était toujours en retrait, donc même si parfois je faisais ses premières parties, mais c'est pas pareil, voilà.
0: C'est ça.
1: Ça a un côté beaucoup plus, je profitais beaucoup mieux de cette scène avec lui. Et voilà, je dis, on a vécu des moments magiques, magiques.
0: Et là, ici, vous êtes sur le devant de la scène pour ce concert-ci,
1: oui,
0: hommage.
1: Oui, bien sûr, mais c'est différent.
0: Oui,
1: voilà.
0: C'est différent.
1: C'est différent. Ce que je veux dire, c'est que c'est le côté très populaire qui, ici, voilà, je fais ça vraiment en hommage, voilà, très humblement. Et c'est vraiment pour mettre en avant ces magnifiques chansons. Je trouve dommage de ne pas les faire vivre encore différemment, parce qu'évidemment, moi, je suis une femme, je ne chante pas comme lui, et voilà, je ne compte pas non plus le copier. Mais pour expliquer sa vie aussi, parce que je trouve qu'il n'y a pas, enfin depuis qu'il est parti, je trouve qu'il n'y a pas vraiment eu l'hommage qu'il mérite. Je trouve que voilà, il y a des chanteurs qui sont partis, on a entendu beaucoup de chansons après.
0: Oui.
1: Lui, ça a été un peu zappé.
0: Confidentiel, oui.
1: Oui, voilà. Et je trouve ça tellement dommage. Je lui avais promis de toute façon de le faire. Et du coup, là, on a vraiment, avec les musiciens, donc Christophe Ponce, qui est guitariste et qui était le guitariste de Claude en plus, qui nous a accompagnés, voilà. Donc, je le connais très bien aussi. André Meuwis, lui, qui est pianiste. Ils ont tout réorchestré. Donc, les chansons réadaptées parce que les tonalités n'étaient pas bonnes pour moi. Hein, c'est un homme qui chante. Et tout a été reconstruit. Je raconte son histoire, sa vie. Il vient d'Italie, etc., avec ses parents. Je raconte vraiment toute son histoire. Donc, c'est pour porter ces magnifiques chansons, je trouve, avec des très connus, évidemment, on est obligé de les faire.
0: Bien sûr, hein, le Rital, forcément.
1: C'est ça, voilà, Romain Sandel, on a dit tout à l'heure, toutes les chansons connues du grand public, mais aussi des moins connues, que les gens, peut-être, vont découvrir. Et voilà, et je trouve que c'est un chanteur de cœur, c'est pour ça d'où le titre,
0: Rital,
1: Au cœur du Rital. C'était vraiment, et les gens l'aimaient pour ça, parce que c'était quelqu'un qui donnait en chantant.
0: C'est
1: tellement important et voilà. Et pour moi, c'était vraiment important de faire ce spectacle, voilà, aussi pour ça.
0: Et donc, vous avez parlé des chansons, donc des plus connues. Mais en moins connues, il y a quoi comme chanson que vous appréciez particulièrement ?
1: Promets-moi, par exemple, qui est une chanson que j'aime beaucoup. Et puis, on fait des medleys parce qu'évidemment, si on commence à faire...
0: Oui.
1: Si je dois les faire toutes, ça va durer 3 heures. On est obligé quand même de rester dans un temps... assez normal entre guillemets. Et donc oui, il y en a beaucoup. Il y en a vraiment beaucoup de très belles. La Maison d'Irlande. Il y a de magnifiques chansons avec des textes, mais vraiment très profonds. Et je pense que les gens ne se rendent pas compte. Mmh. Ils voient Claude tout de suite. C'est le Rital, évidemment, qui est
0: évidemment le succès.
1: Le succès, oui.
0: Voilà.
1: Mais on ne connaît pas toutes les belles chansons qu'il a. Madame aussi, c'est une chanson magnifique.
0: Hein. Oui.
1: Quand on écoute vraiment les paroles et qu'on s'attarde maintenant, oui, les chansons ont un peu vieilli parce que c'est des anciennes
0: orchestrations. Surtout ça.
1: Mais là, tout a été vraiment revisité acoustiquement. Donc, c'est quelque chose de très intimiste, évidemment. Hein. Ce n'est pas un concert avec plein de musiciens. Ce n'est pas un spectacle comme ça. Tout est très, très intime. Et voilà. Et je pense que... Voilà, je pense que... Enfin, en tout cas, on le fait avec le cœur aussi, comme lui. Et je pense qu'il doit être content d'où il est.
0: Oui, ouais. C'est ça. Vraiment un spectacle intimiste ouais, qu'on vous invite à découvrir. Et Christophe Ponce, par ailleurs, je pense qu'il a été aussi guitariste du côté de Machiavel.
1: Il l'est toujours, bien sûr.
0: Lara Fabian, Tina Arena. Donc, c'est quand même des grands noms. Hein.
1: Ah, c'est un des plus grands musiciens belges, un guitariste belge. Hein. Ça, c'est... Oui, il est exceptionnel, oui. Et André joue super bien aussi. Enfin voilà, c'est un grand musicien aussi. Tous les deux, je suis vraiment, bien accompagnée. Je suis à l'aise, oui. Et je pense qu'on a un trio, voilà, avec une belle énergie. Et en tout cas, on prend du plaisir, ça c'est sûr.
0: Un beau spectacle à découvrir. Donc la Nef, je répète la date, c'est le 13 juin. N'hésitez pas à vous informer, à aller sur le site internet de la Nef, il y a toutes les informations pratiques. J'aimerais aussi vous poser une question par rapport à votre fils. Je pense qu'il a aussi la passion de la musique depuis plusieurs années. Il avait fait The Voice Kids, Étienne, je pense, c'est ça.
1: Alors c'est Étienne, mais maintenant il a changé de nom.
0: Ah,
1: oui,
0: il s'appelle comment?
1: Il s'appelle Naïti, parce que bon, il a évolué musicalement aussi. Il a fait son petit chemin. Et donc, là, lui, il s'est un peu redirigé vers le hip-hop, le rap, comme tous les jeunes. Voilà. Donc, il écrit, il compose. Et oui, il y a vraiment un beau chemin qui se trace pour lui dans son style musical, dans ce qu'il aime. Et donc, c'est Naïti, son nom. Il a déjà fait beaucoup de choses et ça arrive encore. Beaucoup de choses vont arriver. Voilà.
0: Et qu'est-ce que ça représente pour vous, justement, de voir votre fils passionner pour la musique?
1: C'est une fierté, évidemment. Une fierté. Il est musicien aussi. Il joue du piano, de la guitare. Voilà, et comme je dis, il compose... Il écrit, et c'est sa passion, et il vibre avec ça, et évidemment, bah oui, j'en suis fière. Hein. Et en plus, ce qui est marrant, parce qu'il y a un lien avec Claude, c'est que moi, j'ai chanté, donc j'étais enceinte quand j'étais déjà choriste. Oui, donc j'ai commencé à plus tard qu'à 25 ans, je devais avoir 28, 29 ans. Et donc, j'étais enceinte, j'ai fait l'Olympia, enceinte d'Étienne.
0: Ah, c'est génial.
1: Oui, c'était au tout début. Et puis, donc, il est venu, j'ai accouché, et on avait une tournée dans le nord de la France. Donc, Étienne est venu avec bébé, parce que je l'allaitais. Et donc, ma maman nous a suivis. Et donc, voilà, il a fait toute la tournée avec Claude. Donc, il a été baigné, je disais toujours à Claude, il a été baigné dans les chansons. Et d'ailleurs, vu qu'enceinte, à mon avis, il entendait les chansons de Claude, il se calmait. Quand il pleurait parfois, quand ma maman devait le garder, ben, le fait d'entendre les chansons de Claude, ça le calmait. Hein? Ah. Et peut-être que c'est lui, quelque part, qui a aussi donné cette envie. Il m'a entendu chanter
0: bien sûr.
1: Pendant que je portais, évidemment. Hein? Donc, voilà. Et toute son enfance. Oui,
0: et donc, Claude est toujours là.
1: Toujours là.
0: Il nous a quittés le 24 juin 2023, c'est mais ça. Il est toujours là.
1: Il est toujours là.
0: Que ce soit avec vous, avec votre fils et parmi ses fans aussi qui viendront vous voir en concert, donc le samedi 13 juin à la Nef. Merci à vous d'être venu, Morgane. C'était
1: un grand plaisir. Merci pour l'invitation. C'était un grand plaisir pour moi aussi.
0: Vraiment un plaisir partagé et vraiment... Allez voir Morgane en concert. Je pense que c'est super pour suivre un peu l'histoire de Claude et se replonger dans les chansons réorchestrées, bien sûr.
1: Voilà, oui, tout à fait.
0: Merci à vous.
1: Merci beaucoup.

0: Et à ce shoot-on tranche de wallon. À vous, Bernard.
1: Qu'est-ce que je vous sers? 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
0: Une tranche de wallon. Bernard Van Vink.
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1: Là-dessus, une chanson d'El Dir en Plaque de Willy Marshall et Léon Jacco. 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
1: Et tout de suite, histoire de comprendre.
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3: On retrouve Maria Vittoria Martino, toujours enseignante à ma campagne, toujours avec la petite touche italienne aussi qu'on apprécie beaucoup, surtout quand on parle d'études latines, ça donne un côté concret aussi. L'Italie n'est pas très loin. Avec tes élèves, dans les capsules, tu as aussi travaillé un thème philosophique avec les deux courants qui se sont opposés, stoïcisme, épicurisme. C'est pas des gros mots, hein.
4: Non, ce sont les deux philosophies, j'ai envie de dire principales à Rome, même si on sait que la philosophie la plus importante, c'était le stoïcisme. L'épicurisme a aussi eu son rôle. Et il s'agit vraiment des philosophies qui peuvent influencer la vie de leurs suiveurs. Et du coup, j'ai eu envie de creuser un peu ce sujet avec les élèves en partant d'une question très simple. Comment est-ce qu'on peut être heureux? Voilà.
3: Et la réponse est, j'imagine, bien plus complexe que la question.
4: Mais bien évidemment, c'est parce que les deux philosophies s'opposent un peu sur ces sujets. La recherche du bonheur, elle passe par des voies complètement différentes. L'épicurien, il veut un peu se cacher, c'est les latibiosas, c'est les vies cachées, c'est vraiment un peu la formule principale de l'épicurisme. Et du coup, il faut s'éloigner des problèmes pour éviter des problèmes, justement. Alors que les stoïciens, ils croient que la voie pour la virtus, c'est justement faire face aux problèmes et devenir un athlète de la vertu. C'est vraiment deux questions posées. Et là, vous pouvez vous imaginer que pour les Romains, le stoïcisme était beaucoup plus convenable, puisque l'épicurisme, il demandait de vivre caché. C'est comme s'il voulait apprendre aux hommes de ne pas s'occuper de la politique, ne pas s'occuper des affaires publiques, alors que l'homme romain devait quand même être bien présent dans la vie de l'Empire.
3: Oui, avoir une sorte d'impact et une efficience, on dirait maintenant, être efficace.
4: Exactement. Ouais. Et justement, c'est le stoïcisme et même faire face aux problèmes avec une certaine valeur.
3: Ouais. Est-ce que ça a gardé le sens quand on dit aujourd'hui stoïque ou épicurien? Est-ce que c'est le même sens ou est-ce qu'il y a eu il y a des choses qui sont quand même différentes?
4: Alors, je trouve que pour ce qui concerne une personne stoïque, c'est quand même une personne qui sait faire face aux problèmes. Après, pourquoi une personne fait face aux problèmes? Aujourd'hui, on a un peu perdu ce sens. L'idée qu'il y avait derrière la philosophie stoïcienne, c'est qu'on croyait dans une providence, donc on pensait que si on avait un souci, c'était parce qu'il y avait un dessein derrière, c'est Logos qui quand même gouvernait le monde. On pensait toujours qu'il y avait un but, alors qu'aujourd'hui une personne sait que c'est une personne qui fait face aux problèmes sans forcément un objectif ou un but ou une philosophie derrière. Pour ce qui concerne l'épicurien, la signification a complètement changé, parce qu'aujourd'hui un épicurien c'est quelqu'un qui profite de la vie, qui ne se pose pas des questions, qui mange beaucoup, voilà, c'est vraiment qui profite, alors que l'épicurisme, au contraire, il demandait à ses suiveurs de vivre une vie très très simple et de se contenter du minimum et du nécessaire. Du coup, je pense qu'on a eu une translation sémantique un peu différente.
3: Même. Oui, oui. Ouais. Alors, quels sont les textes que tu as travaillés avec les élèves pour ces thèmes très larges? Comment tu les as travaillés, ces philosophies qui sont quand même lointaines et en même temps proches de nous, mais ça ne doit pas être facile?
4: Non, mais ce sont des textes qui parlent beaucoup aux adolescents, parce que les adolescents se posent beaucoup de questions sur la vie. Et franchement, c'était beaucoup plus facile que ce que j'imaginais. Je suis partie de deux auteurs qui sont un peu les deux auteurs phares de ces deux philosophies. En latin, bien sûr. Et il s'agit de Sénèque pour le stoïcisme et de Lucrèce pour l'épicurisme. Pour Sénèque, il a écrit énormément d'ouvrages, mais je me suis surtout concentrée sur le De Providentia, qui est un texte qui commence avec une phrase que j'adore, qui dit « Pourquoi l'homme de bien doit vivre autant de malheurs ?»
3: Voilà, c'est une question. La question un peu de tous les jours, pourquoi la souffrance est là alors qu'on peut être quelqu'un de bien. Sénèque qui vit, on peut le rappeler aussi, sous les frasques quelque part de beaucoup d'empereurs et notamment Néron.
4: Exactement, du coup lui aussi il a un peu souffert, mais c'est un personnage un peu complexe, Sénèque aussi. Mais vraiment ça c'est une question, comme tu dis, on s'est tous posés. Une fois dans notre vie. Et la réponse que Sénèque donne, les filles vous l'expliqueront bien, c'est vraiment, pour certains, un peu illuminante. C'est parce que, en fait, pourquoi autant de choses mauvaises arrivent à l'homme des biens ? Parce que l'homme des biens ne peut pas souffrir. Il est à l'abri de la souffrance, il est à l'abri des choses mauvaises. Dans quel sens ? Dans le sens que Sénèque utilise la métaphore de la mer qui reste toujours salée malgré la pluie, malgré les fleuves qui débauchent dans la mer, parce que l'homme des biens reste droit. Et parce qu'il utilise les souffrances comme l'athlète utilise les entraînements pour être plus vertueux et pour garder sa force et pour se renforcer surtout. Et du coup, les malheurs n'est plus un malheur pour l'homme des biens. Voilà, pour l'homme au bonus, c'est ça.

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0: On retrouve Maria Vittoria Martino, enseignante de latin au centre scolaire de Ma Campagne à Ixelles, pour parler des deux philosophies principales de l'Antiquité, et notamment à Rome. Stoïcisme, on en a parlé avec l'exemple de Sénèque juste avant la pause, et maintenant aussi épicurisme avec la figure de Lucrèce. On peut en dire quelques mots, Maria Vittoria.
1: Lucrèce, à l'inverse, il a, voilà.
0: Un siècle plus tôt, hein, lui,
1: Oui.
0: il évolue plutôt sous Jules César dans ce contexte-là, qui est troublé aussi hein, de la République, fin de la République romaine au 1er siècle avant Jésus-Christ.
1: Oui, on est à la fin de la République. Lucrèce, il est l'ami ennemi de Cicéron, qui était vraiment un peu le. C'était le. Les représentants du stoïcisme dans la fin de la République. Lui, il écrit les De Rerum Natura. C'est un poème didascalique. Qu'est-ce que ça veut dire, poème didascalique? C'est un poème, son texte est en poésie. Et avec cette poésie, il veut apprendre des choses. Qu'est-ce qu'il veut apprendre à ses lecteurs? La philosophie épicurienne. Pourquoi il utilise la poésie? Lucrèce fait une métaphore très intéressante. Il choisit la forme de la poésie parce que, comme on met du miel dans les verres de l'enfant qui doit prendre une médecine pour adoucir la médecine, alors on utilise une forme agréable pour expliquer quelque chose qui est complexe, parce que l'épicurisme est quand même complexe. Et les deux textes que j'ai lis avec les élèves, c'est voilà, les débuts. C'est dans le premier livre, c'est pas vraiment l'incipit, mais c'est dans le premier livre. C'est le moment où Lucrèce, il explique que le philosophe épicurien est heureux parce qu'il regarde de loin. Lucrèce fait une métaphore, une similitude avec la personne qui est sur la terre et qui regarde de loin les navires troublés par la mer, voilà, qui sont dans une tempête et qui risquent de couler. Et lui, il dit, c'est pas que on est content des malheurs des autres, c'est qu'on sent un peu ce soulagement à ne pas à être dans une question de sécurité alors que les autres sont dans les troubles. L'autre texte très important que je vois avec les élèves, parce que c'est une chose que je n'ai pas citée à propos de l'épicurisme, c'est les textes où Lucrèce, en fait, explique les malheurs qui peuvent amener la religion. Il faut savoir que l'épicurisme, c'est aussi pour ça que c'était considéré une philosophie un peu dangereuse à Rome. Une des bases de l'épicurisme, c'est que les dieux, peut-être qu'ils existent, mais même s'ils existent, ils ne s'occupent pas de nous. Et du coup, il faut pas se casser la tête pour essayer de se faire bien aimer par les dieux, parce qu'en tout cas, ils ne s'occupent pas de nous. Et du coup, Lucrèce fait référence à tous les sacrifices qui ont lieu pendant les années pour se faire bien voir des dieux, et notamment, il fait référence à un sacrifice horrible qui est raconté c'est pas raconté dans Homère, mais qui est quand même, qui fait partie du cycle troyen. C'est quand Agamemnon tue sa fille Iphigénie pour pouvoir partir pour la guerre de Troie, parce que les dieux étaient fâchés contre. Bon, c'est une histoire complexe parce qu'il y a la malédiction familiale, mais en gros, les dieux étaient fâchés et du coup, la mer était toujours agitée. Du coup, les navires grecs ne pouvaient pas partir. Et Lucrèce, il raconte ses sacrifices, c'est très émouvant ces moments, pour expliquer les malheurs que la religion peut amener. Et ça aussi, c'est très actuel. Voilà.
0: Ouais. J'imagine les élèves aussi ont dû se sentir peut-être plus concernés par l'une ou l'autre philosophie. Et ça, on leur laisse à chacune, on va dire, cette sensibilité-là. Mais c'est intéressant aussi de pouvoir dialoguer quelque part. Ça offre un matériel pour pouvoir dialoguer sur sa propre pensée, la façon de se situer, les priorités par rapport au bonheur ou les souffrances. Ce qu'on ne fait pas toujours, c'est pas si facile d'ouvrir le dialogue sur ces questions qui peuvent être un peu intimes, personnelles.
1: Alors, à ces propos, moi, je me sens privilégiée en tant que prof de latin. On se plaint toujours qu'on n'a pas assez d'élèves, mais en 5-6, le fait d'avoir pas beaucoup d'élèves, parfois, c'est un avantage parce que les étudiants, ce sont plus en mesure de s'ouvrir. Et normalement, c'est aussi des élèves qu'on connaît assez bien. Mais c'est vrai que ces discours, surtout aujourd'hui, et surtout dans la situation où je travaille, moi, je rappelle que la mienne, c'est une école multiculturelle, vraiment multiculturelle. Travailler sur l'épicurisme et le stoïcisme amène des débats très intéressants, très riches, et parfois des remises en question de la part des élèves. Souvent, quand moi je pose la question La première question que je pose, c'est quel est l'essence de la vie pour vous? J'ai souvent beaucoup d'élèves qui me disent, l'essence de la vie pour moi, c'est ce que Dieu a choisi pour moi. Ça m'étonne de la part des filles ou des garçons de 17 ans. Et je pense qu'en travaillant sur ces deux sujets, quelques petites réflexions s'allument en eux ou en elles. Pareil, moi je travaille beaucoup aussi sur le destin, l'histoire d'Édipe, les réflexions, c'est quoi le destin, c'est quoi, quelle est notre place dans le monde. Mais voilà, c'est tout ça pour allumer des petites étincelles.
0: Et on sera ravis de les écouter, tes élèves. Je ne sais plus, tu sais encore les prénoms de celles qui ont présenté stoïcisme et épicurisme?
1: Oui, bien sûr, c'est Rania et Anna.
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0: Aujourd'hui, nous attaquons la question la plus importante de la vie. Comment atteindre le bonheur et surtout, comment rester calme quand tout s'écroule autour de nous?
1: Ces questions, les anciens se les posaient il y a plus de 2000 ans. Pas avec une seule, mais avec deux philosophies opposées mais complémentaires à la fois. D'un côté, l'épicurisme, qui cherche la paix dans le retrait et la simplicité. De l'autre, le stoïcisme, qui va, lui, chercher la force dans l'affrontement et la maîtrise de soi.
0: C'est un duel fascinant. Faut-il s'éloigner des problèmes ou les encaisser? Faut-il choisir la douceur, comme le prône Lucrèce, le poète immatérialiste qui nous invite au retrait et à la sérénité? Ou alors, se focaliser sur la discipline, comme nous l'enseigne Sénèque, l'homme d'État stoïcien, qui prône la vertu et la maîtrise de soi face aux épreuves.
1: Préparez-vous à choisir votre camp.
0: Le bonheur épicurien, le calme absolu. Commençons par l'épicurisme. Sa promesse est simple. Selon lui, le bonheur réside dans l'atteinte de la tranquillité de l'âme, qu'on nomme ataraxie, et l'absence de douleur physique, appelée aponie. Épicure nous propose quatre mèdes, appelés le tétrapharmacon, pour y parvenir.
1: En fait, on dit du sage épicurien qu'il privilégie une vie simple, sans excès, en réduisant ses désirs à ce dont il a essentiellement besoin. Cette approche est fondée sur une critique radicale de la société de l'époque. Lucrèce, dont on a donc parlé en intro, est un auteur romain qui écrit au sujet de cet épicurisme, notamment dans De Rerum Natura. C'est un poème qu'on appelle didactique, car l'auteur l'écrit dans le but d'éduquer. Il y critique les personnes qui courent selon lui vainement derrière la richesse, la gloire ou le pouvoir. En fait, on dit du sage épicurien qu'il privilégie une vie simple, sans excès, en réduisant ses désirs à ce dont il a essentiellement besoin. Cette approche est fondée sur une critique radicale de la société de l'époque. Lucrèce, dont on a donc parlé en intro, est un auteur romain qui écrit au sujet de cet épicurisme, notamment dans De Rerum Natura. C'est un poème qu'on appelle didactique car l'auteur l'écrit dans le but d'éduquer. Il y critique les personnes qui courent selon lui vainement derrière la richesse, la gloire ou le pouvoir.
0: Ses ambitions ne sont, selon lui, que des illusions qui engendrent frustration et conflit, qui d'ailleurs, selon le concept même de l'épicurisme, s'opposent à l'atteinte du bonheur.
1: C'est implicitement abordé dans le passage suivant. Suave Marii Magno turbantibus equerauentis, et terra magnum alterius spectare laborem. Traduit par « Il est doux quand sur la vaste mer, les vents soulèvent les flots, d'observer du rivage le grand labeur d'autrui ». Le poète continue en disant « Le plaisir ici n'est pas d'observer la souffrance d'autrui, mais la douceur d'être à l'abri du trouble ». Épicure, fondateur de cette philosophie, écrit l'Atsebiosas, qui signifie « vivre caché ». L'épicurisme fait remarquer que le bonheur se trouve loin des adversités.
0: Mais n'est-ce pas en réalité un peu lâche, fuir la douleur plutôt que l'affronter?
1: Non, loin de là. Pour l'épicurien, il s'agit d'être libre et indépendant de ce qui ne dépend pas de nous. Il refuse ses folles ambitions. Il choisit ce qu'on appelle l'osium, traduit par loisir studieux, et le retrait de la vie politique. Car les plaisirs simples, comme partager un repas modeste entre amis, sont bien plus précieux que le luxe excessif.
0: Je comprends mieux.
1: L'épicurien est aussi invité à se libérer de la peur.
0: Exactement. Souvent, la peur est engendrée par l'ignorance. Pour ce faire, Lucrèce propose la connaissance rationnelle du monde. Il est dit matérialiste car il voit le monde comme une matière elle-même composée d'atomes. Cette vision permet de se libérer de la peur de la mort, car elle n'est finalement que la décomposition de la matière. Quand la mort arrive, on n'est plus là, donc il n'y a plus de raison d'en avoir peur.
1: S'opposer à la crainte de la mort se rapporte à la volonté d'affranchissement du sage épicurien par rapport à la religion. D'ailleurs, ce courant invite à se libérer de la peur des dieux.
0: Effectivement, car cette crainte peut nous asservir et avoir de très grands impacts. Lucrèce dénonce une société où la religion engendre des actes criminels.
1: Un exemple parlant est le sacrifice d'Iphigénie, où Lucrèce raconte l'histoire d'un père, Agamemnon, qui accepte d'assassiner sa propre fille pour attirer les bonnes grâces des dieux et obtenir de meilleurs vents pour la guerre. Il décrit cette société où la religion justifie le pire, à savoir ici le meurtre d'une jeune fille par son père.
0: Selon cette philosophie, les dieux, s'ils existent, s'occupent aucunement des affaires des humains. Il est donc vain de s'en soucier.
1: Mais quelle serait donc la recette du bonheur ?
0: Eh bien, pour un épicurien, ce serait de mener une vie simple, loin de ce qui pourrait nous faire souffrir.

0: Le modèle stoïcien, la vertu comme seul bien.
1: Le stoïcisme, incarné par Sénèque, prend le contre-pied. Le sage stoïcien ne se retire pas, il affronte. Sa philosophie est celle de l'action. La seule chose qui compte est la vertu.
0: Sénèque, lui-même, a connu une vie tourmentée. Exil, rôle de précepteur de l'empereur Néron, pression politique, c'est dans ces épreuves qu'il a forgé sa vision. Il a dû naviguer entre ses idéaux et la cruauté du pouvoir.
1: Sénèque a écrit « De Providentia », où il prône le stoïcisme. Voilà un extrait. « Nil accidere bono viro, mali potest, non miscentur contrario. » Rien de mauvais ne peut arriver à un homme bon. Les contraires ne se mélangent pas.
0: Cette phrase souligne un précepte essentiel du stoïcisme, qui est de ne pas se laisser atteindre par la souffrance. L'homme vertueux affronte les adversités, mais ne se laisse point dominer par la douleur et les émotions qu'elles peuvent procurer.
1: On l'appelle l'athlète de la vertu. Comme un sportif qui cherche la difficulté pour se renforcer, le sage stoïcien affronte l'adversité pour solidifier son esprit, contrairement à l'épicurien qui s'en écarte.
0: Exactement. Mais il est important de souligner l'aspect maîtrise de soi que cela implique. Il ne s'agit pas de simplement s'exposer bêtement aux difficultés.
1: C'est ça. Le sage stoïcien ne renforce pas son esprit en s'exposant aux difficultés et à ce qui fait souffrir l'homme, mais en faisant systématiquement le choix de contenir ses émotions et en restant donc stoïque pour garder le contrôle. Sénèque fait la différence entre l'impulsion physique qui saisit le corps spontanément, qu'il appelle impetus, et la véritable passion, affectus, qui prend l'homme quand il ne se maîtrise pas et qui nécessite un accord délibéré de l'esprit. Dans Deira, Sénèque dit « Rien de ces choses qui heurtent l'esprit, par hasard, doit être appelé passion. »
0: La passion, ou autrement dit la faiblesse d'esprit, est-ce que doit absolument éviter le sage stoïcien?
1: Un autre point qui différencie le stoïcisme de l'épicurisme est le rapport à la religion.
0: Contrairement aux épicuriens, les stoïciens ne contestent pas l'implication des dieux dans l'existence humaine. Les stoïciens ont, en plus des dieux, comme point de repère, le logos, aussi appelé ratio en latin, qui est selon eux la providence par laquelle advient toute chose.
1: Leur devise, substinere et abstinere, supporter et s'abstenir, est liée à l'existence de cette providence. Ces difficultés que le sage affronte arrivent pour une raison. Il ne peut donc pas fuir, il se doit d'accepter son destin et de l'affronter.
0: Synthèse et débat, retrait ou résistance?
1: Mais comment atteindre le bonheur alors?
0: Il y aurait ici deux voies, l'épicurisme et le stoïcisme. Il revient de déterminer si le bonheur consiste à éviter le trouble ou à affronter les difficultés avec sagesse.
1: Ces deux façons d'aborder la vie sont particulièrement pertinentes dans notre société actuelle, où nous sommes continuellement sollicités par la technologie, les réseaux sociaux et nos rythmes de vie effrénés. Les adversités nous entourent dans les journaux, de par ce qui se passe dans le monde, mais aussi la précarité grandissante chez nous. Nous sommes nombreux à nous demander si, pour être heureux, nous ne devrions pas revenir à des rythmes de vie plus simples, nous contenter des choses simples de la vie, qui sont celles qui font le vrai bonheur.
0: Pour être heureux aujourd'hui, ne faudrait-il pas simplement couper avec la surinformation que nous subissons parfois dans les journaux, souvent remplis d'images choquantes et rapportant des faits horribles?
1: Et on pourrait dire que cela relève de l'épicurisme.
0: Et c'est le choix de certains. Mais une autre façon de voir la vie serait qu'on ne peut éviter les horreurs du monde, et qu'il faut donc au contraire agir, s'impliquer, remplir son devoir de citoyen en s'engageant dans ce que nous considérons comme juste.
1: Mais côtoyer l'injustice ne mène pas à la souffrance?
0: Eh bien, si l'on apparente les personnes faisant ces choix aux stoïciens, il s'agit d'un engagement mené par un sens du devoir profond. Les injustices, bien qu'elles existent, ne nous consument pas nécessairement. Elles peuvent en réalité renforcer notre envie de lutter. Maintenant, chaque être humain est libre de ses choix. Et en ayant connaissance de ces philosophies, peut agir comme bon lui semble. Qu'en penses-tu?
1: En ce qui me concerne, je dirais que pour le bonheur le vrai, la recette parfaite est comme souvent l'équilibre. Je pense qu'on est chacun responsable du monde dans lequel on vit. On se doit donc d'agir pour qu'il soit le meilleur possible, peu importe le niveau de difficulté. Et je ne pourrais personnellement pas être tranquille en m'en dédouanant complètement de ce qui se passe autour de moi. Mais savoir débrancher de tout et ne chercher que le plaisir des choses simples est ce qui permet aussi de se ressourcer pour avoir la force pour le reste.
0: Eh bien, je te rejoins complètement. C'est dans la recherche de l'équilibre que le bonheur réside réellement. Savoir se maîtriser et faire preuve de résilience dans la difficulté permet à l'individu de grandir. Mais la quête effrénée de challenge peut également le mener à sa perte. De ce fait, il est bon de constamment prendre du recul et choisir ses combats.

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1: Bonjour et bienvenue, vous êtes la lumière du monde, vous êtes le sel de la terre et la lumière du monde, c'est l'évangile du jour que nous écouterons dans quelques minutes en grec ancien. Évangile veut dire bonne nouvelle. Eh bien, en ce mardi matin à 6h30, j'ai une bonne nouvelle pour vous. Vous êtes la lumière du monde. Si ce matin vous avez un doute ou un coup de mou sur vos qualités, sur vos compétences ou vos talents, n'oubliez pas ça. Vous êtes la lumière du monde. Cela nous donne à tous une responsabilité énorme, à vous, à moi. Nous devons rayonner autour de nous pour éclairer ceux qui nous entourent. Si nous n'assumons pas cette mission, eh bien, le monde sera un peu moins lumineux et ce serait dommage. Alors en vous baladant aujourd'hui, ou peut-être dans la voiture ce matin tôt, si vous vous énervez un peu vite contre le chauffard d'à côté ou le piéton un peu pénible, n'oubliez pas que tout homme est un être unique et que dans les plus disgraciés comme dans les plus obscurs, luit une étincelle divine qui mérite votre amour. Bonjour, bienvenue, merci pour votre fidélité à la matinale RCF Notre-Dame. Merci pour votre présence lumineuse à nos côtés. Il est 6h30. Et bonjour Clara Bévillacois.
2: Bonjour Pierre-Hugues.
1: Des milliers de manifestants dans des dizaines de villes de France.
2: Oui, ils ont remis en cause hier, devant les tribunaux, le rôle des autorités dans l'affaire Liana, la petite fille de 11 ans tuée dans le Gers. Ce matin, Sébastien Lecornu réunit plusieurs ministres, justice, intérieur, santé, éducation, pour évoquer de nouvelles mesures concrètes sur la protection de l'enfance. Le Premier ministre qui souhaite aussi accélérer l'examen de la proposition de loi intégrale sur ce sujet. Patrick Bruel a passé la nuit en garde à vue. Le chanteur est entendu depuis hier matin par la police judiciaire parisienne, visé par une dizaine d'accusations de viol et d'agression sexuelle. Actuellement, Patrick Bruel est entendu sur les cas de 13 victimes. Face à la polémique, il a été contraint d'annuler de nombreux concerts et ses représentations au théâtre Édouard VII à Paris.
1: Un intercité sur deux seulement circulera demain et deux TGV sur trois.
2: Avec une circulation perturbée dès ce soir à 20h, conséquence d'un mouvement unitaire de la SNCF. Pour la première fois depuis deux ans, les quatre syndicats appellent à la grève. Ils réclament une augmentation des salaires, mais aussi une meilleure prise en compte de leurs souffrances. Le syndicat Sudrail dénonce une dizaine de suicides depuis le début de l'année et met en cause la SNCF.
1: Toute guerre constitue en fin de compte une douloureuse défaite de la capacité à négocier.
2: Mais c'est la déclaration du pape Léon XIV hier devant députés et sénateurs espagnols. Hier marquait son troisième jour de visite dans la capitale, à Madrid, où il a également rencontré en privé des victimes d'abus sexuels au sein de l'Église et pour lesquelles il demande vérité, justice et réparation. Il a également promis des efforts supplémentaires. Aujourd'hui, le pape Léon XIV quitte Madrid pour Barcelone. Les hostilités entre l'Iran et Israël se sont interrompues hier après des frappes réciproques, les premières depuis la trêve conclue il y a deux mois. L'Iran avait d'abord annoncé l'arrêt de son opération militaire contre Israël à la suite d'un message du président américain, Donald Trump exhortant les deux pays à cesser immédiatement les hostilités. De nouvelles frappes israéliennes ont tout de même visé le sud du Liban. Cette fois, elles ont fait au moins 14 morts et une vingtaine de blessés près d'un centre de la Croix-Rouge. Israël avait indiqué que son armée continuerait à viser le Hezbollah malgré les menaces de représailles de Téhéran. L'équipe de France de football termine en beauté sa préparation pour la Coupe du Monde. Victoire 3-1 hier face à l'Irlande du Nord. Les Bleus ont corrigé le tir après une défaite jeudi dernier face à la Côte d'Ivoire. Et ce qui a marqué hier soir, c'est ce triplé. Les trois buts français ont été marqués par Michael Olysée.
1: Pour la météo, ça continue de se rafraîchir en France.
2: Oui, à l'exception du sud-est qui connaît des températures plutôt estivales. Mais autrement, ce matin, on compte seulement 10 degrés à Rennes, Lille et Reims, 12 à Limoges et à Paris, 17 à Lyon. Hormis la côte méditerranéenne, encore une fois, où les températures monteront à 28 cet après-midi. Sur le reste du territoire, nous sommes plutôt autour des 20 degrés.

0: Le ciel sera menaçant des pays de la Loire, Hauts-de-France, en passant par la Bretagne. Autrement, on peut s'attendre à de belles éclaircies.
1: À suivre, la loi sur la fin de vie, elle arrive dans la dernière ligne droite. Les AFC se mobilisent. Dans 10 minutes, nous serons avec Pascal Morinière. Vous allez entendre la mobilisation des AFC après l'invité de votre rédaction sur RCF Notre-Dame. À 35 sur RCF Notre-Dame, on va parler de l'OTAN aussi. Mais d'abord, comme chaque matin, la bonne info avec vous, Clara Bévilacqua.
0: Et on va parler de coiffure ce matin. Des coiffeurs formés pour coiffer des personnes à la rue en grande précarité. Ce week-end à Lyon, une quinzaine de coiffeurs bénévoles de l'association Coiffure du Cœur vont suivre une formation en vue d'une maraude qui aura lieu le lendemain. Ce sera lundi prochain. Hélène Boiron, bonjour.
2: Oui, bonjour Clara, merci de m'avoir invitée sur vos ondes.
0: Et merci de répondre à nos questions ce matin. Vous êtes la fondatrice et la présidente donc de Coiffure du Cœur. Alors avant de détailler l'événement de ce week-end, cette formation, peut-être revenir un petit peu sur Coiffure du Cœur. C'est une association de coiffeurs et de barbiers bénévoles, c'est ça ?
2: Oui, tout à fait. Et puis alors, bon, bah, j'aimerais peut-être essayer de vous apporter une petite touche de gaieté, je ne sais pas. On nous appelle, vous savez, la coiffure du bonheur. Mais notre vrai nom, c'est la coiffure du cœur. Alors en effet, on essaye d'apporter du bonheur avec nos salons de rue, nos équipes, dans les centres-villes, le soir, pour apporter ben voilà, des coupes de cheveux, des tailles de barbe aux plus démunis. Alors au début, on était trois nanas en 2018, officiellement 2019. Et maintenant, eh bien, nous sommes dans 17 villes et plus de 130 coiffeurs bénévoles et près de 20 000 coupes depuis le début. Eh ben, voilà, grosso modo, la présentation.
0: Eh ben, ça s'est largement répandu. Vous avez dit le mot « un salon de rue ». Alors, qu'est-ce que c'est un salon de rue ?
2: Oui. Un salon de rue, c'est tout à fait ça. Nous sommes des équipes de minimum 3 coiffeurs dans les petites villes, jusqu'à 10, 12 coiffeurs à Lyon, Paris, Marseille. On installe notre barnum, notre projecteur de chantier, notre trépied, nos chaises de salon qui sont dépliantes. Hein, voilà. Et puis, on amène notre matos et puis avec nos petites aussi lumières là, sur le front et on s'y met. On coupe les cheveux pendant 2 heures entre 30 dans la région Lyon. Sur environ 40 personnes en 2 heures à peu près. Et puis c'est beaucoup d'échanges, hein, surtout. Attention, moi je dis souvent, hein, la coiffure c'est un support, mais on est là aussi pour des échanges, rapporter du lien social et puis aider aussi à la réinsertion.
0: Et qu'est-ce qui se dit alors pendant ces échanges? Qu'est-ce que vous vous dites?
2: Beaucoup de choses ou des fois rien. On respecte le silence des personnes et puis par contre, eh bien, on essaye d'apporter le plus de douceur possible, d'écoute, de cœur à cœur. Ça leur permet des fois de se confier, hein, comme chez le coiffeur dans un salon en ville. Et bien dans la rue, c'est énorme parce que ces personnes qui ont tout perdu et qui n'ont plus rien à perdre, eh bien, vont énormément se confier. On crée des grands liens.
0: Et est-ce que ces personnes, justement, à la rue, hein, ne sont pas un peu réticentes quand vous leur dites « voilà, on aimerait vous coiffer, vous couper les cheveux ». Leur réaction première, qu'est-ce que c'est ?
2: Non, là, ils sont super contents. Alors, ils nous regardent, il y en a certains qui nous testent de loin pour savoir qu'est-ce qu'on sait faire, est-ce qu'on sait coiffer ou pas. Et puis, en général, ça va très vite. Les échanges, vous savez, avec un coiffeur, ça va très très vite, hein, parce qu'on a ce contact. Et donc, ils ont envie de contact, ils ont envie de parler. Et puis, ils s'assient en toute confiance. Et puis, ils nous laissent leurs cheveux, leur tête, voilà. Leur personne, c'est ça qui est magnifique.
0: Et donc il y a un besoin de se former, c'est ce que vous allez proposer le week-end prochain ?
2: Oui, et bien exactement, pour permettre à nos coiffeurs de réaliser des prestations de qualité. Je dis souvent, ce ne sont pas des coupes au rabais, en un minimum de temps. Et dans des conditions parfois difficiles, hein, c'est le soir, des fois il y a du vent, il peut même des fois un peu pleuvasser, et ben, on leur offre des formations dans chacune de nos régions avec des coiffeurs de renommée. Là, c'est la loge Annecy avec Joris Davoine et Marius Poussin qui sont connus vraiment dans le monde de la coiffure. Dans l'école de coiffure de Lyon, qui est un partenaire solidaire qui nous offre gracieusement son espace pour pouvoir recevoir. On a plus d'une quinzaine de nos coiffeurs de la région lyonnaise, donc c'est Lyon, Roanne, Villefranche, Villeurbanne, Vienne, pour pouvoir apprendre les dernières techniques.
0: Les particularités justement pour coiffer des personnes qui sont à la rue ?
2: Bah déjà, c'est savoir se servir d'une tondeuse et puis faire des beaux dégradés. Hein. Bien souvent, c'est ce qu'on nous demande. Après, c'est aussi des dames. Hein. On a beaucoup de dames. Et bien, c'est savoir faire de belles coupes aussi à sec, de pouvoir faire tout ce qui se fait actuellement parce qu'ils ont une histoire, ils n'ont pas toujours été dans la rue, ils sont des fois en recherche d'emploi et ils ont besoin d'être super bien coiffés, relookés.
0: Et ce sont les personnes qui vous demandent une coiffure ou c'est vous qui leur proposez ?
2: Les deux. Il y en a qui savent exactement ce qu'ils veulent, ou ils veulent comme le copain à côté parce qu'il a eu un super dégradé, moi je veux le même. Ou alors, ils nous laissent en toute confiance pour pouvoir faire ce qu'il y a de mieux sur leur visage. Et d'ailleurs, le lendemain, après, on va pouvoir mettre en application ce qu'on fait tous les mois sur la place Carnot, notre maraude, où on va être environ à peu près 8 coiffeurs et je sais qu'on va faire à peu près une quarantaine de personnes qui vont nous attendre à 19h.
0: Et donc ça sera lundi prochain. Un grand merci Hélène Boiron, vous êtes la fondatrice de Coiffure du Cœur.
1: Et merci Clara, on vous retrouve dans quelques minutes pour le Saint du Jour.
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1: 6h40, l'OTAN traverse une crise inédite. Pour bien la comprendre, il faut remonter aux années 90 et aux choix que les Européens ont fait alors, ou plutôt n'ont pas fait. On en parle cette semaine dans Planisphère. Pierre Verluise reçoit Amélie Zima, docteur en sciences politiques. Elle explique comment les Européens se sont laissés glisser vers une dépendance capacitaire profonde vis-à-vis des États-Unis.
4: Les pays européens, en fait, rentrent dans une période qu'on appelle les dividendes de la paix. Grosso modo, les pays européens investissent moins dans la défense à partir de la fin de la Seconde Guerre mondiale et surtout à la fin de la guerre froide. Vraiment, les investissements dans la défense décroissent de façon extrêmement importante. Et là, il y a une sorte de mise en place d'une dépendance à l'égard des États-Unis. Alors, cette dépendance, elle existe dans plusieurs domaines capacitaires, dans le renseignement, par exemple, dans le transport, dans la logistique, ce genre de choses. Le fait de se reposer un peu trop sur les États-Unis font qu'à l'heure actuelle, si on agrégeait toutes les armées européennes, en fait, il y aurait justement ce qu'on appelle des trous capacitaires, donc des manquements, notamment dans ces domaines-là, renseignement, transport, logistique, même si certains États ont entamé un effort extrêmement important de réarmement. Et je pense notamment à la Pologne qui investit 4,7% du PIB dans la défense et qui a pour ambition de devenir la première armée d'Europe en termes conventionnels à l'horizon 2035. Je renvoie à l'étude écrite pour l'IFRI avec mon collègue Léo Péria-Peigné.
1: Vous écoutiez Amélie Zima au micro de Pierre Verluise, l'émission Planisphère qui est à écouter dès maintenant sur notre site rcfnotredame.fr. Vous saurez tout sur le temps et c'est absolument passionnant. À suivre, la loi sur la fin de vie, nous serons avec Pascal Morinière.
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1: RCF Notre-Dame, il est 6h44. Bienheureuse Diane et Saint-Éphrem à l'honneur aujourd'hui. Nous serons avec Clara pour en parler dans quelques minutes. Saint-Éphrem qui est docteur de l'Église, vous allez l'entendre. Mais d'abord, c'est Pascal Morinière qui est avec nous. Bonjour Pascal.
10: Bonjour Pierre-Hugues, bonjour à tous.
1: Président des AFC, les associations familiales catholiques. Alors Pascal, la proposition de loi sur l'aide à mourir est examinée par la commission des affaires sociales de l'Assemblée depuis hier. Où en sommes-nous dans ce long processus ?
10: Il faut d'abord rappeler que la loi sur les soins palliatifs a été votée et promulguée le 26 mai dernier. Pour la proposition de loi sur l'aide à mourir, deux examens ont eu lieu dans chaque chambre, Assemblée et Sénat, puis le Premier ministre a ensuite convoqué une commission mixte paritaire le 2 juin qui a échoué. Il est donc prévu une nouvelle lecture à l'Assemblée le 22 juin, puis aura lieu une nouvelle lecture au Sénat le 16 juillet prochain.
1: Et ensuite, Pascal, que se passera-t-il ?
10: Eh bien ensuite, le dernier mot sera donné par le gouvernement à l'Assemblée pour une dernière lecture le 15 juillet, et le texte de l'Assemblée serait alors adopté. Néanmoins, plus le temps passe, plus les soutiens à l'euthanasie se raréfient. Un premier texte sur la fin de vie examiné en 2021 avait recueilli 79,7% de soutien. Il n'était plus que 64,1% des députés en 2024, avant la dissolution, et 53,2% en février dernier. Selon le mot du docteur Claire Fourcade, l'euthanasie, plus on la connaît, moins on l'aime. D'ailleurs, le Parlement écossais a rejeté en mars dernier un projet de légalisation d'une aide à mourir. Peu à peu, des craintes majeures étaient apparues quant à la protection des personnes vulnérables. Et les parlementaires écossais ont majoritairement estimé que les garanties seraient insuffisantes pour prévenir les pressions sur les personnes âgées, malades ou handicapées.
1: Et pourquoi, Pascal, faudrait-il s'opposer à la proposition de loi française ?
10: Eh bien, Pierre-Hugues, je vois cinq raisons principales. Ce n'est pas un texte seulement pour ceux qui veulent mourir. Nous serons tous obligés de nous poser la question de laisser la place un peu plus vite. Ce n'est pas un texte de liberté. Où est la liberté lorsqu'on est seul, malade et sans soins palliatifs suffisants ? Où est la liberté des soignants impliqués dans ce processus ? Ce n'est pas un texte de progrès, mais une régression. Le progrès d'une société se mesure à sa capacité à prendre soin des plus faibles. Ce n'est pas un texte solide. Les garde-fous d'aujourd'hui seront dépassés demain. Le seul rempart solide est l'interdit de donner la mort. Ce n'est pas un texte solidaire avec les plus fragiles, mais un texte d'abandon qui permettrait 1,4 milliard d'économies. Les débats auront lieu dans l'hémicycle le 22 juin, puis la même prise de conscience qu'en Écosse y avoir lieu.
1: Peut-on encore s'opposer à ce texte ?
10: Eh bien, chacun des auditeurs peut écrire à son député, soit pour le remercier et l'encourager, s'il s'est opposé à la loi, soit pour qu'il ne s'abstienne pas s'il est dans le doute. Dans l'état actuel des choses, s'abstenir, c'est voter pour. Soit enfin, pour qu'il renonce à son soutien à un texte dangereux pour les plus fragiles. La plateforme des AFC vous permet de joindre facilement votre député ensemble-pour-la-vie.afc-france.org.
1: Merci beaucoup Pascal Morinière. Je rappelle que vous êtes la présidente des associations familiales catholiques. Cette chronique est à retrouver évidemment sur notre site rcfnotredame.fr. 6h47, la prière du matin, ça sera dans 3 minutes, mais d'abord le saint du jour.
0: Eh oui, le saint du jour, Pierre.
1: Aujourd'hui, nous fêtons les Dianes et les Ephrem. Alors on va commencer par le prénom Diane, Clara.
0: Eh ben, c'est vous qui choisissez. Alors le prénom Diane signifie lumineuse, la bienheureuse Diane d'Andalo, après une vie futile et mondaine, et malgré la violente opposition de sa famille, entre au monastère des Dominicaines de Bologne, qu'elle avait contribué à édifier. Son amitié avec le bienheureux Jourdain de Saxe, le premier successeur de Saint-Dominique à la tête de l'ordre, nous vaut une magnifique correspondance spirituelle.
1: Intéressons-nous maintenant à Saint-Ephrem, surnommé la harpe du Saint-Esprit. On va écouter d'ailleurs dans quelques instants un de ses poèmes, c'est magnifique. C'est un saint du 4e siècle, né en 306, poète et théologien.
0: Oui, alors peut-être le connaissez-vous grâce à ses hymnes. Il fut chassé de la maison par son père païen revendiqué, qui lui reprochait ses fréquentations chrétiennes. L'évêque du lieu le recueillit et d'après Saint Grégoire de Tours, il en devint le fils spirituel et se convertit au christianisme. Il avait alors 18 ans, ordonné diacre. Il n'a jamais voulu être prêtre par humilité. Il fonde alors deux écoles théologiques, l'une à Édesse, c'est en Syrie, l'autre à Rome, et il écrit de nombreux ouvrages et de nombreux chants qui l'accompagnent à la harpe.
1: Eh bien, on va découvrir l'un d'entre eux, Feu et Lumière, dans cette version de la communauté de l'Emmanuel.

0: Magnifique chant sur le feu sacré de la nuit de Pâques. Et c'est très beau d'ailleurs en ce jour où nous écoutons le sermon sur la montagne et cette apostrophe du Christ, vous êtes la lumière du monde.
1: Oui, Pierre-Hugues, et j'ajoute que saint Ephrem fait partie de la liste très restreinte des 38 docteurs de l'Église. On lui reconnaît donc une contribution exceptionnelle à la doctrine de l'Église catholique.
0: Et je vous propose de terminer par une de ces très belles prières. Seigneur et maître de ma vie, ne m'abandonne pas à l'esprit d'oisiveté, d'abattement, de domination et de vaines paroles, mais accorde-moi l'esprit d'intégrité, d'humilité, de patience et d'amour à moi, ton serviteur. Et voilà une belle transition avec la prière du matin à 6h50 sur RCF Notre-Dame. Vous êtes la lumière du monde. Après les béatitudes hier, nous écoutons ce matin la suite du sermon sur la montagne. Le Christ nous appelle à l'action. Nous avons tous une mission à accomplir dans ce monde. Si nous ne la remplissons pas, personne ne la fera à notre place. Il manquera quelque chose au monde. Nous sommes sel de la terre et lumière du monde. Le père Michel Martin Prével, prêtre des béatitudes, nous accompagne pour méditer ce passage de saint Matthieu au chapitre 5.
2: En ce temps-là, Jésus disait à ses disciples : Vous êtes le sel de la terre. Mais si le sel devient fade, comment lui rendre de la saveur ? Il ne vaut plus rien. On le jette dehors et il est piétiné par les gens. Vous êtes la lumière du monde. Une ville située sur une montagne ne peut être cachée, et l'on n'allume pas une lampe pour la mettre sous le boisseau. On la met sur le lampadaire, et elle brille pour tous ceux qui sont dans la maison. De même que votre lumière brille devant les hommes. Alors, voyant ce que vous faites de bien, ils rendront grâce à votre Père qui est aux cieux.

Nous sommes un peu affolés de ce que vit notre monde et nous avons, disons-le, l'espérance en panne. Alors comment croire que Dieu est encore présent ici-bas ? Nous aurait-il abandonné ? Cette vie est-elle si fade que cela ? Il s'est pourtant incarné comme le sel est présent dans le pain. Voilà pourquoi on ne piétine pas ce pain-là, son Eucharistie qui redonne du goût à notre existence. Aujourd'hui, il ne reste que le christianisme pour donner du sens à ce que l'humanité traverse. Et notre pape ne cesse de semer la paix et de redire le sens de la dignité de l'homme. Le monde va mieux quand on lui redonne de l'humain, le sel magnifique de l'humanité, magnifica humanitas. Alors n'ayons pas peur d'être aussi des lumières, non par nous-mêmes, mais parce que nous reflétons la lumière qu'est le Christ. Comme la lune ne brille que de la lumière du soleil, nous sommes au temps de la pleine lune. Et dans les ténèbres nocturnes de ce monde, il y a ce disque lumineux qui nous appelle à l'espérance. Jésus a déjà sauvé le monde, il reste à l'enfanter à nouveau. Un accouchement dans la douleur, certes, mais l'heure de la délivrance arrive. Il suffit de poursuivre le bien et de le faire, et cela rend gloire au Père. Puisque le mal n'est tout simplement qu'une absence de bien, on ne lutte contre le mal qu'en faisant le bien. Alors ne maudis pas les ténèbres, allume une simple bougie dans la grotte obscure de ta vie.

Notre Père qui es aux cieux, que ton nom soit sanctifié, que ton règne vienne, que ta volonté soit faite, sur la terre comme au ciel. Donne-nous aujourd'hui notre pain de ce jour. Pardonne-nous nos offenses, comme nous pardonnons aussi à ceux qui nous ont offensés. Et ne nous laisse pas entrer en tentation, mais délivre-nous du mal. Car c'est à toi qu'appartiennent le règne, la puissance et la gloire, pour les siècles des siècles. Amen.

0: Vous écoutiez la communauté de l'Emmanuel et le Père Michel Martin Prével des Béatitudes pour le commentaire de l'Évangile. Notre prière se poursuit, l'Angélus.
1: L'ange du Seigneur apporta l'annonce à Marie.
2: Et elle conçut du Saint-Esprit. Je vous salue Marie, pleine de grâce. Le Seigneur est avec vous. Vous êtes bénie entre toutes les femmes, et Jésus, le fruit de vos entrailles, est béni. Sainte Marie, Mère de Dieu, priez pour nous pauvres pécheurs, maintenant et à l'heure de notre mort.
1: Voici la servante du Seigneur.
2: Qu'il me soit fait selon votre parole. Je vous salue Marie, pleine de grâce. Le Seigneur est avec vous. Vous êtes bénie entre toutes les femmes, et Jésus, le fruit de vos entrailles, est béni. Sainte Marie, Mère de Dieu, priez pour nous pauvres pécheurs, maintenant et à l'heure de notre mort.
1: Et le Verbe s'est fait chair.
2: Et il a habité parmi nous. Je vous salue Marie, pleine de grâce. Le Seigneur est avec vous. Vous êtes bénie entre toutes les femmes, et Jésus, le fruit de vos entrailles, est béni. Sainte Marie, Mère de Dieu, priez pour nous pauvres pécheurs, maintenant et à l'heure de notre mort.
1: Priez pour nous, Sainte Marie, Mère de Dieu.
2: Afin que nous soyons rendus dignes des promesses du Christ.
1: Daignez, Seigneur, répandre votre grâce dans nos âmes, afin qu'ayant connu par la voix de l'ange l'incarnation de votre Fils Jésus-Christ, nous puissions parvenir par sa passion et par sa croix à la gloire de sa résurrection, par le même Jésus-Christ, votre Fils, notre Seigneur. Amen.

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6: Mardi 9 juin, nous fêtons aujourd'hui Bienheureuse Diane et Saint Éphrem. Très bon réveil. 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Et à la une, le ministre de la Justice écarte toute démission.
7: Mais Gérald Darmanin estime qu'il n'est pas responsable de la situation. Le ministre sous pression après la mort de Liana dans le Gers. Sébastien Lecornu, le Premier ministre, lui organise une réunion de travail en fin de matinée. Patrick Bruel a passé la nuit en garde à vue. Le chanteur visé par une dizaine de plaintes pour violences sexuelles. Deux nouvelles ont été déposées hier. Il est en ce moment interrogé sur le cas de 13 victimes. Tous les syndicats de la SNCF appellent à la grève à partir de ce soir 20h et jusqu'à demain. Un intercité sur deux sera en circulation et deux TGV sur trois. Les hostilités entre l'Iran et Israël à l'arrêt ce matin après plusieurs heures de frappe hier. Une attaque israélienne au Liban a fait 14 morts dans le sud du pays hier après-midi.
6: On va parler sécurité après les débordements autour des matchs du PSG dans 10 minutes. Elisabeth Valbaume sera avec nous, mais d'abord la suite de l'information. Je salue tous les journalistes de vos radios locales, ils vous informent. Agen, Le Mans, Nantes, Chambéry, Marseille, Paris.
7: Et il y en a d'autres encore. Dans de nombreuses villes de France, des milliers de Français ont voulu partager leur écœurement après la mort de Liana à 11 ans dans le Gers. Alors que le principal suspect, Jérôme Barella, avait déjà été visé sans conséquence par des signalements et des plaintes. Des rassemblements pour dénoncer hier les dysfonctionnements de la justice. Sébastien Lecornu réunit plusieurs ministres sur la protection de l'enfance ce matin pour évoquer de nouvelles mesures concrètes. La garde à vue de Patrick Bruel prolongée de 24 heures. Il y a passé la nuit. Le chanteur de 67 ans a été auditionné pour des faits de violence et d'agression sexuelle. Deux nouvelles plaintes ont été déposées hier contre le comédien qui, face à la polémique, a été contraint d'annuler des concerts et ses représentations au théâtre Édouard VII à Paris.
6: C'est une proposition du Conseil d'orientation de retraite qui risque de faire réagir.
7: Oui, l'instance propose de reculer l'âge de départ à la retraite à 67 ans et 6 mois à l'horizon 2070. Un recul pour combler le déficit du système de retraite. Il se creuse bien plus vite que prévu, selon l'institution, notamment parce que les Français ont moins d'enfants et que les âgés sont plus nombreux. La grève à la SNCF débute ce soir à 20h et se poursuivra demain. Un intercité sur deux et deux TGV sur trois seront en circulation. Le trafic est aussi fortement perturbé sur la plupart des lignes TER et sur les RER d'Île-de-France. Les syndicats dénoncent la réorganisation du groupe qui suscite, selon eux, des accidents de travail, des suicides et des arrêts maladie.
6: Après de longues années de négociations, l'Allemagne et la France mettent finalement fin pour de bon au SCAF.
7: Ce projet a 100 milliards d'euros d'avions de chasse communs de nouvelle génération. Aucun accord n'a été trouvé entre le groupe français Dassault et le groupe européen Airbus pour fabriquer cet avion. Chacun regrette l'impossibilité pour les industriels de s'entendre sur la continuation de ce projet, réagit l'Élysée. Après sa défaite face à la Côte d'Ivoire, l'équipe de France se rassure en s'imposant 3-1 hier soir contre l'Irlande du Nord avec un triplé du tricolore Olise. C'était le dernier match de préparation avant le Mondial qui débute ce jeudi. jeudi. Le premier match pour les Bleus, lui, ça sera mardi prochain, le 16 juin, face au Sénégal. Le coup d'envoi, ce sera 21h. Un mondial auquel un arbitre somalien ne pourra finalement pas participer. Il a été refoulé à son arrivée à Miami par la police américaine des frontières. Selon le gouvernement somalien, son visa était pourtant en règle, mais le pays est dans le viseur de Donald Trump. En novembre dernier, il avait qualifié la Somalie de pays pourri. Pour ce qui est de la météo, ce sont des éclaircies qui s'annoncent pour aujourd'hui. Le soleil s'offre une grasse matinée, mais devrait se lever en fin de journée, en fin de matinée. Pas de quoi nous réchauffer pour autant. Il fait très frais ce matin, seulement 13 degrés, et on n'attend pas plus de 20 degrés cet après-midi.
6: RCF Notre-Dame, il est 7h04, l'actualité des diocèses d'Île-de-France. Et vous nous faites découvrir Paris, mais autrement ce matin, Clara.
7: Oui, je vous propose de marcher dans les pas des saints qui ont marqué l'histoire de la capitale. C'est ce que propose Paul Amaury Brault depuis quelques mois. 2 heures de visite guidée à travers les ruelles et les églises du centre-ville de Paris. Et Philomène Dubois, vous avez testé pour nous.
8: Nous avons rendez-vous sur le parvis de la cathédrale Notre-Dame de Paris, sous la grande statue de Charlemagne. Le cadre est directement posé. Nous avons comme signe de reconnaissance le petit sac beige de notre guide. Nous patientons quelques minutes avant l'arrivée de tous les participants et place à la visite.
9: Bon, eh bien, bonjour et bienvenue aujourd'hui pour cette visite sur les traces des saints de Paris. Je m'appelle Paul Amaury Brault. Après le baccalauréat, je suis allé faire des études d'histoire pendant 3 ans. Et après ces études d'histoire, j'ai voyagé un petit peu et c'est en retournant à Paris l'année dernière que j'ai eu les yeux grands ouverts sur la merveille du patrimoine spirituel qu'on a dans cette ville avec plus de 305 canonisés. Et donc j'ai créé en janvier dernier ces visites guidées sur les traces des saints. Pour commencer, je veux bien questionner, pour vous, qu'est-ce qu'un saint ? Allez-y, hein, c'est pas une interro, il n'y a pas de mauvaise réponse. C'est ça. En fait, c'est des personnes dont on croit comme chrétiens qui vivent aussi dès aujourd'hui dans la vie éternelle. Et on va aller voir sur le portail de Notre-Dame, il y a un morceau qui nous explique bien ce que c'est qu'être saint.
8: Bien que les saints aient tous eu des vies très différentes, ils ont un point commun, l'attention envers les plus faibles. Et c'est ce qui est représenté sur la façade de Notre-Dame.
9: Est-ce que vous voyez derrière moi le portail central de Notre-Dame ? Oui. Ce portail central s'appelle le portail du jugement dernier. Et il nous parle d'un passage de l'évangile selon saint Matthieu, où il est dit qu'à la fin des temps, le Fils de l'homme reviendra dans sa gloire. Il siégera sur son trône de gloire et tous ses anges viendront avec lui. Donc vous voyez, c'est le Christ qui est assis en haut du portail, vous le voyez tous. Et vous voyez donc qu'ils sont présentés à droite, les saints justement, qui ont les yeux levés vers le Seigneur. Et à gauche, les élus qui partent malheureusement avec le démon. Vous voyez l'ange qui est sous les pieds, qui a une balance. Est-ce que vous pouvez me dire de quel côté est-ce que la balance penche ? À droite, absolument. Donc c'est quand même un message d'espérance. Et donc elle invite tous les pèlerins qui entrent à Notre-Dame à espérer dans la miséricorde de Dieu pour nous.
8: Nous quittons la foule du parvis pour descendre sur les quais de Seine, sur les traces des premiers chrétiens à Paris.
9: Derrière le mur qui est ici, se trouve un musée archéologique qui s'appelle la crypte archéologique de Notre-Dame, dans laquelle on a des vestiges donc, du Paris antique. Ça nous donne une idée du peuple des Parisiens au 1er siècle, à l'époque où Jésus-Christ s'est incarné et a ressuscité. Pendant 3 siècles, la foi chrétienne va être vécue dans des petites communautés, dans les maisons. Là, on parle de la domus ecclesiae, l'église domestique. Et c'est ainsi qu'on arrive à parler, en 422, de notre autre grande sainte, Geneviève, qui grandit dans une des rares familles chrétiennes de la région, à Nanterre. Et il y a une belle statue de Geneviève que je vais vous montrer là-haut, qui regarde vers l'est, justement, sur le pont de la Tournelle.
8: Nous remontons sur le pont cardinal Lustiger pour apercevoir le dos de cette statue.
9: Vous voyez, en haut du pilier, on se rend à peine compte que c'est une personne, mais en fait, le haut du pilier, c'est Geneviève, qui regarde vers l'est. Donc là, on voit juste son dos, mais si vous la voyez de face, c'est une femme avec un très long voile et qui a un enfant à ses pieds. Et l'anecdote, c'est que Paul Landowski, le sculpteur qui l'a fait, est aussi celui qui a sculpté le Christ Rédempteur de Rio. Et donc, notre Christ rédempteur à nous, c'est Sainte Geneviève, voilà, qui est là. Un peu plus petite quand même, c'est ça.
8: La visite se poursuit dans la capitale jusqu'à l'église Saint-Étienne du Mont, en passant par de nombreux monuments et jardins. Paul Amaury Brault espère désormais former d'autres guides afin d'augmenter le nombre de visites et satisfaire les nombreux curieux.
7: Merci Philomène Dubois. Si vous souhaitez participer donc à ces visites, les horaires et les tarifs sont à retrouver sur le site saintdeparis.com.
6: Merci beaucoup Clara Bévilacqua. On va parler sécurité dans une minute pour le point de vue après les débordements autour des matchs du PSG. Elisabeth Valbaume sera avec nous. Et puis à 7h30, c'est Étienne Pépin qui présente Le Grand Témoin en l'absence de Louis. Oui, on en profite pour dire que Louis va de mieux en mieux. On espère bientôt le retrouver à l'antenne. Mais Étienne Pépin sera avec Pierre Valentin qui ausculte la génération Z.
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6: C'est 7h10 sur RCF Notre-Dame. Bonjour Elisabeth Valbaume.
10: Bonjour Pierre-Hugues, bonjour à tous.
6: De la Fédération de l'entraide protestante. Vous avez suivi ce qui s'est passé à Paris après la victoire du Paris Saint-Germain. On va en parler avec vous Elisabeth. Et bonjour Pauline de Torsiac.
11: Bonjour Pierre-Hugues, bonjour à tous.
6: Et cette semaine dans La Foi en Action, vous recevez Farid Vaïd.
11: Oui, il est né dans une famille d'intellectuels iraniens. Il a grandi à Téhéran. Il va témoigner de la brutalité d'un régime qui contraste avec son éducation. Il nous raconte son histoire et ce livre sur le regard aussi qu'il porte sur son pays. Un regard à la fois lucide et d'espérance.
6: Ce franco-iranien qui sera donc à votre micro dans 5 minutes dans La Foi en Action. Pauline, est-ce que vous suivez le foot ?
11: Pas vraiment.
6: Pas vraiment. Vous n'avez même pas suivi hier soir ? 3-1 pour la France ?
11: Non, j'étais pas là hier soir, j'ai pas regardé ça.
6: Vous suiviez peut-être le discours du pape Léon XIV au Parlement espagnol, on va en parler aussi avec vous dans quelques minutes Pauline. Mais si je vous parle de foot, c'est parce qu'on va parler du Paris Saint-Germain, ou plutôt des débordements à cause de la violence après la victoire du Paris Saint-Germain en Ligue des Champions. Et la sécurité est partout, dans les discours politiques, dans les conversations familiales, dans les sondages aussi. Dans votre point de vue ce matin, Elisabeth Valbaume, la sécurité aussi est présente. Le gouvernement travaille à un renforcement des mesures de sécurité après justement ces débordements il y a quelques semaines après la victoire du PSG, et le Premier ministre a annoncé vouloir accélérer l'examen du projet de loi Riposte visant notamment les troubles à l'ordre public et certains pouvoirs de police.
10: Oui, alors moi je me demande ce matin, mais qu'est-ce que c'est qu'être en sécurité ? Dans deux jours, le coup d'envoi de la Coupe du Monde de foot ravive les mêmes interrogations. Et d'ailleurs, selon un récent sondage Elab, près de 2 Français sur 3 se disent souvent ou parfois inquiets pour leur sécurité.
6: Personne ne souhaite vivre dans la peur ou l'insécurité, Elisabeth.
10: Bien sûr, notre sécurité est une nécessité. Il existe des risques réels, des violences, des menaces auxquelles les pouvoirs publics doivent répondre. Mais se sentir en sécurité ne se résume pas à l'absence de danger. Parce que la sécurité, c'est un ressenti. On peut vivre dans un pays relativement sûr et se sentir profondément vulnérable. Comme on peut traverser des circonstances difficiles et conserver au fond de soi une forme de paix.
6: Se sentir en sécurité est donc un besoin.
10: Oui, si l'on en croit la célèbre pyramide de Maslow. Le psychologue américain classait les besoins humains par niveau. D'abord manger, dormir, se loger, les besoins primaires. Ensuite seulement la sécurité, puis l'amour, l'estime de soi. Et tout en haut de la pyramide, l'accomplissement personnel et la spiritualité. Or moi je pense que cette hiérarchie, elle peut être discutée. L'expérience montre qu'il ne suffit pas d'avoir un toit sur la tête pour se sentir protégé. Et à l'inverse, dans les moments où tout vacille, il nous arrive de trouver des ressources insoupçonnées, des refuges qui nous permettent de tenir debout. Pour les croyants, ce refuge a souvent le visage de Dieu. J'aime les psaumes qui parlent de cette sécurité profonde. Ils ne promettent pas une vie sans épreuve, mais une présence fidèle au cœur même de la tempête. Dieu est pour nous refuge et force, dit le psaume 46. Une parole qui ne supprime ni la peur, ni le danger, mais qui rappelle qu'aucune obscurité n'a le dernier mot.
6: Ce qui bouscule, Elisabeth, la pyramide de Maslow.
10: Eh oui, nous avons deux attitudes possibles. Nous pouvons nous barricader, considérer que tout est perdu et que chacun désormais doit se protéger. Seul, rester en quelque sorte au premier étage de la pyramide de Maslow. Nous pouvons aussi choisir de continuer à croire qu'un autre avenir est possible, parce que Dieu nous a promis d'être avec nous. même si nos besoins primaires ne sont pas remplis, même si nous sommes en insécurité, même si nous nous sentons en insécurité. Vous savez que j'aime bien citer un membre de la Fédération d'entraide protestante dans mes chroniques. Ce matin, ce sont les mots de Charles-Édouard de l'Armée du Salut qui résonnent. Alors voilà ce que dit Charles-Édouard. « Dans les moments de doute, quand tout semble se fragiliser, je ne suis pas seul face au chaos du monde. Il existe un Dieu qui tient ses promesses, plein d'espérance pour ceux qui se confient en lui. Ensemble, nous pouvons construire des refuges sécurisés pour cette humanité déboussolée. » Alors moi, je me dis que peut-être que c'est là le véritable défi de notre époque. Assurer la sécurité de tous, bien sûr, mais aussi cultiver cette confiance qui permet de ne pas céder à la peur. Car une société ne tient pas seulement par ses murs, ses lois ou ses dispositifs de protection. Elle tient aussi par l'espérance qu'elle est capable de faire vivre.
6: Merci beaucoup, Elisabeth Valbaume. Vous pouvez réagir chaque matin par mail direct@rcf.fr si vous voulez réagir par mail à ce point de vue. Elisabeth Valbaume de la Fédération de l'entraide protestante.
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6: Originaire d'Ardèche, il a été assassiné en Argentine au nom de sa foi pendant la dictature en 76. On va vous faire découvrir le témoignage du père Gabriel Longueville dans 5 minutes avec Antoine Loistron en direct de RCF Drôme Ardèche. Mais d'abord, à 7h15 sur RCF Notre-Dame, la foi en action. Et Pauline, on retrouve Farid Vaïd. Il est politologue franco-iranien et spécialiste de l'Iran. Il nous raconte son histoire entre la France et l'Iran.
11: Oui, vous l'avez sans doute déjà aperçu, décrypter l'actualité en Iran sur les plateaux de télévision. Farid Vaïd est né à Téhéran en 1991. Il va vivre en France entre l'âge de 2 et 9 ans, où ses parents poursuivent leurs études. Alors ensuite, à 9 ans, eh bien, le retour à Téhéran est brutal. Farid fréquente l'école iranienne, autoritaire, stricte. Le jeune garçon se trouve un petit peu d'oxygène le vendredi lorsqu'il va prendre des cours de français à l'ambassade de France. C'est là qu'il va nouer de profondes et de fidèles amitiés. Farid Vaïd rappelle qu'en Iran, tout n'est pas sombre. La part d'ombre et de lumière se joue entre espace public et privé.
12: Il ne faut pas avoir une image d'un pays sombre comme l'Afghanistan ou l'Arabie Saoudite de l'Iran. L'Iran est un pays quand même qui est très culturellement très dynamique. Il faut vraiment faire la part des choses entre, par exemple, l'espace public et l'espace privé. La République islamique, en tant qu'une dictature religieuse, essaye de contrôler, tant bien que mal, l'espace public. Et finalement, ce régime n'a d'islamique que, j'ai envie de dire, le contrôle du corps des femmes. Parce que sur les autres éléments, c'est un régime militaro-oligarchique classique comme la Russie ou la Chine.
11: Derrière la dictature, le régime autoritaire de la République islamique d'Iran, la résistance s'organise, concerts, fêtes privées, de plus en plus de jeunes hommes et femmes défient les lois. Et Farid Vaïd a appris à vivre malgré les menaces du régime.
12: Il ne faut pas non plus tout le temps limiter l'analyse de la situation en Iran que par la question du voile. Il faut quand même imaginer que l'Iran, c'est une société aujourd'hui moderne, avec des femmes qui travaillent, qui sont indépendantes. Donc voilà, elle s'est faite depuis plusieurs décennies. Elle ne s'est pas faite du jour au lendemain. Donc il y a eu un travail de fond, une bataille culturelle de fond qui a été menée pendant tout ce temps. Et en parallèle de l'espace public, il y a toujours eu l'espace privé. Et dans l'espace privé, les gens, ils étaient beaucoup plus libres. Et déjà, d'un point de vue logistique, à Téhéran, les appartements, il faut comprendre qu'ils sont beaucoup plus grands. Donc en fait, les gens, ils se sont développés aussi des espaces de liberté. Donc oui, il n'y a pas de bar, mais les apparts sont suffisamment grands pour organiser des belles soirées. Donc disons que voilà, moi, effectivement, il y a toujours cette double vie, parce que forcément, vous avez toujours peur d'avoir une descente des bassiges, d'avoir la police qui arrive, il faut avoir les codes, savoir comment gérer. Mais moi, personnellement, et beaucoup d'autres amis, mine de rien, je garde un bon souvenir de ma jeunesse à Téhéran. Et voilà, j'en ai très bien profité aussi. Mais c'était pas facile tous les jours, et c'était pas sans crainte, et c'était pas sans stress. Mais ça n'empêchait pas les gens de vivre.
11: En 2009, Farid Vaïd a 17 ans, il s'apprête à entrer à l'université, mais l'Iran entre dans une période sombre avec l'arrivée au pouvoir de Mahmoud Ahmadinejad. La contestation au régime gronde. Malgré la répression, Farid décide de prendre part au mouvement vert, le mouvement de résistance.
12: C'était une élection qui avait complètement déchiré le pays, qui avait polarisé le pays. Et tout le monde savait que Mira Singh, donc le candidat réformateur, aurait dû gagner dès le premier tour. Alors là, on se réveille, et c'est Ahmadinejad qui gagne dès le premier tour. Donc ça donne lieu à un mouvement massif de protestation, avec des millions de personnes dans les rues de Téhéran. Et la réponse du régime a été absolument féroce. Donc voilà, des assassinats, des jeunes étudiants qui ont été tués en prison, des viols. Voilà, ils ont montré vraiment aucune limite dans la répression. Ça, c'était l'été. Et donc moi, c'est dans ce contexte-là, en septembre, où je rentre à l'université de Téhéran. Donc je suis un peu galvanisé par la situation, aussi par mes lectures. J'avais passé mon adolescence à lire les livres d'Hugo, de Camus. Et j'avais envie aussi de participer à ce mouvement-là. Je garde un bon souvenir, même si ce n'était pas toujours évident, parce qu'on rentrait quand même à l'université en passant devant les forces spéciales. Moi, en France, quand je vois des CRS ou des gendarmes, j'ai jamais peur. Je les salue, ils me saluent, ils me vouvoient, je les vouvoie, tout se passe très bien. En Iran, c'est pas la même chose. Je veux dire, la personne, on sait qu'il peut être capable de vous tirer une balle dans la tête. Donc, c'est psychologiquement, c'est pas très drôle. C'est une expérience politique enrichissante. Et c'est comme ça que j'ai commencé mes années d'études en 2009.
11: Voilà, Farid s'engage pour la liberté. Il va aussi découvrir au cours de cette période l'Évangile. Il nous en dira plus demain, Pierre-Hugues.
13: Et Pauline, on vous retrouve dans quelques minutes pour l'actualité chrétienne.
11: Exactement, et on va revenir sur le discours très remarqué du pape devant le Parlement espagnol hier matin à Madrid.
13: Oui, je crois qu'il a été abondamment applaudi. Peut-être qu'on l'entendra tout à l'heure avec vous, Pauline de Torsiac, pour l'actualité chrétienne. Mais d'abord, on va partir en direct des diocèses, comme chaque matin, en direct du diocèse de Viviers, en Ardèche, aujourd'hui, pour découvrir un prêtre décédé il y a tout juste 50 ans. Bonjour Antoine Noistron.
14: Bonjour Pierre-Hugues, bonjour à toutes et à tous. Et oui, je vais vous raconter l'histoire du bienheureux père d'Abriel Longueville, prêtre missionnaire victime de la dictature militaire en Argentine. Alors je vous propose de remonter le temps. Le père d'Abriel Longueville, né en 1931 dans le village d'Étable, au nord de l'Ardèche. Il est ordonné prêtre à l'âge de 26 ans, commence son ministère comme professeur au petit séminaire d'Annonay, en Ardèche. Mais très vite, il a des envies d'ailleurs et demande à se mettre au service de l'Amérique latine en tant que prêtre Fidei Donum. Et c'est là que son engagement au nom de sa foi trouva son paroxysme. Il atterrit en 1969 au Mexique. Il est marqué par le contraste entre quartier riche et quartier pauvre. Il rejoint ensuite l'Argentine où il restera 16 ans jusqu'à son assassinat. En plus de son ministère, il travaillera comme maçon, puis menuisier. Il se met au service des quartiers pauvres et aura toujours ce souci de servir les plus modestes à rebours d'un certain courant de l'Église à l'époque. Il crée des mouvements de jeunes ruraux, soutient la création de syndicats de travailleurs, monte une coopérative de tisseuses de laine. Des initiatives qui ne plaisent pas au gouvernement et à la police locale. Gabriel Longueville se retrouve surveillé. Autour de lui, des prêtres sont arrêtés, les homélies sont contrôlées. Gabriel Longueville est finalement arrêté lui-même et assassiné avec son vicaire. C'est le 18 juillet 1976. Quelques jours plus tard, c'est l'évêque du diocèse local qui a toujours soutenu le prêtre ardéchois qui est tué.
13: Alors Antoine, la mémoire et l'engagement du bienheureux Gabriel Longueville résonnent encore aujourd'hui.
14: Et oui, béatifié en Argentine en 2019 en compagnie de trois autres martyrs, le père Gabriel Longueville continue de représenter l'élan missionnaire, mais aussi l'attention accordée aux plus pauvres. Il inspire les nouveaux prêtres. Chaque année, un pèlerinage est organisé en Argentine en sa mémoire et une école inaugurée il y a 2 ans dans les quartiers pauvres de Buenos Aires porte son nom. Et en Ardèche aussi, on compte s'appuyer sur son parcours. Depuis 2021, une paroisse porte son nom à Annonay, où il était professeur. Et 2 événements sont prévus dans les prochains mois dans le diocèse. D'abord le 18 juillet, avec une marche, 50 ans, jour pour jour après son assassinat. Et un autre rassemblement diocésain sera organisé le 12 septembre prochain.
13: Merci beaucoup Antoine Loistron, en direct ce matin de RCF Drôme Ardèche. Merci de nous avoir fait découvrir cette belle histoire que je ne connaissais pas du tout. Le père Gabriel Longueville, donc, qui est bienheureux pour l'Église catholique. À suivre, le discours choc du pape Léon XIV au Parlement espagnol. Hier, on vous dit tout avec Pauline de Torsiac.
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13: Il est 7h23 sur RCF Notre-Dame et l'équipe de France prête pour le mondial, Clara.
7: Et oui, vous allez suivre, j'espère, Pierre-Hugues.
13: Moi, je suis comme Pauline, je
7: pas
13: suis pas trop le foot.
7: Ouais. Bon, bah, je vous donnerai quand même les nouvelles. Mais en tout cas, après une frayeur jeudi dernier, une défaite face à la Côte d'Ivoire, les Bleus ont remporté hier leur dernier match de préparation. Ils sont prêts pour décoller maintenant.
13: Et bien voilà, merci de nous tenir au courant. Pauline, vous êtes d'accord? Clara, elle nous viendra au courant au fur et à mesure, ça nous convient ça?
11: Oui, et puis on va écouter ce qu'elle nous dit avec immense intérêt en plus. Ça va
13: voilà, comme on fait chaque matin. Évidemment, Clara Bévilacqua, on vous retrouve donc à 7h30. Et Pauline, si vous êtes avec nous, c'est pour nous parler de Léon XIV. Il poursuit sa visite en Espagne. Le pape qui a prononcé hier un discours très remarqué devant le Parlement espagnol.
11: Oui, c'est le premier discours prononcé par le pape dans une enceinte politique. Léon XIV a rappelé aux députés et sénateurs espagnols la grave responsabilité qui revient à tous ceux chargés d'organiser juridiquement la vie en société. Toute tâche législative finit par se confronter à une question décisive, dit-il, quelle conception de la personne humaine inspire les lois et quel type de société ces lois construisent-elles? Pour François Mabille, chercheur au CNRS, spécialiste du Vatican, Léon XIV imprime vraiment sa marque en s'adressant en juriste aux parlementaires.
17: Le pape s'adresse aux parlementaires en réfléchissant avec eux et devant eux sur ce qu'est la démocratie, sur son fonctionnement. Il s'adresse à des parlementaires, donc ceux qui font la loi. Et il leur a rappelé, comme il l'a déjà fait dans le passé, le rôle du droit et également le rôle de l'éthique ou l'importance de l'éthique qui sous-tend les décisions juridiques et l'élaboration des lois. Et je pense qu'on a là effectivement un trait marquant de ce pape qui systématiquement, étant lui-même juriste, s'appuie sur le droit, ça peut être le droit interne ou le droit international, pour initier une réflexion éthique sur les sujets qui le préoccupent.
11: La défense de la vie humaine ne peut être une question partisane ni un intérêt confessionnel, elle doit être un objectif de civilisation, a insisté le pape qui a exhorté les représentants du peuple à œuvrer ensemble pour le bien commun.
13: Et Pauline, le respect de la dignité humaine ne peut être décorrélé de la recherche de la paix.
11: Oui, dans un monde traversé par une profonde crise spirituelle et culturelle et de multiples formes de violence, de polarisation et de méfiance réciproque, la paix apparaît comme une aspiration politique et plus encore comme une véritable exigence morale, dit le pape. Mais la paix exige du courage diplomatique, un sens des responsabilités éthiques et une vision d'avenir fondée sur le respect de l'identité de chaque peuple et sur l'obligation pour les États de régler leurs différends par les voies pacifiques qu'offre le droit international. Pour François Mabille, le pape s'est affirmé hier devant le Parlement espagnol comme un leader à plusieurs titres.
17: François insistait souvent sur la fraternité, la culture de la rencontre. Léon XIV conserve ces thèmes, mais les articule davantage à une réflexion institutionnelle, en fait, sur la démocratie. Et dans cette perspective, il a effectivement critiqué la polarisation, plus globalement les conflits culturels, les fragmentations identitaires. Il est revenu également sur un thème qui était celui de son encyclique, de sa première encyclique, le thème de la radicalisation numérique, qui sont finalement autant de symptômes d'une même pathologie démocratique. Et finalement, ce pape, qui est un chef religieux, s'affirme progressivement également comme un leader éthique, bien sûr, mais je dirais éthico-politique. C'est-à-dire qu'on voit bien que ses pensées, ses jugements portent sur l'importance de la démocratie. Contrairement à ses prédécesseurs qui dénonçaient le fait majoritaire, le pape Léon ne revient pas sur ces sujets-là. Lui, il insiste plutôt sur le renforcement du fonctionnement démocratique et de l'esprit civique.
11: Et à l'issue de ce discours calme et ferme devant le Parlement espagnol, Léon XIV a reçu une véritable ovation. Voilà, vous l'entendez, les parlementaires espagnols l'ont applaudi pendant, accrochez-vous, 7 minutes. Un an après son élection, les interventions mesurées du pape américain semblent marquer les esprits.
17: Ce qui émerge, me semble-t-il, ce qui apparaît, c'est que depuis la fameuse controverse involontaire côté pontifical avec Trump, puis l'encyclique sur l'intelligence artificielle, maintenant ces différents discours en Espagne, on voit qu'il y a une voix particulière qui émerge et qui est écoutée. de manière sereine et ferme, pour reprendre une expression que le pape a utilisée, sa propre parole pontificale s'intègre parmi celle des leaders politiques, ou plus largement des leaders sur la scène internationale et en tout cas en Europe. Et il y a là sans doute une façon nouvelle d'écouter sa parole et celle de l'Église.
11: Et le pape a également évoqué un sujet qui a fait couler beaucoup d'encre en France, le secret de la confession. Le pape a plaidé pour le respect absolu du secret de confession. A noter qu'hier après-midi, Léon XIV a aussi rencontré à Madrid 6 victimes d'abus commis par des membres du clergé et de l'Église espagnole. Chacune des personnes présentes, s'appuyant sur son propre vécu douloureux, a présenté à Léon XIV des propositions visant à rendre plus efficace la réponse de l'Église face à des cas aussi dramatiques. Et puis Léon XIV a effectué aussi une visite privée du musée du club du Real Madrid. Il a reçu un maillot personnalisé des mains du président récemment élu, Florentino Pérez. Oui.

0: Et à la une, Clara, Sébastien Lecornu veut accélérer l'examen d'une loi globale sur les violences sexistes et sexuelles.
1: Oui, une annonce après la mort de Liana, tuée dans le Gers. Une loi globale permet de poser les principes généraux d'une réforme. Sébastien Lecornu veut aussi renforcer un projet de loi déposé le mois dernier en aggravant les peines pour les auteurs de viols en série, notamment. Hier, des milliers de personnes ont manifesté dans des dizaines de villes pour dénoncer les dysfonctionnements dans l'affaire Liana. Un appel à la grève à la SNCF qui débute ce soir à 20h et qui va durer toute la journée de demain. Un intercité sur deux et deux TGV sur trois vont circuler. Les syndicats réclament un moratoire sur l'arrivée de la concurrence.
0: Repousser de nouveau l'âge de départ à la retraite.
1: C'est une proposition du Conseil d'orientation des retraites. 67 ans et 6 mois à horizon 2070. C'est indispensable selon l'institution qui affirme faire face à une dégradation des comptes plus rapide que prévu, notamment parce que les Français ont moins d'enfants et que les personnes âgées sont plus nombreuses. Les combats entre l'Iran et Israël se sont interrompus hier après des frappes réciproques, les premières depuis la trêve conclue il y a 2 mois. L'Iran avait d'abord annoncé l'arrêt de son opération militaire contre Israël à la suite d'un message du président américain Donald Trump. De nouvelles frappes israéliennes ont tout de même visé le sud du Liban. Elles ont fait au moins 14 morts et une vingtaine de blessés près d'un centre de la Croix-Rouge. Israël avait indiqué que son armée continuerait à viser le Hezbollah malgré les menaces de représailles de Téhéran. Et après sa défaite face à la Côte d'Ivoire, l'équipe de France se rassure en s'imposant 3-1 hier soir contre l'Irlande du Nord avec un triplé du tricolore Olysée. C'était le dernier match de préparation avant le mondial qui débute ce jeudi.
0: À suivre la météo. Et ce sont des éclaircies, Clara, qui s'annoncent aujourd'hui.
1: Oui, alors le soleil s'offre une petite grasse matinée, mais devrait se lever en tout début d'après-midi. Mais pas de quoi nous réchauffer tout de même, d'autant que le vent va souffler en rafale toute la journée à plus de 50 km/h. Pour ce qui est des températures, comptez seulement 13 degrés actuellement et on n'attend pas plus de 20 degrés cet après-midi.
0: À suivre, le grand témoin avec Étienne Pépin.
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0: Il est 7h33 sur RCF Notre-Dame. Bonjour Étienne Pépin.
3: Bonjour Pierre-Luc Dubois, bonjour à tous.
0: Bon, vous êtes de quelle génération Étienne? Vous êtes un boomer, génération Z, un millénial?
3: Millénial moi je suis.
0: Millénial?
3: Moi je suis dans les années 80.
0: Vous avez des petits aspects boomer, mais ça n'est pas le sujet. Vous allez en parler en tout cas avec votre grand témoin, l'essayiste Pierre Valentin, l'auteur de Malaise dans la génération Z.
3: Pierre Valentin, bonjour.
4: Bonjour.
3: Merci d'avoir accepté de répondre aux questions de la rédaction de RCF Notre-Dame. Sans vouloir opposer les générations entre elles, vous allez vous adresser ce matin à vos aînés qui ont parfois du mal à vous comprendre, à comprendre la souffrance de la cohorte que vous représentez, la Gen Z, celle née entre 1995 et 2013. Une génération qui traverse une crise de la santé mentale majeure. C'est même un marqueur distinctif de cette génération. Un rapport de la fondation McKinsey disait à la fin de l'épidémie de Covid qu'un jeune sur cinq en Europe souffrait d'une santé mentale dégradée. Et aujourd'hui, les instituts Montaigne et Terram estime qu'un quart des 15-29 ans de notre pays souffre de dépression. Alors pourquoi? C'est une génération qui a grandi avec les smartphones et les réseaux sociaux, qui a vécu les attentats de 2015, la pandémie de Covid-19 et ses confinements, et qui vit dans un contexte de guerre. Mais le mal est plus profond, dites-vous. Pierre Valentin, vous avez identifié 6 facteurs pour expliquer la situation. On va les décrypter ensemble. Mais d'abord, est-ce que vous en voulez aux générations précédentes de vous laisser ce monde dans lequel vous avez du mal à trouver le bonheur?
4: Eh bien, ce qui est clair, c'est quand on analyse une génération, on analyse l'héritage de celle d'avant. Et qu'une génération, la jeunesse, est aussi ce que les adultes en ont fait. De ce point de vue-là, c'est évidemment la responsabilité collective des générations précédentes que de constater l'état et l'ampleur du mal-être de la mienne. Et alors, vous avez cité en effet le chiffre d'un quart des 15-29 ans qui seraient en dépression. Au plus fort du Covid chez les lycéens américains, c'était le Youth Risk Behavior Survey qui avait mesuré ça, on était à 10% de tentatives de suicide.

0: C'est-à-dire que si vous prenez une classe de 30, vous êtes un professeur, bah vous en avez au moins 3 sous les yeux qui ont essayé de se donner la mort. Donc ça donne quelque chose aussi de l'ampleur de la crise et nous suivons les trajectoires là-dessus du monde anglophone qui connaissent une crise de la santé mentale plus précoce que la nôtre et plus accentuée.
1: Et donc, en fait, ça prédit peut-être ce qui va se passer chez nous dans quelques années ?
0: Généralement, c'est le cas dans beaucoup de tendances. Ça peut être le rapport à la massification de la livraison à domicile, ça peut être dans plein de domaines. On a tendance à suivre les tendances anglophones.
1: Est-ce qu'on peut s'en prémunir, justement, et on va essayer de décrypter les facteurs pour voir si, justement, on a des leviers d'action dès aujourd'hui pour éviter le pire de notre génération et puis des générations à venir. Je voudrais qu'on parle d'abord de la numérisation. C'est peut-être facile à dire, mais pour vous, l'addiction aux écrans et aux réseaux sociaux crée pour beaucoup de jeunes une illusion de sociabilité et les enferme dans une vraie solitude. Est-ce que votre génération manque d'expérience concrète dans le monde réel?
0: Alors c'est la génération la plus d'intérieur de tous les temps, c'est-à-dire que celle qui
1: désincarnée
0: d'une certaine façon, en tout cas le terme virtuel, c'est amusant, le terme virtuel, ça voulait dire généralement ce qui pourrait exister mais n'a pas encore eu lieu, c'est-à-dire qu'une équipe est virtuellement qualifiée, c'est-à-dire qu'elle n'est pas encore qualifiée. Et donc une relation virtuelle, c'est aussi un petit peu ça, c'est une relation qui pourrait avoir lieu mais qui n'a pas réellement eu lieu. Et là-dessus, il y a beaucoup de travaux qui montrent que c'est toute l'ambiguïté du terme sociabilisé. Quand on dit sociabilisé, est-ce que c'est en face à face ou est-ce que c'est en virtuel? Si c'est en face à face, ça a des effets qui luttent contre la dépression. Si c'est en virtuel, ça peut l'aggraver ou en tout cas accentuer.
1: Par exemple, si on prend les fameuses visioconférences, on fait des réunions en visio, on fait plus une réunion, on fait une visio. Est-ce que cela accentue les effets de la dépression ou de la santé mentale sur les jeunes?
0: En tout cas, ce qui protège de la dépression, il y a plusieurs choses, mais c'est vraiment la sociabilisation en face à face, les yeux dans les yeux. Et là-dessus, les réseaux sociaux mettent une sorte de pansement sur la perception de solitude et donc découragent le fait de sortir de chez soi en allant réellement voir des gens, où là, pour le coup, ça change véritablement la donne psychiquement.
1: Est-ce qu'on peut être finalement sociabilisé mais en état de solitude à cause des réseaux sociaux? On voit, il y a des familles, hein, le téléphone s'invite même jusque dans le lit, et l'un et l'autre sont sur leur téléphone sans se parler, alors qu'ils sont au même endroit.
0: Là, il y a justement une étude sortie ces derniers jours qui impute entre 33 et 52% de la baisse de la natalité à l'arrivée du smartphone, et qui corrèle ça à l'arrivée du réseau 3G, 4G, etc., enfin, qui va vraiment dans le détail de la chose. Donc, vous prenez l'exemple du téléphone dans le lit, on peut faire le lien entre les sujets assez rapidement.
1: Je voudrais qu'on parle peut-être des conséquences du Covid-19, justement, et de la numérisation de notre vie à ce moment-là. Est-ce qu'il y a, d'une certaine manière, un isolement devenu comme une vertu civique? Voilà, il a fallu se confiner pour se protéger les uns des autres. Est-ce que cela a rendu nos relations à autrui comme pathologique, finalement? Et on s'est isolé parce qu'il fallait se protéger de celui qui était en face de moi, qui potentiellement était porteur d'un virus qui pouvait me faire mourir.
0: Oui, jusque-là, le fait de s'isoler volontairement aurait été assez mal vu. Mais d'un seul coup, notre individualisme autarcique est devenu une sorte de péché mignon, voire comportement vertueux. Et pendant cette période de 2 ans du confinement, tout contact pouvait devenir un cas contact. Le proche l'était toujours trop. Et mécaniquement, ça a eu des effets culturels colossaux par la suite.
1: Et de quelle manière, justement, ça se répercute particulièrement dans cette génération Z?
0: Eh bien, quand vous parlez typiquement à des conférenciers, ou enfin des personnes qui organisent des conférences, ils ont toujours le même témoignage, c'est assez frappant, c'est que depuis le Covid, il est devenu particulièrement difficile d'extraire des gens, et particulièrement des jeunes, de chez eux, pour qu'ils aillent voir les conférences, à tel point que ceux qui les organisent arrêtent parfois de les mettre en ligne, dans l'idée d'obliger, de contraindre les gens à les voir sur place ou à les rater entièrement. Et des témoignages comme ça, dans plein de secteurs, on en a plein. On a les restaurateurs qui ont le plus grand mal à embaucher des jeunes serveurs depuis. Et il y a cette grande difficulté à sortir la jeunesse de chez elle. Et quelque chose dans la sociabilité qui s'est brisée à ce moment-là, particulièrement pour les jeunes qui ont traversé le confinement dans des âges clés de la construction identitaire, du développement des compétences interpersonnelles, relationnelles. Et là, il y a vraiment quelque chose qui s'est brisé dans une partie de la jeunesse à cette période-là.
1: Et qui s'est brisé, mais est-ce qu'elle peut se retrouver? On a été comme hyper heureux de se retrouver après les confinements. Ça n'a pas fonctionné pour la génération Z.
0: Alors, il y a clairement eu du mieux, évidemment, entre le pic du déconfinement et la sortie. Mais typiquement, la tendance générale, c'est que beaucoup de courbes négatives progressées depuis longtemps ont explosé pendant le Covid et ensuite ne sont pas redescendues au même niveau pré-Covid. Donc un exemple là-dessus, c'est, je vous ai parlé tout à l'heure des 10% des lycéens américains qui avaient effectué une tentative de suicide en 2021. En 2023, deux ans plus tard, le chiffre n'a baissé que de 1% et à 9%. Donc c'est encore extraordinairement élevé. Et on voit que ça a laissé des traces durables qui ont structuré cette génération.
1: Merci d'être avec nous, Pierre Valentin, auteur de Malaise dans la génération Z que vous venez de publier. Vous êtes essayiste et on essaie de décrypter un petit peu le malaise et la souffrance de ces jeunes qui sont nés dans les années 90-2000. On peut comprendre quand même le malaise de ces jeunes qui vivent dans un contexte de guerre. Ces jeunes, ils ne croient pas en l'avenir. Est-ce que c'est aussi cela qui génère chez eux une souffrance? Ils n'ont pas d'espérance, les jeunes?
0: Le critère que j'ai essayé de retenir, c'était de dire que l'avenir est pour eux illisible plutôt que pessimiste, optimiste. Illisible parce que les choses vont beaucoup plus vite qu'auparavant. Je pense qu'à l'inverse, la génération du baby-boom pouvait trouver l'avenir un peu trop lisible. Ça n'est pas du tout le cas de ma génération. Si on prend l'exemple de la géopolitique, d'ici 6 mois avec Trump, on a du mal à savoir ce qui peut se passer après-demain, quasiment. De la même façon, dans le domaine de l'IA, l'intelligence artificielle pourrait non seulement nous obliger à changer de métier, mais carrément mettre fin à des métiers en cours. Et c'est ce qui rend... C'est ce qui rétrécit la durée de nos pronostics plausibles, en quelque sorte.
1: Mais vous n'auriez pas... Plutôt, on pourrait prendre le sujet complètement à l'inverse, en disant, mais est-ce que ce n'est pas l'occasion de s'engager, de faire des propositions, d'innover, de créer, d'être imaginatif? C'est une génération créative. Quand on a 20, 25 ans, on a envie de se lancer dans des projets. Est-ce que vous ne pourriez pas prendre cette génération, cette époque à contre-pied de ce qu'elle vous propose?
0: Alors, c'est une génération qui a une relation assez paradoxale à l'engagement, parce que d'un côté, elle s'engage... de façon mesurable, beaucoup moins que les précédentes dans plein de domaines. Et par contre, ça fait que ceux qui s'engagent réellement deviennent une sorte de source de fascination. Donc ça peut être la figure du prêtre, où là c'est un engagement pour toute la vie et irréversible. Donc là, il y a c'est une sorte d'ovni culturel qui suscite une fascination à certains égards. Ceux qui s'engagent physiquement et qui accomplissent des choses comme grimper en haut du Mont Blanc ou de l'Everest suscitent une forme de fascination, mais néanmoins, c'est une génération très désengagée. Et là-dessus, je trouve qu'il y a un effet de loupe médiatique parfois fort, où on met en exergue des militants ou des activistes qui s'engagent, mais qui représentent quelques arrondissements parisiens et qui ne représentent pas la génération Z. C'est-à-dire que déjà, si on se focalise sur ceux qui sont sortis de chez eux, on est déjà sur une niche au sein de la génération Z. Enfin, il faut se rendre compte de ça aussi.
1: Est-ce qu'il y a un problème avec le collectif? C'est un des facteurs que vous ciblez, hein, l'individualisation de la société. Nos jeunes, là, ils ont du mal à voir le monde au-delà d'eux-mêmes et à imaginer la société comme un collectif au-delà de leur propre personne. Est-ce qu'on a perdu le sens du collectif, de l'agir ensemble?
0: Alors, c'est une génération qui réussit l'exploit de faire passer celle du baby-boom pour une génération collectiviste, parce qu'elle a vraiment poussé l'individualisation dont elle a hérité de ses grands-parents, et elle l'a accentuée. Et donc, typiquement, on songe là-dessus à la notion de couple libre, qui a été plutôt initiée par le mouvement 68ard et cette génération-là. Quand on dit couple libre, déjà, évidemment, le dernier terme est éminemment positif, quelle que soit la définition qu'on lui donne. Mais en plus, quelle est la différence entre un couple libre et un couple traditionnel? C'est que le couple libre se débarrasse de l'exigence de fidélité réciproque. Et donc, l'idée de la liberté, on le voit dans cette génération, c'est celle d'un monde sans contraintes, sans engagement. Et on voit comment cette notion de désengagement du collectif s'accentue auprès de cette génération, même si, encore une fois, elle venait de loin.
1: Et ça, c'est assez incroyable. Quelles conséquences ça peut avoir même sur l'avenir de notre régime politique, de la démocratie? De fait, on vote collectivement pour une personne qui va diriger l'avenir de notre pays. Dans cette génération Z, il y a potentiellement le prochain président de la République, pas là de 2027, mais des prochaines élections à venir. Si on n'a pas cette conscience collective, comment imaginer être piloté, dirigé par une personne qui n'a comme horizon que lui-même?
0: Ça va être évidemment très difficile, et là-dessus, je trouve que c'est le plus grand os dans l'argumentaire qui consiste à dire que non, ça n'est pas une génération désengagée, c'est une génération engagée différemment. C'est que rien que pour sortir de chez soi, pour glisser un bulletin dans l'urne, on a le plus grand mal à faire sortir cette génération. Donc typiquement, si on prend, à mon sens, la meilleure comparaison possible, qui sont le premier tour des élections présidentielles 2022, donc à la fois des élections très importantes et en même temps avec beaucoup de choix, contrairement au second tour, eh bien, on a à peu près deux fois plus de 18-34 ans qui s'abstiennent que des 60-69 ans. Et ça, c'est un effet de génération et pas un effet d'âge qui va s'accentuer dans les années à venir. Et donc, de ce point de vue-là, déjà, le rapport à la chose publique, le rapport à l'engagement et au vote comme devoir civique, etc., s'effrite tout à fait dans cette génération.
1: Mais ce n'est pas une génération perdue quand même, Pierre-Valentin ?
0: Non, aucune génération n'est perdue. Et évidemment, plein de choses peuvent avoir lieu. Il ne faut pas insulter l'avenir, disons. Mais en tout cas, si j'avais fait un livre optimiste, j'aurais fait un livre hors sol.
1: Ben là, il n'est pas très, très optimiste, mais c'est Bernanos qui dit que l'optimiste est un imbécile heureux, le pessimiste est un imbécile malheureux. Voilà, on n'est pas tellement là-dessus. Je voudrais qu'on évoque quand même les sources d'espérance qui se présentent à nous dans la société d'aujourd'hui. On le voit avec l'explosion, par exemple, du nombre de catéchumènes, du nombre de jeunes de votre génération qui demandent le baptême, qui n'ont pas été baptisés enfants et qui demandent le baptême aujourd'hui. Est-ce que pour vous, cette recherche de sens, cette recherche de spiritualité, cette recherche de racines, est-ce que c'est une c'est un lieu d'espérance pour vous?
0: Alors là, l'un des paradoxes de cette génération, c'est qu'elle combine à la fois une sorte de matérialisme plus vulgaire que d'autres, avec une véritable américanisation des idéaux sur certains points, et en même temps une quête de spiritualité plus prononcée que les générations précédentes. Et là-dessus, il y avait des sondages assez intrigants et très contre-intuitifs qui avaient été effectués par l'Observatoire français du catholicisme avec Jérôme Fourquet sur le fait que en réalité, les 18-24 ans avaient une opinion assez nettement moins péjorative de l'Église catholique, donc qui a le malheur, si je puis dire, d'être une institution dans une génération qui les aborde toutes, que les personnes plus âgées. Et que de ce point de vue-là, les scandales sexuels de l'Église avaient eu davantage pour effet de renforcer l'anticléricalisme de la génération du baby-boom plutôt que d'affecter les plus jeunes qui ont un rapport, une sorte de curiosité vis-à-vis de l'Église et en tout cas qui s'est débarrassée d'une part des préjugés, des a priori des générations précédentes.
1: Est-ce qu'il n'y a pas un risque quand même de fantasmer une Église ou une tradition, une culture, une religion qui n'a pas nécessairement existé? On voit dans cette soif d'absolu des jeunes parfois un désir de société un tout petit peu fantasmé quand même.
0: Ben, en tout cas, ce qui est sûr, c'est que quand on a été déraciné, le réenracinement a quelque chose de difficile, de balbutiant, d'hésitant. Et je pense qu'on est potentiellement dans une sorte de retour de balancier historique. Pour le coup, ceux qui ont grandi dans les 50-60 étaient dans une logique de diversité, de fragmentation, de défaire les cadres. Et là, pour une part de la génération Z, on prolonge ce mouvement, et pour une autre part d'entre elles, il y a cette volonté de retrouver des cadres, de retrouver des limites, et les deux tendances peuvent comporter une part d'excès, bien évidemment.
1: Alors je voudrais vous citer pour conclure le pape Léon XIV qui s'exprimait devant la jeunesse madrilène ce week-end. Il a eu ces mots face au vide de l'indifférence et du conformisme, face à la violence et de la guerre et du mensonge, soyez vous-même l'étincelle d'une humanité nouvelle, vous pouvez changer l'histoire. Est-ce qu'il y a comme un balancier dans notre histoire et peut-être que la génération que vous représentez ce matin sur RCF Notre-Dame, Pierre-Valentin, va pouvoir reprendre les choses en main et changer l'histoire?
0: Bah on lui souhaite. Je pense que là où la phrase du pape est significative, c'est l'une des caractéristiques les plus profondes de cette génération, c'est ne pas avoir le sentiment d'avoir son destin individuel ou collectif en main. Et donc là, en exhortant à changer l'histoire, on exhorte à l'idée de reprendre le gouvernail en main. Et je pense que ça, c'est un message culturel assez fort à entendre pour cette génération.
1: Et donc vous êtes un fervent follower du pape Léon XIV. Je lui ai dit comme ça aussi chez les jeunes. Hein,
0: c'est difficile d'être fervent quand il vient d'arriver en poste, si je peux dire.
1: Mais, en tout cas, il est enthousiasmant, il a l'air de séduire les jeunes. 600 000 jeunes à Madrid pour le pape.
0: C'est vrai que c'est beaucoup.
1: Merci beaucoup Pierre-Valentin d'avoir été notre invité ce matin sur RCF Notre-Dame, de nous avoir décrypté le malaise dans la génération Z que vous représentez. Il y a tout un tas de facteurs qu'on aurait pu décliner si on avait eu le temps long. Le temps long qui est un des facteurs essentiels d'ailleurs de la... Du succès d'une génération. Je vous invite à lire ce livre, en tout cas le malaise dans la génération Z.
2: Merci beaucoup Étienne Pépin. Il est 7h50 sur RCF Notre-Dame, Bienheureuse Diane et Saint-Ephrem à l'honneur aujourd'hui. Nous serons avec Clara pour en parler dans quelques minutes. Vous êtes la lumière du monde. On va avoir ce temps de prière avant le Saint du jour. Après les béatitudes hier, nous écoutons la suite du sermon sur la montagne. Le Christ nous appelle à l'action. Nous avons tous une mission à accomplir dans ce monde et si nous ne la remplissons pas, personne ne la fera à notre place. Il manquera quelque chose au monde. Nous sommes sel de la terre et lumière du monde. Le père Michel Martin Prével, prêtre de la communauté des Béatitudes, nous accompagne pour méditer ce passage de Saint Matthieu au chapitre 5.
3: En ce temps-là, Jésus disait à ses disciples : Vous êtes le sel de la terre. Mais si le sel devient fade, comment lui rendre de la saveur ? Il ne vaut plus rien. On le jette dehors et il est piétiné par les gens. Vous êtes la lumière du monde. Une ville située sur une montagne ne peut être cachée, et l'on n'allume pas une lampe pour la mettre sous le boisseau. On la met sur le lampadaire et elle brille pour tous ceux qui sont dans la maison. De même que votre lumière brille devant les hommes. Alors, voyant ce que vous faites de bien, ils rendront grâce à votre Père qui est aux cieux.

Nous sommes un peu affolés de ce que vit notre monde et nous avons, disons-le, l'espérance en panne. Alors comment croire que Dieu est encore présent ici-bas ? Nous aurait-il abandonné ? Cette vie est-elle si fade que cela ? Il s'est pourtant incarné comme le sel est présent dans le pain. Voilà pourquoi on ne piétine pas ce pain-là, son Eucharistie qui redonne du goût à notre existence. Aujourd'hui, il ne reste que le christianisme pour donner du sens à ce que l'humanité traverse. Et notre pape ne cesse de semer la paix et de redire le sens de la dignité de l'homme. Le monde va mieux quand on lui redonne de l'humain, le sel magnifique de l'humanité, magnifica humanitas. Alors n'ayons pas peur d'être aussi des lumières, non par nous-mêmes, mais parce que nous reflétons la lumière qu'est le Christ. Comme la lune ne brille que de la lumière du soleil, nous sommes au temps de la pleine lune. Et dans les ténèbres nocturnes de ce monde, il y a ce disque lumineux qui nous appelle à l'espérance. Jésus a déjà sauvé le monde, il reste à l'enfanter à nouveau. Un accouchement dans la douleur, certes, mais l'heure de la délivrance arrive. Il suffit de poursuivre le bien et de le faire, et cela rend gloire au Père. Puisque le mal n'est tout simplement qu'une absence de bien, on ne lutte contre le mal qu'en faisant le bien. Alors ne maudis pas les ténèbres, allume une simple bougie dans la grotte obscure de ta vie.

Notre Père qui es aux cieux, que ton nom soit sanctifié, que ton règne vienne, que ta volonté soit faite, sur la terre comme au ciel. Donne-nous aujourd'hui notre pain de ce jour, pardonne-nous nos offenses, comme nous pardonnons aussi à ceux qui nous ont offensés. Et ne nous laisse pas entrer en tentation, mais délivre-nous du mal, car c'est à toi qu'appartiennent le règne, la puissance et la gloire, pour les siècles des siècles. Amen.

0: Vous êtes le sel de la terre et la lumière du monde, la communauté de l'Emmanuel. Ce matin, c'est le père Michel Martin Prével, prêtre de la communauté des Béatitudes, qui faisait le commentaire de l'Évangile. 7h56 sur RCF Notre-Dame. Place au saint du jour avec vous, Clara. Aujourd'hui, nous fêtons les Dianes et les Éphrèmes. Alors, on commence par Diane.
1: Allez, on commence par Diane, qui signifie lumineuse, la bienheureuse Diane d'Andalo. Après une vie futile et mondaine, et malgré la violente opposition de sa famille, entre au monastère des Dominicaines de Bologne, qu'elle avait contribué à édifier. Son amitié avec le bienheureux Jourdain de Saxe, le premier successeur de Saint-Dominique à la tête de l'ordre, nous vaut une magnifique correspondance spirituelle.
0: Et quant à Saint-Éphrème, on le surnomme la harpe du Saint-Esprit. C'est un saint du 4e siècle, né en 306, poète et théologien.
1: Exactement, peut-être que vous le connaissez grâce à ses hymnes. Il fut chassé de la maison par son père, un païen revendiqué qui lui reprochait ses fréquentations chrétiennes. L'évêque du lieu le recueillit et d'après Saint Grégoire de Tours, il en devint le fils spirituel et se convertit au christianisme. Il avait 18 ans. Ordonné diacre, il n'a jamais voulu être prêtre par humilité. Alors il fonde deux écoles théologiques, l'une à Édesse, c'est en Syrie, l'autre c'est à Rome, et il écrit de nombreux ouvrages et de nombreux chants qui l'accompagnent à la harpe.
0: Et c'est très beau, d'où son surnom d'ailleurs, la harpe du Saint-Esprit. Précisons d'ailleurs qu'il fait partie de la liste restreinte des 38 docteurs de l'Église, Clara.
1: Oui, on lui reconnaît donc une contribution exceptionnelle justement à la doctrine de l'Église catholique.
0: Et vous retrouvez sur le site internet de RCF, rcfnotredame.fr, le saint du jour et notamment des très beaux poèmes, des très belles prières aussi de Saint-Éphrème. Bonne fête donc aux Dianes et aux Éphrèmes en ce mardi 9 juin. Dans 10 minutes, l'invité de la matinale, nous serons avec Sébastien Chenu, vice-président de l'Assemblée nationale et vice-président du Rassemblement national. Ce sera après le retour de l'information.
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0: Mardi 9 juin, nous fêtons aujourd'hui bienheureuse Diane et Saint Éphrème. Très bon réveil. 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
7: Bonjour à toutes, bonjour à tous. Alors que la fin de l'année est perturbée par un mouvement de grogne des enseignants, aucune école et aucun pouvoir organisateur n'a demandé à ce stade à reporter ou adapter la tenue des épreuves certificatives externes, c'est-à-dire le CEB, le CE1 ou encore le CESS, a indiqué ce lundi la ministre de l'Éducation Valérie Glatini. Les épreuves certificatives externes doivent normalement débuter le 18 juin prochain. Au total, ce sont quelque 150 000 élèves qui sont concernés cette année par ces épreuves. Si jamais elles devaient être perturbées elles aussi, ce sont les conseils de classe qui statueront par rapport au cas des différents élèves. La Belgique recycle toujours plus de déchets plastiques. On recycle près de 6 fois plus d'emballages plastiques qu'il y a 4 ans, ressort-il ce mardi du rapport annuel de Faust Plus, l'organisation responsable de la gestion des emballages ménagers en Belgique. Notre pays dispose de 5 centres de recyclage, tandis que 2 nouvelles usines devraient encore ouvrir leurs portes cet été à Lommel et Neuchâtel. La Belgique fait partie depuis de nombreuses années du peloton de tête européen en matière de recyclage, précise encore Faust Plus à cette occasion. Et puis Samuel Cogolati, l'ancien coprésident d'Ecolo, va quitter la politique et devenir le nouveau directeur général de l'ONG humanitaire Caritas Belgique, active dans la défense des migrants notamment, annonce-t-il dans un entretien au journal La Libre ce mardi. Il prendra ses fonctions le 1er septembre prochain, après un écolage auprès de l'actuel directeur général, Luc Van Hout, qui souhaite passer le relais à 67 ans. L'ancien coprésident d'Ecolo quittera par ailleurs son mandat de conseiller communal à Ouï, afin d'éviter, selon lui, toute confusion avec sa mission à la tête de Caritas. Sur nos routes, plus de 10 millions d'euros d'amende pour des infractions au code de la route ont été infligées en Belgique l'année dernière, selon les chiffres de la police fédérale, rapportés ce matin par la presse du nord du pays. 4 infractions sur 5 étaient des excès de vitesse, ce qui représente une moyenne de plus de 22 000 PV pour vitesse excessive par jour. En sport, les Diables Rouges sont arrivés à Seattle, leur camp de base pour la Coupe du Monde 2026 hier soir. Malgré les 9 heures de décalage horaire et presque 10 heures de vol, les Diables n'ont pas tout de suite pu se reposer. Les joueurs se sont rendus directement au centre d'entraînement pour une petite activation. Les joueurs belges feront leur entrée en lice dans le Mondial le lundi 15 juin à 21h belge contre l'Égypte à Seattle. Et toujours en football, déjà victorieuse 6-0 du Luxembourg vendredi, les Red Flames doivent à nouveau s'imposer dans les grandes largeurs ce soir en déplacement dans le Grand-Duché, où elles joueront le 6e et dernier match de leur campagne qualificative à la Coupe du Monde de football féminin 2027. Les Belges sont toujours 2e à égalité de points avec les premières, l'Écosse. La différence de but est donc le dernier critère pour les départager.
1: Dans la journée.
0: Il est 8h03 sur RCF Notre-Dame. Louis Dauphren, on vous retrouve pour les leçons d'histoire.
8: Oui, l'intériorité des êtres est aussi un territoire inconnu et quand on s'y aventure, on ne sait pas très bien sur quoi on va tomber. Quand le personnage est très célèbre, qu'il est associé à la conquête des Amériques, guerrier, conquistador, j'ai cité évidemment Hernán Cortés, né en 1485 à Medellín, en Estramado, en Espagne, c'est bien sûr lui qui est associé à la conquête du Mexique. Et Christian Duverger est entré dans l'esprit d'Hernán Cortés au fil de ses mémoires, des mémoires fictives, publiées aux éditions Fayard, qui s'appellent tout simplement « Mémoires de Cortés ». Alors évidemment, Cortés, je le disais, César des Amériques, et aussi emblématique, figure emblématique du conquistador. Bonjour Christian Duverger.
9: Bonjour.
8: Alors expliquez-nous le rapport d'abord entre la fiction et l'histoire. Est-ce que la fiction permet de comprendre l'histoire, de la reconstituer ?
9: Oui, surtout ça permet, je crois, de toucher un autre public que le public qui lit des livres d'histoire. Alors, moi j'ai fait un travail d'historien, mais là c'est un roman, parce qu'au fond, la vie de Cortés est elle-même un roman. Et ensuite, c'est assez peu connu, mais Cortés est un grand écrivain de son temps. Il va avoir un succès phénoménal. Et toujours aujourd'hui, il est lu, pas toujours sous son nom, comme je l'explique. Mais c'est un grand écrivain. Alors je voulais rendre hommage à ce Cortés. Et je crois que rentrer dans l'intimité d'un personnage historique, c'est assez fascinant et c'est ça qui m'a intéressé. Car nous découvrons un Cortés humain. Alors que généralement, les livres d'histoire nous le présentent comme un barbare d'une extrême violence et d'un extrême cynisme. Et je découvre que ce n'est pas le cas.
8: Qu'en était-il de son intérêt pour la langue et la civilisation indigène ?
9: Alors, Cortés, avant de se lancer dans l'aventure mexicaine, passe 15 ans dans les îles, c'est-à-dire Saint-Domingue et Cuba. Ces îles appartiennent à ce qu'on appelle, ce que les anthropologues aujourd'hui appellent la Mésoamérique, c'est-à-dire c'est un bloc culturel qui englobe le Mexique, et puis l'Amérique centrale, et donc les grandes îles d'Amérique centrale. Donc en réalité, il vit depuis 15 ans, avant de se lancer vers le Mexique, il vit depuis 15 ans dans ce monde où l'on parle nahuatl, parce que la langue générale de ce groupe culturel, c'est le nahuatl qui est la langue des Aztèques. Et donc Cortés parle le taïno, qui est la langue spécifique des îles, mais il parle également le nahuatl, qui est la langue de la Mésoamérique. Et donc, ça lui permet de rentrer avant dans l'esprit de la langue. Et quand vous rentrez dans l'esprit d'une langue, vous rentrez aussi dans l'esprit de la civilisation qu'il apporte.
8: Qu'en était-il, Christian Duverger, de son rapport à la religion ?
9: Alors, évidemment, Cortés est catholique. Et il a pour mission de convertir le Mexique, puisque ça fait partie de l'accord qui a été signé avec le pape espagnol, qu'on connaît sous le nom d'Alexandre Borgia, dès 1493. Donc c'est une obligation à la fois juridique et morale. Alors juridique parce qu'il y a une bulle papale, et morale parce que l'Église condamne l'esclavage. Et donc, lorsque le pape espagnol donne l'Amérique à l'Espagne, c'est avec l'obligation de christianiser pour empêcher l'esclavage, car l'esclavage qui existe à l'époque n'est pas possible entre chrétiens. Alors, Cortés va effectivement convertir, il va finir par convertir l'ensemble du Mexique. Ça ne sera pas immédiat, mais ça va être progressivement, par l'effet de l'exemple et par la conversion de certaines élites, il va parvenir à la conversion, finalement, au bout d'une génération, à la conversion totale du Mexique. C'est pour ça qu'il sera célébré de son vivant comme celui qui a multiplié le nombre des chrétiens sur le globe terrestre.
8: Très rapidement, Christian Duverger, le fait d'écrire des mémoires, ça permet de mieux comprendre, de justifier aussi les actions de quelqu'un de célèbre?
9: En réalité, ce n'est pas un problème de justification, c'est un problème de décalage entre l'histoire qui nous a été offerte au XIXe siècle par les Nord-Américains, qui ont eu besoin de modifier l'histoire quand eux-mêmes faisaient la conquête de l'Ouest qui a été sanglante, et ils ont récupéré la moitié du territoire de l'ancienne Nouvelle-Espagne. Donc, ils ont inventé une histoire de violence, une histoire d'intolérance, une histoire de disparition des populations autochtones qui ne correspond pas à la réalité. Donc, ce que je fais en réalité avec ma plume d'écrivain, c'est restituer des connaissances historiques nouvelles. C'est-à-dire, j'ai fait des recherches spécifiques qui nous permettent de comprendre mieux ce qui s'est passé.
8: Merci, et peut-être de rétablir aussi la réalité historique. Christian Duverger, mémoire de Cortés.
0: Et merci à vous, Louis Dauphren. On vous retrouve demain matin pour de nouvelles leçons d'histoire. À suivre, l'invité de la matinale. Nous sommes avec Sébastien Chenu, député Rassemblement National du Nord, vice-président de l'Assemblée nationale.
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0: RCF Notre-Dame, il est 8h10, l'invité de la matinale.
1: Et Pierre-Hugues, ce matin, vous recevez Sébastien Chenu, député Rassemblement National du Nord, vice-président de l'Assemblée nationale et vice-président du RN.
0: Bonjour Sébastien Chenu.
14: Bonjour monsieur.
0: Merci beaucoup d'avoir accepté notre invitation. Partout en France, des milliers de manifestants devant les palais de justice hier soir signent de l'émotion suscitée par le décès de Liana. Elle avait 11 ans. L'institution judiciaire a failli, a reconnu ce week-end Gérald Darmanin. Les magistrats sont pointés du doigt, mais le garde des Sceaux est-il le responsable?
14: Bon, c'est d'abord un drame humain avant d'être un drame judiciaire. Je ne peux pas commencer sans avoir une pensée pour cet enfant de 11 ans et sa famille. Et puis, ce que je vois s'écrouler sous nos yeux, s'affaisser sous nos yeux, c'est effectivement l'institution, la justice française, qui est en train de s'affaisser, parce que de se ruiner, d'être ruinée, parce que elle ploie désormais non seulement.
0: Il y a une clochardisation de la justice, oui, comme le disait l'ancien garde des Sceaux.
14: Mais pas seulement. Il y a un manque de moyens, ça c'est une réalité. Il y a un manque de responsabilité, responsabilité politique ou responsabilité des magistrats, que ne supportent plus les Français, un trop-plein d'idéologie dans cette institution, et le résultat, tout ça compilé, les moyens, l'idéologie, l'absence de responsabilité, ça donne le drame
0: et
14: que nous connaissons.
0: On va détailler ces points-là, mais aujourd'hui à 11h30, Sébastien Lecornu convoque à Matignon les ministres de l'Intérieur, de la Justice, de la Santé, de l'Éducation et de l'Égalité. Qu'est-ce que vous attendez de cette réunion? Qu'est-ce que vous attendez de ce que Sébastien Lecornu et ses ministres peuvent se dire à la mi-journée?
14: Rien.
0: Vous n'attendez rien?
14: Rien, je n'attends rien de ce gouvernement. Qui peut compter sur ces ministres, sur ces gens qui sont là depuis 10 ans? Je rappelle que M. Lecornu est ministre depuis 10 ans, Premier ministre depuis moins de temps, mais ministre depuis 10 ans.
0: Quand il est à la Défense, c'est plus éloigné.
14: Oui, d'accord, mais enfin, il est comptable, solidairement comptable, du naufrage de cette institution qui a vu se succéder des gens aux opinions extrêmement diverses et opposées. Entre Dupond-Moretti et Darmanin, ce sont deux gardes des Sceaux qui ont des opinions opposées, et le résultat de ce « en même temps » permanent depuis 10 ans, c'est que cette institution a été également déconstruite. Emmanuel Macron est un déconstructeur. Il aura tout déconstruit dans notre société, l'institution judiciaire, pilier de la démocratie,
0: en fait partie. Mais dans ces cas-là, Sébastien Chenu, si demain le Rassemblement national était au pouvoir, dans pareil cas, qu'est-ce qui se passerait, Sébastien Chenu?
14: D'abord, nous, on est favorable, et on l'a dit, et Marine Le Pen l'a porté dans son programme depuis 2022, effectivement, à une hausse des moyens de la justice.
0: Avec quel argent?
14: Avec des économies qu'on doit faire. Mais nous, on ne compte pas gérer le pays à périmètre constant. Quand on vous parle des agences d'État en grand nombre, j'en liste et j'en découvre en ce moment presque tous les jours, ça coûte très cher. Quand on parle du coût de l'immigration, qui n'est pas un tabou dans notre société, ça coûte très cher. Quand on parle
0: donc
14: de la fraude sociale,
0: vous trouverez l'argent pour financer la justice?
14: Oui, parce que nous ne comptons pas gérer le pays dans le même périmètre que celui que nous connaissons aujourd'hui. Nous ne comptons pas faire les mêmes politiques. Il y a moins de 10 000 magistrats dans le pays, mais ce n'est pas uniquement une question de moyens.
0: C'est une question de responsabilité, vous le disiez. Ouais. Quelle est la responsabilité? Responsabilité de qui? Du politique, de l'institution judiciaire, des administratifs?
14: Les deux aujourd'hui. Personne n'est plus responsable de rien dans le monde judiciaire. C'est-à-dire que vous avez des magistrats qui doivent demeurer indépendants. Et évidemment, la justice doit demeurer indépendante, mais qui doivent être aussi responsables, c'est-à-dire pouvoir rendre des comptes. Or, le Conseil supérieur de la magistrature a, je crois, sanctionné ces dernières années, je crois, moins de 10 magistrats.
0: Il n'y a pas assez de sanctions parmi l'appareil judiciaire.
14: Oui, mais avant les sanctions, il n'y a pas assez de capacité à se remettre en cause, à rendre des comptes. Vous savez, il y a déjà bien longtemps que tout ça dure. Souvenons-nous du drame d'Outreau, le magistrat qui a géré le dossier est toujours en poste quelque part en France. Je doute que la magistrate, que la procureure d'Auch, dans le Gers, puisse aujourd'hui continuer un parcours dans l'institution judiciaire après ce drame.
0: Un des points qui est ciblé aussi, Sébastien Chenu, c'est qu'entre le narcotrafic, la protection des mineurs, il y a beaucoup de priorités pour les magistrats. Comment vous hiérarchisez ces priorités pour vous? Si on devait faire, par exemple, ce matin, un top 3 des priorités pour l'appareil judiciaire, comment vous les classez?
14: Oui, bah justement, quand vous dites quand il y a trop de priorités, il n'y a plus de priorité. Et les dernières positions du garde des Sceaux nous ont démontré que c'était des listes à la Prévert et pas du tout des priorités. Vous me demandez de faire un top 3. Je dirais que la protection de l'enfance et notamment les 70 000 dossiers de plaintes, les 70 000 dossiers de plaintes, sur mineurs, pour des affaires de mineurs qui existent dans notre pays, doivent l'être. Le narcotrafic et les violences conjugales. Je pense que là, nous avons 3 priorités. Si le pays se met, et l'institution avec en tête ses priorités, en dégage des moyens. Je vous rappelle que nous avons, nous, au groupe Rassemblement National, avec le député Emmanuel Taché, député des Bouches-du-Rhône, fait voter une proposition de loi à l'unanimité sur la protection des femmes victimes de violences conjugales. Donc on peut faire des choses. Si la société se met en route et l'institution se met en route sur ses priorités, nous pourrons obtenir du résultat. Il faut de la volonté politique, il faut des moyens, il faut réformer, évidemment. Et puis concernant les crimes sur mineurs, ils doivent être poursuivis selon leur qualification réelle, c'est-à-dire que ça doit être les assises et non pas au niveau correctionnel.
0: C'est-à-dire
14: C'est-à-dire qu'effectivement, il faut que la qualification réelle de ce crime sur mineur, d'un viol sur mineur, soit immédiatement jugée aux assises, et qu'on arrête de correctionnaliser les choses, qu'on arrête finalement de mettre la poussière sous le tapis.
0: Et donc, c'est tout l'appareil judiciaire qu'il faut revoir. C'est aussi ce que fait Gérald Darmanin en ce moment. L'expression « il faut arrêter de mettre la poussière sous le tapis », ça a été la sienne ce week-end sur le plateau d'une des grandes chaînes de télé.
14: Oui, mais il y a 3 millions de plaintes en attente. 3 millions de plaintes, ça veut dire que notre justice est débordée, est dépassée. Il faut recruter, il faut aussi changer le mode de recrutement de nos magistrats, l'ouvrir davantage d'ailleurs.
0: Est-ce qu'il y a un sujet de formation, c'est ça que vous dites?
14: Bien sûr, la formation, mais aussi le recrutement. C'est-à-dire permettre des passerelles avec le monde des avocats. Je pense qu'il faut diversifier, parce qu'il faut aussi que notre justice soit à l'image de notre société et pas uniquement gérée par des gens dont un certain nombre ont une vision idéologique.
0: Et justement, c'était votre troisième point, Sébastien Chenu, l'idéologie. Quelle est l'idéologie aujourd'hui des magistrats en France?
14: Je ne connais pas l'idéologie des magistrats.
0: Moi, vous avez dit qu'ils étaient idéologisés.
14: Je ne catégorise pas. Je dis qu'il y a des magistrats, notamment à travers le syndicat de la magistrature, qui ont une vision politique, voire politicienne, très ancrée à gauche, très hostile politiquement à un certain nombre de forces politiques, dont celle du Rassemblement national. Mais je pense que ce syndicat, par exemple, parce que moi, je ne suis pas défavorable à ce qu'il y ait des syndicats. Je pense que la liberté syndicale, elle est constitutionnelle dans notre pays. Mais en revanche, des appels à voter, ériger un mur des cons, eh bien je pense que ces gens-là font énormément de mal en réalité à l'institution, parce qu'ils en abîment le crédit. Et nous sommes en train de payer la note.
0: Sébastien Chenu, le Rassemblement national est à la tête de plusieurs communes depuis les élections municipales en particulier. Concrètement, qu'est-ce que votre parti a changé pour la protection de l'enfance ?
14: Bon, écoutez, depuis quelques mois, nous avons conquis de nouvelles mairies. Nous, ce que nous faisons, c'est qu'en général, nous donnons des moyens à ceux qui protègent l'enfance, les structures d'enfance, l'accueil. Je vous ai parlé tout à l'heure de ce qu'on avait fait de façon législative sur les femmes victimes de violences conjugales. Mais on cherche à soutenir toutes les initiatives locales qui permettent de recueillir la parole, d'entendre et de protéger. Alors, c'est un maillon parmi d'autres, mais je crois qu'il est utile et essentiel.
0: RCF Notre-Dame, nous sommes avec Sébastien Chenu, vice-président de l'Assemblée nationale, vice-président du Rassemblement national. Jean-Luc Mélenchon était en meeting devant la Basilique des Rois dimanche dernier à Saint-Denis. Il s'en est largement pris à votre parti politique et il a même scandé « On est chez nous ». Comment l'interprétez-vous ?
14: Ouais, je connais les provocations de Jean-Luc Mélenchon. Moi, ce qui me choque, si vous voulez, de Jean-Luc Mélenchon, que je qualifie de candidat des vengeances et des dangers, c'est qu'il est l'accélérateur du déclin et du déclin et d'une France qui est en train de se décomposer.
0: Lui parle de nouvelle France.
14: Oui, d'accord, mais c'est une façon de décomposer, de déconstruire notre pays et de l'effacer finalement. Moi, je pense que Jean-Luc Mélenchon est un danger parce que les politiques qu'il propose en matière d'immigration amèneraient à plus de communautarisme, en matière financière, avec sa volonté de ne pas rembourser la dette, par exemple, amèneraient à la ruine du pays, en matière de SMIC...
0: 1700 euros.
14: Obligerait les PME à mettre la clé sous la porte.
0: Le RN n'est pas favorable à une augmentation du SMIC à 1700 euros.
14: Non, on est favorable davantage à ce que les salaires des travailleurs jusqu'à 3 fois le SMIC. Donc pas uniquement les gens qui sont au SMIC, jusqu'à 3 fois le SMIC, parce qu'on vit pas bien quand on a 2000 euros et pourtant on n'est pas au SMIC, eh bien soit augmenté de 10% en échange d'un gel des cotisations patronales. Donc on pense qu'il y a un problème salarial en France. Il ne peut pas être traité à travers uniquement la question du SMIC, sinon vous créez de l'inflation immédiatement.
0: Et qui paye le gel des cotisations?
14: Là, il n'y a pas de perdant, parce qu'en fait, une augmentation des salaires et un gel des cotisations patronales, ça veut dire que ce n'est pas de l'argent qui entre en plus dans les caisses de l'État. Donc il n'y a pas de perte.
0: En termes budgétaires, c'est de l'argent qui arrive en moins.
14: Mais c'est un des leviers de croissance. Et nous, on considère que, d'ailleurs, contrairement à la gauche, à l'extrême gauche, la croissance, quand je vous parlais tout à l'heure de ne pas réformer le pays à périmètre constant, la croissance, c'est un des moteurs qu'il faut réactiver. On est à 0%, pour ne pas dire aujourd'hui presque en récession. En réalité.
0: Si on revient à Jean-Luc Mélenchon, qui du coup reprend donc des slogans parfois entendus dans des meetings du Rassemblement national, Jean-Luc Mélenchon qui aussi parle de suprémacisme au sein de certaines forces politiques, pointant le Rassemblement national. Sébastien Chenu, est-ce que vous vous sentez suprémaciste ?
14: Non, mais je vois qui parle sans arrêt de race, qui parle de privilèges blancs, qui parle de minorités visibles, qui voit les êtres humains à travers
0: ça, c'est du suprémacisme.
14: La couleur de leur peau, c'est Jean-Luc Mélenchon. C'est lui qui est obsédé par la couleur de peau des gens. Nous, nous considérons qu'un être humain, quelle que soit sa couleur, vaut un autre être humain. Nous, nous ne parlons pas de hiérarchie de race. Nous n'avons jamais aucun propos qui est lié à la couleur de la peau des gens. Nous parlons de la nationalité, car nous considérons qu'une nation, elle se construit sur un certain nombre de repères.
0: Et pour vous, derrière le suprémacisme, il y a la question de la race directement liée.
14: Bah bien sûr, ça le porte, c'est porté d'ailleurs dans l'intitulé même. Mais vous savez, si on ne peut pas parler, si on a un désaccord sur l'immigration, il est très fort avec Jean-Luc Mélenchon, sans être qualifié de suprémaciste ou de raciste, ça pose un problème parce que l'immense majorité des Français considèrent qu'il y a un problème avec l'immigration dans notre pays. Donc, où on traite ce problème et on le traite avec la fermeté qui soit et on empêche ce que Jean-Luc Mélenchon qualifiait du grand déménagement du continent africain sur le continent européen, où on considère que c'est un projet de société. Moi, je ne le crois pas.
0: Sébastien Chenu, si on revient à des considérations très politiques, Jean-Luc Mélenchon est le meilleur adversaire possible pour votre parti politique et vous êtes le meilleur adversaire possible pour lui. Comment est-ce que vous vivez ? C'est une bonne nouvelle pour vous que Jean-Luc Mélenchon soit de plus en plus puissant dans les sondages, qu'il y ait autant de personnes qui soient présentes devant la Basilique des Rois à Saint-Denis pour son meeting ?
14: Deux choses. Moi, je crois que l'adversaire le plus intéressant pour nous, c'est un adversaire du bloc central. Marine Le Pen l'a dit elle-même. Elle préférait être élue face à un Édouard Philippe, un Gabriel Attal, parce que projet de société contre projet de société, les Français auraient un vrai choix. Alors que face
0: il y a un
14: à
0: projet de société contre projet de société avec Jean-Luc Mélenchon.
14: Mais il y aura plus un rejet. Ce sera plus une élection faite sur le rejet. Celui des deux qui serait le plus rejeté serait probablement Jean-Luc Mélenchon. Donc Marine Le Pen préfère une élection qui nous permette d'aller au fond des choses et qui ne se construise pas uniquement sur le rejet, mais surtout sur une adhésion. Nous, on a envie d'être élu pour de bonnes raisons, parce que les Français croient en notre programme. Donc voilà, maintenant, Jean-Luc Mélenchon, à gauche, il est probablement le plus puissant, il est celui qui est le plus organisé, et je pense en cela qu'il est un candidat dangereux, l'accélérateur du déclin, disais-je tout à l'heure.
0: Sébastien Chenu, évoquons le Parti Socialiste à présent. Karim Bouamrane, du Parti Socialiste donc, a annoncé ce matin chez nos confrères de France Inter être candidat pour être le prochain président de la République. Votre réaction ?
14: C'est un peu le calendrier de l'Avent, quoi. C'est-à-dire que tous les jours, on ouvre une case et un nouveau candidat au Parti Socialiste. Il y avait M. Guedj, il y avait M. Glucksmann, il y a François Hollande. Enfin, ils vont être combien à être candidat ? En fait, il n'y en aura pas un, je vais vous dire à la fin. Tous ces gens-là se rangeront derrière Jean-Luc Mélenchon.
0: Ils peuvent le jour de Noël.
14: Oui, voilà, c'est ça. Ils peuvent faire des moulinets de bras, ils iront à la queue leu-leu, un peu comme les rois mages apporter
0: même un Bernard Cazeneuve, même un François Hollande.
14: Ils finiront par se ranger derrière Jean-Luc Mélenchon, de près ou de loin, même Elisabeth Borne, même tous ceux qui aujourd'hui font semblant de se pincer le nez, ce sont des hypocrites. Ce qu'ils font, c'est que de toute façon, ils essaient d'exister médiatiquement. Moi, j'aimerais savoir quel est leur message politique. À la fin, ils iront se ranger derrière Jean-Luc Mélenchon.
0: Est-ce qu'on peut dire la même chose d'Éric Ciotti il y a quelques mois, mais de Bruno Retailleau, qui aujourd'hui, on pourrait dire, dans quelques mois, il se ralliera à Marine Le Pen ou à Jordan Bardella?
14: Je crois plutôt que malheureusement Bruno Retailleau se ralliera à Édouard Philippe parce qu'il a déjà commencé à travailler avec la Macronie il y a déjà fort longtemps et qu'il est d'ailleurs en ce moment même candidat aux élections sénatoriales avec une liste organisée avec Horizon, la Macronie, Édouard Philippe.
0: Vous aimeriez qu'il vous rejoigne?
14: Mais lui-même, en tant que tel, je ne sais pas si ça a beaucoup d'intérêt. Moi, ce que j'aimerais, c'est que les gens qui ont été trahis, bernés par Bruno Retailleau et par les Républicains, nous rejoignent.
0: Sébastien Chenu, je vous propose de prendre un peu de hauteur sur l'actualité. Léon XIV est en visite en Espagne. Hier, il s'est adressé au Parlement, et je vais citer le pape, « Dans ce monde qui traverse une profonde crise politique et spirituelle, culturelle et de multiples formes de violence, la paix apparaît comme une aspiration politique et plus encore comme une véritable exigence morale. » Sébastien Chenu, vous êtes député, vice-président d'un parti qui aspire à gouverner la France. Comment êtes-vous artisan de paix ?
14: Mais moi, vous savez, j'entends ces propos avec beaucoup d'intérêt parce que, et nous avons été souvent critiqués, nous avons considéré que la France devait être sans arrêt à la manœuvre pour essayer de ramener la paix, que ce soit entre l'Ukraine et la Russie ou que ce soit effectivement au Moyen-Orient.
0: Et il y a une paix juste qui existe.
14: Bien sûr, mais elle doit être un objectif de tout gouvernement. Et je pense que la France est une de ces puissances d'équilibre qui a les moyens de parler à beaucoup de partenaires pour justement œuvrer pour la paix. Donc j'entends ce que dit le pape, comme j'ai entendu, je l'ai signalé chez un certain nombre de vos confrères la semaine dernière, son encyclique extrêmement intéressante sur l'intelligence artificielle, qui place d'ailleurs ce progrès. Moi, je pense que l'intelligence artificielle, c'est un progrès, non pas en opposition à la dignité humaine, mais devant être quelque part régulé à travers travers le prisme de la dignité humaine.
0: Et bien justement, le pape hier devant les députés et sénateurs espagnols toujours a aussi rappelé aux élus la grave responsabilité qui revient à tous ceux chargés d'organiser juridiquement la vie en société. Je cite le pape, « Toute tâche législative finit par se confronter à une question décisive. Quelle conception de la personne humaine inspire les lois et quel type de société ces lois construisent-elles ? Quelle vision de l'homme, avec un grand H, avez-vous au Rassemblement National, Sébastien Chenu ?
14: Mais vous savez, nous, je pense...
0: Ça aurait été deux heures pour y répondre.
14: Oui, voilà, c'est un débat qui est très large, et les débats spirituels n'ont pas leur place forcément à l'Assemblée Nationale, où nous sommes chargés...
0: La question de la dignité humaine...
14: Oui. On est chargé d'organiser la vie temporelle dans ce qu'elle a parfois de plus douloureux, de plus difficile. Ça nous ramène au débat sur la fin de vie. Moi, je suis très minoritaire dans mon groupe politique, puisque moi, j'ai voté cette loi sur la fin de vie.
0: 85% des députés RN ont voté contre, voilà. Et vous faites partie de 15% qui ont voté pour.
14: Voilà, moi, je l'ai voté parce que j'ai considéré qu'il fallait une procédure encadrée plutôt que voir un certain nombre de nos compatriotes, en plus de vouloir quitter la vie, quitter leur propre pays pour cela. Et j'ai considéré qu'il fallait encadrer tout cela. Je l'ai considéré à partir du moment où on avait voté d'abord un volet sur les soins palliatifs, avec la création de maisons, avec une stratégie à 10 ans, qui est d'abord la première des choses. Donc d'abord tout sur les soins palliatifs, et ensuite effectivement...
0: Mais il y aura les deux en même temps quand même, il y aura et les soins palliatifs, ouais, enfin, et l'aide active à mourir.
14: Pas au même moment tout de suite, et puis j'ai quand même une réserve, parce que le texte va revenir. Moi je pense qu'il faut supprimer le délit d'entrave qui existe dans le texte. Je ne suis pas favorable à effectivement ce qu'il y ait un délit d'entrave.
0: Et si je reviens à la vision de l'homme que vous avez au Rassemblement National, comment vous la définiriez ?
14: Mais l'homme, c'est le centre du combat politique, c'est le centre de l'investissement politique. Quand vous installez, quand vous investissez en politique, c'est parce que vous pensez que l'homme est le centre et ce qui doit primer dans la vie collective, dans la vie sociale. C'est la question de l'homme, elle est essentielle lorsque vous engagez en politique. Oui.
0: Merci beaucoup.
14: Merci à
0: Sébastien
14: vous.
0: Chenu d'être venu ce matin dans la matinale RCF Notre-Dame. Je rappelle que vous êtes député Rassemblement National du Nord, vice-président de l'Assemblée Nationale et vice-président du RN. À suivre la météo, et puis ce sera le journal de Radio Vatican. Nous suivrons le voyage du pape en Espagne.
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16: Bonjour à toutes, bonjour à tous. Christophe Russe pour vous accompagner ce matin. Aujourd'hui en Belgique, le temps sera d'abord généralement sec avec des éclaircies. La nébulosité deviendra ensuite plus variable avec des averses parfois accompagnées d'orages. Les maxima varieront entre 13 degrés dans le Haut-de-Fagne et 18 degrés en Campine. Le vent sera modéré à assez fort d'ouest-sud-ouest. Le long du littoral, parfois fort, les rafales atteindront 50 à 60 km par heure, voire localement davantage. Accrochez-vous donc à vos chapeaux. Ce soir, les dernières averses s'évacueront vers les Pays-Bas et l'Allemagne. Les éclaircies s'élargiront temporairement en première partie de nuit et puis des bandes nuageux s'épaissiront à partir de la France. Les minima varieront de 5 ou 6 degrés sur les hauteurs de l'Ardenne, 9 degrés dans le centre du pays et 11 ou 12 degrés dans la région côtière. Le vent sera modéré de sud-ouest sur le sud-est du pays. Il sera faible de direction variable. Merci pour votre attention. Passez une excellente journée à notre écoute sur RCF.

0: sûr avec notre envoyé spécial dans la capitale catalane. Et puis dans le reste de l'actualité, la conviction de Donald Trump qu'un accord de paix avec l'Iran est imminent. Le président américain qui n'a pas caché son agacement ces derniers jours envers les opérations militaires de son allié israélien.
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0: Bonjour, une journée très dense pour le pape hier à Madrid, commencée au Cortés, le Parlement espagnol, et achevée au stade Santiago Bernabéu. C'est dans ce stade entre du Real Madrid qu'hier soir, devant 80 000 personnes, Léon XIV a rencontré la communauté diocésaine pour sa dernière soirée dans la capitale espagnole. Le souverain pontife, pendant un peu plus d'une heure, s'est mis à l'écoute des conseillers pastoraux, des laïcs, d'un prêtre, d'un catéchumène et d'une famille de migrants venus du Pérou. Un compte-rendu de notre envoyé spécial à Madrid, Alexandra Siago.
2: Hoy la Iglesia de Madrid ha hecho un golazo para siempre.
3: Aujourd'hui, l'église de Madrid a marqué un but incroyable pour toujours. C'est avec cette métaphore sportive que le pape Léon XIV a débuté son discours adressé à la communauté diocésaine de la capitale espagnole. 80 000 fidèles survoltés l'ont accueilli dans ce stade mythique avec la même ferveur que des supporters de foot. Une ferveur qui s'est exprimée en chanson. Et justement, Léon XIV a souligné dans son discours le besoin de chanter dans la vie en communauté, car chanter est l'expression de la joie, une joie contagieuse que le pape exhorte à partager avec tous.
2: Nada os turbe, nada os espante. Juntos, como iglesia diocesana, podéis ofrecer.
3: Que rien ne vous trouble, que rien ne vous effraie. Ensemble, en tant qu'église diocésaine, vous pouvez offrir le témoignage évangélique qui libère les meilleures forces d'une humanité bombardée d'images et de mots, mais affamée de justice et assoiffée de vérité. Léon XIV a enfin encouragé la communauté madrilène à prendre soin de sa ville, de ses espaces paroissiaux et diocésains, où la culture se transforme en vie et les liens en fraternité.
0: Voilà, soirée particulièrement chaleureuse. Reportage de notre envoyé spécial à Madrid, Alexandra Siergan. Parmi cette foule, hier soir, Andrés Díaz, un prêtre du diocèse de Madrid, qui a participé à cette rencontre dans le stade Bernabéu. Il a confié son émotion d'écouter les exhortations du souverain pontife. On l'écoute.
4: Este momento ha sido un momento.
5: Cette rencontre a été un moment dans lequel l'Esprit s'est manifesté. Nous étions en union avec toute l'Église de Madrid, d'Alcalá et de Getafe. Nous nous sommes unis avec le pape d'une telle façon que j'ai explosé de joie, de bonheur. J'ai pleuré, j'ai ri, j'ai crié, j'ai prié. Je n'ai fait que prier. Prier pour tous ceux qui étaient là, pour toute l'Église de Madrid. J'ai particulièrement aimé dans son discours sa référence à l'encyclique et le passage sur le livre de Néhémie, dans lequel il est dit que Néhémie a réussi unit l'ensemble de la population pour reconstruire les murs de Jérusalem. Et c'est un discours qui nous parle, car nous, à Madrid, nous devons être unis. Nous devons être unis pour reconstruire l'Église, pour ramasser ce qui est tombé et le relever. Et cela m'a beaucoup plu.
4: Hacer una reconstrucción de la Iglesia, de lo que está caído para levantarlo.
0: Andrés Díaz, prêtre du diocèse de Madrid, également présente à cette soirée de nombreuses religieuses comme sœur Natalia, croisée devant le stade de Madrid, venue avec une vingtaine de ses sœurs de la communauté des sœurs réparatrices de la Vierge des Douleurs. Sœur Natalia qui nous a dit ce qui l'avait touché dans les mots de Léon XIV.
6: Tout. Mais ce qui m'a le plus touché, c'est ce qu'il a dit sur la vocation, à se donner davantage aux autres avec plus de ferveur, en gardant sa liberté, mais rassembler nos forces au quotidien. Notre communauté, par exemple, dans notre mission de prendre soin des anciens, des plus pauvres, des vulnérables, de ceux qui sont isolés. Sur ce message, il est dans la continuité avec le pape François, et c'est notre joie, notre engagement. Je ne crois pas que la foi soit morte. Non, nous sommes bien vivants. Comme vous pouvez voir, les jeunes qui chantent ici, c'est impressionnant.
0: Voilà quelques-uns des témoignages recueillis hier soir dans ce stade de football de Madrid. Autre moment important de l'après-midi du pape dans la capitale espagnole, avant la prière et l'hommage à la Vierge de l'Almudena dans la cathédrale Sainte-Marie. Il s'est entretenu à la Nonciature apostolique de Madrid. Madrid avec 6 victimes d'abus commis par des membres du clergé de l'Église en Espagne. Une conversation de près d'une heure au cours de laquelle chacune de ces victimes a pu s'arrêter sur son propre vécu douloureux et présenter au pape des propositions qui visent à rendre plus efficace la réponse de l'Église

0: face à des cas aussi dramatiques. C'est ce qu'a souligné le Saint-Siège dans un communiqué suite à cette rencontre. En rencontrant les évêques espagnols un peu plus tôt à la conférence épiscopale, Léon XIV avait évoqué le drame des abus. Face à ce fléau, la communauté ecclésiale est appelée à répondre par l'écoute, la vérité, la justice, la réparation et un engagement toujours plus déterminé en faveur de la prévention et d'une culture de la bienveillance, a-t-il dit. Des mots précieux pour le cardinal José Cobo Cano, l'archevêque de Madrid.
1: Je crois que le pape a pris en compte la situation de l'Église et son rôle d'être samaritaine. Il s'agit là d'un appel et d'une vocation que l'Église a toujours eue. Vous savez, l'Église est née au pied d'une croix, au pied d'une victime. Et je crois que l'Église doit toujours être identifiée comme celle qui se tient aux côtés des victimes, des personnes vulnérables, de ceux qui sont en train d'être crucifiés. Je crois que le pape a mis l'accent sur chaque réalité en parlant des personnes vulnérables, en parlant des victimes. De tant de situations. Et avec les paroles qu'il nous a adressées, le pape nous a rappelé une fois de plus que la position de l'Église est une position d'accompagnement, de soutien, et que nous ne devons jamais l'oublier.
0: Le cardinal archevêque de Madrid, José Cobo Cano, interrogé par Patricia Inestrosa, notre consoeur de la rédaction espagnole de Radio Vatican. Ce matin, Léon XIV achèvera son étape madrilène avec une rencontre à partir de 10h20 avec des volontaires engagés dans l'organisation de salons internationaux avant de se rendre à l'aéroport pour la deuxième étape de ce voyage apostolique. Barcelone, la capitale catalane, où le Saint-Père va passer 2 jours et où l'on retrouve en direct notre envoyé spécial, Augustine Asta. Bonjour Augustine.
2: Bonjour Olivier.
0: Alors comment Barcelone vit cette arrivée imminente de Léon XIV ?
2: Olivier, depuis plusieurs jours, des banderoles bleu ciel ornées du mot catalan Benvingut, bienvenue flotte dans le de la ville. D'autres mots aux porteurs d'espérance, toujours en catalan, mais aussi en espagnol, accompagnent ce message d'accueil, paix, espérance, humanité, respect, dignité, hospitalité ou encore...
0: Augustine Asta.
2: Mots dessinent ensemble la silhouette... Oui, Olivier.
0: Allez-y, on a des tout petits soucis de ligne.
2: Je vous reçois.
0: Je vous en prie. Vous reveniez sur cette ambiance et les drapeaux. Dans...
2: Exactement. Ces drapeaux catalans qui flottent, donc je le disais, il y a peu le long des grandes avenues de la ville. Et d'autres mots, porteurs d'espérance, toujours en catalan, aussi en espagnol, accompagnent donc ce message d'accueil. Paix, espérance, humanité, diversité, respect, dignité, hospitalité ou encore solidarité. Ces mots dessinent ensemble la silhouette d'une colombe portant un rameau d'olivier, symbole d'amour, de paix, de fraternité. Ville ouverte sur la Méditerranée, carrefour des cultures, des artistes et des étudiants du monde entier, Barcelone offre donc un décor unique quelques heures avant l'arrivée du pape Léon XIV pour la deuxième étape de sa visite apostolique en Catalogne. Plusieurs personnes que j'ai pu rencontrer dans les rues de la cité catalane m'ont d'ailleurs confié que le pape vient au nom du Seigneur pour les reconforter dans la foi. Il faut signaler aussi que depuis plusieurs semaines, les diocèses, les paroisses et les communautés se prépare activement à cet événement dans les paroisses. Justement, des temps de prière, des chapelets et des veillées ont été organisés. Même sur les réseaux sociaux, les fidèles partageaient des prières en préparation de cette visite. Des centaines de bénévoles ont aussi été recrutés et formés pour assurer l'accueil, l'orientation des pèlerins et la coordination des différents événements. Sur le plan sécuritaire, un dispositif exceptionnel a été mis en place pour la venue du souverain pontife. Des milieux et des mossos d'Esquadra sont mobilisés donc et plusieurs secteurs de la ville bouclés. La capitale catalane est donc sous haute sécurité, Olivier.
0: Merci beaucoup Augustine Asta en direct de Barcelone. Venez nous excuser pour ces petits problèmes techniques. Ce voyage apostolique en Espagne est toujours bien évidemment à suivre en direct sur Vatican News et sur nos réseaux sociaux. Dans l'actualité internationale, Donald Trump assure que la diplomatie américaine est dans les derniers efforts en vue de la conclusion d'un accord avec l'Iran pour mettre fin au conflit dans la région. La journée d'hier a pourtant été marquée par une nouvelle escalade entre Téhéran et Israël, avec des frappes de l'État hébreu et des tirs de missiles iraniens en direction d'Israël où les écoles étaient fermées hier. Cette escalade n'aura duré qu'une quinzaine d'heures entre le lancement des premiers missiles et l'annonce de l'arrêt des frappes, mais l'épisode est la dernière illustration date des tensions de plus en plus présente entre Washington et Tel Aviv et Donald Trump et Benjamin Netanyahou sur la marche à suivre dans cette guerre contre l'Iran. Les explications à New York de Sarah Laurent.
3: Israël et l'Iran ont annoncé lundi soir qu'ils mettaient fin à leurs opérations offensives commencées ce week-end, rétablissant une paix fragile au Moyen-Orient, manifestement à la demande du président Donald Trump. Dès les premiers missiles lancés, le président américain s'était précipité pour mettre fin aux hostilités. Israël n'avait pas demandé l'aval de Washington pour lancer son offensive, un signe de plus de la relation de plus en plus tendue entre les deux pays autour de la question de la guerre avec l'Iran. Dans un post sur son réseau social Truth Social, écrit dans la nuit de dimanche à lundi, le président américain a insisté qu'Israël et l'Iran devaient immédiatement arrêter de tirer. Donald Trump a aussi affirmé qu'il continuait de négocier avec Téhéran et qu'un accord de paix durable devrait bientôt être annoncé. Une promesse qui a été faite à maintes reprises ces dernières semaines, sans jamais aboutir à un accord concret et signé. Lors d'une interview donnée dimanche soir au journal Economics Financial Times, il a déclaré que si les États-Unis arrivaient à un accord avec l'Iran, Israël n'aurait, je cite, « pas d'autre choix que de l'accepter ». Sarah Laurent à New York pour Radio Vatican.
0: Et les Israéliens et les États-Unis qui ont de nombreux intérêts communs, mais il existe aussi des situations où nos intérêts divergent, a confié hier soir de son côté le vice-président américain J.D. Vance dans un entretien à la chaîne Fox News. Les députés hongrois acceptent de réduire de 40% leur salaire pour contribuer à soulager les finances publiques. La mesure a été adoptée hier à l'unanimité des 189 députés présents dans l'hémicycle à Budapest. Il s'agit d'un geste d'humilité, avait confié le nouveau Premier ministre hongrois Peter Magyar. C'est un projet de défense européen qui tombe à l'eau. Il n'y aura pas d'avion du futur commun entre la France et l'Allemagne. Hier, Berlin a en effet annoncé la fin de ce projet commun connu sous le nom de SCAF. C'est un gros coup dur pour la coopération franco-allemande au moment où les Européens ne cessent de dire qu'ils doivent davantage travailler ensemble. Les précisions à Berlin de Delphine Herbollier.
4: Le SCAF est un projet symbolique. Il a été lancé en 2017 par le président français Emmanuel Macron et par la chancelière de l'époque Angela Merkel, rejoint en 2019 par l'Espagne. L'idée est de construire d'ici 2040 un avion de combat commun, mais aussi tout un système de communication, un cloud et des drones. Mais voilà, depuis un an, le projet est à l'arrêt. L'avionneur français Dassault, qui est le maître d'œuvre, exige davantage d'autonomie et de prérogatives dans ce dossier. Airbus, le partenaire européen, y est réticent. Il estime être lésé. Et à ce stade, aucune médiation des gouvernements respectifs n'a abouti à un compromis. Au point que depuis quelques semaines en Allemagne, on évoque une alternative à ce projet commun. Par exemple, en abandonnant l'avion en lui-même, mais en poursuivant la production de systèmes de communication, du cloud et du radar. Ce mardi, le chancelier Friedrich Merz a pour la première fois évoqué cette idée. Si aucune solution n'est trouvée, nous ne pourrons pas maintenir le projet, a-t-il déclaré. Du côté français, Emmanuel Macron dit rester engagé sur ce projet pour trouver un accord d'ici la fin du mois. Mais une chose est sûre, un abandon du SCAF serait un revers pour le couple franco-allemand qui ne cesse d'appeler les Européens à travailler davantage ensemble pour gagner en indépendance. Berlin, Delphine Herbollier pour Radio Vatican.
0: Et puis une dernière nouvelle du Honduras pour finir ce journal. Le Honduras qui alourdit la peine de prison pour féminicide. Désormais, les criminels encourent jusqu'à 60 années de prison. Le Parlement hondurien a réformé hier le code pénal.
5: Vous écoutiez le journal de Radio Vatican présenté ce matin par Xavier Sartre à 8h44 sur RCF Notre-Dame. Dans 5 minutes, la prière du matin et l'évangile du jour. Vous êtes la lumière du monde, vous êtes le sel de la terre et c'est une des lumières de la matinale qui m'a rejoint ce matin. Bonjour Guillaume Goubert.
6: Bonjour Pierre.
5: Bah oui, ça fait du bien des compliments dès le matin.
6: Oui, vraiment.
5: Bah voilà.
6: Bonjour à tous.
5: Et en plus de lumière, il en est souvent question en peinture, dans les arts. Et cette semaine, cher Guillaume Goubert, vous allez nous parler des sommets. Là aussi, on peut y trouver la lumière.
6: Absolument. En tout cas, je vais vous parler des sommets de la peinture de montagne grâce à l'exposition que le musée Marmottan Monet à Paris consacre à Giovanni Segantini. En pareil cas, on précise aussitôt la nationalité. Pour cet homme qui a vécu de 1858 à 1899, c'est assez compliqué. Il est né dans le nord de l'actuelle Italie, mais dans une région appartenant alors à l'Empire austro-hongrois. Il a ensuite vécu en Italie, puis en Suisse, mais sans avoir la nationalité de ces deux pays. Apatride, il ne pouvait pas voyager de crainte de ne pouvoir revenir là où il avait fait sa vie. Mais cela ne l'a pas empêché de connaître le succès à travers l'Europe, laissant derrière lui une œuvre qui exalte les paysages des Alpes.
5: Il a grandi en montagne ?
6: Non, il s'y est installé à l'âge adulte. À ses débuts, il travaille plutôt en plaine, mais déjà sur le sujet qui le passionnera toute sa vie, l'harmonie et même l'amour entre l'homme et la nature. Il représente la vie rurale dans un esprit qui évoque beaucoup celui de Jean-François Millet, le peintre du célèbre Angélus. Segantini peint ainsi une mère et son bébé, accompagnés d'une brebis et son agneau, et l'intitule « Les deux mères ». On le comprend, ce peintre travaille dans un registre réaliste, mais il adopte assez vite une technique picturale qui transcende ses images, le divisionnisme, en juxtaposant les couleurs. C'est un peu ainsi que travaillait à la même époque Georges Seurat. Mais le peintre français pratiquait plutôt le pointillisme. Segantini, lui, dépose de minces filaments de couleurs côte à côte, y glissant parfois des lignes de peinture dorée. Ce qui donne à sa peinture une netteté chromatique très particulière, mais qui convient très bien à la force de la lumière en altitude.
5: Et Guillaume, Segantini est-il le seul à l'époque à se spécialiser dans la peinture de montagne ?
6: Non pas le seul, mais il fut un des premiers. C'est l'époque où la montagne, après avoir longtemps été perçue comme un lieu effrayant, commence à fasciner les voyageurs et les premiers alpinistes. C'est donc un sujet qui se vend plutôt bien aux amateurs de peinture. Segantini a pour collègues dans ce registre plusieurs peintres suisses, l'immense Ferdinand Hodler, Cugno Amiette et Giovanni Giacometti. Ce dernier était un ami proche de Segantini. Ils vivaient l'un et l'autre près du col de Maloja. Giacometti, ce nom est familier car cet excellent peintre a engendré deux autres grands artistes, le peintre et sculpteur Alberto Giacometti, le ferronnier et sculpteur Diego Giacometti. L'exposition du musée Marmottan comprend un émouvant portrait de Segantini sur son lit de mort dû à Giovanni Giacometti. Les conditions du décès de Segantini disent sa passion pour l'altitude et son désir d'aller toujours plus haut. Il est allé peindre à près de 3000 mètres d'altitude face au sommet du Schaffberg. Saisi par une crise d'appendicite, il ne put être transporté en vallée et mourut sur place d'une péritonite dans une cabane. Pour conclure, il faut signaler que cette belle exposition est complétée par la présentation de quatre magnifiques toiles du peintre allemand contemporain Anselm Kiefer qui reprennent les derniers mots prononcés par Segantini avant de mourir, « Voglio vedere le mie montagne »,« Je veux voir mes montagnes ». Il n'avait que 41 ans.
5: C'est une mort avec panache quand
6: Absolument.
5: Même de mourir au cœur de ces montagnes qu'il aimait tant. Donc, Segantini, c'est à voir au musée Marmottan-Monet jusqu'au 16 août. Bon, c'est plutôt une exposition qu'on a envie d'aller voir l'hiver, ça.
6: Non, parce que c'est de la montagne l'été.
5: Ah,
6: il y a quelques tableaux de neige, mais la plupart des tableaux sont
5: l'été.
6: D'été.
5: Et vous pouvez d'ailleurs les voir sur rcfnotredame.fr. Merci.
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5: RCF Notre-Dame, il est 8h50, bienheureuse Diane et Saint-Ephrem à l'honneur aujourd'hui. Nous serons avec Clara pour en parler après la prière du matin. Vous êtes la lumière du monde. Après les béatitudes hier, nous écoutons ce matin la suite du sermon sur la montagne. Le Christ nous appelle à l'action. Nous avons tous une mission à accomplir dans ce monde et si nous ne la remplissons pas, personne ne la fera à notre place. il manquera quelque chose au monde puisque nous sommes sel de la terre et lumière du monde. Le père Michel Martin Prével, prêtre des Béatitudes, commente ce passage d'évangile.
9: En ce temps-là, Jésus disait à ses disciples : Vous êtes le sel de la terre. Mais si le sel devient fade, comment lui rendre de la saveur ? Il ne vaut plus rien. On le jette dehors et il est piétiné par les gens. Vous êtes la lumière du monde. Une ville située sur une montagne ne peut être cachée. Et l'on n'allume pas une lampe pour la mettre sous le boisseau. On la met sur le lampadaire et elle brille pour tous ceux qui sont dans la maison. De même, que votre lumière brille devant les hommes. Alors, voyant ce que vous faites de bien, ils rendront grâce à votre Père qui est aux cieux.

Nous sommes un peu affolés de ce que vit notre monde et nous avons, disons-le, l'espérance en panne. Alors comment croire que Dieu est encore présent ici-bas ? Nous aurait-il abandonné ? Cette vie est-elle si fade que cela ? Il s'est pourtant incarné comme le sel est présent dans le pain. Voilà pourquoi on ne piétine pas ce pain-là, son Eucharistie qui redonne du goût à notre existence. Aujourd'hui, il ne reste que le christianisme pour donner du sens à ce que l'humanité traverse. Et notre pape ne cesse de semer la paix et de redire le sens de la dignité de l'homme. Le monde va mieux quand on lui redonne de l'humain, le sel magnifique de l'humanité, magnifica humanitas. Alors n'ayons pas peur d'être aussi des lumières, non par nous-mêmes, mais parce que nous reflétons la lumière qu'est le Christ. Comme la lune ne brille que de la lumière du soleil, nous sommes au temps de la pleine lune. Et dans les ténèbres nocturnes de ce monde, il y a ce disque lumineux qui nous appelle à l'espérance. Jésus a déjà sauvé le monde, il reste à l'enfanter à nouveau. Un accouchement dans la douleur, certes, mais l'heure de la délivrance arrive. Il suffit de poursuivre le bien et de le faire, et cela rend gloire au Père. Puisque le mal n'est tout simplement qu'une absence de bien, on ne lutte contre le mal qu'en faisant le bien. Alors ne maudis pas les ténèbres, allume une simple bougie dans la grotte obscure de ta vie.

Notre Père qui es aux cieux, que ton nom soit sanctifié, que ton règne vienne, que ta volonté soit faite, sur la terre comme au ciel. Donne-nous aujourd'hui notre pain de ce jour, pardonne-nous nos offenses, comme nous pardonnons aussi à ceux qui nous ont offensés. Et ne nous laisse pas entrer en tentation, mais délivre-nous du mal, car c'est à toi qu'appartiennent le règne, la puissance et la gloire, pour les siècles des siècles. Amen.

0: Merci beaucoup au Père Michel Martin Prével, prêtre des Béatitudes, qui faisait le commentaire de l'évangile de Matthieu au chapitre 5, les versets 13 à 16. ...8h56 sur RCF Notre-Dame, place au saint du jour, avant le retour de l'information avec vous, Clara.
1: Et
0: Clara,
1: oui.
0: Aujourd'hui nous fêtons les Dianes et les Éphrem. Allez, on commence par Diane.
1: Diane qui signifie lumineuse, Pierre-Hugues, la bienheureuse Diane d'Andalo, après une vie futile et mondaine, et malgré la violente opposition de sa famille, entre au monastère des Dominicaines de Bologne, qu'elle avait contribué à édifier. Alors son amitié avec le bienheureux Jourdain de Saxe, le premier successeur de Saint-Dominique à la tête de l'ordre, nouveau, une magnifique correspondance spirituelle.
0: Quant à saint Éphrem, surnommé la harpe du Saint-Esprit, on va vous expliquer pourquoi. C'est un saint du 4e siècle, né en 306, poète et théologien.
1: Exactement, alors peut-être le connaissez-vous grâce à ses hymnes. Il fut chassé de la maison par son père, païen revendiqué, qui lui reprochait ses fréquentations chrétiennes. L'évêque du lieu le recueille et d'après saint Grégoire de Tours, il en devint le fils spirituel et se convertit alors au christianisme, il avait 18 ans. Ordonné diacre, il n'a jamais voulu être prêtre par humilité. Il fonde deux écoles théologiques, l'une à Édesse, en Syrie, l'autre à Rome, et il écrit de nombreux ouvrages et de nombreux chants qui l'accompagnent donc à la harpe.
0: Et on va découvrir l'un d'entre eux dans cette version de la communauté de l'Emmanuel.

0: Magnifique, feu et lumière, c'est un chant qu'on chante parfois dans la nuit de Pâques. Très beau d'ailleurs d'avoir ce chant ce jour où nous écoutions le sermon sur la montagne et cette apostrophe du Christ, vous êtes la lumière du monde.
1: Oui Pierre-Hugues, et on peut ajouter que Saint-Éphrem fait partie de la liste très restreinte des 38 docteurs de l'Église. On lui reconnaît donc une contribution exceptionnelle à la doctrine de l'Église catholique.
0: Merci beaucoup, il n'y a que 38 docteurs de l'Église. Tiens, ah bah, on apprend ça ce matin sur RCF Notre-Dame. Je ne savais pas les quantifier. Merci beaucoup en tout cas Clara Bévilacqua. On vous retrouve dans 2 minutes pour les informations. Dans 10 minutes, c'est le débat du jour. Ce matin, Bernadette Sauvager et le père Bernard Bourdin. Au micro Jean-Pierre Denis.
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0: Nous sommes aujourd'hui le mardi 9 juin, bienheureuse Diane et Saint-Éphrem à l'honneur.
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1: Amis auditrices, auditeurs, bonjour, bienvenue dans notre émission du Vent dans les Voiles. Merci de nous rejoindre. Bonjour Adrien.
2: Bonjour Myriam.
1: Et bonjour à notre invité.
3: Bonjour.
1: Dont on va bientôt connaître le nom, mais je laisse encore un tout petit moment de suspense. Un invité qui, bien entendu, va nous partager aujourd'hui son bon souffle. Mais d'abord tout ceci. La Bible est un texte très ancien. Et comme tous les textes qui nous sont parvenus à travers les siècles, leur compréhension est plus ardue qu'il n'y paraît. Certes, il y a les traductions, et pour la Bible, elles sont innombrables. Mais la traduction est, on le sait, un acte délicat, qui suppose à la fois une érudition à la mesure de la difficulté et une finesse de compréhension bien au-dessus de la moyenne. C'est qu'il s'agit non seulement de faire passer le texte d'une langue dans une autre, mais encore, s'agissant de la Bible, d'en proposer un ou plusieurs sens possibles. Les biblistes spécialisés en exégèse se donnent pour projet d'ouvrir les Écritures, comme on ouvre une porte, afin qu'elles deviennent accessibles et enrichissantes pour celles et ceux qui se mettent à leur écoute. Notre invité du jour a été, pendant sa longue carrière académique, un passeur de bonnes nouvelles entre le Nouveau Testament et de très nombreuses personnes qui, comme les disciples d'Emmaüs, avaient le cœur brûlant lorsqu'il leur ouvrait ainsi un évangile ou une lettre de Paul. Désormais retraité de l'université, notre invité a entamé un tout nouveau chapitre de son histoire, ce qui ne l'empêche nullement de continuer à explorer les richesses et les significations toujours neuves des Écritures pour le plus grand bonheur de ses lecteurs. Peut-être d'ailleurs l'avez-vous déjà entendu dans les émissions de Grégory Claes. Et aujourd'hui, c'est chez nous qu'il vient partager son grand et bon souffle. Nous l'en remercions chaleureusement. Bonjour Camille Faucan.
3: Bonjour Myriam.
1: Nous sommes très heureux de vous recevoir aujourd'hui dans le cadre d'une autre émission. Chez Grégory, vous continuez d'ailleurs, c'est une émission en quatre parties, à présenter votre dernier livre, l'Évangile tétramorphe. Et aujourd'hui, eh bien, on va parler de vous, de votre personnalité. Qui est cet homme qui, pendant une longue carrière académique, je viens de le dire, a enchanté ses étudiants et puis même ceux qui, tout simplement, le lisaient, avaient l'occasion de l'entendre. Alors, nous commençons avec vous la première partie de cet entretien.
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1: Camille Faucan, où êtes-vous né? Où avez-vous grandi?
3: Moi, je suis né dans un petit village de 350 habitants, à Lavaux-Sainte-Anne, dont mon papa était l'instituteur communal et ma maman l'institutrice du libre. Donc, il y avait un dialogue à la maison immédiat. Et donc, oui, j'ai grandi là, mais à partir de l'âge de 11 ans, je suis allé en pensionnat au séminaire de Floref, où j'ai fait toutes mes humanités gréco-latines.
1: En primaire, excusez-moi, vous étiez chez papa ou chez maman?
3: Chez papa, puisque c'était l'école des garçons,
1: ah oui, voilà.
3: L'école communale.
1: Ah oui, d'accord.
3: Et donc,
1: et maman,
3: la seule fille qui était dans cette école communale, c'était ma sœur. Parce qu'à ce moment-là, maman n'enseignait pas encore et papa avait voulu garder.
1: Il y avait des filles aussi dans votre école alors?
3: Une.
1: Une. Oula.
3: Ma sœur. C'est assez original.
1: Oui, en effet. Pourquoi est-ce qu'on n'est pas allé à l'école avec l'autre? On ne sait pas.
3: C'est une décision de mon père.
1: Voilà. Voilà. Il avait ses deux enfants sous le coude.
3: Oui, voilà, exactement.
1: Et quel type d'enfant étiez-vous?
3: Oh, ça, je ne pourrais vraiment pas le dire. Je crois que j'étais joueur. Ça, ça a toujours été une caractéristique. C'est ce qui m'a permis de vivre en pensionnat de façon d'ailleurs tout à fait sereine. C'est que j'adorais jouer au foot, j'adorais jouer à la balle pelote, à Floref, etc. Et donc, ça aide quand même drôlement ce rythme travail, récréation, dès qu'on aime ce qu'on fait.
1: Ah oui.
3: Ouais. Et j'ai eu de la chance parce que j'ai eu des gréco-latines vraiment passionnantes.
1: Vous aimiez déjà?
3: Oui, tout à fait.
1: Ça aide aussi.
3: Oui. Oui, parce que pour supporter la vie de pensionnat, ce n'était pas toujours évident.
1: Hein. Oui. que j'imagine, donc vous avez grandi le temps de vos primaires avec vos parents. Votre sœur, vous aviez aussi des frères, non?
3: Un frère.
1: Un frère. Vous étiez trois enfants.
3: Trois.
1: Puis j'imagine la vie quand même dans un petit village, c'est assez, assez libre, assez...
3: Ah oui, mais c'était, c'était une époque où il y avait une voiture pour tout le village. Moi, j'ai encore connu la macadamisation de, des routes chez nous qui avant n'étaient pas macadamisées. C'est un village qui est enclavé entre Beaurain, Ouélin et Rochefort.
1: Oui.
3: Et on ne devait jamais obligatoirement y passer pour aller d'un point à l'autre, ce qui veut dire que c'était le dernier endroit qu'on, où on refaisait les routes. Donc il y avait une voiture qui faisait taxi pour tout le monde dans le village, il y avait un téléphone, il y avait quelques motos quand même, mais je veux dire, on pouvait encore s'amuser dans les rues sans aucun...
1: Ah oui.
3: Quand j'y retourne maintenant, je suis sidéré de voir comment ça a changé. On n'y retrouve plus du tout l'enfance.
1: Non, j'imagine, surtout qu'à la Vaux-Sainte-Anne, maintenant, il y a des communautés religieuses. Il y a...
3: Oui, et puis il y a le château qui attire beaucoup le tourisme.
1: Oui, oui, oui, c'est ça. Et donc, finalement, une enfance heureuse.
3: Oui, tout à fait.
1: Puis vous voilà donc au pensionnat, mais votre tempérament joueur vous permet de supporter ça. Et puis, vous le dites, vous aimez vos humanités.
3: Oui, oui, oui. J'ai eu d'excellents profs, donc... Mon prof de poésie m'a laissé un souvenir, André Hénin m'a laissé un souvenir très très fort. Et en réto, on avait un professeur très exigeant, Michel d'Angoisse, mais qui était très efficace dans, pour nous initier à des méthodes de travail. Et donc, voilà, c'était vraiment très très très très bien.
1: Vous aimiez les matières scientifiques aussi, les maths, les sciences ?
3: Oui, au point que quand je suis sorti de... Les maths, peut-être, je me débrouillais, mais ça ne m'intéressait pas tellement. Par contre, par exemple, quand je suis sorti de réto, au départ, je pensais faire de la géographie. Géographie humaine,
1: oui,
3: mais géographie
1: oui.
3: tout de même, donc, qui est une branche scientifique.
1: Oui, oui, bien sûr.
3: J'avais hésité avec l'histoire. Donc, c'est un petit peu tout ce qui est humain m'intéresse.
1: C'est ça. Voilà. Littéraire et humain. C'est des profils assez, ouais. assez riches et qui font pendant à ceux qui sont uniquement scientifiques.
3: Tout à fait. Ouais.
1: Ouais. Et donc, voilà, vous étiez un bon élève, j'imagine, quand on aime
3: oui.
1: les choses. Hein. On se débrouille bien.
3: Oui, oui, tout à fait. Donc, il n'y avait pas de problème.
1: Et donc, vous sortez d'humanité. Vous avez plusieurs routes qui se présentent à vous, semble-t-il. Qu'est-ce que vous avez choisi?
3: Mais finalement, j'ai choisi d'entrer au séminaire. Et donc, c'est une décision qui a été prise 3-4 mois avant la fin de la réto. J'étais déjà inscrit aux facultés Notre-Dame-de-la-Paix, ici à Namur, pour faire de la géographie. Et donc, ils ont perdu un étudiant. Le séminaire en a gagné.
1: Mais comment... vous y aviez déjà pensé ou pas?
3: Bon, fatalement, comme tous les gamins de ces époques,
1: oui. hein,
3: mais
1: oui.
3: Jamais de façon vraiment très active. Quand mes parents ont décidé de m'envoyer au pensionnat à Floreff, au séminaire, j'ai dit « Oui, mais on n'est pas obligé de devenir curé, alors
1: !»
3: Et donc, on m'a dit « Non, non, non !» Et puis, après avoir réfléchi, etc., bon, voilà, j'ai
1: ça
3: pris cette décision.
1: Comme ça.
3: Oui,
1: ça vous êtes
3: oui.
1: tombé dessus.
3: Ouais.
1: On pourrait dire que c'est vraiment une vocation qui vous est arrivée.
3: Oui, moi je me méfie très fort oui, de tout ce vocabulaire un peu romantique
1: oui.
3: de la vocation. Je crois que ce sont des choses qui se préparent de longue haleine et qui, à un moment donné, ont un déclenchement.
1: Alors, vos parents étaient croyants.
3: Oui, oui, oui, oui tout oui. à fait.
1: Mais il n'empêche qu'effectivement, c'est intéressant ce que vous dites parce que ça signifie qu'un engagement comme celui-là peut finalement s'installer presque sans que vous le cultiviez.
3: Oui, tout à fait,
1: ça, hein?
3: Bien sûr.
1: Et puis à un moment donné, le fruit est mûr.
3: Oui.
1: Et ça n'a pas étonné votre famille ?
3: Non,
1: non.
3: Pas particulièrement, pour le peu que je sache.
1: Oui.
3: Parce qu'on ne sait jamais ce
1: non,
3: que...
1: Non, mais vos parents n'ont pas réagi en disant, bon, enfin, qu'est-ce
3: non,
1: qu'il
3: non,
1: prend,
3: non, non, non, non, non, non, non.
1: Et donc, vous voilà au séminaire. Donc, vous avez 17 ans, 18 ans, hein, à peu près.
3: J'avais 17 ans 17 quand je suis entré au séminaire, oui, tout à fait.
1: Et là, qu'est-ce que c'était pour une formation?
3: Alors, donc, il y avait la formation 2 ans de philosophie et
1: oui.
3: puis 4 ans de théologie. Les 2 ans de philosophie, j'ai continué à Floreff, donc j'y suis resté 8 ans, du coup. Voilà, c'était une formation de philosophie où on avait aussi un petit peu de formation aux médias, à différentes choses. Donc ce n'était pas uniquement de la philosophie pure, mais on avait quand même une solide formation en métaphysique, en épistémologie, en psychologie philosophique, et toutes ces questions-là. Puis après, je suis arrivé au séminaire à Namur, où j'ai eu 4 ans de théologie, au terme desquels, alors, l'évêque m'a proposé d'aller faire des études d'exégèse à Leuven. Alors, je lui ai tout de suite dit, pourquoi l'exégèse? Je ne peux pas faire la dogmatique. Je crois que c'est un peu l'esprit rebelle. Et quand il m'a dit, oui, vous pouvez choisir, ben, je dis, alors, je choisis l'exégèse. Voilà, je ne l'ai jamais regretté parce que je crois que cette fréquentation assidue de la Bible, c'est quand même quelque chose de très enrichissant dans la vie.
1: Ah oui, donc vous avez une très longue formation finalement parce que ça fait 6 ans Floref plus le séminaire, plus de nouveau 4 ans d'exégèse à Leuven.
3: En fait 5 ans parce qu'il fallait faire le master et le doctorat.
1: Ouf.
3: Hein, donc... À cette époque-là, on faisait le doctorat de manière... On passait moins d'années dans les études de doctorat maintenant.
1: Oui, ça devient presque des études à part entière.
3: Oui,
1: après,
3: oui,
1: hein.
3: Oui, tout à fait.
1: Mais c'était dans la foulée, hein,
3: oui,
1: ça
3: oui,
1: se faisait.
3: Oui, c'était dans la foulée.
1: Wow,
3: oui, oui.
1: 11 ans finalement.
3: Et alors, à la fin de mes études à Leuven, mon évêque m'a proposé d'aller 1 an à Rome. Mais je n'avais pas tout à fait terminé ma thèse de doctorat. J'en ai discuté avec mon promoteur de thèse qui m'a dit, écoute, il faut que tu choisisses. Ou bien tu termines ton doctorat, ou bien tu vas à Rome. Mais si tu vas à Rome, tu vas devoir apprendre l'italien, tu vas passer du temps à nouer des connaissances, etc. Et donc, ta thèse, voilà. Et donc, j'ai choisi de terminer ma thèse.
1: C'est une sage décision.
3: Oui.
1: Elle portait sur quoi, votre thèse?
3: C'était les disciples dans l'évangile de Marc. La question de la rédaction et de la tradition. Comment les sources nous en parlaient de ses disciples et comment Marc avait rédigé. Donc j'étais déjà intéressé par la rédaction de Marc. Ça ne s'est plus arrêté.
1: Non, c'est ça. Dans le fond, c'est un peu comme si vous étiez tombé dans la marmite et vous n'en êtes jamais sorti. Hein. Vous continuez encore maintenant. Et donc, qu'est-ce que vous faites? Alors, au sortir de ces longues études, vous voilà bibliste, exégète. Qu'est-ce qu'on vous propose?
3: Alors, tout de suite, on m'a nommé professeur au séminaire à Namur d'exégèse du Nouveau Testament. Donc, je suis arrivé là en 74 et j'ai enseigné... disons, à temps plein, jusqu'à 86. Et à partir de 86, j'étais à mi-temps nommé à Louvain-la-Neuve. Et alors, en 89, à temps plein.
1: C'est ça, à Louvain-la-Neuve, alors.
3: À Louvain-la-Neuve,
1: définitivement.
3: Oui.
1: Donc, vous avez finalement passé tout votre travail, toute votre carrière, d'une part, à étudier les Écritures et puis à les transmettre, à les ouvrir.
3: Oui, c'est exactement ça. Donc, c'est vrai que toute ma carrière a été basée sur le Nouveau Testament, où j'ai enseigné un peu tout le Nouveau Testament, mais particulièrement les évangiles, les lettres, et les lettres de Paul et l'Apocalypse. Oui. Les autres écrits du Nouveau Testament, je les ai touchés, mais toujours latéralement.
1: Oui, oui. Je me souviens d'une session que nous avions faite avec vous, et c'était sur les paraboles.
3: Ah,
1: et
3: oui.
1: C'était aussi passionnant. Mmh. Parce qu'il y avait un côté historique, évidemment. L'histoire, vous ne l'avez quand même jamais oubliée. Mmh. Je me souviens le sens que pouvait prendre une parabole dans les siècles précédents. C'était tout à fait passionnant.
3: Oui, et moi, disons que j'ai eu de la chance d'une certaine manière parce que je suis arrivé en exégèse à la fin, la fin d'une époque qui était l'époque de la recherche historico-critique.
1: Oui.
3: J'avais un peu l'impression qu'on avait tout dit de ce point de vue-là, de ce qui pouvait être dit, qu'on pouvait toujours faire des variantes, bien sûr, mais qu'on ne dirait plus rien d'essentiel de nouveau. Et j'ai été aidé par le fait qu'à ce moment-là, se sont lancées les recherches structurales. Donc j'ai fait un peu de la recherche sémiotique en allant à des sessions à Paris et à Lyon pour me former. Bon. Mais je n'ai jamais accroché totalement parce que c'était très jargonnant la sémiotique de Greimas.
1: Oui.
3: C'est assez. Et donc, comme personnellement j'aime les formulations claires et compréhensibles et pas tellement le jargon, j'ai par contre adhéré très rapidement à la recherche narrative, la critique narrative. Et donc là, on a fondé, avec Daniel Marguerat, André Wenin et d'autres, on a fondé un réseau international de recherche en analyse narrative dans le monde francophone. Ça existait déjà beaucoup aux États-Unis.
1: Oui. On va reparler plus en avant de tout cela. Alors on va passer à votre premier choix musical, Camille Faucan. Il s'agit de « Je n'aurai pas le temps », mais interprété par Gérard Lenormand. Qu'est-ce qui vous plaît dans cette chanson ? C'est une chanson que vous aimez, simplement.
3: Ouais, j'aime cette chanson, mais je ne peux pas dire quelque chose
1: de particulier. Vous ne vous sentez pas pris par le temps ?
3: Non.
1: Voilà, nous sommes rassurés.
3: Ah oui, c'est ça.
1: Nous écoutons.

0: Je n'aurai pas le temps. Quelle belle chanson interprétée ici par Gérard Lenormand, premier choix musical de notre invitée Camille Focan, avec qui nous passons à la deuxième étape de cet entretien.
1: L'état des lieux.
0: On va rapidement clôturer votre parcours de vie, si vous voulez bien. Camille Focan vous a quitté à l'université, si je veux dire quitté, on ne vous lâche pas en réalité. Et vous avez été aussi deux fois doyen de la faculté de théologie, vous avez été vice-recteur de l'université. Et puis, vous êtes maintenant également membre de l'Académie royale de Belgique et puis de diverses associations, surtout liées à la recherche exégétique. Et en fait, lorsque vous avez clôturé cette carrière exemplaire, on a pu apprendre, mais vous n'étiez pas le seul, que vous aviez pris une grande décision, vous alliez vous marier.
2: Oui, c'est exact. Disons que la retraite, c'est un temps un peu particulier. Moi, je m'étais dit, j'étais pas du tout persuadé que j'allais continuer d'écrire des livres. Je me dis, j'ai passé quand même beaucoup de temps à écrire, à parler, etc., à chercher, à réfléchir, à lire. Et il me semblait qu'il était un peu temps de passer à l'action. Et donc, j'ai cherché quelque chose où je puisse m'engager, qui soit en conformité avec mes intérêts, où je puisse faire un bénévolat utile. Bon. Et j'ai un ami, le docteur Bernard Wilmar, qui est le chef de service d'oncologie à Sainte-Élisabeth, et il m'avait sollicité un jour pour quelques discussions autour de la création d'une fondation pour soutenir les gens qui ont le cancer dans leur déplacement à l'hôpital. Parce que la Fondation contre le cancer ne prenait plus en charge certains transports. Et donc, je lui avais dit, ben, moi, quand je serai à la retraite, je viendrai volontiers. Je ne l'ai pas fait au tout début parce que j'avais quelques... Ayant été doyen et vice-recteur, j'avais dû refuser un certain nombre de déplacements sollicités à l'étranger. J'ai commencé par régler tout cela. Et donc, répondre à mes correspondants qui me demandaient d'aller donner une conférence ou des choses. Donc, j'ai fait cela. Et puis, maintenant, je suis accompagnateur, chauffeur pour des gens qui vont se faire soigner du cancer, que ce soit à Sainte-Élisabeth, à Saint-Luc ou à Montgodine. Et je trouve cela très... Je ne sais pas pour les gens, mais pour moi, c'est très enrichissant parce que les contacts sont... sans aucune grande éloquence, souvent très,
0: bien
2: très
0: sûr.
2: Riche.
0: Bien sûr.
2: Bon. Et on parle très peu de la maladie, en fait, mais c'est riche au plan humain. Et alors, donc, il y avait cela. Entre-temps aussi, j'avais fait la connaissance de Christiane, avec qui j'ai noué une relation, qui était veuve, avec deux enfants et quatre petits-enfants. Et donc... En fait, je me suis retrouvé une vie familiale et nous avons décidé de nous marier. Au départ, nous vivions chacun chez nous, mais une fois que nous avons décidé de vivre ensemble, nous avons décidé de nous marier. Je suis allé en parler avec l'évêque, etc. Et puis, on a réglé les questions juridiques et administratives, peut-on dire. Et maintenant, ben, je dirais, j'ai une vie avec trois pôles. Essentiellement pendant ma retraite, un pôle exégétique que je poursuis, un pôle familial où je me réjouis. D'ailleurs, j'avais écrit un livre sur les paraboles et je l'ai dédicacé aux quatre petits-enfants de Christiane en disant que pour moi, ça avait été un peu une nouveauté de vie. Et alors, le troisième pôle, c'est l'engagement social, disons. Une activité sociale, mais une activité sociale. Moi, je ne suis pas tellement pour me retrouver face à face avec des gens, et puis on parle des malheurs de la vie, etc. Je suis plutôt pour avoir une activité de service qui, en même temps, permet un dialogue humain.
0: Des échanges, bien sûr. Voilà. Mais quelle belle trajectoire, parce que finalement, vous avez expérimenté des états de vie différents, des liens différents. Ce n'est pas donné à tout le monde et manifestement, on sent qu'il y a chez vous une paix, une stabilité. Et puis être grand-père par adoption, ça doit être chouette aussi.
2: Oui, oui, tout à fait. Au moment où... enfin, disons, une des choses que je voudrais dire, c'est que ce qui m'a marqué, la toute première homélie que j'ai faite, j'avais repris un texte de Kierkegaard. J'étais au séminaire, hein, donc il y avait un côté un peu frondeur aussi, parce que j'avais repris un texte de Kierkegaard qui raconte que à sa mort, un bibliste se retrouve devant le jugement et on lui dit, Jésus lui demande, qu'as-tu fait pour mon royaume ? Et alors il réfléchit et puis il dit, oh royaume, je sais le dire en grec, en latin, en hébreu, en allemand, etc. Et à ce moment-là, l'ange de la trompette vient et lui donne un grand coup de pied au derrière qui l'envoie valser dans le cosmos. Et ça avait fait sourire certains de mes profs, tirer un peu une tête par l'autre. Et j'ai toujours pensé, on ne peut pas passer toute sa vie à parler et à écrire. Il faut aussi agir un petit peu de solidarité, de fraternité.
0: Et puis vivre aussi.
2: Vivre,
0: hein. Vivre comme humain, pleinement. Ouais. Voilà, alors on va revenir sur précisément, parce que vous continuez à faire de l'exégèse, ça, et puis on est ravis, évidemment. Vous avez dit tout à l'heure qu'on va essayer de préciser un peu pour nos éditrices auditeurs qui ne sont pas censés toujours s'y retrouver. On va rester sans doute un peu à la surface des choses, mais dire que un texte d'abord, on peut sans doute le redire, il n'est pas fait pour être lu littéralement. Et on ne rappellera jamais assez qu'en 1986, une commission biblique a sorti un document tout à fait officiel qui balayait les différentes méthodes de lecture des Écritures. Et terminait par la lecture littérale en l'assimilant à un suicide de la pensée.
2: Exact, ouais, hein? Tout à fait. Disons que plutôt que littérature, littérale, je préfère dire fondamentaliste.
0: Fondamentaliste,
2: c'est-à-dire que, oui, c'est bien sûr littéral, mais c'est plus que lire littéralement le texte, c'est sur le fondamentalisme, c'est dire... C'est ça la vérité ultime du texte.
0: Et c'est une vérité matérielle, hein. Voilà. C'est très clair. Le monde s'est fait en sept jours, Adam et Ève ont existé. Oui. Même chez Saint Jean, il y a eu vraiment l'eau changée en vin, etc. On ne cherche pas plus loin. Quoi.
2: Non, non.
0: Alors, précisément, l'exégète, c'est quand même celui qui élargit ses horizons. Et la première grille de lecture, si l'on peut dire, qui a été largement diffusée à partir, je crois, de la fin du 19e, début du 20e siècle, c'était la lecture historico-critique. Comment est-ce que vous, en quelques mots, vous la présenteriez ?
2: Donc, c'est une lecture qui est surgie surtout dans le monde protestant allemand.
0: Oui.
2: En fait, en réaction contre une lecture dogmatique des Écritures et contre une lecture allégorique. Où on fait dire à l'écriture des textes qui, par exemple, je sais pas, la parabole du Samaritain, oui. À la place de dire, ben oui, c'est un Samaritain qui rencontre quelqu'un qui est tombé en détresse suite à une attaque, on préfère dire, oui, c'est un tel c'est le diable, l'autre c'est ceci, l'autre c'est cela. Et donc cette lecture allégorique qui avait été initié par les pères de l'Église, a sévi pendant des siècles et des siècles. Mmh. Et des théologiens qui étaient un petit peu déçus par ce côté allégorique ont dit, mais il faut retourner au fondement historique, parce que ce qui compte, c'est retourner à l'esprit fondateur. Maintenant, c'est un peu illusoire. On ne retourne jamais à l'origine. Et l'origine, elle est marquée par aussi des choses qui ne sont pas toujours glorieuses. Hein. Donc, si on idéalise les origines, ce n'est pas non plus parfait. Quoi. Donc, un des prochains cours que je vais donner à Louvain, ça sera Turbulence dans l'Église, 1 et 2 Corinthiens. Quand on lit 1 et 2 Corinthiens, on voit bien que ce n'est pas une situation idyllique.
0: C'est le moins qu'on puisse dire.
2: Mais en même temps, j'avais toujours été frappé chez Maurice Bellet, par exemple, sur l'idée, mais est-ce que Paul était saint ? Est-ce que c'est un saint ? On dit Saint Paul. Et il dit, mais tout dépend de ce qu'on entend par saint. La sainteté, c'est quoi? C'est la perfection morale? Bon, alors il n'y en a pas de saint. Hein, il n'y en a pas parce que personne n'est parfait. Et tout le monde, chacun de nous, après toutes les recherches qui ont été menées en psychologie, on sait qu'on est traversé par toutes sortes de choses et que... On est, certains sont plutôt masochistes, certains sont plutôt sadiques, certains sont plutôt ceci, certains plutôt... Bon. Et une personnalité humaine, c'est quelque chose de complexe. Et donc, je trouvais que l'idée de Bellet était très intéressante. Il dit, au fond, être dans la sainteté, c'est être dans une vie dont le fil est tendu vers... Il pointe vers le bien, quel que soit ce dont on part, parce qu'on est tous différents. Et la sainteté perfection, comme on l'a parfois présentée, alors de ce point de vue-là, Paul n'est pas un saint. Mais si on se dit, tiens, est-ce que son fil allait vers une identité ouverte, vers un accueil large des nations, lui qui était parti du peuple élu, hein, qui n'a pas considéré ça comme un privilège à terme, mais, et qui va prêcher aux chrétiens de ne pas croire que leur christianisme est un privilège, mais que c'est aussi une ouverture pour les autres, etc. Donc, tout ça, je ne sais plus pourquoi je parle de ça. Je crois que je me suis laissé entraîner, distraire.
0: Mais on parlait de... En fait, c'est ça la matière, la méthode historico-critique.
2: Ah oui.
0: Elle tient compte du contexte.

0: critique a eu des résultats qui étaient assez clairs, mais ça ne suffisait pas. Et par exemple, pour parler d'un sujet qui est très très important, qui est la conception que l'on a du Christ, ben, la méthode historico-critique, elle vise ultimement à retrouver le Jésus historique, le Jésus de l'histoire, son ancrage dans la vie concrète en Palestine au
1: Oui,
0: début du premier siècle. Mais à côté de ça, il y a le Christ de la foi.
1: exactement.
0: Et donc, on en est arrivé à une opposition entre le Jésus de l'histoire et le Christ de la foi. Et disons, j'ai trouvé que un de mes maîtres et puis collègues, Adolphe Guéché, avait trouvé quelque chose de très très important, disant, si on veut rétablir le dialogue entre les deux parce que c'est utile, il faut trouver le tertium comparationis, il faut qu'il y ait un chaînon manquant, c'est l'ancrage de Jésus dans le récit. Et donc il faut faire une christologie narrative. Il faut faire une christologie historique, une christologie narrative et une christologie de la foi. Et c'est en faisant dialoguer les trois qu'on peut arriver à des choses qui fondamentalement font vivre, parce que
1: Oui,
0: c'est ça le but.
1: oui, oui.
0: Dans la réflexion théologique, c'est d'avoir des propositions d'enseignement qui font vivre.
1: Bien sûr. Et comment est-ce que vous expliquez que chez tellement de croyants, bien que toutes ces recherches soient très accessibles, alors c'est vrai qu'il y a des livres parfois, notamment des sources allemandes, qui sont plus difficiles à lire parce que plus anciens, parce que la littératie était un peu différente. Mais enfin, depuis 30, 40 ans maintenant, on a quand même de grandes personnalités qui ont travaillé à des approches différentes, des approches psychanalytiques, des approches narratives, des approches féministes aussi. Tout ça est accessible et on entend encore, par exemple, je vais prendre l'évangile de Jean, hein, l'exégèse a montré que Jésus n'a pas dit probablement toutes les paroles qu'on lui met dans la bouche, bien sûr. On dit, c'est l'évangéliste qui témoigne de quelque chose. Et néanmoins, vous trouvez encore tellement de croyants qui disent, mais si, si, Jésus a dit, je suis le chemin, la vérité, la vie, le pain qui descend du ciel, etc. Comment est-ce possible que ces recherches ne percolent pas davantage, hein, parce que ce n'est pas de la faute de ceux qui cherchent, dans la mesure où maintenant ça se trouve en livre de poche, ça se trouve même. Il y a des vidéos, vous et André Ouénat particulièrement, vous pour le Nouveau Testament et André Ouénat pour l'Ancien, vous avez fait des séries sur la TV dominicaine, etc. Tout est accessible et on continue à lire les Écritures comme il y a 50 ans. Comment est-ce possible ça? Est-ce qu'il y aurait une paresse dans l'Église catholique?
0: Mais moi, je crois que en fait, je suis frappé par la diversité des interprétations. Je viens de lire un livre d'Emmanuel de Waresquel, ça n'a rien à voir. Il nous fallait des mythes, c'est sur la Révolution française. Et c'est un historien, et quand il montre que sur Marie-Antoinette, sur Napoléon, sur Robespierre, etc., il met en scène les différentes lectures des romanciers, Victor Hugo, Madame de Staël, des historiens, Michelet, etc. Et il montre combien ça va dans tous les sens, dans des sens tellement divers. Et donc il ne faut pas trop s'étonner qu'à l'intérieur du christianisme, la lecture des textes fondateurs donne lieu à des lectures multiples. C'est simplement que les lecteurs sont multiples, qu'ils ont des centres d'intérêt différents. Donc, moi, je ne m'inquiète pas trop de cela. Je ne suis pas tellement censeur, même vis-à-vis des fondamentalistes, sauf s'il est prouvé qu'ils font du tort à des gens.
1: Oui,
0: Ça,
1: d'accord.
0: c'est. Hein? Mais sinon, qu'ils aient telle idée, etc. Maintenant, dans le monde intellectuel, je pense que c'est assez acquis que. Enfin, les résultats
1: Oui,
0: sont acquis. Voilà.
1: d'accord.
0: Voilà.
1: On va maintenant écouter votre deuxième choix musical. C'est un extrait d'une pièce pour clavecin qui s'appelle Vertigo. C'est presque, je trouve, le titre d'un film de Hitchcock, ça. Vertigo. Alors, le nom du compositeur, accrochez-vous, c'est Joseph Nicolas Pancras Royer. Voilà, trois prénoms lourds dont

Pancras, dont je ne connaissais que la gare à Londres. Donc Joseph-Nicolas Pancras Royer, ça s'appelle Vertigo et c'est interprété ici par Jean Rondeau, jeune et talentueux claveciniste.

0: Vertigo, pièce de Joseph-Nicolas Pancras-Royer, c'est un contemporain de Jean-Philippe Rameau. Pièce étonnante, parce qu'on n'a pas du tout l'habitude d'entendre autant de nuances, dans tous les sens d'ailleurs, des pianissimi et puis des déchaînements, surtout au clavecin. C'est très intéressant, vraiment, c'est le choix musical de Camille Faucan. Nous passons avec vous, Camille Faucan, à la troisième étape de cet entretien.
1: La question.
0: Alors, elle est directe, elle est très simple. En qui, en quoi croyez-vous ?
2: Disons que la réponse assez simple, c'est dire je crois en Dieu, parce que ce n'est pas une évidence, loin de là. Et donc, moi, je suis un agnostique théorique. Donc, je suis convaincu que je suis incapable de prouver quoi que ce soit en matière d'adhésion, de croyance en Dieu. Et je suis convaincu que ceux qui ne croient pas en Dieu ne pourraient pas non plus me démontrer la non-existence de Dieu en pure raison.
0: Bien sûr.
2: Donc je suis un agnostique théorique, mais je suis un croyant chrétien pratique. C'est-à-dire que, on pourrait dire, ben alors si on ne sait rien, on reste dans l'incertitude toute sa vie, alors on passe à côté de sa vie. Donc il faut bien trancher d'une certaine manière, et moi, je suppose que c'est en grande partie lié à mon éducation, mais en tout cas, disons, pour ce que j'en sais, en matière de croyance en Dieu, c'est le Dieu de Jésus-Christ qui m'intéresse le plus. Je m'intéresse un petit peu à ce que d'autres disent de Dieu, mais j'avoue que je me suis surtout intéressé à ce qu'on disait du Dieu de Jésus-Christ, et donc, je crois au Dieu de Jésus-Christ parce que je pense aussi que c'est une croyance fondamentale en l'humain, en l'humanité, et que, en fait, moi je me rappelle un jour, je m'étais retrouvé à Nazareth avec le directeur du collège, Émile Choufani, qui m'avait dit, ici, nous accueillons dans ce collège les gens, c'était tous des Arabes, israéliens mais arabes. Nous les accueillons, qu'ils soient musulmans ou chrétiens, etc. Mais il dit, mais tu sais, ce que je constate, c'est qu'il y a de moins en moins de chrétiens parce qu'ils quittent le pays. Et donc, je trouve qu'à partir du moment où on dit dans la foi que Dieu est capable de l'humain et que l'humain est capable de Dieu, c'est inépuisable. Et donc, il y a matière à de la recherche tout le temps, pas de la recherche scientifique, de la recherche spirituelle, mais aussi scientifique, les deux. Et donc, voilà.
0: Dans le fond, on est tous les héritiers de Paul.
2: Oui, d'une certaine manière.
0: Ouais. Est-ce qu'on... On peut penser parfois que si Paul n'avait pas traversé la Méditerranée, si le judéo-christianisme était resté localement situé, nous ne serions pas là.
2: Probablement. Vous reprenez quelque chose que j'ai entendu de la bouche de Don Helder Camara. Don Helder Camara était venu une fois donner une conférence au séminaire quand j'étais professeur. Et dans son français un peu rocailleux, il nous avait dit... Heureusement qu'il y a eu Paul, sinon nous serions tous circoncisés. Et donc, il n'avait pas tout à fait tort. Et donc, Paul est celui qui a permis le passage. Et je pense que c'est le maître de l'inculturation.
0: Bien sûr.
2: Et donc, d'une certaine manière, le christianisme n'a cessé de s'inculturer. Et... disons, dans l'Église catholique, je trouve qu'on a toujours un petit temps de retard. Donc, on s'inculturalise, si je puis dire, un petit peu avec toujours cet effet retard qui fait que les impatients en ont marre et que ceux qui veulent que ça ne bouge pas, finalement...
0: Ils freinent un peu.
2: Freinent un peu l'affaire. Et donc, mais fondamentalement, c'est une religion qui est toujours en train de... est-ce qu'il faut dire s'adapter, en tout cas, d'essayer de coller avec la culture que l'on veut évangéliser.
0: Absolument.
2: Parce qu'annoncer la bonne nouvelle à une culture dans un langage qui vient d'une autre culture, ça nécessite la traduction. Vous aviez voilà. commencé par là, il faut tout le temps traduire pour faire les passages.
0: Oui, il faut les faire de manière quand même intelligente, raisonnée. Hein.
2: Bien sûr.
0: Ce n'est pas parce que tout d'un coup, il paraît qu'il y a même maintenant des prêtres qui se font rappeurs pour que les jeunes entendent. Pourquoi pas ? Mais ce n'est pas sûr que toute la jeunesse va appliquer. Hein.
2: Je ne vais pas me prononcer là-dessus parce que mes connaissances en rap sont très élémentaires.
0: Moi aussi. On va maintenant alors écouter tout autre chose que du rap. Il s'agit de Pearl Soul, c'est cette très beau chant « Hear my prayer, O Lord »,« Écoute ma prière, O Seigneur », interprété ici par l'ensemble vocal « Voices 8 », c'est-à-dire c'est 8 voix, c'est un octuor qui est parmi l'élite, la crème des chanteurs, une très belle interprétation de ce Pearl Soul.

0: Écoute ma prière, Seigneur, pièce de Henry Purcell, interprétée ici par l'ensemble Voices 8, choix musical de Camille Faucan. Et nous voici déjà arrivés à la quatrième et dernière partie de l'entretien.
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0: Voilà, vous connaissez le questionnaire de Proust, j'imagine. Alors, trois questions, choisies au hasard. La première, c'est quelle est votre principale qualité, Camille Faucan ? Bien celle qu'on vous attribue, si elle ne vous saute pas immédiatement à l'esprit.
2: Je dirais l'aptitude à travailler de manière continue et rapide. Dans ma carrière, oui. C'est d'abord ça qui a joué un rôle, que ce soit du point de vue administratif oui. ou du point de vue de la gestion politique oui. ou du point de vue de la recherche exégétique, je crois que chaque fois j'ai eu cet élément-là qui, c'est peut-être pas une grande qualité, mais c'est une...
0: Elle est quand même très appréciable. Hein.
2: Enfin, je veux dire, c'est peut-être pas très moral comme qualité, mais c'est une qualité...
0: C'est quand même une qualité
2: qui en général m'est reconnue. Quoi. Il tire plus vite que son ombre, certains de mes collègues.
0: Oui, mais vous êtes quelqu'un... Vous donnez en tout cas l'apparence d'être quelqu'un de posé. Qui va loin parce que précisément vous avez une espèce de calme de fond. Vous êtes quelqu'un plutôt calme.
2: Oui, et dans les situations un peu complexes, quand j'avais des choses à gérer, je sais attendre le bon moment.
0: C'est ça.
2: Mais
0: vous ne réagissez pas immédiatement.
2: Non.
0: Et donc, effectivement, ça vous donne une réelle qualité qui doit être très appréciée de personnes, effectivement, qui travaillent ou qui vous côtoient. Mmh. Je ne demanderai pas, parce qu'on dit toujours que le revers d'une qualité, c'est un défaut. Nous n'irons pas jusque-là. Alors, deuxième question. Est-ce qu'il y a un don de la nature que vous auriez aimé avoir ?
2: Disons que... La première chose qui me vient en tête, c'est le don musical, que je n'ai pas. Donc, je ne suis pas quelqu'un qui est très branché sur la musique. Et je sais, par expérience de contact avec les autres, que c'est très riche. Et donc, voilà.
0: Vous voulez dire de faire de la musique, vous-même ?
2: Oui, faire de la musique.
0: Ah, voilà. Eh bien, sachez, si ça peut vous consoler, entre guillemets, que c'est la réponse. Je pense maintenant, on doit en être à 90%. Je regarde
3: Adrien. Oui, à peu près, oui.
2: Oui, c'est voilà. vrai
0: oui.
2: Oui.
0: Ah, oui. oui. C'est vraiment à cette question-là, je pense vraiment, 90% des personnes qui ne sont pas musiciennes disent, voilà, j'aurais aimé quand même pouvoir jouer d'un instrument, chanter,
2: ouais.
0: etc.
2: Oui.
0: Voilà. Alors, dernière question. Nous vivons dans un monde qui est ce qu'il est, avec ses richesses, mais aussi aujourd'hui, on le voit bien, des grands débats, avec une situation géopolitique extrêmement complexe, avec un climat dont on sait qu'il va continuer à se dégrader, etc. Quel est votre état d'esprit, à vous, qui avez traversé aussi le siècle, qui est à cheval sur les deux siècles, qui avait vu, comme toutes les personnes de nos âges, le monde changer, continuer à changer avec beaucoup d'incertitudes. Quel est votre état d'esprit aujourd'hui ?
2: Je suis un pessimiste de raison et un optimiste de volonté.
0: Oula, redites-nous ça.
2: C'est pas moi qui l'ai trouvé, je sais plus qui disait ça. En fait, disons, quand je réfléchis, j'ai toutes les raisons de me, peut-être pas me plaindre, mais d'avoir une vue pessimiste sur l'évolution du monde, sa mécanisation, etc. Bon. Et en même temps, je suis un optimiste parce que de volonté, mais ça veut dire que et c'est une volonté qui ne me demande pas un effort considérable. C'est ma tendance, disons. Oui. Quand j'entends les gens dire « Oh là là, mais il n'y a plus rien qui va. » Vous savez, les jeunes, maintenant, il ne faut que de se pencher. Ils demandent tout à l'intelligence artificielle. Qu'est-ce que ça va devenir, etc. Mais je dis « Mais on a dit ça à toutes les époques. » Et donc, en fait, ils vont, comme nous l'avons fait, se débrouiller maintenant. avoir travaillé dans l'éducation était quelque chose qui, justement, était intéressant parce que ça correspondait à cet optimisme de volonté, c'est de faire quelque chose pour que ça aille mieux, plutôt que de constater simplement que ceci ou ça. Et si je... Parfois, je me rappelle un jour, on avait reçu le père Joseph Moins, qui avait dans les 90 ans, et qui nous avait donné une petite conférence à Louvain-la-Neuve. Il est en train de terminer un livre, et il disait, vous savez, chaque fois que je commence un livre, il écrivait des gros livres, chaque fois que je commence un livre, je me dis, est-ce que tu auras au moins un lecteur ? Et d'une certaine manière, mais il continue à le faire. Oui. Il continue à le faire. En fait, il avait plus de lecteurs que cela, bien sûr. Mais moi, je me dis, parfois, ce que tu écris, est-ce que ça sert à quelque chose dans le contexte actuel ? Et je me dis, mais quand on écrit, on pose des jalons. Et si ça sert actuellement à des gens, tant mieux. Mais j'espère aussi que ça pourra servir parce que je ne fais pas de la littérature de boutique.
0: Non, ça
2: donc, j'essaye de parler pour tout le monde.
0: Oui.
2: Et donc, je me dis que ça pourra peut-être servir aussi à l'avenir, mais là, je me fais peut-être des illusions.
0: Vous avez, vous cultivez la troisième vertu théologale de l'espérance.
2: Oui, tout à fait.
0: Hein, c'est l'espérance, comme disait Bernanos, c'est espérer quand il n'y a apparemment plus grand-chose à espérer.
2: Oui, il ne faut pas oublier que c'est une vertu qui surprend même Dieu, selon Charles Péguy.
0: Oui, c'est ça.
2: Donc,
0: De dire que finalement, même si on ne le voit pas directement, on pourra passer,
2: oui,
0: on va dire.
2: Oui, je pense.
0: Nous descendants, puisque voilà, quand même, je suppose que vous espérez aussi un monde meilleur pour vos petits-enfants, puisque désormais vous en avez.
2: Bien sûr, bien sûr. Mais... Voilà, ça reste... On leur donne les outils qu'on peut, et puis après, c'est eux qui feront, qui construiront quelque chose avec ces outils-là, et avec d'autres qui glaneront par-ci, par-là.
0: Comme l'humanité l'a toujours fait.
2: Et ça nous surprendra,
0: oui.
2: Mais quand je me dis... j'ai tendance à être pessimiste sur certaines choses, parfois je me dis, méfie-toi, peut-être que tu es simplement en train de vieillir, et que tu ne comprends plus tout à fait la logique d'autres. Mais... qui vont se débrouiller avec leur monde.
0: Merci infiniment pour cette dernière bonne parole, Camille Faucan. Merci de nous avoir partagé toute la richesse de votre parcours de vie. Elle est impressionnante et on peut vous dire que vraiment, vous êtes quelqu'un qui dans le monde chrétien, largement, au-delà de la religion catholique, vous êtes quelqu'un qui, dans le monde chrétien, est reconnu comme étant vraiment ce passeur parce que vous écrivez pour tout le monde et votre grande compétence exégétique n'empêche pas que vous avez une écriture limpide, que vous avez, c'est accessible à n'importe qui.

0: qui a envie de s'intéresser. Donc merci. On rappelle que vous avez écrit l'évangile tétramorphe, c'est-à-dire les quatre versions qui sont quatre portraits du Christ. Et vous m'avez dit avant l'émission que vous êtes en train de travailler sur un livre sur le Notre Père. Et on l'attend avec impatience. Sachez bien que nous y ferons écho lorsqu'il sera sorti.
1: Merci.
0: Merci à vous de vous être déplacé. Merci Adrien d'avoir été là. Merci auditrices et auditeurs de nous avoir rejoints pour reprendre cette bonne bouffée d'air. Et puis on prend la dernière que Camille Faucan nous a préparée. Ben c'est cette chanson dont on ne se lasse jamais. C'est La tendresse de Bourvil. La tendresse de Bourvil, parce que c'était un homme tendre, et puis il interprète cette chanson, La tendresse, qu'elle accompagne votre chemin pendant toute cette nouvelle semaine. On vous fixe rendez-vous la semaine prochaine. Au revoir.

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0: Il est 10h sur RCF Notre-Dame, c'est le retour de l'info avec Clara Bévilacqua. Bonjour Clara.
1: Bonjour Melchior.
0: La mère d'une petite fille de 11 ans porte plainte contre l'État et Gérald Darmanin.
1: Oui, elle avait déjà dénoncé un viol de Jérôme Barella en 2025. Cet homme, le principal suspect dans le meurtre de Liana, retrouvé dans le Gers jeudi dernier. Hier, des milliers de personnes ont manifesté en France pour dénoncer les dysfonctionnements dans cette affaire. Sébastien Lecornu réunit plusieurs ministres aujourd'hui, justice, intérieur, santé, éducation, pour évoquer de nouvelles mesures concrètes sur la protection de l'enfance. La garde à vue de Patrick Bruel est prolongée de 24 heures. Le chanteur visé par une dizaine de plaintes pour violences sexuelles. Deux nouvelles ont été déposées hier. Il est en ce moment interrogé sur le cas de 13 victimes. Patrick Bruel qui nie toutes les accusations contre lui. Karim Bouamrane, le maire PS de Saint-Ouen-sur-Seine, se déclare candidat à l'élection présidentielle. Il l'annonce ce matin sur France Inter. À 53 ans, il avait fait parler de lui dans sa bataille contre Master Poulet se mettant les insoumis à dos. Le maire élu depuis 2020 pestait contre l'installation de cette enseigne de restauration rapide dans sa commune. C'est une proposition du Conseil d'orientation de retraite qui risque de faire réagir. L'instance propose de reculer l'âge de départ à la retraite à 67 ans et 6 mois à horizon 2070.

0: Un recul pour combler le déficit du système de retraite. Il se creuse bien plus vite que prévu, selon l'institution. Notamment parce que les Français ont moins d'enfants et que les âgés sont plus nombreux. Les hostilités entre l'Iran et Israël à l'arrêt ce matin après plusieurs heures de frappe. Ce matin, Donald Trump assure être dans les derniers efforts en vue d'un accord avec l'Iran. Ce n'est pas la première fois que le président américain fait une telle annonce, mais le calme est en tout cas de retour dans la région. Une attaque israélienne en revanche a fait 14 morts au Liban. Après sa défaite face à la Côte d'Ivoire, l'équipe de France se rassure en s'imposant 3-1 hier soir contre l'Irlande du Nord. C'était le dernier match de préparation avant le Mondial qui débute jeudi. Le premier match pour les Bleus, ce sera mardi 16 juin face au Sénégal. Le coup d'envoi, c'est à 21h.
1: Et ben, on comptera sur vous, Clara Béville, à quoi pour nous transmettre chaque jour les scores.
0: Suivre.
1: Absolument. Et on vous retrouve demain de 6h30 à 10h sur RCF Notre-Dame. Et on est parti.
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1: Pendant des jours, la France a retenu son souffle après la disparition de Liana, 11 ans, dans le Gers. Sur les chaînes d'infos, les réseaux sociaux et les sites d'actualité, chaque indice, chaque témoignage ou chaque rebondissement ont été suivis avec une attention fébrile. Comme avant elle, les affaires Lina, Maëlys ou encore le mystère Xavier Dupont de Ligonnès, ce drame a suscité une émotion collective qui a dépassé très largement le simple fait divers. Mais alors, pourquoi ces histoires nous captivent-elles à ce point ? Pourquoi sommes-nous capables de suivre pendant des semaines une enquête criminelle alors que, c'est vrai, il y a d'autres sujets d'actualité majeurs qui peinent parfois à capter notre attention ? À l'heure où chaque affaire se propage en temps réel sur les réseaux sociaux et nourrit d'innombrables spéculations en ligne, ces récits occupent une vraie place dans l'espace médiatique, peut-être une fascination qui en dit autant sur notre rapport au crime et à l'émotion que sur notre manière de consommer l'information. On va regarder ça de plus près avec nos deux invités et comme chaque matin avec vos réactions et vos témoignages. Est-ce que les faits divers vous captivent ou alors au contraire ça vous repousse ou vous laisse indifférent ? Est-ce que vous suivez ce type d'affaires quand elles sont dans l'actualité ? Qu'est-ce qui vous retient le plus dans ces histoires ? Est-ce que c'est l'émotion, le mystère ou peut-être autre chose? Et pensez-vous que les médias en parlent trop ou est-ce que c'est normal que ça intéresse autant de monde? 01 56 56 44 00 pour témoigner par mail à direct@rcf.fr et vous nous regardez en vidéo sur la chaîne YouTube de Radio Notre-Dame.
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1: Et pour discuter avec nous jusqu'à 11h, nous avons le plaisir d'accueillir deux invités. Laurent Mucchielli, bonjour.
3: Bonjour, merci de votre invitation.
1: Eh ben, merci à vous surtout de l'avoir accepté. Vous êtes sociologue, directeur de recherche au CNRS. Vous êtes l'auteur d'un livre qui va sortir dans 3 semaines sur la sociologie de la délinquance juvénile aux éditions L'Harmattan. On précise aussi, Laurent Mucchielli, que vous êtes spécialisé notamment dans la criminalité. Patrick Evenot, bonjour.
4: Bonjour.
1: Merci également à vous de participer. Vous êtes professeur émérite en histoire des médias à l'Université Paris 1 Panthéon Sorbonne. Alors évidemment, hein, si je fais cette émission ce matin, c'est à la fois en lien avec ces rebondissements dans l'affaire Xavier Dupont de Ligonnès et puis cette triste et sordide affaire liée à la disparition de la jeune Liana. Vous, Patrick Evenot, vous connaissez les faits divers, ce sont des choses que vous avez pu étudier, notamment comment dire, ce qu'il se passe dans les médias oui. Quand il y a des faits divers. Qu'est-ce que vous observez depuis quelques semaines ?
4: Alors, depuis l'affaire du pont de Ligonnès, c'est quelque chose de bon. À chaque fois qu'il y a une affaire qui est non résolue,
1: oui.
4: Ça reste encore pour le petit Grégory plus de 40 ans. C'est dès qu'il y a une affaire non résolue, on cherche le coupable ou les coupables pendant des décennies s'il le faut. Bon, ça c'est. Et puis alors, on en rajoute, hein, c'est-à-dire que M6 s'est fait rouler dans la farine, comme ils ont dit eux-mêmes, en produisant un faux témoignage d'un faux prêtre qui aurait reçu en confession du pont de Ligonnès, alors que pas du tout, il était ni prêtre, ni... Enfin bon, bref...
1: Ce qui a suscité aussi l'énervement de l'Église catholique.
4: Ben oui, bien sûr. Il avait dit qu'il en avait parlé à son évêque,
1: oui.
4: Et l'évêque a dit, mais c'est pas vrai, je connais pas ce monsieur-là. Enfin bon, bref, c'est vraiment... Bon, ça, c'est

0: C'est vraiment du mauvais journalisme. Hein. Ouais. Excusez-moi, mais c'est pas du journalisme, c'est du buzz pour faire n'importe quoi. L'autre affaire, c'est Liana. Liana, c'est terrible parce que c'est une petite fille de 11 ans. Sans doute a-t-elle été violée. Enfin, on ne sait pas. De toute façon, elle a été tuée. Enfin, c'est dramatique. Bon, bref. Alors, il faut voir que le fait divers devient dramatique quand il se passe quelque chose d'extraordinaire. Le fait divers, il y en a plein.
1: C'est quoi un fait divers, voilà. D'ailleurs, alors, Patrick Evenot.
0: Si je prends les statistiques du ministère de l'Intérieur, il y a plus de 1000 meurtres par an. Plus de 1000 meurtres par an. Plus de 3000 accidents de morts sur la route. Mais on a parlé beaucoup de celui de Pierre Palmade qui a tué parce que c'était une célébrité. Voilà. Sinon, les 3000 autres, les 2999 autres, on n'en parle pas, sauf un entrefilet dans la presse régionale locale.
1: La PQR. Bon.
0: Ouais. Dans la PQR ou la PHR. Enfin bref, quand c'est le voisin d'à côté, quoi. Les violences sexuelles, plus de 100 000. Ouais. Les violences intrafamiliales, plus de 200 000. Donc c'est énorme. C'est énorme. Et on en parle très peu. Alors, pourquoi ? Parce que il faut que ce soit quelque chose de... Alors, où il y a du mystère, donc on cherche un coupable, toujours. Et là, pour Liana, c'est pas seulement le coupable, Jérôme Barella, puisqu'on sait que, enfin, sans doute, ça sera lui, même s'il est présumé innocent jusqu'au bout. Le problème, c'est que maintenant, on cherche des coupables dans la chaîne policière, de la gendarmerie et de la justice. Et on va trouver des coupables, alors bon, jusqu'au ministre de l'Intérieur et au ministre de la Justice, enfin, il n'y a pas de raison qu'ils soient épargnés, mais vous voyez, on cherche toujours le coupable. C'est comme ça aussi qu'on continue à chercher Dupont de Ligonnès, etc. Bon, le problème, c'est pourquoi ça nous intéresse tellement.
1: Et bien ça, on va en parler dans cette émission. Voilà. Patrick Evenot, Laurent Mukeli, je vous interroge également sur ce qui se passe en ce moment dans l'actualité. Il y a ces deux affaires. Alors, Xavier Dupont de Ligonnès, je pense que c'est à mettre entre parenthèses dans le sens où, voilà, on a compris que ça avait été un faux témoignage qui avait été diffusé sur la chaîne de télé M6. Sur l'affaire Liana, on se rend compte quand même que d'un fait divers, on est passé à, je ne vais pas dire un phénomène de société, c'est peut-être pas le bon terme, mais en tout cas, un fait de société.
2: Oui, mais c'est ce qui se passe, à chaque fois que les affaires sont prémédiatisées, c'est même la caractéristique. Ça devient un fait de société parce que précisément on en fait une affaire politico-médiatique en réalité. Hein, c'est ça qui se passe.
1: Oui. Patrick Evenot.
0: L'inverse est vrai. Laurent, excusez-moi. L'inverse est vrai. C'est parce que c'est un fait de société qu'on en fait une affaire politico-médiatique.
2: Alors, je suis pas tout à fait d'accord avec ça parce que comme vous venez très justement de le rappeler, ce sont des phénomènes qui sont dans une société de 70 millions d'habitants. Il y a tous les jours des meurtres, des viols, etc. Hein. Donc pourquoi est-ce qu'on choisit de mettre l'accent sur tel ou tel autre ? Moi, je regarde ça dans les affaires criminelles sur lesquelles je travaille depuis plus de 25 ans maintenant, et on voit très très régulièrement, plusieurs fois dans l'année. Il y a quelques mois, c'était à propos des violences des adolescents. La fois d'avant, c'était à propos de ce qu'avait pu subir ici ou là tel ou tel enseignant. Enfin, par ailleurs, ce sont des affaires qui impliquent d'autres milieux sociaux. On est encore dans l'affaire Epstein, on est dans l'affaire Bruel. Voilà. Bon. Donc, la différence ici, c'est que. Me semble-t-il. La différence ici, c'est que le politique intervient directement. Et c'est ce que j'ai vu à chaque fois dans ma carrière. C'est-à-dire qu'à chaque fois que le politique se mobilise, s'empare lui-même du fait divers, alors ça devient la couverture médiatique incroyable qu'on connaît. Et ça peut aller très loin. Nicolas Sarkozy a procédé à plusieurs reprises comme ça, par exemple, lorsqu'il était ministre de l'Intérieur, puis président de la République, s'emparant d'un fait divers. Pour derrière accélérer, par exemple, le vote d'une nouvelle loi, durcissant encore la justice pénale, etc. Hein. Il y a un critère de mobilisation politique qui n'est absolument pas systématique, qui est un choix politique, qui est, disons-le, une façon d'instrumentaliser aussi des choses hein, pour se poser politiquement. C'est pas par hasard si les faits divers ont une importance quantitative et une fréquence qui s'accélère lorsqu'on s'approche des périodes de campagne électorale. Il faut dire les choses comme elles sont.
1: Mais alors, vous dites que on se rend compte à quel point le politique, je parle bien du politique, hein, qui s'empare parfois de ces faits divers, parce que, Patrick Evenot, et ça c'est peut-être quelque chose de relativement nouveau alors qu'il commence à avoir 20 ans, parce que les réseaux sociaux aussi s'en emparent. Avant, les faits divers, et vous le disiez tout à l'heure, ça restait dans la PQR, dans les journaux...

0: régionaux et locaux, sauf affaires extraordinaires comme l'affaire du petit Grégory par exemple. Maintenant, les réseaux sociaux aussi s'y mettent.
1: Alors, les réseaux sociaux s'y mettent, la télévision s'y est mise tardivement parce que pendant très longtemps, elle était coincée par le système gaulliste, puis la suite, elle ne pouvait pas parler de choses qui étaient trop terribles. La radio s'y est mise, mais la presse s'y est mise depuis la première grande affaire feuilletonnée par la presse, par le petit journal, c'est en 1869, c'est l'affaire Troppmann, célèbre entre toutes, parce qu'on trouve à Pantin, tout près de Paris, dans une ferme, un corps, puis deux corps, puis trois corps, etc. Et c'est feuilletonné pendant des semaines, puis ensuite des mois jusqu'à la guillotine du coupable. Donc, c'est très important. Pourquoi ça nous donne à voir quelque chose qu'on ne fait pas, ou qu'on n'a pas fait, mais qu'on a rêvé, qu'on a fantasmé, qu'on a, etc. Heureusement, on n'est pas passé à l'acte, mais l'humain trop humain, c'est là où il gît, c'est le fait que on a besoin, pour vivre en société, pour faire société, de mettre des barrières face à nos fantasmes et à nos délires, à nos pulsions, à nos passions, etc. etc. Et ces barrières, elles sont déterminées par le fait divers, comme avant, elles étaient déterminées par les contes de Perrault ou de Grimm, ou par les mythes grecs, ou par la Bible. Pas le Nouveau Testament, mais la Bible est bourrée de faits divers. Ils sont traités religieusement, etc., mais ils sont bourrés de faits divers. Le fait divers, c'est quelque... Et alors, les mythes grecs, c'est des faits divers en permanence. Pourquoi il y a tout ça? Parce que ça nous permet de faire société, d'être dans les rails. Hein, et puis ceux qui sont en dehors des rails, évidemment, ça pose problème.
0: Alors ce matin, sur RCF Notre-Dame, on parle des faits divers. Pourquoi captivent-ils autant le public? Laurent Mucchielli, vous êtes sociologue, je rappelle. Vous êtes intéressé, justement, dans vos spécialités à la criminalité. Vous êtes aussi directeur de recherche au CNRS. Quand on parle de faits divers, on parle de choses qui sont quand même sordides, de meurtres, de crimes, de viols, parfois, en plus sur des jeunes ou des enfants. Comment on peut expliquer que ça attire autant le public, Laurent Mucchielli, d'un point de vue vraiment sociologique?
2: Écoutez, bon, moi, je n'ai pas connaissance de beaucoup de recherches en sciences sociales qui portent précisément là-dessus. Si ce n'est par contre des travaux historiques, comme le rappelait très justement mon collègue historien, notre regretté collègue Dominique Khalifa, par exemple, avait fait un ouvrage remarquable sur les faits divers à la Belle Époque. Donc effectivement, c'est très très ancien. Je pense qu'il y a deux choses fondamentales, il y en a sans doute d'autres, moi j'en identifie au moins deux. La première, c'est que ce qui plaît, je pense, au public dans le fait divers, ce sont les petites histoires humaines. J'aurais tendance à dire, c'est presque le revers de la médaille, par ailleurs, de la presse people, où là aussi on nous raconte l'histoire. Alors, ce n'est pas les mêmes milieux sociaux, évidemment, mais on nous raconte les petites histoires humaines que chacun peut comprendre, auxquelles on peut soit s'identifier, soit au contraire en faire un miroir repoussant. Mais voilà, ça nous parle de nos faiblesses humaines et de choses qui sont compréhensibles pour tout le monde. Oui. Ce qui n'est pas le cas de beaucoup d'événements du monde qui sont difficiles à comprendre, sur lesquels l'information est très partielle quand elle n'est pas partielle. Voilà, donc là, ça nous parle de ces petites histoires humaines. Et puis, il y a quand même une deuxième raison, je l'ai déjà suggéré tout à l'heure, c'est-à-dire que il y a une offre, il y a une demande dans le paysage informationnel. Si les gens s'intéressent beaucoup à ça, c'est aussi parce qu'on les sursollicite là-dessus. Il faut voir que le traitement des faits divers, non seulement occupe une place très importante dans ce qui est appelé actualité par l'ensemble du monde médiatique, mais c'est pas tout. Je veux dire, quand on regarde les programmes, l'organisation des programmes de télévision en soirée, là où le plus de gens le regardent, le consomment, on est quand même frappé, parce qu'il y a à nouveau des retours là-dessus. Il y a même des émissions entières sur le retour sur les cas historiques, etc. Donc on est un petit peu saturé, je dirais, dans le champ médiatique par ces affaires criminelles, qu'elles soient présentes ou même qu'elles soient passées. Donc je pense qu'il y a au moins, certes, je dirais, cette appétence, ce goût pour des histoires parce qu'elles sont, on peut se les approprier, on peut s'identifier, on peut comprendre, ce sont des choses humaines, voilà, qui parlent quelque part à tout le monde. Mais par ailleurs, c'est aussi parce que c'est le spectacle qu'on nous donne à voir. On pourrait tout à fait... Et ça, ce sont des choix

0: Ce sont des choix éditoriaux, et je répète, qui, comme par hasard, quand même, sont particulièrement concentrés durant les périodes à forts enjeux politiques, comme les campagnes électorales. Et pour moi, il est tout à fait clair que, par exemple, la façon dont se positionne actuellement le ministre de la Justice, sur cette, qui choisit de, comment dire, de politiser, non, quel que soit le sens qu'on veut mettre là-dedans, très fortement la chose, de la mettre lui-même sur la table, de venir s'excuser au nom de l'ensemble de l'institution, etc. C'est une mobilisation politique.
1: Oui, mais
0: Enfin,
1: est-ce qu'on peut lui reprocher ça?
2: non, il
1: Quand
2: essaye.
1: on voit ce
0: Allez,
1: qui s'est...
0: moi, je suis sociologue, je ne suis pas pour vous
1: Oui.
0: dire si c'est bien,
2: Oui.
0: si c'est mal, si c'est beau, si c'est laid. Je suis là pour faire des constats, c'est tout, pour
2: Oui,
0: essayer
2: mais
0: d'expliquer comment les choses fonctionnent.
2: parce que il
1: Patrick
2: essaye de
1: Hébnot...
2: se dédouaner en rejetant la faute sur les magistrats. C'est ça quand il dit qu'il faut réexaminer toutes les plaintes. Bon, il y en a 70 000
1: 70 000 avant le 14 juillet, c'est
2: avant le
1: ça?
2: 14 juillet.
1: Ouais.
2: En un mois, 70 000 plaintes? Non, mais il faut combien de procureurs pour
1: Oui,
2: faire
1: mais
2: ça?
1: est-ce qu'on... Alors, j'entends ce que vous dites, mais est-ce qu'on peut lui reprocher de vouloir faire le clair sur ses
2: Non,
1: affaires?
2: il ne veut pas faire le clair, il veut se dédouaner, ce n'est pas la même chose. Il
1: Mais
2: veut que
1: c'est de
2: ça
1: sa
2: ne lui
1: faute?
2: retombe pas. Mais ce n'est pas sa faute, mais c'est lui qui est au sommet de la hiérarchie. Donc, quand on a des responsabilités, quand on est au sommet de la hiérarchie, quand on est payé grassement pour ça, il faut peut-être aussi en tirer les conséquences de temps en temps.
1: Et comment il devrait assumer, d'après vous?
2: Eh bien, moi, je crois que ça, c'est à lui de choisir.
1: Ouais.
2: Hein? Mais bon, il faut pas. Non, mais il faut
1: Non,
2: pas
1: mais c'est
2: s'étonner
1: intéressant
2: que.
1: d'en parler.
2: Voilà. Bon, mais le problème, c'est pas ça. C'est que on parle de coupables, les juges, les gendarmes, etc., etc. On parle plus du coupable, Monsieur Barella. Ça, c'est un vrai problème. Et surtout, on parle plus du vrai coupable, qui est la masculinité toxique. S'il y a 200 000 violences sexuelles faites aux enfants et aux femmes par an, c'est parce que la masculinité est toxique, profondément toxique, et qu'il faut absolument que les femmes et les enfants malheureusement, ils n'ont pas les moyens, ils n'ont pas la possibilité, mais que les femmes se révoltent. Et il faut que là, c'est là que le politique doit en prendre
1: Ses
2: absolument ses
1: responsabilités.
2: responsabilités.
1: Il est un peu plus de 10h15 sur RCF Notre-Dame. On parle des faits divers ce matin, comme quoi ces faits divers sont aussi des faits d'actualité, puisque ça a le mérite de pouvoir en débattre dans cette émission, je pense. Donc J'agis ce matin avec nos deux invités et puis vos réactions, vos témoignages. Je rappelle le numéro, le 01 56 56 44 00, par mail à direct@rcf.fr. Et puis vous nous regardez en vidéo sur la chaîne YouTube de Radio Notre-Dame. Il y a un petit chat, d'ailleurs, vous pouvez aussi apporter vos commentaires.
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1: Et toujours en direct avec nos deux invités, Laurent Mucchielli, je rappelle que vous êtes sociologue, directeur de recherche au CNRS, et puis auteur d'un livre qui va sortir dans 3 semaines, Sociologie de la délinquance juvénile aux éditions L'Harmattan. Et Patrick Hévenot, vous êtes professeur émérite en histoire des médias à l'Université Paris 1, Panthéon-Sorbonne. Un historien, un sociologue pour parler des faits divers avec vos réactions. Et on va tout de suite accueillir Léonie. Bonjour Léonie.
4: Bonjour, Melchior, bonjour, vos invités. Voilà. La question, c'était, c'est la médiatisation qui fait prendre des ampleurs,
1: Oui, une ampleur à des
4: qui
1: faits
4: dénonce,
1: divers.
4: Voilà, à des faits divers. Effectivement, il y en a plein. Hein. Il y a certains qui n'osent pas aller devant les médias ou bien dénoncer. Il y a plein. Il y en a plein. Et il y a des femmes qui sont maltraitées, qui ne font dire rien. Par contre, ce que j'ai dit aussi hier, par exemple, j'ai entendu au journal dire qu'il faut écouter les enfants. C'est vrai, il faut écouter les enfants. Les parents sont les premiers à savoir si mon fils ou mon enfant est un menteur, parce que si l'enfant ment tout le temps. Moi, j'ai découvert une maman qui m'a dit sa fille ne fait que mentir. Ben je dis, mais bravo, parce qu'il y a des gens qui couvrent leurs enfants. Mon enfant ne fait pas ses enfants. Bon, si l'enfant ment tout le temps, quand il vient dire quelque chose, peut-être que la maman ne va pas, ou bien les parents ne vont pas le croire.
1: Mais c'est le problème de la vérité, Léonie, que vous évoquez.
4: Voilà, bon, d'accord. Après, il y a des enfants aussi. Moi, j'ai travaillé dans le milieu scolaire, il y a des enfants qui mentent aussi, qui disent « oui, c'est ça ». Par exemple, le mensonge a causé la mort de Samuel Paty. Vous voyez? Le papa a cru que sa fille avait dit la vérité. Il est parti sur l'action sans rien dire, parce qu'il y a des parents qui disent « moi, si quelqu'un touche mon enfant, je le tue ». À chaque fois que j'entends ça, je dis « tu ne vas pas faire justice toi-même ». Tu tues la personne, mais tu vas faire la prison, mais ce n'est pas pour aider ton enfant, parce que toi, tu seras derrière les barreaux. Par contre, voilà.
1: Merci Léonie. Merci beaucoup pour votre témoignage dans Je pense donc j'agis. C'était intéressant d'en parler avec vous. Patrick Evno, peut-être une réaction sur ce que vous avez entendu.
2: Oui, c'est le problème de la vérité, c'est effectivement la vérité des enfants. Le problème, c'est que le père de la jeune fille qui a dénoncé Samuel Paty, alors que c'était faux, elle n'était pas là, elle avait séché les cours, etc.
1: Oui.
2: Le problème, c'est que ce monsieur, ça lui faisait plaisir de croire ça, de croire que il y avait une atteinte à ses croyances, à ses propres croyances islamiques ou islamistes, je ne sais pas. Donc c'est toujours le problème du plaisir qu'on retire de l'information qu'on nous donne, que ce soit au niveau des parents avec les enfants ou que ce soit des médias avec leur public. C'est le quand ça nous fait plaisir, et c'est comme ça que fonctionnent les réseaux sociaux, c'est comme ça, grâce aux algorithmes, que les réseaux sociaux nous abreuvent de ce qui nous fait plaisir ou de ce qui nous horrifie parce que ça nous fait plaisir d'être horrifié. Bon, c'est vraiment toujours ce qui nous plaît. Ce qui nous plaît, et c'est pour ça que les faits divers sont quelque chose de tout à fait majeur quand ils sont exceptionnels. Ouais. Hein, quand ils sont exceptionnels, c'est-à-dire les enfants enlevés, etc., etc. Les femmes, certains meurtres, Gisèle Pellicot, qui n'a pas été tuée, heureusement pour elle, mais bon.
1: Ah oui, mais là, ça a pris. C'est extraordinaire pour le coup.
2: Oui, c'est extraordinaire, mais c'est comme la petite Maïlys il y a quelques années, ouais. Le petit Émile en 2023, le Liana maintenant, c'est toujours extraordinaire. Alors qu'il y en a tous les ans, il y en a des dizaines de crimes comme ça.
1: Laurent Mucchielli, quand les médias s'emparent de ces faits divers, les médias et même les réseaux sociaux, il y a une narration aussi qui est construite comme un récit, comme une histoire, comme un conte. C'est là où ça change quelque chose dans la manière dont le public perçoit ces faits divers.
0: Oui, mais je vous l'ai dit tout à l'heure, c'est ce qui plaît, c'est les histoires, c'est des petites histoires humaines dont on cherche à comprendre la logique, à comprendre machin. C'est clairement ce qui plaît, ce à quoi on peut encore une fois s'identifier, que ce soit en positif ou en repoussoir, négatif. Voilà. Ceci dit, attention, les faits divers aussi, si, lorsqu'on en parle, il y a plusieurs raisons. On l'a dit, il y a des effets de période, il y a des effets de période politique notamment, et puis il y a certaines caractéristiques de l'histoire en question qui est plus extraordinaire que d'habitude. Voilà, puisqu'on ne va pas parler effectivement des autres qui surviennent pourtant toute l'année. Alors en général, ces critères de gravité qui émeuvent d'autant plus, c'est effectivement dès qu'il est question d'enfants en particulier, dès que les formes de violence prennent des formes de gravité particulières, etc., de choses qui choquent beaucoup. Voilà, bon. Ça, c'est une chose. Mais attention, ça ne veut pas dire que le fait qu'on médiatise à un moment donné ce type de faits divers ne veut pas dire qu'il est représentatif de tous les faits divers de ce type-là. Encore une fois, en général, non. On prend ceux qui sont justement particulièrement choquants, qui sortent un peu de ce qu'on voit le plus régulièrement. Bon, c'est une chose. Je dois faire un petit retour sur ce qu'on a pu dire précédemment. Il existe, il faut savoir que lorsqu'on est face aux violences qui sont faites aux enfants, qui sont un problème majeur dans la société qui sont pas à comprendre uniquement sur le mode la petite famille où tout va bien et puis le méchant agresseur extérieur. Les premiers types de violences qui concernent les enfants sont celles qui ont lieu dans la famille.
2: Oui.
0: Premier type de viol, c'est l'inceste, faut pas l'oublier. Voilà. De même que le premier type de viol, c'est le viol conjugal pour les adultes, etc. Il ne faut pas oublier que voilà, il n'y a pas la saine famille puis des prédateurs extérieurs. C'est beaucoup plus compliqué que cela. Par ailleurs, les institutions le savent. Hein, en gendarmerie, par exemple, puisque c'est la force de police dont il est question ici, l'erreur, apparemment dans ce dossier, hein, j'ai pas lu le dossier, mais enfin
1: sur l'affaire Liana, du coup.
0: J'entends, oui, ouais. sur cette affaire-là, l'erreur consiste à vouloir confier une affaire aussi sensible, puisqu'il est question, de la parole des enfants et de violences sexuelles et physiques, de le confier aux personnes qui traitent le tout venant de la délinquance de voie publique, en réalité. Voilà. Alors qu'il existe, en gendarmerie, comme en police, etc., des unités spécialisées dans cela depuis plusieurs années. Moi, j'ai eu l'occasion de travailler très, très concrètement dans les Bouches-du-Rhône, il y a quelques années, avec une unité de prévention en gendarmerie, où on était spécialisé, où les militaires étaient spécialisés dans le recueil, l'analyse, la compréhension de la parole des enfants. Donc c'est ce genre de spécialité, bien sûr, qu'il faudrait pouvoir généraliser, ce qui nous renvoie par ailleurs à des problèmes d'organisation et de moyens. Hein, ouais. Tout est mis aujourd'hui l'accent est mis sur la sécurité publique et sur l'aspect répressif des choses. Et malheureusement, il y a très peu d'unités de formation et de personnel formalisé de ce type-là. Voilà. Mmh. Par ailleurs, bon, je reviendrai peut-être sur autre chose après.
1: Oui, je rappelle que vous pouvez réagir au 01 56 56 44 00. Il y a Guy et Marie-Thérèse qui devaient témoigner, mais on les a perdus. Donc rappelez-nous, hein, évidemment, si vous êtes en train de nous entendre sur RCF Notre-Dame. Patrick Evelo, une réaction.
2: Oui, je suis tout à fait d'accord avec ce que dit Laurent Mucchielli. Il y a vraiment, bon, sur les violences faites aux femmes, les violences faites aux enfants, c'est des centaines de milliers de cas chaque année. Hein, et c'est souvent dans la famille. Et les policiers le savent. Alors bon, bien là, dans le cas de Liana, c'est pas la famille, mais c'est les connaissances. C'est
1: l'entourage.
2: C'est l'entourage. C'est le père d'une amie de Liana. Donc Liana le connaissait bien, etc. Enfin donc, vous voyez, c'est pour ça qu'elle est montée dans sa voiture sans poser de problème. Bon, bref. C'est une vraie question, ça, l'entourage. L'entourage, les pères, les grands-pères, les oncles, etc., etc. Bon, bref, c'est le problème aussi là, c'est plus la famille, mais c'est l'entourage quand il s'agit de scolaires ou de périscolaires, de scolaires. On a aussi les prêtres. Hein, vous savez que Léon XIV vient de dire que ça restait un problème dans l'Église catholique.
1: En voyage en Espagne.
2: Oui, tout à fait. Absolument. Bon, c'est pas moi qui l'ai inventé. Hein. Et donc, il y a véritablement une question. Alors après, le fait divers, il y a un autre type de fait divers qui séduit beaucoup. C'est le fait divers des célébrités. Patrick Bruel en ce moment, comme il y a eu Gérard Depardieu avant, vous voyez, les célébrités, alors là, on les connaît tous, ouais, forcément. Et c'est d'autant plus choquant. C'est là où c'est quelqu'un qui était adulé comme Patrick Bruel par ses fans.
1: Idolâtré,
2: enfin adulé, idolâtré, ou je ne sais pas quoi. Et qui, d'un seul coup, se révèle comme un être qui apparemment est un peu sordide.
1: S'il y a la présomption d'innocence.
2: Même s'il y a la présomption d'innocence, toujours.
1: On marque une petite pause dans Je pense donc j'agis. Il y a plein de choses à dire sur ces faits divers. Pourquoi ça captive autant? Peut-être que vous, ça vous captive. Racontez-nous. Ou alors, à l'inverse, ça vous intéresse pas du tout, ça vous dégoûte. Bref, est-ce que vous pensez que les médias en parlent trop, ou alors c'est plutôt normal et qu'il faut mettre en avant ces faits divers? 01 56 56 44 00 pour apporter vos témoignages. Vous nous regardez également en vidéo sur la chaîne YouTube de Radio Notre-Dame. Il y a un petit chat et on vous attend avec vos réactions. À tout de suite.
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1: Il est 10h30 sur RCF Notre-Dame, on parle des faits divers dans cette émission. Je pense donc que j'agis avec nos deux invités, Laurent Mucchielli et Patrick Evno, un sociologue et un historien. Et puis bien sûr, comme chaque matin dans cette émission, vous avez la parole pour témoigner au 01 56 56 44 00 et par mail à direct@rcf.fr. Parlez-nous des faits divers, ce sera après Bonnie and Clyde.
7: Vous avez lu l'histoire de Jesse James. Comment il vécu? Comment il est mort? ça vous a plu, hein.

0: Bonnie and Clyde, c'était une version de Lulu Gainsbourg, le fils de Serge Gainsbourg, pour vous accompagner en ce mardi matin sur RCF Notre-Dame. On parle des faits divers après les rebondissements dans l'affaire Xavier Dupont de Ligonnès et puis évidemment cette triste affaire à Liana. Pourquoi ces faits captivent autant le public et les Français? On en parle avec nos deux invités. Laurent Mucchielli, vous êtes sociologue, directeur de recherche au CNRS. Vous êtes l'auteur d'un livre qui va sortir dans 3 semaines, Sociologie de la délinquance juvénile aux éditions L'Harmattan. Et Patrick Quévenot, vous êtes professeur émérite en histoire des médias à l'Université Paris 1, Panthéon, Sorbonne. On va accueillir Nathalie. Nathalie ou France. Alors, je crois qu'on a des petits soucis techniques pour les auditeurs ce matin. On a France, Nathalie, Marie-Thérèse et Guy. J'espère qu'on va pouvoir vous écouter ce matin dans cette émission. Je pense donc, j'agis. Un mot sur la masculinité toxique que vous avez évoquée, Patrick Quévenot. C'est l'écrivaine Bell Hooks, c'est ce que nous dit Eva, qui a plutôt parlé de la virilité toxique. Ça décharge le mot de masculinité d'un côté négatif qui ne porte pas plus que féminité.
1: Oui, virilité, masculinité, paternalisme, tout ça c'est toxique. Enfin, ce sont les hommes qui déclenchent les guerres, ce sont les hommes qui tuent très majoritairement, ce sont les hommes qui violent très majoritairement, hein, 98% des cas, ce sont les hommes. Dans les prisons, vous avez 90% d'hommes et moins de 10% de femmes, etc., etc. Donc, la violence, elle est liée à la virilité ou à la masculinité. C'est un problème. Ce qui n'empêche qu'il y a aussi des femmes violentes. Faut pas non plus exagérer. Mais enfin, si on avait un peu moins de masculinité toxique, ça irait beaucoup mieux. Voilà. C'est ça que je voulais dire. Et tout à l'heure, vous m'avez dit qu'il y avait un auditeur ou une auditrice qui disait que le terme extraordinaire...
0: Bah alors, c'est Nathalie que j'aurais bien voulu entendre, finalement n'arrive pas au standard. J'espère qu'on va l'entendre. Elle n'est pas du tout à l'aise avec le mot extraordinaire.
1: Tout à fait.
0: Quand on parle d'une affaire, on évoquait Gisèle Pellicot avec tout ce qui s'est passé. C'est vrai, c'est moi qui utilisais ce mot extraordinaire.
1: Je reprends, il y a 200 000 violences intrafamiliales, sexuelles, etc. En France par an. Donc,

0: quand ça débouche sur le médiatique, c'est parce que ça sort de ces... Bon, il y a 160 féminicides par an, et on n'en parle quasiment jamais, sauf quand on affiche dans les rues de Paris ou d'ailleurs des noms, mais on n'en parle pas assez. Et puis ça devient, quand c'est Alexia Daval, il y a quelques années, qui se fait tuer par son mari. Tout le monde savait que c'était son mari qui l'avait fait. Hein. Moi, tout de suite, j'ai dit c'est le mari qui a fait le coup. Et les gendarmes
1: le savaient. Qui a participé
0: à la marche blanche, c'est aux recherches. Ça. Il a pleuré avec ses beaux-parents, etc., etc. C'est vraiment c'est ça qui fait de l'extraordinaire. Alors que le féminicide, il y en a 160 par an.
1: On va accueillir Edith au 01 56 56 44 00. Bonjour Edith.
2: Bonjour.
1: On vous écoute. Vous n'êtes pas à l'aise, hein, je crois, là, ce matin.
2: En fait, figurez-vous, c'est la première fois que j'appelle la radio. Hein.
1: Ah bah écoutez, vous êtes la bienvenue de toute façon, Edith. Alors dites-nous.
2: Non, j'ai écouté quand même avec intérêt l'émission et puis l'opinion développée par le sociologue. Bon, j'ai pris en cours l'émission, je ne sais même pas son nom. Mais en fait, du coup, ça me faisait du bien d'écouter cette émission parce que moi, ça me met, en fait, j'allais dire, mal à l'aise. Enfin, ça me donne une sensation de quelque chose de pas sain, de malsain.
1: Oui.
2: La médiatisation qui est faite, l'enchaînement de choses au niveau... alors, il y a les faits, évidemment, hein, le fait divers de Liana, là, s'il s'agissait de ça. Mais après, il y a tout ce qui s'ensuit, là, jusqu'à la justice, les excuses, enfin... Pour moi, il y a quelque chose qui permet même pas de réfléchir, d'avoir un peu de recul. Et puis je me disais, j'essayais de comprendre, je me disais, mais qu'est-ce qui fait qu'on s'identifie ? J'ai l'impression qu'on a besoin, comme si le peuple, là, a besoin de s'identifier à un fait, à un truc comme ça, à mordre. Et puis, voilà, il y a le tiers du journal, midi et soir, qui passe là-dessus. Enfin, en tout cas, moi, j'éprouve quelque chose de pas très... Enfin,
1: comme une forme de voyeurisme, peut-être, qui vous dégoûte un peu, Edith.
2: Alors, peut-être un peu de voyeurisme, mais c'est surtout l'impossibilité d'analyser de manière un peu plus complexe les choses, en fait. Et de parce que bon, moi, il se trouve que je suis chez mes parents en ce moment, qui ont 90 ans, et je à table. J'ai vu l'ampleur que ça prend, cette chose-là, avec des mots de haine, etc., de mon père que je n'entendais plus. Et voilà, ça m'inquiète.
1: C'est justement ce qu'on essaie d'interroger ce matin, Edith, dans cette émission, je pense. Donc, Gégé, on n'est pas là pour refaire les affaires, hein, ce n'est pas du tout l'objet. Mais en tout cas, essayez de ne pas zapper pour le moment. Écoutez jusqu'à la fin de cette émission. Je suis sûr que, quand même, il y a plein de choses intéressantes qui vont être dites. Laurent Mukeli, comment vous réagissez à ce témoignage d'Edith qui n'est certainement pas la seule à penser de cette même manière ?
3: Oui, ça m'amène à dire deux choses. Donc, La première, c'est très bien que cette question me permette de dire ça, c'est que évidemment dans cette mobilisation, dans cet intérêt, on parlait tout à l'heure, on a évoqué le goût pour les histoires humaines, la compréhension des histoires humaines, fût-elle dramatique. On a évoqué par ailleurs toutes les formes de mise en scène, de récupération qui existent. Il faut voir aussi, c'est ce que la question permet de poser, il faut voir encore une autre dimension dans ce spectacle des faits divers, qui est que quelque part nous rassurons moralement en réalité dans la dénonciation de ces faits divers. Hein, ça joue un rôle important. On pourrait faire des développements en sociologie de type durkheimien, hein, comment ça joue pour rassurer, pour fortifier la conscience collective, tout ce qu'on veut. On pourrait insister là-dessus, mais il y a très clairement comme ça un effet de se réassurer moralement, y compris de manière très violente, très émotionnelle, bon, etc. Voilà. Cela étant, il faut faire attention parce que cette dimension morale est omniprésente, la dimension émotionnelle sous-jacente l'est aussi. Il faut faire du coup attention à pas tomber dans ce qui est le biais typique qu'entendait dans ce mode de raisonnement, qui est du coup la recherche du coupable et du bouc émissaire. Et dès qu'on en trouve un, on est content, on se décharge dessus, et puis voilà, on a trouvé le méchant, etc. Donc il faut faire attention avec les explications. Je vais mettre une nuance, par exemple, sur ce qu'on a déjà dit à propos de la masculinité ou la virilité.
1: Oui.
3: Quand on entend certains discours féministes, notamment aujourd'hui, ils parviennent en fait jusqu'à une diabolisation du masculin en soi.
1: Oui.
3: Voilà. Donc, il faut faire très attention à ne pas tomber là-dedans. Voilà, c'est pas parce qu'on est de genre masculin qu'on est, par définition, un agresseur physique ou sexuel potentiel. Il faut faire très attention évidemment à ça. Et lorsqu'on, ça on le sait, lorsqu'on regarde, et ça a été mon métier pendant des années, lorsqu'on va lire les dossiers judiciaires, les affaires, une fois jugées, etc., et qu'on a toute l'épaisseur du dossier, et qu'on regarde la biographie des auteurs, il y a parfois des choses à dire sur celle des victimes, mais c'est une autre histoire, mais lorsqu'on regarde la biographie des auteurs, en matière d'agression sexuelle, il est quand même extrêmement fréquent de rencontrer des auteurs qui ont eux-mêmes été victimes lorsqu'ils étaient enfants. Ce qui ramène encore une fois à la question que je soulevais tout à l'heure, à savoir le premier champ qui est concerné par tout ça, en réalité, c'est le champ intrafamilial. Et nous, il faut dire les choses, nous ne savons pas faire avec ça. La prévention des violences intrafamiliales est inscrite dans tous les plans qu'on veut, dans tous les machins bidules. Lorsqu'on regarde comment les professionnels travaillent, ce qu'ils font sur le terrain, etc., on a beaucoup de mal avec ça. De même qu'on a beaucoup de mal à comprendre aussi comment fonctionne et ce qui se passe au niveau de la sociale à l'enfance, etc. Donc c'est toutes ces questions qu'il y a aussi là derrière. Et si on veut les poser, c'est celles-là. Et donc ça, il faut dire qu'il faut rentrer dans le détail. Et je répète, éviter de chercher les boucs émissaires. Voilà, sinon on peut très vite dériver.
1: Patrick Evenot, en un mot, je crois que vous n'êtes pas trop d'accord avec Laurent Michelli.
0: Oui, parce que moi je suis homme, je n'ai jamais agressé ni femme ni enfant. J'ai pourtant été victime de violences sexuelles dans ma jeunesse, dans mon enfance. Ce n'est pas pour ça que je suis devenu pédophile ou pédocriminel. Et je n'ai jamais violé personne. Donc il faut faire attention à ça. Décharger les hommes systématiquement, alors que 95% des coupables sont des hommes. C'est quand même quelque chose qu'il faut remarquer. Alors moi, je suis désolé, mais je suis féministe et je reste féministe à ce niveau-là. Je sais bien que tous les hommes ne sont pas coupables, heureusement, sinon il y aurait des millions de meurtres chaque année, mais quand même, ça vient de la masculinité ou de la virilité ou du virilisme. Et quand on voit la masculinité toxique telle qu'elle se développe à l'extrême droite américaine et qu'elle arrive en France aussi, chez les trumpistes et autres, bon, ça arrive en France maintenant, c'est quand même quelque chose d'assez toxique. Je suis désolé, Laurent, mais bon, voilà. Bon.
1: Vous avez le droit de ne pas être d'accord.
0: Oui, en tout cas,
1: mais peut-être qu'on est sorti un petit peu de notre sujet sur pourquoi ces faits divers captivent autant.
0: Ceci étant, il a raison sur le fait de ne pas trouver de bouc émissaire. Oui. Je suis d'accord que le bouc émissaire, ce n'est pas Darmanin ou ce n'est pas le juge. Il faudrait d'abord revenir à M. Barella. Voilà. C'est lui le coupable, ce n'est pas Darmanin ou le juge.
1: On a retrouvé Nathalie qui aimerait témoigner dans cette émission. Bonjour Nathalie. Nathalie, est-ce que vous êtes là ?
4: Je suis toujours là.
1: Eh bien, on vous écoute, Nathalie.
4: Je n'entends pas très bien.
1: Comment ?
4: Je ne vous entendais pas très bien.
1: Eh bien, écoutez, nous, on vous écoute. Donc,
4: là, c'est bon, là.
1: Allez-y, Nathalie.
4: Je suis pas d'accord pour le mot extraordinaire.
1: Ah, Nathalie, écoutez, on ne vous entend pas du tout. Bon, écoutez, il y a un problème sur le téléphone. J'espère qu'on pourra vous entendre. En tout cas, on entend que ça fait débat ce matin, ce sujet des faits divers avec vous deux, Laurent Mukeli et Patrick Evenot. Vous avez toutes et tous la parole pour discuter avec nous dans cette émission. Je pense donc, j'agis, je rappelle le numéro, le 01 56 56 44 00. Vous pouvez également nous regarder en vidéo sur la chaîne YouTube de Radio Notre-Dame. Il y a un chat et vous pouvez commenter ou alors par mail à direct@rcf.fr.
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1: Et toujours en direct jusqu'à 11h avec Laurent Mukeli. Je rappelle que vous êtes sociologue et directeur de recherche au CNRS. Et Patrick Evenot, vous êtes historien, professeur émérite en histoire des médias à l'université Paris 1, Panthéon, Sorbonne. On arrive doucement à la fin de cette émission. Alors j'espère qu'on va trouver un petit peu d'espoir ou de joie. C'est ce que nous dit Jean-Michel dans le chat. Il ne faut pas nier ces événements, il faut en parler. Mais aussi dire à nos jeunes qu'il y a du beau dans notre société. Patrick Evenot, l'un n'empêche pas l'autre.
0: Ben oui, l'un n'empêche pas l'autre. Effectivement, il faut en parler parce que il faut aussi que même les enfants soient au courant qu'il faut pas faire, qu'il faut pas répondre à n'importe qui, etc. Mais il y a tellement de joie aussi. Enfin, quand on parle des 200 000 violences faites aux femmes ou aux enfants par an, il faut penser qu'on a 12 millions d'enfants et 30 millions de femmes. Donc, ça fait quand même... Le rapport est évidemment complètement inversé. Mais ça n'empêche qu'il faut en parler parce que parce qu'il faut prévoir, enfin on sait très bien que les jeunes femmes se font agresser verbalement bien souvent, donc tant mieux, mais bon, c'est quand même pénible d'être une jeune femme qui se balade dans Paris, quoi, bon, voilà.
1: Et est-ce que chaque affaire peut permettre au niveau de la justice d'aller plus loin, Laurent Mucchielli? Est-ce que finalement ça peut permettre de poser des lois, de poser des garde-fous sur certains sujets?
3: Écoutez, je vais être clair, ma réponse est non. Je pense que c'est un mauvais fonctionnement, qui est le nôtre, hein, malheureusement, hein, que celui de vouloir faire avancer la réflexion ou la loi à partir des faits divers. Parce que systématiquement, je le répète, les faits divers nous mettent dans un état d'émotion, hein, nous font moraliser les choses au lieu d'essayer de les comprendre intellectuellement, comprendre comment ça marche, nous font chercher des boucs émissaires, ne font que le politique s'empare des choses et vient là pour manier les symboles, etc. Or, nous n'avons pas besoin de moralisation, nous n'avons pas besoin de grandes déclarations de principe, de symboles, etc. etc. Non, j'ai voulu par exemple signaler tout à l'heure une chose très concrète. Voilà, combien il y a aujourd'hui en gendarmerie et en police, par ailleurs, de professionnels qui sont formés au recueil de la parole des enfants, par exemple. Voilà, ça, c'est une question fondamentale. De même que si on veut parler des problèmes de la justice, il faut parler du fait que c'est un service public archi-maltraité, hein, comme est par ailleurs l'hôpital public. Donc on parle de choses qui ont un minimum de complexité, qui supposent beaucoup d'investigation. Si on n'en donne pas le temps et les moyens humains aux gens, ça ne peut pas arriver. Donc le résultat face à ça, c'est qu'on a bien souvent, malheureusement, et je le vois beaucoup dans les politiques sécuritaires depuis maintenant 25 ans, on a malheureusement des lois qui viennent au fond la menace, la pression, la répression, etc., va remplacer le fait qu'on donne pas beaucoup, qu'on n'a pas assez de temps, pas assez de personnel, etc., pour l'analyse ou l'investigation. Et ça, c'est vraiment, vraiment, vraiment délétère. Il faut tenir compte de ça.
1: Patrick Evenot.
0: Alors, je voudrais juste dire, il y a eu une commission d'enquête parlementaire dont la rapporteuse est Maud Petit, il faut la connaître, sur l'inceste. Ça a été un travail extraordinaire. Moi, j'ai suivi beaucoup de séances de cette commission d'enquête parlementaire. C'est un travail extraordinaire. Le rapport n'est pas encore établi, il sera fait d'ici la fin juin, je crois. Mais c'est vraiment... Il faut aussi que la justice, que la police, etc. Alors, il a tout à fait raison, Laurent, quand il dit qu'il n'y a pas assez de magistrats formés, il n'y a pas assez de policiers formés, etc. etc. Bon, ça, c'est évident. On n'a pas assez. On a trop mis l'accent sur le sécuritaire, sur le narcotrafic, sur le terrorisme, sur tout ce que... Et pas assez sur la justice au quotidien qui concerne énormément de Français, beaucoup plus que le terrorisme, par exemple. Donc là, il faudrait effectivement renforcer... Alors maintenant, on n'a plus les moyens, bref, c'est un autre problème. Mais voilà, il y a quand même des choses encore à faire qui sont très importantes, même et y compris si le politique s'en empare. Et je crois qu'il faudrait... au minimum doubler le budget du ministère de la Justice.
1: On va appeler Gérald Darmanin, on va le proposer. Françoise, on va l'accueillir dans un instant. On a Guy, on a retrouvé Guy, ça y est, bonjour Guy.
6: Bonjour Melchior.
1: Vous étiez où alors?
6: Non, c'est parce que Orange fait des travaux sur ses antennes dans le secteur dans lequel je suis.
1: Allez, on vous écoute.
6: Bon, bonjour à vos invités. Bon, je suis tout à fait d'accord avec vos invités. Ce que je souhaite dire, c'est que cette particularité d'alerter, de s'intéresser au phénomène, ne date pas d'aujourd'hui, ça date du début de l'humanité. Au tout début, les gens correspondaient avec des cris, des gestes, et puis au fur et à mesure, l'intelligence s'est installée, et il y a eu des explications, il y a eu le parler, et puis l'intervention, etc., etc. Cependant, moi je sais que depuis 50 ans, j'ai vu le délitement de toutes les institutions dans mon pays. Hein, j'ai 76 ans, il était interdit d'interdire, etc., etc. Au titre de c'était de la fausse miséricorde. Quand je vois que des types qui ont tué, qui ont violé, tué, sont soi-disant condamnés à 30 ans, et n'en font même pas 30, ils en font 20, ils sont libérés, ça, c'est la fausse miséricorde de la part des types de ce comportement gauchiste de la part de certaines institutions.
1: C'est votre avis, Guy. Oui. Mais merci beaucoup d'être venu en parler dans cette émission. Je vais retenir de son témoignage, Patrick Evenot après Laurent, ce sentiment d'injustice aussi, que peut ressentir Guy vis-à-vis de certaines affaires. C'est exactement ce qui se passe en ce moment avec l'affaire Liana, où on a vu des marches blanches avec beaucoup de monde, des rassemblements devant les palais de justice dans beaucoup de villes. Comment on l'accueille aussi, ça, Patrick Evenot, ce sentiment d'injustice lié à des affaires à la base faits divers, mais qui sont devenus des affaires de société?
0: Ben oui, le problème, c'est que, par exemple, en Belgique, après l'affaire Dutroux, je ne sais pas si vous vous souvenez, il y a eu une remise en cause énorme sur le système belge de prévention, de sécurité, etc., etc. En France, on n'a jamais fait ça. Il y a eu Grégory, il y a eu etc. Il y a maintenant Liana, et on fait jamais ça. On fait jamais ça parce que ça demande un travail tout à fait considérable. Ça demande des moyens, ça demande de l'argent, ça demande des formations, ça demande plein de choses comme ça. Et là, on a un vrai problème. Alors évidemment, les gens sont choqués parce qu'ils se disent mais c'est pas la première fois que ça arrive. Ouais. L'épisode Liana, il y a eu Maïlis avant, il y a eu etc. etc. Il y en a eu plein comme ça.
1: Et comme si c'était un éternel recommencement. Un éternel recommencement. Comme l'histoire, vous l'historien. Vous allez
0: oui,
1: pas me contredire.
0: Voilà, c'est l'éternel recommencement, mais ça, il faudrait quand même qu'on agisse un tout petit peu, et ça, c'est vrai, c'est de la formation.
1: Mais est-ce qu'on peut vraiment agir? Ou en tout cas, est-ce que, alors, on peut agir, oui, l'émission s'appelle Je pense, donc j'agis, donc ça tombe bien. Il faut se donner les moyens d'agir, et ça, c'est pas la même chose.
0: Il faut se donner les moyens d'agir, c'est la formation des policiers. Alors, c'est vrai qu'on...
1: C'est exactement ce qu'a dit Laurent, hein,
0: voilà,
1: la formation.
0: Tout à fait, moi je suis tout à fait d'accord avec lui là-dessus. Enfin, on a vu que quand il y a eu des policières dans la gendarmerie et les commissariats, les plaintes des femmes ont été mieux prises en compte, parce qu'elles savaient de quoi elles parlaient. Bon, il y a des choses comme ça qui sont... Bon, eh ben, il faut savoir écouter les enfants aussi, faire la part des choses.
1: On a Françoise pour réagir. Bonjour Françoise.
7: Bonjour Melchior, ça faisait un petit moment que je ne vous avais pas entendu.
1: Ah bon, je suis là tous les matins pourtant.
7: Oui, je sais. Moi j'ai eu un petit moment de... un petit souci. Moi je suis très émue évidemment avec cette émission. Moi j'ai perdu une très très belle amie, Inès, à Poitiers. Et on avait porté plainte 6 fois. Donc... l'effet médiatique, je n'en sais rien, mais je suis allée avec elle porter plainte. Elle a été tuée de 6 coups de couteau par son compagnon, Melchior. Voilà, c'est tout ce que j'ai à dire. La famille est détruite. Ils veulent aller en Tchétchénie parce qu'il est parti, il a fui. Il est parti en Tchétchénie, il semblerait. Les frères... ils ont failli faire justice eux-mêmes tellement ils étaient détruits après avoir porté plainte 6 fois. Quand on porte plainte, c'est pas un plaisir, c'est pas un honneur, c'est un mouvement très compliqué, Melchior, d'aller porter plainte pour une femme.
1: Françoise, on entend votre émotion et c'est bien normal au vu de ce que vous nous racontez. Est-ce que, permettez-moi cette question, cette affaire liée à votre amie a été médiatisée à ce moment-là?
7: Oui, Monsieur Darmanin est intervenu, mais voilà, on le cherche toujours. C'était en septembre dernier. On le cherche, il est parti, il fait sa vie. Une heure après, Melchior, il est allé boire un petit café dans les bars.
1: Mais Françoise, merci beaucoup pour votre témoignage, vraiment, et nous avoir raconté malheureusement ce qui est arrivé à votre amie Inès. Laurent Mucchielli, là aussi, une réaction sur ce sentiment d'injustice, porté plainte 6 fois, rien n'a été fait. Qu'est-ce qu'on peut dire après ce genre de témoignage? C'est compliqué aussi.
3: Oui, ben il faut. Je ne peux que redire ce que je disais tout à l'heure, hein, à savoir que c'est malheureusement fatal dans une société où tout est mis sur l'urgence et sur le volet répressif. On délaisse totalement la prévention, hein, qui a fini par être déconsidérée, même idéologiquement. On a fini par mettre dans la tête des gens, de tout le monde, hein, que la prévention c'était pour les gens qui étaient un peu mous, un peu laxistes, ou que sais-je, etc. Ce qui est une stupidité. Hein. La prévention, ce n'est pas une version soft de la répression. La répression, c'est le traitement de l'urgence. Quand l'incendie est déjà déclaré, on se précipite pour essayer de l'éteindre. La prévention, c'est réfléchir, se poser et réfléchir en se disant comment ça se fait qu'on a autant d'incendies, surtout à cet endroit-là, ou là, ou là, ou à telle période. Et comment est-ce qu'on peut anticiper ça, faire de la prévention pour que dans le futur, on ait moins de départs d'incendies. Voilà. Donc ça suppose en particulier d'avoir un ensemble de professionnels qui sont bien formés pour essayer de détecter ces choses qui sont pas évidentes, voilà, qui sont c'est pas marqué sur le visage des gens. Bon. Donc pour ça, il faut un minimum de professionnels. On a parlé tout à l'heure de ceux de la justice et des forces de police, mais c'est pas les seuls. Sur le terrain, les politiques publiques de prévention de sécurité sont censées être organisées dans le cadre d'un partenariat pluri-institutionnel qui doit d'ailleurs, c'est rarement le cas malheureusement, mais associer aussi toute une série d'associations importantes au plus près des territoires. Mmh. Et c'est à ce niveau-là aussi qu'il faut se donner le temps, se donner les moyens, etc. Or, je répète, bien souvent, c'est pas ce qui se passe. On est dans un système où on attend qu'il y ait l'incendie pour s'exciter. Dans l'émotion, dans la précipitation et bien souvent dans la récupération politique, alors on va s'empresser de faire voter telle loi ou telle chose, etc., ou de faire telle déclaration du genre de celle, par exemple, du ministre de la Justice sur la dernière affaire. Vous allez me vérifier d'ici 3 semaines 70 000 affaires ou autre. C'est important de le dire, ça n'a pas de sens.
1: En tout cas, Françoise...
3: Encore une fois, c'est qu'il puisse y avoir sur le terrain, au plus près de nos communes, sur le terrain, des gens qui sont formés à ces questions-là et qui ont une capacité de prévention, de détection et faire en sorte qu'on puisse prévenir le plus possible et pas toujours arriver après la bataille.
1: Merci beaucoup et Françoise, je vous embrasse bien fort après votre témoignage. Patrick Evenon, vraiment en 5 secondes, pas plus.
0: Il y a une expérience qui a été menée au Québec et qui a été prolongée, c'est qu'à chaque fois qu'il y a une plainte ou une main courante déposée par une femme contre un homme, les policiers vont chercher le gars et l'auditionnent tout de suite. Et ça refroidit beaucoup.
1: Mais écoutez, on n'a pas fini de parler de ce sujet. En tout cas, merci beaucoup à tous les deux d'avoir été avec nous dans cette émission. Désolé à Christelle et Brigitte qu'on n'a pas pu entendre. Il y a eu beaucoup de réactions, beaucoup de témoignages. Je pense que ça a le mérite en tout cas de faire parler. Et c'était tout l'objet de cette émission. Je pense donc que j'agis aussi de vous entendre. Laurent Mucchielli, merci. Et puis on vous lit dans 3 semaines avec la sociologie de la délinquance juvénile aux éditions L'Harmattan. Je rappelle que vous êtes sociologue et Patrick Evenot, prof émérite en histoire des médias à la Sorbonne. Merci à Pierre-Henri et Sabine à la réalisation. Dans un instant, c'est l'émission En quête de sens avec Marie-Ange de Montesquieu.

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4: Janvier 1976, le jour où la caravane du Bard a fait gronder le tonnerre. Bob Dylan, Desire. Alors que Bob Dylan tente tant bien que mal de se sortir de la tempête qui balaie son couple, le Bard, dans son exil new-yorkais, trouve refuge dans la vie nocturne et le milieu underground de Greenwich Village. Durant l'été 1975, on le voit régulièrement traîner dans un club portant le nom de The Other End. Et pour cause, chaque soir se produit une jeune poétesse inconnue accompagnée de son propre groupe. Son nom, Patti Smith. Dylan est fasciné. Presque 10 ans se sont écoulés depuis la sortie de l'incroyable Blonde on Blonde, dernier album véritablement marquant du Bard. 10 ans durant lesquels Dylan ne s'est plus vraiment produit avec un véritable band cohérent. Et l'alchimie du futur Patti Smith Group lui donne des envies de résurrection. C'est finalement le musicien multi-instrumentiste Rob Stoner, croisé également à Other End, qui va exaucer le vœu de Dylan en rassemblant autour de lui les bases de ce qui deviendra la Rolling Thunder Review. Une troupe de saltimbanques à géométrie variable avec laquelle le Bard ne tardera pas à reprendre la route. La musique qui accompagne ce road trip est concoctée en 4 semaines. Il s'agit essentiellement de longs morceaux fleuves racontant des histoires autour de gangsters notoires comme Joey, Crazy Gallo, de romance à Durango ou encore de protest song comme celle qui défend les droits civiques et la cause du boxeur Rubin Hurricane Carter accusé injustement de triple homicide. Ainsi, Dylan semble avoir retrouvé sa plume politique tout autant que poétique, et ce grâce à l'écrivain et homme de théâtre Jacques Lévy. Si les nouveaux morceaux sont rodés sur scène, l'album Desire arrive tout juste à la mi-temps de la Rolling Thunder Review, un disque qui met en vedette les harmonies vocales d'Emilio Harris, mais surtout les envolées de violon de Scarlett Riviera, artiste ténébreuse, croisée au hasard de la foule au cœur de Greenwich Village. La Rolling Thunder Review devient rapidement le théâtre d'un road movie où la petite troupe recueille au fur et à mesure des nouveaux oiseaux de passage. Mick Ronson, guitariste de David Bowie, Roger McGuinn des Byrds, Allen Ginsberg, poète de la Beat Generation, Joni Mitchell et bien sûr l'éternelle muse de Dylan, Joan Baez. Alors avec l'album Desire et sa caravane de la Rolling Thunder Review, Bob Dylan vient tout juste de réussir sa mutation de protest singer en poète saltimbanque aux allures de gitan des temps modernes.

janvier 1976, le jour où le rock latino a envisagé l'avenir. Journey, Look into the Future. Au sortir du Santana Band, il était assez évident que le Golden Gate Rhythm Section, nouveau groupe de Neil Sean et Greg Rolie, allait rapidement se sentir à l'étroit dans son costume de backing band pour star locale de la baie de San Francisco. Ayant développé abondamment leur talent d'auteur-compositeur, aux côtés de Carlos Santana, les deux dissidents ont besoin de suivre des chemins plus aventureux. Ainsi, Journey voit le jour comme un quintet de jazz-rock progressif à la section rythmique puissante et section soliste bouillonnante faisant la part belle aux instrumentaux. Et ce, malgré la chaleureuse signature vocale de Greg Rolie, qui a déjà marqué la première mouture du Santana Band. Après un baptême du feu à Hawaï devant 100 000 personnes, Journey publie rapidement son premier album éponyme. 8 mois plus tard, le groupe envisage déjà l'avenir avec leur second opus. Dans l'intervalle, Journey a perdu son guitariste rythmique George Tickner, ce dernier supportant assez mal le rythme effréné des tournées. Qu'à cela ne tienne, Neil Sean endosse à lui seul le poste de guitariste et prend définitivement le leadership du groupe. Greg Rolie, quant à lui, n'est pas en reste, puisqu'en rectifiant les imperfections du premier disque, l'organiste réaffirme sa position de chanteur. En effet, l'album Look Into the Future, comme son nom l'indique, tente à préparer le terrain pour que Journey puisse s'installer durablement. Encore bien loin cependant de leur futur Adult Oriented Rock ou Rock FM, Journey livre tout de même déjà quelques titres redoutablement efficaces, taillés pour les radios. Les longues digressions instrumentales sont moins de mise, encore qu'avec la plage titulaire et la plage de clôture de l'album, Journey offre son lot de bravoure instrumentale. Musicalement, la marque latino héritée du Santana Band a pratiquement disparu. Neil Sean a su prendre sa place et développe son propre style en tant que fougueux soliste, l'ombre de Carlos s'effaçant peu à peu du jeu du guitariste. Enfin, si la palette musicale s'ouvre de plus en plus, des ballades planantes au hard rock de bonne facture, la touche progressive reste néanmoins structurellement présente. Toujours est-il qu'avec Look Into the Future, Journey confirme son statut de groupe majeur de l'aventureuse scène jazz-rock américaine, tout en proposant une ouverture vers les ondes radio, pensant déjà à la prochaine étape, mais ça, c'est une autre histoire.

0: Janvier 1976, le jour où l'enfant sauvage du rock s'est fait romantique. Lou Reed connaît Island Baby. Loin des paillettes et du succès fulgurant de l'album Transformer, façonné de toutes pièces par David Bowie et Mick Ronson pour redorer le blason de leur idole en décrépitude, Lou Reed, l'ange déchu du rock'n'roll, retrouve bien vite les bas-fonds de l'underground new-yorkais. Le fiasco commercial de l'album Berlin, chef-d'œuvre incompris du chanteur maudit, aura au fait de planter les derniers clous de son cercueil. Pourtant, Lou Reed réussit à renaître de ses cendres en apparaissant sur scène en prince noir sadomaso du rock, accompagné d'un groupe électrique flamboyant, tout droit sorti de la cuisse du producteur Bob Ezrin. L'album live Rock'n'Roll Animal le sauve un temps de sa descente aux enfers. En position de force, l'enfant sauvage répond par l'arrogance aux assauts de sa maison de disques qui lui réclame sans relâche un second Transformer. Mais après le nouvel échec de Sally Can Dance, désabusé, Lou Reed va mettre le feu aux poudres en proposant Metal Machine Music. Un double album instrumental sans concession et totalement bruitiste, sous forme de superposition de couches de Larsen de guitare, en guise d'ultime protestation. Difficile de faire mieux pour saboter une carrière. Ainsi, une fois de plus, Lou Reed se retrouve au pied du mur. Sans le sou et complètement accro au speed, il se voit contraint d'annuler tous ses concerts. Furieux, le label RCA lui réclame 600 000 dollars de dommages et intérêts et le somme de produire rapidement un disque vendable. L'album Coney Island Baby sera donc cet opus salvateur. Un disque magistralement beau, doux et romantique, malgré le contexte chaotique qui entoure sa jeunesse. Car au beau milieu de toute cette noirceur, l'enfant sauvage a su puiser l'inspiration et retrouver l'étincelle au cœur de la romance qu'il entretient avec Rachel Humphries, un jeune transgenre d'origine mexicaine croisé 2 ans plus tôt lors d'errance dans le milieu des nuits new-yorkaises. Une romance qui durera 3 ans. En attendant, Lou Reed dédie l'album tout entier à sa nouvelle muse, retrouvant au passage la grâce qui avait illuminé le 3e opus du Velvet Underground. Alors avec Coney Island Baby, Lou Reed prouve une fois de plus son don d'alchimiste, celui de pouvoir, à sa manière, transformer le plus sordide en beauté extrême.
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Janvier 1976, le jour où le jazz fusion a exploré ses mondes intérieurs. Mahavishnu Orchestra, Inner Worlds. Alors que les oiseaux de feu du jazz fusion, emmenés par le flamboyant John McLaughlin, avaient plutôt bien réussi leur résurrection dès 1974, les choses se compliquent juste après la sortie du second opus de la nouvelle incarnation du Mahavishnu Orchestra. John McLaughlin, qui avait pourtant su réunir autour de lui un batteur et un violoniste de choix pour remplacer les inoubliables Billy Cobham et Jerry Goodman, en les personnes de Narada Michael Walden et Jean-Luc Ponty, doit faire face à de nouveaux désaccords spirituels. En effet, si Narada suit le même enseignement que McLaughlin auprès du gourou Sri Chinmoy, en revanche, Jean-Luc Ponty ne partage pas du tout les mêmes visions illuminées dictées par le gourou. Ainsi, au lendemain de la sortie de Vision of the Emerald Bayons, le violoniste français tire sa révérence, emportant avec lui la claviériste Gail Moran. Une nouvelle mouture du Mahavishnu, assemblée à la hâte, voit le jour pour assurer une tournée en première partie du nouveau projet jazz fusion de Jeff Beck, lui-même fan absolu du Mahavishnu Orchestra. Le très funky Stu Goldberg remplace la claviériste, ainsi qu'un quintet de cuivres et de cordes, pour tenter de pallier l'absence du violoniste virtuose. Pour ce qui est du troisième opus, qui doit compléter la seconde trilogie du Mahavishnu Orchestra, John McLaughlin resserre la formation autour du quartet de base et va devoir explorer ses différents mondes intérieurs tout en faisant appel à l'équipe. Le projet est piloté par le duo de tête Narada McLaughlin, mais pour la première fois, les autres membres du groupe ont également droit à proposer leurs propres compositions. Cela donne un disque hybride, mais riche en couleurs. Car si le marqueur de base, duel de guitare saturée et violon électrique, a définitivement disparu, la musique, en revanche, passe par tous les styles. Samba brésilienne fiévreuse, balade pastorale acoustique, musique expérimentale électronique, funk puissant ou encore raga indien hypnotique, qui n'est pas sans rappeler la direction prise par le guitariste à la tête de son nouveau groupe acoustique avec des musiciens virtuoses indiens, j'ai nommé Shakti. Toujours est-il qu'avec Inner Worlds, le Mahavishnu Orchestra vient de refermer le second chapitre de son histoire, et les oiseaux de feu vont devoir attendre près d'une décennie pour renaître à nouveau de leurs cendres.

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1: Bonjour à toutes et à tous et bienvenue dans un nouvel épisode de Vers Demain sur RCF Sud de Belgique. Et aujourd'hui, on va mettre en avant un projet d'habitat groupé à Wépion appelé le Terrier du Beauvallon. Et derrière ce nom se cache une envie de vivre autrement, de partager des espaces communs, mais aussi des moments ensemble. Et pour nous en parler, je suis en compagnie de Grégoire Delneville. C'est l'un des porteurs de ce projet. Bonjour Grégoire.
2: Bonjour.
1: Et bienvenue dans ce studio. Merci d'avoir accepté l'invitation de parler de ce projet. Comme je dis, c'est un projet, donc c'est en cours de construction et justement, vous cherchez de nouveaux habitants, de nouveaux porteurs à ce projet. Par ailleurs, on en parlera par après, sûrement pendant la deuxième partie d'émission. D'abord, première question, qu'est-ce qu'un habitat groupé? Parce que les gens ne le savent peut-être pas, mais est-ce qu'il y a une définition qu'on pourrait éventuellement donner?
2: Alors, il n'y a pas de définition simple d'un habitat groupé. De manière générale, c'est une série de personnes qui souhaitent vivre ensemble pour porter des projets, pour toute une sorte de raisons pour réduire leur empreinte écologique. Ça peut aller, enfin, il y a des habitats groupés de toutes formes et de toutes sortes. Des gens qui vivent très fort en commun, d'autres qui ont chacun leur logement et plutôt des projets communs. Donc c'est très variable, mais c'est une envie de vivre ensemble et autrement.
1: C'est ça, c'est comme je l'ai dit dans l'introduction, vivre ensemble et autrement, donc je l'ai quand même bien dit. Et ce projet justement, le Terrier du Beauvallon, comment il est né? Je pense qu'il est né sur les bancs d'une fac du côté de Jean Blou, non?
2: La genèse est un peu plus compliquée, mais de base, oui, c'était une bande d'amis de Jean Bloutois qui voulait explorer ce sujet-là. Et puis, au fur et à mesure des aléas de la vie, certaines personnes sont parties du groupe, d'autres sont rentrées. Maintenant, on est

0: qui vont autour. Donc nous, on a été voir beaucoup d'habitats groupés pour voir ce qui nous plaisait, ce qui nous plaisait moins, parce que comme j'ai dit, c'est très vaste. Et puis, quand on a un peu l'idée du projet, donc le nombre de foyers qu'on voudrait, les projets qu'on veut développer, ben, comme vous l'avez dit, il y a la recherche du lieu. Là, on cherche un peu toutes les annonces possibles. Nous, c'est plutôt sur les agences immobilières qu'on a trouvé notre lieu. Et on cherchait un lieu qui soit de taille idéale, parce que trop grand, on n'a pas envie de se perdre dans le projet, il faut que ça reste à taille humaine. Trop petit, ça n'a pas beaucoup d'intérêt. Donc là, on a vraiment trouvé le lieu qui a, selon nous, la taille idéale, où on peut mettre 8 foyers, plus un petit foyer d'accueil.
1: Oui, foyer, ce qui est déjà quand même un projet conséquent, non? Pour un habitat groupé.
0: C'est déjà pas mal. Après, il faudra enfin, travailler ensemble dans l'intelligence collective pour faire fonctionner tout ça.
1: Et bien sûr, et donc ce lieu que vous avez trouvé, c'est le château ferme du Beauvallon du côté de Wépion. Est-ce qu'on pourrait un petit peu décrire ce lieu, puisque là, ici, on est en radio, on ne le voit pas, on n'a pas les images. Bien sûr, on pourra se rendre sur le site internet du terrier du Beauvallon pour voir à quoi ça ressemble. Mais est-ce qu'on pourrait décrire un petit peu ce lieu? Comment vous l'avez trouvé, ce lieu-là?
0: Ben d'abord, ce lieu, pour le décrire un petit peu, il est dans un écrin de verdure, ça c'est hyper agréable. Dans une petite rue relativement peu fréquentée. On est au sein d'un terrain d'un hectare 4, qu'on a plein d'idées pour l'aménager. Et puis, donc, c'est un château ferme. C'était là-bas initialement une ferme carrée. Il y a une des ailes qui n'existe plus. Donc maintenant, il reste 3 ailes, une grande grange, un corps de logis et une petite étable, enfin, petite, une relativement petite étable, le tout autour d'une cour pavée. C'est magnifique.
1: Et qu'est-ce qui vous a aidé justement? Pourquoi avoir choisi ce lieu-là en particulier?
0: Ben, comme je l'ai dit, ce lieu, on cherchait depuis quelque temps. Ce lieu, il a vraiment la taille idéale pour nous. On était voir des fermes où on pouvait mettre 30 foyers sans problème.
1: Oui.
0: C'est démesuré. Enfin, dans notre idéal, c'est démesuré. Et puis, il y a enfin, c'est très charmant. Il y a les murs qui sont peints en chaud, un peu rosé comme
1: Ah
0: ça.
1: oui.
0: C'est très joli. Il y a les oiseaux qui chantent. On a vraiment été charmé par le lieu.
1: Ah bah oui.
0: Et selon nous, c'était le lieu idéal. Il est relativement proche de Namur, en tout cas d'une centralité. Il y a des transports en commun pas trop loin. Il cochait à peu près tous nos critères et c'est pour ça qu'on l'a choisi.
1: Oui, je pense qu'il est à peu près à 25-30 minutes de Namur environ, dans ces environs-là.
0: Ça dépend du moyen de transport.
1: Oui, c'est
0: Il est
1: ça.
0: à une demi-heure de Namur à vélo. Il y a des bus en bas de la rue très régulièrement et en voiture, c'est plutôt 15-20 minutes.
1: Oui, ce qui est vraiment pas très loin de Namur, en
0: C'est
1: tout cas.
0: ça.
1: C'est l'endroit, je pense, idéal. Et donc, on signe alors, enfin, vous avez décidé de signer pour ce bien-là au mois de décembre 2025, je pense, c'est ça.
0: C'est ça, oui. Et donc on a une option sur le bien pour 10 mois.
1: D'accord. Et
0: Et
1: qu'est-ce
0: donc,
1: que ça veut dire d'avoir une option sur un bien?
0: ça veut dire que pendant cette période de 10 mois, on peut l'acheter quand on veut. On peut lever l'option, comme on dit, donc décider de l'acheter. Mais en contrepartie, on a dû mettre une garantie pour le bloquer.
1: Oui, c'est
0: Donc,
1: ça.
0: si on n'achète pas ce bien, la garantie est perdue.
1: C'est ça. Mais donc, je suppose que maintenant, il faut trouver des partenaires, on va dire, ou des gens qui vont habiter justement dans le reste de cette ferme, dans chacun des petits logements. Quelles sont un petit peu les étapes qui ont suivi, on va dire, cette signature?
0: Mais donc, après la signature, il y avait un volet urbanistique à faire, où il fallait voir quels lots on pouvait faire, comment les faire, tout ça aussi. Chiffrer le coût des travaux, le coût d'achat, tout ça. Et ça, c'est la partie qui s'est finie il y a peu de temps avec le dépôt de permis. Donc le permis est déposé, on espère l'avoir avant la fin de l'option. Et puis maintenant qu'on a ça, qu'on a chiffré, il faut trouver le groupe.
1: C'est
0: Et
1: ça.
0: donc c'est vraiment l'étape actuelle où on cherche à remplir notre lieu de vie avec des gens chouettes, j'en suis sûr.
1: Ah oui, bien sûr, on va en parler d'ici quelques minutes. Et justement, comment on détermine, justement, on divise telle partie de la ferme, on garde telle partie, ça fera telle surface. Je suppose qu'on fait appel à un architecte. Comment ça se passe?
0: C'est ça, donc on fait un appel à un architecte. Il y a des parties qui sont très simples à diviser. Hein. Le corps de logis est relativement simple, où il y a 2 ailes très faciles. Après, il a fallu le séparer au centre. Et puis, il y avait la grange où, grosso modo, il y a 4 murs. Donc là, c'était un peu plus libre. Il y a aussi des contraintes urbanistiques de la ville de Namur, il ne faut pas les oublier.
1: Bien sûr.
0: Et donc, croisant les contraintes urbanistiques, nos envies, le fait d'avoir des lots un peu de taille différente, ben, c'est comme ça qu'on divise et qu'on dit ça, ce sera un tel lot de telle surface, ici on aura des communs.

0: Oui, bien sûr.
1: etc.
0: Il y aura un lieu commun, notamment un jardin commun aussi, qui est, je pense, il devrait y avoir un poulailler. Qu'est-ce qu'il devrait y avoir dans ce jardin commun?
1: Ah ben, le jardin commun, nous, on a beaucoup de rêves. Maintenant, ce sera évidemment avec le groupe
0: À
1: qui voudra
0: discuter,
1: construire
0: bien
1: tout ça.
0: sûr. Hein.
1: Mais un potager commun, c'est sûr, des poules, vous l'avez dit. On aimerait beaucoup avoir des moutons, un verger. Une chose très importante pour nous aussi, c'est de laisser des zones pour la biodiversité. Donc, pour l'instant, il y a des friches, des zones des ronciers, et on va essayer d'en garder à certains endroits. Il y a une noue qui va devoir être créée pour retenir les eaux, et là, on pourra la végétaliser comme on veut. Oui, c'est vraiment tout à imaginer,
0: Tout
1: et
0: est
1: on se
0: pensé.
1: réjouit d'être dessus.
0: Bien sûr, il faut discuter ça avec tout le groupe quand il sera constitué, bien sûr. Et je pense qu'il y a aussi un espace commun par ailleurs qui sera envisagé.
1: C'est ça, donc l'étable, la petite étable est gardée en commun. Pour l'instant, on envisage de faire des espaces assez polyvalents. Donc au moins une petite pièce de rencontre pour le groupe de pouvoir rentrer du boulot, voir ses voisins, passer du bon temps. Il y aura dans cet espace commun aussi évidemment tout ce qui est chaufferie, local technique. Et puis à l'étage de cette étable, là tout est imaginable. On envisage de faire un coworking, de mettre une cuisine, de faire une salle polyvalente pour des événements. Voilà, on a beaucoup d'idées, il faudra voir
0: Ce qui est possible
1: ce qui
0: de
1: est possible,
0: réaliser,
1: c'est
0: bien
1: ça.
0: sûr, voilà, ça
1: Il y a toujours
0: réfléchit.
1: l'espace
0: C'est
1: et
0: ça.
1: l'agencement qui joue.
0: Exactement. Je propose qu'on parte en musique, Grégoire Delneville. Donc, vous êtes l'un des porteurs du projet Le Terrier du Beau Vallon. Donc, c'est un habitat groupé qui est basé à Wépion, qui est en train de se construire. Et donc, justement, vous cherchez des personnes qui pourraient participer à ce projet. On va partir en musique et puis après, on va justement parler encore de ce projet, des valeurs qui guident ce projet notamment. Et là, on va s'écouter Pierre Lapointe. C'est un chanteur québécois qui nous chante La plus belle des maisons. Et on se retrouve juste après.

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0: Nous voici dans la seconde partie de Vers Demain sur RCF Sud Belgique. C'était donc Pierre Lapointe avec sa chanson La plus belle des maisons. Et donc là ici, je suis toujours en compagnie de Grégoire Delneville. C'est l'un des porteurs du projet d'habitat groupé basé à Wépion qui s'appelle le Terrier du Beauvallon. Donc c'est un projet qui est en cours de construction et qui justement cherche des partenaires, des gens qui pourraient participer à ce projet d'habitat groupé. Et justement Grégoire, un petit peu, j'aimerais qu'on parle maintenant des valeurs qui entourent ce projet. Quelles sont un petit peu les valeurs qui entourent de ce projet? J'ai entendu de parler de gouvernance partagée, de communication non violente. Ce sont des choses qui sont vraiment positives, pensées positivement, peut-être.
1: Ben oui, bien sûr, quand on a des valeurs, elles ne sont jamais négatives.
0: Oui, on essaye.
1: Mais oui, c'est ça. Donc on veut vraiment, comme vous l'avez dit, faire un projet positif sur plein d'aspects. Dans tout ce qui est gouvernance partagée, on veut avoir un projet bienveillant, un projet accueillant, vraiment, où les gens puissent se parler, discuter ensemble. Pour prendre les décisions. Maintenant, il y a toute une série de valeurs qui sont plutôt liées au respect de la terre. Donc, essayer d'habiter plus sobrement, de mettre des choses en commun. Comme j'ai dit, d'avoir un jardin plein de biodiversité. Et puis, il y a une valeur qui nous tient fort à cœur, c'est la valeur de l'accueil. On veut que tout le monde se sente accueilli dans ce lieu. Et entre autres, on a prévu un petit logement pour un foyer d'accueil qui sera mis à disposition de l'AIS de Namur, de l'Agence Immobilière Sociale.
0: D'accord.
1: Pour 15 ans, et donc pour des personnes avec des moyens un peu moins, des personnes moins aisées.
0: C'est ça, voilà. Donc il y a un côté social dans ce projet, donc du Terrier du Beauvallon, tout simplement. Et vous, on sent chez vous quand même une approche de l'écologie. L'écologie, ça vous a toujours intéressé, touché? Vous êtes intéressé depuis pas mal d'années maintenant, ou c'est via vos amis peut-être aussi, via la famille? Ça fait depuis combien de temps que vous êtes intéressé par tout ça?
1: Vous parlez de l'écologie, j'ai l'impression que ça fait à peu près depuis tout le temps. Moi, il paraît que quand j'étais en maternelle, j'arrivais à l'école avec les mains pleines d'escargots.
0: Ah oui.
1: Pour la petite anecdote. Et c'est vrai que via mes études de bio-ingénieur à Jean Blou, ça a encore renforcé ça.
0: Ah oui.
1: Donc moi, l'écologie, c'est vraiment quelque chose qui est très important pour moi et dans le projet aussi. C'est vraiment une volonté d'avoir un chauffage qui soit plus écologique, d'avoir des panneaux solaires, de mettre des choses en commun. On pense par exemple à la buanderie. C'est vraiment une volonté de pouvoir habiter ensemble de manière plus sobre, en tout cas en mettant des choses en commun, parce que les logements ont quand même une taille relativement importante.
0: Oui, c'est ça. Mais donc, il y a des réflexions qui sont prévues autour de l'énergie, notamment de l'eau, du chauffage.
1: Tout à fait.
0: Par exemple, on peut se chauffer de manière plus écologique, de quelle manière?
1: Eh ben, nous, on envisage pour l'instant deux possibilités. Soit passer par la biomasse, et donc passer par la coopérative Copéos, basée à Fernelmont, qui est hyper intéressante, je trouve, qui utilise des résidus de bois pour se chauffer. Ou alors, il y a tout ce qui est à la géothermie. Donc là, c'est vraiment aller chercher la chaleur du sol pour se chauffer. Et c'est un système qui a des rendements faramineux. On parle de 500%.
0: Ah oui, ouf, ça a l'air énorme.
1: C'est pas mal. Donc là, on est vraiment en train d'envisager ces deux possibilités-là.
0: Ah d'accord, donc ça, c'est des réflexions autour de l'énergie, des partages de moments collectifs, bien sûr. Je suppose que quand on imagine un espace commun, c'est pour partager des choses ensemble, non?
1: C'est ça, on a prévu vraiment une salle de rencontre, donc on espère pouvoir partager des moments ensemble.
0: Et je l'espère pour vous, en tout cas. Et donc après, il y a aussi, donc maintenant vous êtes à la recherche de personnes, de collaborateurs, qui peut potentiellement participer à ce projet? Je suppose n'importe qui a les moyens, non?
1: N'importe qui a les moyens et qui s'intègre dans nos valeurs et dans notre vision, évidemment. Parce qu'on a défini toute une série de valeurs et on veut trouver des gens qui s'intègrent dans ces valeurs-là. Maintenant, on est ouvert à toute possibilité. On a des lots de toutes les tailles qui vont de 1 à 4 chambres. Donc c'est vraiment ouvert à toute personne. Bienvenue.

0: Et comment on peut manifester justement son intérêt pour ce projet-là?
1: Eh bien, il y a notre site internet qui reprend énormément d'informations et sur laquelle on peut nous contacter. Et c'est vraiment via ce moyen-là qu'on privilégie les contacts. Et alors, on va faire des visites de manière assez régulière sur le lieu. Donc, n'hésitez pas à vous y inscrire.
0: Moi, je suppose que ces visites, c'est important pour pouvoir voir le lieu, pour se l'imaginer, puisque je suppose qu'il y a des choses... Est-ce qu'il y a des travaux à faire partout ou est-ce qu'il y a des choses qui sont déjà prêtes? Comment c'est déjà préparé maintenant?
1: Bah, ça dépend un peu du lieu, enfin du lot que les gens choisiront. Il y a un lot qui est déjà quasiment fini. Puis il y a des lots qui sont dans la grange. Et là, il y a les quatre murs. Puis le reste est à faire. Et donc tout est imaginable là-dedans. Ça, c'est très chouette. Bon, il y a les travaux avec.
0: Bien sûr.
1: Une contrepartie.
0: Oui, c'est ça.
1: Évidemment. Mais oui, donc là, pour l'instant, il y a les murs. Et il y aura des travaux dans chaque lot, un minimum. Et comme j'ai dit, il y a un lot qui est déjà quasiment fini.
0: C'est ça. Donc, des travaux qui pourraient débuter fin 2026, début 2027, je suppose.
1: C'est ça. Donc, l'option se lève au plus tard le 1er octobre. La signature de l'acte au plus tard le 1er décembre. Et à partir de là, c'est parti pour les travaux.
0: Et qu'est-ce qui va se passer par après? Ça va être des travaux? Est-ce qu'il y aura des embûches, je suppose, des galères? Comment ça va se passer, tout ça, par après ce projet?
1: Bah, sans doute qu'il y aura certainement des galères. Il y aura sûrement des très bons moments aussi, hein, partagés. Le principe, c'est que chacun s'occupe des travaux de son lot et que les travaux communs, bah, évidemment, c'est en commun. Maintenant, on va essayer de mutualiser, évidemment. On ne va pas demander à faire venir huit couvreurs de toit.
0: Oui, c'est bien sûr.
1: on va travailler ensemble à bonne intelligence. Et je pense que je suis persuadé qu'on ira chacun s'aider les uns les autres. Que s'il y a de l'isolation à faire et qu'on veut la faire ensemble, bah, on ira faire l'isolation chez le voisin dans la bonne humeur.
0: Et quelles sont un petit peu les motivations pour vous aujourd'hui par rapport à ce projet? Qu'est-ce qui vous motive aujourd'hui?
1: Ah ben, j'ai déjà parlé de pas mal de choses, mais donc il y a plusieurs aspects. Il y a l'aspect écologique dont j'ai déjà pas mal parlé. Puis il y a vraiment l'aspect vivre ensemble, avoir une vie de village un peu condensée. Il y a aussi le fait de se dire qu'ensemble, on va plus loin. On peut porter plus de projets. Moi, je suis particulièrement attiré par ce qui est dans le jardin, mais je sais bien que dans le groupe, il reste plutôt attiré par faire des activités dans le lieu, pour faire vivre ce lieu. Moi, j'aimerais bien faire du pain en commun. Il y a plein de choses imaginables. Si on a des moutons, on pourrait faire du fromage. Vraiment, c'est pour se dire, ensemble, on peut faire plus. Et il y a aussi l'aspect, comme j'ai dit, vie de village et aussi pour les enfants. Moi, je pense que vivre là-bas pour un enfant, ça va être génial. Il va avoir des camarades, il va avoir toute une flopée d'adultes qui vont pas forcément pour le surveiller, mais pour comme modèle. Moi, j'ai un fils et je pense qu'il va vraiment être très heureux là-bas.
0: Ben je l'espère pour vous, en tout cas, un tout grand merci. Moi, j'avais encore une dernière question pour terminer cette émission. On voit que ces habitats groupés, ça prend de plus en plus d'importance, qu'il y a des projets qui naissent un petit peu partout, que ce soit en Wallonie, je suppose, à Bruxelles, un peu partout en Belgique. Pourquoi finalement ces projets prennent-ils de plus en plus d'importance, le fait d'avoir cette envie de vivre ensemble et de partager un projet ensemble? Est-ce que vous avez peut-être une idée ou une explication possible?
1: Ben, je pense qu'il y a plusieurs explications possibles, hein, mais j'ai l'impression qu'il y a vraiment une envie... C'est tous les porteurs de projets et tous ceux qui rejoignent ce genre de projet. C'est vraiment une envie de faire autrement, de ne pas avoir sa maison quatre façades où on salue les voisins dans la rue sans plus, ou même pas si on est en ville. Vraiment, faire autrement, on voit qu'il y a beaucoup d'enjeux sociétaux aujourd'hui qui posent question, en tout cas. Mmh. Et c'est vraiment cette envie de pouvoir répondre à une partie de ces enjeux via l'habitation, et pouvoir vivre mieux l'habitation.
0: Merci beaucoup, en tout cas, Grégoire Delneville.
1: Merci,
0: donc vous êtes l'un des porteurs
1: recevoir.
0: De ce projet. Donc, je vais répéter le titre de ce projet d'habitat groupé à Wipion. Ça s'appelle le Terrier du Beauvallon. Et donc, voilà, c'est un projet qui espère pouvoir créer une envie de vivre autrement, de partager des espaces communs, mais aussi des moments ensemble. Voilà, vous pouvez chercher ça sur Google. C'est vraiment facilement trouvable, le Terrier du Beauvallon. 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Par ailleurs, merci à vous, Grégoire Delneville.
1: Merci beaucoup.

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1: Des arts et... Et merci d'écouter RCF en Belgique. On s'informe immédiatement avec Marin Vaillant.
2: Bonjour, les jeunes ont-ils leur place dans les manifestations? Alors que la mobilisation face aux réformes de l'enseignement se poursuit, de nombreux étudiants ont rejoint le mouvement, entraînant de fortes tensions avec les forces de l'ordre. Hier, place Polaert à Bruxelles, 2500 personnes se sont rassemblées pour dénoncer les violences policières. Parmi elles, des étudiants, des jeunes, mais aussi des enseignants et de nombreux citoyens. Pour Souleymane Gagdim, délégué général aux droits de l'enfant en Wallonie et à Bruxelles, leur participation est légitime. Ces jeunes ont le droit de faire entendre leur voix, ce sont eux qui vivent les réalités du système scolaire. Alors que cette fin d'année scolaire est perturbée, le Front commun syndical des enseignants appelle le gouvernement de la Fédération Wallonie-Bruxelles à annuler l'organisation des examens externes dans les écoles affectées par les mobilisations. La ministre Valérie Glatigny rappelle que ces examens sont obligatoires, les épreuves ne seront donc pas annulées. C'est une page qui se tourne pour Samuel Cogolati, l'ancien co-président d'Écolo quitte la politique pour prendre la direction générale de l'ONG humanitaire Caritas Belgique. Il l'annonce ce mardi dans un entretien à La Libre. Active notamment dans l'aide aux migrants, l'ONG l'accueillera dès le 1er septembre. Samuel Cogolati succédera à Luc Van Hout, qui souhaite passer la main à 67 ans. L'ancien député abandonnera également son mandat de conseiller communal à Huy afin d'éviter toute confusion avec sa mission à la tête de Caritas. Trottinettes électriques, vélos, monoroues, les Belges sont de plus en plus nombreux à adopter ces nouveaux modes de déplacement. Mais les accidents suivent la même tendance. Selon l'Institut pour la sécurité routière, les accidents impliquant des trottinettes électriques ont augmenté de 43% en un an. À l'Institut Saint-Exupéry de Fontaine-l'Évêque, on a décidé d'agir. L'école organise des ateliers de sensibilisation à la conduite des trottinettes électriques. L'objectif, apprendre les bons réflexes, porter un casque, des gants, des protections adaptées, respecter le code de la route et surtout, faire prendre conscience des conséquences parfois graves d'un accident. Une banque marocaine évite un procès en Belgique. La Banque Centrale Populaire et sa filiale Banque Chaabi ont conclu une transaction pénale de 175 millions d'euros avec le parquet fédéral. Les deux organismes étaient poursuivis pour avoir exercé des activités bancaires en Belgique sans autorisation. Les faits remontent à la période 2003-2022 et selon le parquet, ils auraient notamment recueilli des dépôts, accordé des crédits et proposé des services bancaires. C'était l'essentiel de l'actualité. Bon après-midi sur RCF.
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5: Bonjour à toutes et à tous, c'est Oli sur RCF, bienvenue dans l'instant présent, votre rendez-vous quotidien avec l'actualité culturelle et régionale. 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Il s'agit d'un roman d'Isabelle Félix sorti aux ateliers de l'Escargot Édition. 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Et puis aujourd'hui, nous allons accueillir dans un petit instant Thomas Lallemand, il est directeur de Concept Lounge et du Cirque Spectra. Ensemble, on va parler de la 4e édition du festival Dragonia, une plongée dans l'univers du médiéval et du fantastique. Ça va se passer au château de Spontin les 27 et 28 juin prochains. Et puis dans la seconde partie de cette émission, la chronique Arrêt sur image vous sera présentée par Louis Crabec et Adrien Jardhomme. Ils nous diront comment capter le mouvement, sans oublier face B, la face cachée de vos morceaux préférés. Il s'est consacré aujourd'hui à Do You Wanna Dance de Bobby Freeman. Enfin, côté musique, notre album découverte de la semaine, c'est Live at Room 13, un EP du groupe de rock belge The Radar Station. On les écoute aujourd'hui avec le titre January Colors.

0: Excellent, temps de midi à notre écoute, c'est du bon, c'est du belge, c'est de Radar Station, notre album découverte de cette semaine. C'est un EP enregistré en live dans un studio, donc sans public, mais en une seule prise, tous les musiciens ensemble, live at Room 13, pour ce titre January Colors. 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Aujourd'hui, nous accueillons Thomas Lallemand. Il est directeur de Concept Lounge et Cirque Spectra. Ensemble, on parle d'un festival, une plongée même dans l'univers du médiéval et du fantastique, avec le grand retour de Dragonia, 4e édition. Donc, ça va se passer au château de Spontin les 27 et 28 juin prochains. Thomas, bonjour.
1: Bonjour.
0: Alors, la première question, évidemment, que tous les auditeurs sont en droit de se poser, c'est d'où vous vient cette passion pour l'univers médiéval et fantastique?
1: Alors, la passion pour l'univers médiéval et fantastique n'est pas très, très vieille chez moi. En fait, j'ai découvert ça par hasard et j'ai adoré l'ambiance. Ça a commencé en fait par les Scottish Days, un événement qu'on organisait dans la région de Thouin. Et j'ai vécu un peu avec les compagnies et je dis waouh, quelle ambiance, c'était vraiment extraordinaire. Et de là, je suis allé dans plusieurs festivals et j'ai dit mais en fait, c'est vraiment cette ambiance et cette énergie que j'ai envie de faire vivre aux gens. Mmh. Donc moi, j'ai vécu ça, j'ai trouvé ça vraiment magnifique, donc je me suis intéressé. Et en tant qu'organisateur d'événements, à la base, plus des événements type familial, mais pas orienté médiéval, je dis mais en fait, il y a moyen de faire autre chose que d'aller plus loin qu'une fête médiévale juste historique. Parce qu'il y a beaucoup de fêtes qui sont vraiment superbes histo. Moi, je voulais faire quelque chose d'un peu plus fantastique, c'est-à-dire amener de la magie un peu différente avec des elfes, avec des dragons, etc. Et d'où est venue l'idée de Dragonia.
0: Alors évidemment, on commence par l'univers du médiéval ou un petit peu, on va dire... Les terres d'Irlande, d'Écosse, etc. Et puis à cela, on ajoute une petite touche Tolkien derrière, Seigneur des Anneaux, et on obtient le concept.
1: C'est ça, c'est tout à fait ça. En fait, c'est un mélange. Il y a eu plusieurs influences par rapport à Dragonia. C'était vraiment cette influence du médiéval, mais après, moi je me suis dit, je suis pas assez fort, je suis pas assez calé pour faire de l'histo.
0: Oui,
1: donc,
0: il
1: y a des gens qui sont passionnés et qui font ça de façon extraordinaire. C'est tant mieux. Donc moi, je fais appel à des gens qui sont passionnés pour les campements. Donc dans Dragonia, il y a des campements histo et des campements un peu plus fantastiques. Mais moi, ce qui me fait vibrer, c'est d'amener vraiment de l'artistique dans tout ça. Et donc l'artistique est amené grâce à des personnages, à des artistes et aussi grâce aux visiteurs, parce qu'il y a un gros pourcentage de visiteurs qui viennent costumer, cosplay.
0: Alors, ils sont incités à ça. Est-ce que quand on va à Dragonia, je sais pas sur le site ou quoi, on incite les gens à venir costumer. C'est vrai qu'effectivement, dans ce genre de festival, les gens viennent costumer parce qu'ils peuvent le faire et ça fait partie du cadre et de l'ambiance qui est complètement géniale, évidemment. Ça fait c'est une bulle hors du temps, quoi.
1: C'est ça. Oui, tout à fait. Et donc, cette année, nous avons invité 200 cosplayers. Oui. Donc, il y a 200 cosplayers qui ont reçu des invitations pour venir. Donc, ils sont invités au festival. On ne leur demande pas de travailler, juste d'être là et de faire vivre encore un peu plus le festival. Ça fait 200 comédiens, j'ai envie de dire, en plus des artistes qui sont proposés. Donc, on les a invités. Donc, oui, vraiment, nous, c'est notre objectif que les gens vivent cette expérience. Et puis, parfois, on voit... des familles qui arrivent habillées super cool et les enfants avec un casque médiéval sur la tête. Moi, je trouve ça trop marrant et c'est vraiment le but de ce festival.
0: Alors, cosplayer, c'est-à-dire, c'est un peu comme des figurants qui se baladent pendant tout le week-end en costume.
1: C'est ça
0: l'idée, en fait, c'est ça le concept.
1: C'est vraiment ça. En fait, vous avez des gens qui sont passionnés des Seigneurs des Anneaux et d'autres films.
0: Ouais.
1: Et donc, ils viennent en personnage. Donc, il y a vraiment... J'ai des fées, j'ai des elfes, j'ai même des gens qui viennent avec des têtes de dragons. J'ai des gens qui viennent en viking aussi à Dragonia. Donc, il y a vraiment de... Parce qu'il y a eu vraiment l'influence viking avec la série Viking, etc. Et donc, j'ai des gens qui viennent en viking. Et en fait, quand vous baladez, si vous ne venez pas déguisé, en fait, c'est super cool parce que vous retournez à la tête, vous avez une fée, puis vous retournez à la tête, vous avez un viking, et puis vous avez un dragon devant vous, etc. Donc, c'est vraiment une ambiance. C'est vraiment le but de Dragonia, c'est un festival médiéval fantastique. Et dans le fantastique, en fait, on ouvre la porte à beaucoup de choses.
0: Mmh. Alors, si on veut résumer un petit peu le concept, on va dire, général de Dragonia, c'est quoi ? Comment est-ce qu'on pourrait le résumer en quelques mots ?
1: Alors, le concept de Dragonia, c'est un endroit où vous pouvez venir en famille ouais. et découvrir deux univers, l'univers médiéval et puis l'univers médiéval fantastique dérivé de films, etc. Dans un festival où vous pouvez découvrir des artisans, vous pouvez avoir des animations, où vous allez avoir des campements historiques et des campements type fantastique. Voilà.
0: Mmh. L'idée, c'est de mêler le réel et l'imaginaire, quelque part.
1: Tout à fait. Donc, vraiment... En fait, c'est comme dans beaucoup de films, hein, si vous regardez ouais. un petit peu, il y a beaucoup de films qui sont d'inspiration historique, mais on est venu rajouter des éléments sortis tout droit de l'imaginaire. C'est vraiment ça. Et en plus, le château de Spontin est juste extraordinaire, juste magnifique. Et donc, quand vous avez ce château et que devant, vous avez un échassier avec, je sais pas, une queue ou... Bref, ça, en fait, vous êtes dans un film.
0: Mmh. Alors justement, parlons-en du château de Spontin. C'est la deuxième année consécutive que ça se passe au château de Spontin.
1: Oui.
0: Pourquoi ce choix et qu'est-ce qu'il a de si génial aussi le cadre ? Qu'est-ce qui fait que le cadre de ce château de Spontin participe à la magie de l'événement ?
1: Alors le choix du château de Spontin, c'est un pur hasard.
0: Oui.
1: L'année passée, nous devions le faire à Maretsu. Nous avions en bas de Maretsu, donc pas à l'abbaye de Maretsu, en bas de la Maretsu, il y a un vieux château qui commence seulement à être connu. Et nous devions le faire là, et l'endroit était vraiment extraordinaire. Mais nous avons eu, il y a des travaux, et le propriétaire du château avait des conflits à l'époque avec le bourgmestre. Et le bourgmestre de Maretsu, sans vouloir alourdir la chose, a, à 3 semaines de l'événement, décliné l'événement parce que, soi-disant, un problème de mobilité, alors que tout était réglé. Et donc, j'ai rencontré le châtelain, et je dois souligner que le bourgmestre d'Ivoire a été tout à fait extraordinaire. On l'a appelé le mercredi à 14h, il nous recevait, et le jeudi 10h, j'avais l'accord. Et donc, en 3 semaines, on a fait ça au château de Spondin. Et alors, il y a plusieurs éléments, donc je remercie le châtelain du château de Spontin, et bien sûr le bourgmestre. Et ensemble, à trois, on a créé Dragonia, 3e édition l'année passée. Donc, je dis ensemble, c'est-à-dire qu'ils nous ont soutenus. Et voilà, et donc maintenant, c'est normal de le faire là. Et puis surtout, c'est qu'après l'avoir fait là, au début, je voulais un événement avec beaucoup de prairies, etc. Mais en fait, le fait d'avoir un château qui est grand, mais je veux dire, l'espace autour n'est pas énorme, fait que ça donne vraiment un côté cosy. Donc, quand vous êtes dans les allées, ça fait vraiment un village médiéval. Et ça, vraiment, c'était un peu du hasard, mais parfois, le hasard fait bien les choses. Et donc, voilà, on est parti à Spontin pour quelques années.
0: Donc, c'est évidemment un heureux hasard, un challenge aussi hein, de tout déménager en 3 semaines.
1: C'est ça. Tout, même l'année passée, c'était quand même beaucoup de stress à cette période. Hein, ouais. Donc, plus ou moins 3 semaines, c'était le gros stress puisqu'on a dû...
0: Cette année, vous êtes plus cool puisque l'endroit était déjà acquis.
1: L'endroit était déjà acquis et ça se voit dans les préventes, ça se voit dans les commentaires, etc. On a pu vraiment... préparer l'événement de façon beaucoup plus sereine. Et donc voilà, donc là on a 3 semaines, on n'est pas stressé, tout se passe bien, les gens répondent bien présents, on va pouvoir améliorer un petit peu. Parce que quand on choisit un endroit en 3 semaines, voilà, on a beaucoup travaillé l'année passée sur le plan de mobilité, qui est très important à Spontin. Mais par contre, on n'a pas pu vraiment aller dans les détails. Cette année-ci, on a eu tout le temps d'aller dans les détails.
0: Peut-être avant de marquer une pause musicale, parce qu'après, évidemment, on va essayer de détailler tout ce qu'on va pouvoir rencontrer. Il y a plein de choses. Il y a des stands, il y a des artisans, il y a des compagnies. Enfin, bref, vous allez nous détailler tout ça dans la deuxième partie. Juste un petit bilan sur les 3 premières éditions. Voilà comment... Ce serait quoi un bon résumé ? Comment vous vous sentez après 3 éditions et à la veille de cette 4e ?
1: Alors, les 3 premières éditions, elles ont été... En fait, c'est un festival que les gens adorent.
0: Oui.
1: Parce que justement, il est différent de tous les autres festivals. Ici, cette année, si vous voulez, avant, nous en organisions 6 de festivals sur l'année. 4 à tendance médiévale. Et cette année-ci, j'ai décidé d'en faire un. Peut-être un deuxième, mais je ne sais pas encore. Et donc, il y a des gens qui ont repris le relais un peu. Donc, on va dire qu'on a cette tendance un petit peu fantastique depuis cette année qui arrive. Parce que l'année passée, on va dire qu'on était un peu les seuls à le faire. Et ce n'est pas plus mal. Mais c'est un festival qui a beaucoup bougé, puisque c'est avant, on le faisait du côté dans le Hainaut. Et pour diverses raisons, en finale, on a trouvé le château de Spontin. Et là, voilà. Et donc, mais le public nous a suivis, puisque la première année, on avait 5000 personnes.
0: Oui.
1: La deuxième année, nous avions 7500 personnes. L'année passée, 8000 personnes. Donc, le public nous suit et grandit de plus en plus. Donc, voilà. Ici, sur Spontin, on est limité à 10 000 personnes par rapport au cadre, etc. Ce qui est déjà pas mal hein, pour, un,
0: oui, absolument,
1: pour,
0: oui.
1: Pour un festival. Et donc voilà, le public nous suit, donc ça veut dire que ça parle aux gens, ça veut dire qu'on fait quand même du bon travail. Mais c'est un festival qu'on a envie de on n'a pas envie qu'il grandisse, on n'a pas envie que ça, de faire un festival à 30 000 personnes, loin de là, mais on veut que ce soit un festival avec plus de finition, parce que le cadre du château est extraordinaire, mais avec le temps, on aimerait bien avoir un peu plus de décor. Voilà.
0: C'est ça, mais garder quelque chose à taille humaine et quelque chose de magique sur le site, évidemment, c'est ce qui s'y prête, bien.
1: Tout à fait. Le but, de toute façon, pour l'instant, c'est Spontin. On est vraiment parti pour quelques années parce qu'on aimerait bien, comme on dit, asseoir le festival. C'est-à-dire que ce soit un festival connu, reconnu. Et si un jour, on aura l'ambition de grandir, on verra avec le Châtelain. Mais là, c'est parfait. L'endroit, il est vraiment top quand vous vous perdez dans... En fait, il y a un endroit du château où il n'y a jamais d'animation, très peu. Mmh. Et là, on peut y aller. D'ailleurs, on crée une passerelle exprès pour y arriver, pour retraverser la rivière. Et quand vous êtes là-bas, vous regardez le château, vous voyez des tentes, des compagnies. En fait, vous avez l'impression de revenir 600-700 ans en arrière. Donc, c'est vraiment magnifique.
0: Mmh. Je propose qu'on marque la pause musicale maintenant. Après, vous allez nous détailler, évidemment. Vous allez nous faire rêver dans la deuxième
1: avec
0: partie.
1: Plaisir.
0: Avec tout ce qu'on va pouvoir découvrir. Et puis, nous, on va rester quand même un petit peu dans l'esprit du festival. On retourne en 1999 avec le groupe Coïncidence et le titre Mandragore.

0: coïncidence avec le titre Mandragore, extrait de l'album Pantin Pirate en 1999. Et puis nous, on est toujours en compagnie de Thomas Lallemand. On parle du festival Dragonia, 4e édition, 2e au château de Spontin. Ça va se dérouler donc le week-end du 27 et 28 juin prochain. Thomas, vous allez nous faire un petit peu rêver. Alors, on va un petit peu détailler ce qu'on va pouvoir découvrir tout au long de ce week-end. Les incontournables, mais aussi des petites nouveautés. On en parlait justement pendant la pause musicale. Cette année, vous êtes axé jeux de rôle.
1: Oui, tout à fait. Donc, l'idée du festival, c'est aussi de proposer des choses différentes chaque année. Alors, on va pas revisiter tout le festival chaque année. Mais cette année, l'année passée, par exemple, c'était fort axé musique. On a fait venir pas mal de groupes, etc. Cette année-ci, on a décidé d'axer plus jeux de rôle. On collabore justement avec une ASBL qui se trouve à Spontin. C'est quand même magnifique.
0: Ça tombe bien.
1: Ça tombe magnifiquement bien. Qui s'appelle La Fabrique d'Aventuriers. Fabrique d'Aventuriers, ils sont top. Et donc, cette année, il y aura un pôle jeux de rôle qui sera en plus superbement bien mis. Donc, vous avez la cour du château, vous avez le château. Et au milieu du château, il y a une mini-cour. Donc, quand vous passez le ponton, ils seront là. Donc, vraiment, quand vous allez aller au jeu de rôle, vous serez au-dessus, vous serez dans le château, à l'extérieur, mais dans la cour du château, la petite cour. Donc, c'est vraiment super sympa. Donc, eux, ils vont proposer des tables de jeux de rôle. Ils vont expliquer les règles pour les personnes qui n'ont jamais joué. Et le dimanche, et le samedi et le dimanche, à 14h, il y a une conférence. Donc, ils vont réaliser une conférence sur les jeux de rôle pour aller encore un peu plus loin pour les passionnés avec, sur l'explication du jeu de rôle en général. Et les gens peuvent tester. Et nous avons de mémoire deux stands pour acheter des jeux, justement, pour acheter du matériel pour pouvoir jouer à côté. Donc, ça, ce sont des gens qui viennent, en plus de la fabrique d'aventuriers, qui seront dans le pôle jeu de rôle. Donc, vous pouvez aller essayer et repartir avec des jeux de rôle si vous voulez jouer chez vous.
0: C'est assez génial, évidemment. Ça c'est une nouveauté. Sinon, au niveau des incontournables, alors qu'est-ce qu'on va retrouver comme dans les autres éditions? C'est quoi un petit peu le paysage du festival?
1: Alors, j'en parle pas assez, mais ils sont là depuis le début et c'est ce qui fait aussi la différence par rapport à beaucoup de festivals. On a un pôle aussi auteur-illustrateur.
0: Oui.
1: Et donc, ce sont des auteurs-illustrateurs belges pour la plupart. Et cette année, ils seront dans le restaurant du château. Donc, c'est une grande salle. On a agrandi, parce que l'année passée, c'était un peu à l'étroit. Et donc, ça, c'est vraiment... Alors, c'est l'incontournable parce qu'à Dragonia, chaque année, il y aura les auteurs et les illustrateurs parce que moi, j'adore. Et il faut aussi les soutenir parce que ce n'est pas évident d'écrire des histoires, de sortir des livres, etc. Donc, ça, c'est un pôle qui sera important. Donc, dans la cour, quand vous arrivez sur le festival, vous demandez le restaurant et tout sera indiqué, bien entendu. Mais allez les voir. Ils ont vraiment des chouettes choses à vous présenter. Donc, ça, c'est très important. Sinon, à côté de ça, moi, j'adore... J'adore le marché. Le marché parce que on voit des choses. On essaie de sélectionner un maximum pour que ça soit beau. Et le marché est très très important. On a plus d'une centaine d'artisans.
0: Oui, centaine d'artisans.
1: Ouais. C'est un gros marché. C'est un gros marché. Et ça, c'est vraiment intéressant parce que ça met quand même l'ambiance. Quand vous passez, vous avez quelqu'un qui vend des super objets en cuir. Alors ici, comme c'est Dragonia, il y a aussi plein de personnes qui fabriquent eux-mêmes des têtes de dragon, etc. Donc, on essaye quand même d'avoir pas mal d'artisans. Alors après, bien sûr, saucisson, miel, savon fait maison, etc. etc. Et ça, c'est une chouette ambiance. Et comme dans tout festival médiéval, nous avons bien sûr les compagnies qui sont super importantes parce que nous avons donc des animations aussi à côté, mais dans les compagnies, chaque compagnie propose des animations. Donc vous allez, les gens parfois ont peur d'aller, mais non justement, allez à leur rencontre parce que dans certaines compagnies, il y a des gens qui ont des métiers d'antan, métiers à tisser, métiers gravure, etc. comme à l'époque, mais aussi il y a plein d'activités. Ici, justement, comme je disais, hors antenne, j'ai une compagnie qui vient de m'envoyer un message en disant wow, « on vient d'investir dans des nouveaux jeux ». C'est une compagnie qui est plus écossaise, vient d'investir dans plein de jeux pour faire des Highland Games pour les familles. Donc, même les enfants pourront essayer. Il ne faut pas lancer des troncs d'arbres, les enfants de 6 ans, mais ils vont pouvoir faire plein de choses.
0: Peut-être lancer des ballots à la fourche.
1: Il y a plein. Je ne sais pas exactement ce que je viens de lire le message juste avant, mais ils ont investi dans plein de jeux. À côté de ça, il y a du tir à l'arc, il y a du lancer de hache, il y a les jeux à la corde, il y a les jeux d'équilibre, il y a vraiment plein de choses. Et une compagnie fait aussi les mariages clandestins à l'écossaise. Donc là, c'est le jour J, si vous voulez vous marier à l'écossaise, vous allez voir le clan des dragons. Et vous pouvez vous inscrire. Donc voilà, c'est vite parce qu'on ne fait pas de pré-vente pour ça. C'est eux qui gèrent eux-mêmes. Donc vous allez directement les voir et vous pouvez vous marier. On appelle ça les mariages clandestins. Donc bien sûr, ça n'a aucune forme juridique. C'est juste pour le fun. Mais c'est super sympa à faire.
0: Mmh. Alors aussi, je vois qu'il y a des forgerons qui sont sur place. Donc l'art de la forge est représenté.
1: Tout à fait. En direct, vous allez avoir des gens qui vont forger comme au temps médiéval, etc.
0: Des c'est épées, très... tout ça.
1: Oui, oui. Mmh. Ils font de tout, des petits couteaux, ils font un peu de tout devant vous. Donc là, je ne sais pas exactement ce qu'ils vont faire parce que des fois, ils se lancent des défis. Hein. Parfois, je sais, une année, il y en a un qui avait voulu faire une super belle pièce. C'était son défi du week-end. Et voilà. Donc oui, il y a de la forge aussi. Il y a vraiment beaucoup de choses. Donc l'idée du festival, c'est de venir et de se dire, on va passer 4-5 heures. Facile, allez, 4 heures si on traîne pas, parce que vous allez avoir le spectacle du fauconnier, vous allez aller voir les compagnies, mais juste dans les compagnies, vous pouvez passer 2 heures dans le marché artisanal.

0: Le combat, l'escrime, on va dire, oui, l'escrime, c'est combat à l'épée, mais bien sûr avec des épées en mousse. Donc vous pouvez vraiment vous amuser, y aller, comme on dit. On peut s'amuser entre amis, même les enfants. Et eux proposent aussi du troll ball. Alors ça,
1: Oui.
0: c'est super drôle. C'est avec une tête de troll. C'est un jeu d'équipe. Il faut marquer des points, mais sauf que c'est pas une balle, c'est une tête de troll. Et donc il y a plein de règles qui vous expliqueront très très bien. Donc il y a ça. Et alors pour les enfants, il y a aussi apprenti chevalier. Apprenti chevalier, justement, les enfants viennent et en l'espace de quelques minutes, on va dire en un quart d'heure, ils font plein d'activités pour devenir des chevaliers, comme par exemple avec des chevaux en bois. Ils se rencontrent comme dans les combats et hop, ils ont des épées en mousse et ils se croisent avec les chevaux et celui qui tombe ou qui tombe pas, parce que ce sont des épées en mousse. Mais il y a ça, ils apprennent à tenir un bouclier, etc. Donc ça, ce sont toutes des activités qui sont pensées famille. Comme j'ai dit au début, pour moi, c'est un festival familial et on veut que ça se reste familial.
1: Et alors évidemment, le clou évidemment du spectacle, c'est qu'il y a des spectacles il y a des spectacles déambulatoires aussi.
0: Oui.
1: Ça c'est important, hein. J'imagine que ça crée, c'est ce qui fait un peu le liant de tout ça.
0: Tout à fait. Et on est encore par rapport à ça, justement, comme on voit qu'il y a quand même une grosse demande cette année, on attend quand même beaucoup de public en fonction des préventes. Et donc, on continue à regarder un petit peu pour ajouter une ou deux animations. Donc, bien sûr, il y aura un dragon. Il n'est pas encore sur le site internet, mais il y aura un dragon. Comme l'année passée, il y aura un gros dragon qui sera là. Il y aura, qui n'est pas encore sur le site également, mais il y aura de la déambulation équestre cette année sur le thème médiéval. Alors bien sûr, on a aussi les dragons, comment dire, plus vivants, articulés sur un bras. Donc, je peux pas trop en dire parce que sinon, c'est compliqué à la radio d'expliquer. Nous allons voir aussi des personnages très fantastiques, hein, qui font un peu peur d'ailleurs, qui viennent un peu du côté fantastique sombre. Et on aura plein plein d'animations. Le fauconnier, bien sûr, qui fait un spectacle tout à fait sympa. On aura, comme j'ai dit, les mariages clandestins et les apprentis chevaliers. On a, je pense, une quinzaine d'animations différentes, sans compter toutes les animations qui sont dans les campements.
1: Où est-ce qu'on peut retrouver toutes les informations pour pouvoir s'y rendre un jour, 2 jours, en fonction si on n'a pas tout vu, on peut même carrément aller les 2 jours, j'imagine.
0: Oui.
1: Où est-ce qu'on achète les tickets? Comment est-ce qu'on fait son petit programme?
0: Alors, son programme, c'est très simple, c'est sur www.dragonia.be. Là, vous avez le programme. Comme je dis, regardez parce qu'il est en train encore d'évoluer. Et dragonia.be, vous pouvez réserver. Ici, ce sont les préventes, donc c'est moins cher. En ligne, c'est 10 euros pour les enfants, 15 euros pour les adultes. Et alors, il y a un prix préférentiel le week-end. De mémoire, c'est 17,50 € pour les enfants et 22,50 € pour les adultes pour tout le week-end. Voilà, c'est le plus simple. Et restez bien connectés aussi sur Facebook, Festival Dragonia. Sur Facebook, je donne plein d'infos qui arrivent au fur et à mesure.
1: Ouais, qui arrivent au compte-gouttes. Ouais. Merci beaucoup en tout cas Thomas, beaucoup de succès pour cette 4e édition. On s'y croit déjà, on s'y voit déjà en tout cas. Et puis nous on va continuer en musique, on va rester dans le thème évidemment avec le groupe Acus Vacuum. Ils sont belges et
0: Tout à fait.
1: ils sont complètement à propos pour ce festival Dragonia. Merci.
0: Merci à vous.

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2: 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On va retrouver, comme tous les mardis, la séquence Arrêt sur image. Elle est présentée par Louis Crabec et Adrien Chardhomme pour nous mener jusque-là un court morceau signé Galia Volt, extrait de son album qu'on a découvert dans l'instant présent il y a quelques semaines à peine. L'album s'appelle Burn the House Down. Voici le titre Black and White.

0: Bonjour à toutes et à tous et bienvenue dans un nouvel épisode de Arrêt sur image sur RCF Sud Belgique. Je suis toujours en compagnie de Louis Crabec, photographe amateur et passionné. Bonjour Louis.
1: Bonjour Adrien, bonjour à tous.
0: Et aujourd'hui on va parler encore du mouvement en photographie. Pour saisir le mouvement que vous voulez, vous devrez apporter une certaine stabilisation à votre matériel Louis.
1: Oui Adrien, en effet si vous voulez figer un mouvement, vous devez être le plus stable possible. Cela peut être lié directement au capteur de votre appareil qui évitera ainsi le flou de bouger. Mais Adrien, sachez que certaines optiques disposent aussi d'une stabilisation. N'hésitez pas à vous en servir, vos photos n'en seront que plus nettes. Enfin, vous pouvez utiliser des accessoires comme un trépied pour stabiliser au maximum votre matériel et réduire les vibrations au déclenchement.
0: Choisir les bons collimateurs de mise au point vous permettra d'avoir un sujet net facilement, Louis.
1: Oui, Adrien, parce que les collimateurs sont sélectionnables de plus en plus via un mode tactile, ce qui devient un vrai jeu d'enfant. Alors, la notice de votre appareil photo vous donnera de nombreuses informations concernant les collimateurs de votre appareil.
0: Et on va se poser la question, faut-il multiplier les essais pour photographier le mouvement ? Capturer le mouvement en photographie peut sembler difficile au départ, Louis.
1: Oui, Adrien, mais je dirais, ne vous découragez pas si vos premiers essais ne sont pas concluants. Il vous faudra bien sûr plusieurs tentatives avant de trouver la bonne vitesse d'obturation et de bien gérer la lumière. C'est notamment le cas lors de photographies en pose longue ou des photos de nuit. Réussir du premier coup est bien souvent impossible. De plus, vous allez affiner vos choix et vos préférences en matière de rendu au fur et à mesure des prises de vue. Alors essayez, vous verrez que parfois les résultats sont surprenants et surpassent ce que l'on avait imaginé.
0: Et quelle technique peut-on utiliser pour photographier le mouvement, Louis ?
1: Eh bien Adrien, afin de réaliser des photos en mouvement, vous devrez dans un premier temps connaître les différents types de mouvements que l'on peut retranscrire en photo. En utilisant un temps de pause rapide, vous figez l'action et le mouvement sera bien net. C'est généralement ce que l'on souhaite faire avec toute photo classique. Figer l'instant présent pour le retranscrire en image.
0: Et quand utiliser un temps de pause rapide pour photographier le mouvement, Louis ?
1: C'est un peu le quotidien d'un photographe, Adrien, figer le mouvement. Mais on retrouve par exemple beaucoup cette technique en photographie de sport ou encore animalière. Ce sont deux types de photographie où les sujets sont généralement bien nets. La prise de vue est ici un véritable outil pour valoriser un mouvement en particulier.
0: J'ai une dernière question, Louis. Comment bien figer le mouvement ?
1: Eh bien, Adrien, pour cela, vous pouvez utiliser un trépied, mais ce n'est pas obligatoire. Cela dépendra surtout de l'optique utilisée, de sa stabilisation ou pas, et du type de focale, si elle est longue ou courte. Il vous faudra mettre votre appareil en mode priorité vitesse et choisir une vitesse à un minimum un 0,05 de seconde. Alors tout dépendra de la vitesse de déplacement de votre sujet. Rien ne vous empêche de monter davantage en vitesse d'obturation. En fonction du rendu souhaité, n'oubliez pas de jeter un œil au ISO et à l'ouverture afin de savoir s'ils moduleront le résultat de votre image finale.
0: Merci Louis Crabec pour ces conseils photographiques. On se retrouve une prochaine fois pour un autre épisode de Arrêt sur image sur RCF Sud Belgique. Merci Louis.
1: Avec grand plaisir Adrien, à bientôt.
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1: Do You Want to Dance est une chanson écrite par le chanteur américain Bobby Freeman et enregistrée par lui-même en 1958. Bobby Freeman est né à San Francisco. Lorsqu'un DJ local lui a demandé s'il avait écrit des chansons, il en a écrit plusieurs et les a enregistrées en tant que démos solo. Ceux-ci comprenaient Do You Want to Dance, qui était entendu par Mortimer Palitz, le directeur de la maison de disques Jubilee Records. Il a signé Bobby Freeman sur le label et a fait superposer l'enregistrement original à New York par des musiciens de session. Do You Want to Dance est rapidement hissé au numéro 5 du classement pop et numéro 2 au classement rhythm and blues au début de 1958, alors que Bobby Freeman n'avait que 17 ans.

0: la séquence Face B tous les mardis à retrouver évidemment dans l'instant présent, mais c'est également un format émission à retrouver le mercredi sur nos ondes à 18h10. La revue de presse sur RCF Sud Belgique par Bernard Van Wint.
1: Quelle ne fut pas ma surprise de lire sur Catobel que le centre d'études L'Humaine Vitae, rattaché à la Compagnie de Jésus, mettra fin à ses activités à la fin de la prochaine année universitaire. Ce centre international de formation de catéchèse et de pastorale a annoncé que l'Assemblée générale de son institution venait de décider de mettre fin aux activités académiques le 30 juin 2027. Ce centre, où était professeur Thierry Tilquin, qui fut un collaborateur d'RCF Sud-Belgique, s'est engagé pendant des décennies dans la formation catéchétique et pastorale des églises les plus pauvres du monde. Cette fermeture illustre le fait que l'élan missionnaire et pastoral s'est inversé. Notre pays n'est plus un pays de missionnaires, mais est lui-même devenu un pays de mission. Le centre jésuite avait déménagé de Bruxelles à Namur en 2016, où il a trouvé refuge au sein de l'université. L'Humaine Vitae accueille environ 50 étudiants par an, souvent originaires d'une quinzaine de pays différents, en Afrique, en Haïti ou au Moyen-Orient. Nous devons d'ailleurs refuser une vingtaine d'étudiants chaque année, explique Dominique Martens, car notre pédagogie ignatienne spécifique ne permet pas d'en former davantage en même temps. Mais il manque aujourd'hui 200 000 euros pour maintenir le centre d'études en activité. Après plus d'un demi-siècle d'accueil dans notre pays, de laïcs, d'agents pastoraux, de prêtres et de religieux de toute l'Église universelle, venus se former pour leur mission dans le Sud, cette tradition touche désormais à sa fin. Caritas International mène à Bruxelles une action choc pour dénoncer le coût humain de la guerre au Moyen-Orient. Sur un panneau d'affichage comme celui d'une pompe à essence, il est écrit « Iran, 3 235 689 »« Liban, 1 083 606 »« Gaza, 2 345 010 » C'est le nombre de personnes impactées par la guerre. Caritas International entend ainsi rappeler que derrière chaque guerre, ce sont les civils qui payent le prix fort. Au-delà de nos préoccupations financières, l'ONG catholique veut marquer les esprits sur l'impact humain des conflits. Au-delà du choc visuel, l'action veut susciter une prise de conscience et encourager la solidarité. Caritas invite les passants à s'informer, à échanger avec ses équipes et, pour ceux qui le souhaitent, à soutenir concrètement les actions menées sur le terrain. Car derrière les chiffres, il y a des visages, des histoires et des vies qui continuent, malgré tout. Chaque geste de solidarité permet de soutenir les populations civiles prises au piège des conflits et les équipes qui leur viennent en aide au quotidien. Dans le magazine Knack est proposée cette semaine toute une analyse sur la violence de l'extrême droite en Flandre. La plupart des membres de certaines associations sont des hooligans, des fomenteurs de haine sur les réseaux sociaux ou des chrétiens orthodoxes. Ils n'ont qu'une obsession, la remigration, ou pour expliquer ce mot, l'immigration à l'envers. Et une de leurs figures de proue, Dries van Langenhove, plus d'une fois condamné pour propos et actes racistes, comme président de Skilt en Vrienden, entre autres, est une des personnalités les plus influentes. Ils souhaitent tous le retour dans leur pays d'une masse d'immigrés. Pour le PS, écrit la Libre Belgique, il est inacceptable que les autorités publiques assistent au Tédéum de la fête nationale. Ce vieux débat refait surface au nom du principe de neutralité en Belgique et de la séparation de l'Église et de l'État. Cette neutralité justifie le parti aussi de revoir l'ordre de préséance protocolaire. Il déplore que les deux premières places soient occupées par l'archevêque de Belgique et le nonce apostolique. Le débat est mené, nous verrons où il nous mènera. Bonne semaine à tous.
0: Allez, l'instant présent, c'est terminé pour aujourd'hui. J'étais ravi de passer 7 heures en votre compagnie. On va se retrouver non pas demain, mais jeudi, même heure, même fréquence, puisque comme tous les mercredis, vous avez rendez-vous avec Jean-Pascal. Et puis moi, je voulais vous proposer de nous quitter en musique avec un tout nouveau titre de Gaëtan Roussel. Il fait partie des morceaux inédits de la version Deluxe de son album Marjolaine, qui était sorti un petit peu plus tôt dans l'année. Voici le titre « Regarde ». Bon après-midi, bye bye.
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0: Merci d'écouter RCF, il est 13h. Et nous allons à Rome pour le journal de Radio Vatican.
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2: Après 3 jours passés dans la capitale espagnole, le pape a quitté Madrid ce matin pour Barcelone, deuxième étape de son voyage apostolique. Il y est arrivé il y a quelques minutes. Il sera attendu tout à l'heure à la cathédrale de la ville pour la célébration de l'office du milieu du jour. La capitale catalane qui s'est parée pour accueillir le souverain pontife. Nous retrouvons notre envoyé spécial sur place dès le début de ce journal. Avant de quitter Madrid, Léon XIV a tout à l'heure rencontré les nombreux volontaires impliqués dans l'organisation de ce voyage. Un voyage d'ores et déjà historique qui revit l'Espagne, nous a confié l'archevêque de Madrid, que nous entendrons. Et puis dans le reste de l'actualité, nous irons également au Liban où l'armée israélienne poursuit sans relâche son offensive dans le sud du pays. La ville de Tyr, y compris son quartier chrétien, ont été pilonnées ces dernières heures.
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2: Bonjour, le pape a entamé la deuxième étape de son voyage apostolique en Espagne. Il a quitté en fin de matinée Madrid, peu avant midi, heure locale, après 3 jours passés dans la capitale. Direction désormais Barcelone, capitale de la Catalogne. Son avion s'est posé il y a un quart d'heure environ à l'aéroport El Prat de la ville. Barcelone, où l'on retrouve tout de suite notre envoyé spécial dans la capitale catalane, Augustine Asta. Bonjour Augustine.
4: Bonjour Olivier Bonnel.
2: Le pape Léon qui vient de descendre de l'avion.
4: Exactement, le pape est exactement en train de descendre de l'avion, Olivier, et à sa descente, justement, il est accueilli par des représentants de la Generalita de Catalogne, et tout juste, on assiste là à des poignées de main. C'est un pape tout sourire quand on voit là Olivier qui échange des petits mots, et le Generalita de Catalogne qui souhaite la bienvenue au souverain pontife, le souverain pontife qui va se diriger du côté de la cathédrale de la Sainte-Croix et Sainte-Eulalie, où là-bas, Olivier, c'est une ambiance, une atmosphère empreinte de ferveur et de spiritualité. Des centaines de fidèles, religieux, familles et pèlerins sont rassemblés pour accueillir le Saint-Père et participer donc à cette prière du milieu du jour dans cette cathédrale de Barcelone. À l'intérieur comme aux abords de la cathédrale, l'émotion est palpable. Beaucoup de jeunes catholiques espagnols m'ont d'ailleurs fait savoir qu'ils sont déplacés depuis les premières heures de la matinée pour apercevoir le pape, recevoir sa bénédiction et partager ce moment de communion. À Barcelone donc, le pape Léon XIV entame, vous l'avez dit Olivier, la deuxième étape de sa visite apostolique par ce temps fort de recueillement dans cette cathédrale où il prononcera ses premiers mots en terre catalane. Le programme du souverain pontife se poursuivra dans la soirée avec une grande veillée de prière au stade olympique, une enceinte emblématique de la Catalogne qui a été rénovée pour les Jeux olympiques de 1992 et qui peut accueillir jusqu'à 49 000 personnes, Olivier.
2: Merci beaucoup Augustine. Augustine Asta en direct de Barcelone pour les premiers instants du pape Léon XIV. Avant d'arriver en Catalogne, le dernier rendez-vous du pape à Madrid, c'est cette rencontre avec les bénévoles qui se sont consacrés à la préparation et au bon déroulement du voyage apostolique. Devant eux, le Saint-Père a livré une réflexion sur le levain de la gratuité que les chrétiens sont appelés à apporter au monde. Le pape estime que la gratuité est un trait typique de la cité de Dieu. Fabrice Benguendekere.
5: C'est une foule tout aussi immense que les rassemblements observés durant ces 3 jours que le pape a rencontré, des milliers de volontaires dont la réponse à l'appel de l'Église espagnole a été enthousiaste dès le départ, dépassant en quelques jours les chiffres requis, couvrant ainsi largement les besoins exprimés. Le pape leur a tout d'abord exprimé ses gratitudes. Vous méritez un merci tout particulier car vous avez offert votre présence et votre service et vous l'avez fait par amour pour le Seigneur, pour l'Église et pour le pape. Merci de tout cœur à dit Léon XIV, poursuivant son adresse. Le pape a alors élaboré cette réflexion aussi simple que profonde qu'il a résumée en ces termes. Les chrétiens sont appelés à apporter au monde le levain de la gratuité.
6: En un monde continuellement influenciado.
5: Dans un monde continuellement influencé par la logique de l'intérêt et du profit, où le terme croissance se réduit à la dimension économique et financière, le pape estime qu'il soit nécessaire de penser et de vivre selon la logique de la croissance humaine intégrale, qui, selon les souverains pontifes, est la plus vraie.
2: Compte rendu signé Fabrice Baguendé-Kéré. Ces trois jours à Madrid ont été marqués par de nombreux rendez-vous institutionnels comme pastoraux et spirituels. Le cardinal archevêque de la ville, José Cobo Cano, revient sur les premiers fruits de cette étape madrilène. La capitale espagnole qui n'avait pas accueilli de pape depuis Benoît XVI en 2011, lors des Journées mondiales de la jeunesse. Une étape d'ores et déjà historique pour le cardinal de Madrid. On l'écoute.
7: Nos ha sorprendido.
8: Ce qui nous a surpris, c'est l'accueil réservé au Saint-Père. Non seulement le nombre de participants, mais surtout la chaleur de l'accueil que lui a réservé l'Église madrilène. Ça nous a surpris aussi la bonne réception du Parlement et de la conférence épiscopale. Pour nous, c'était une expérience intense de voir des gens en pleurs à la fin de la messe. Nous avons vécu, grâce au pape, une expérience de peuple de Dieu. Maintenant, nous devons prendre nos responsabilités et accompagner toutes ces personnes pour la suite. Le pape a revitalisé l'Église de l'Espagne. Le Saint-Père a laissé beaucoup de travail pour l'avenir, mais nous le remercions car il a indiqué le chemin à suivre. Je crois que dans chaque domaine, que ce soit la culture, la politique, l'économie ou la vie de l'Église, le pape nous a laissé des axes de travail concrets, des positions claires et des lignes de convergence. Et pour cela, nous le remercions profondément.
2: Voilà la joie et l'émotion de l'archevêque de Madrid, le cardinal José Cobo Cano, interrogé par Patricia Inestrosa, notre consoeur du programme espagnol de Radio Vatican. À suivre donc dans quelques minutes l'office du milieu du jour célébré par Léon XIV dans la cathédrale de Barcelone. Et puis ce soir, cette grande veillée de prière, on l'a dit, au stade olympique de la ville, événement à partir de 19h40. Tout cela est bien évidemment à suivre sur notre site vaticannews.va et notre page Facebook. À la une de l'actualité internationale, l'offensive de l'armée israélienne qui se poursuit sans relâche au Liban. C'est la ville côtière de Tyr qui a été durement frappée ces dernières heures. Au moins 8 personnes tuées et 11 autres blessées selon un bilan provisoire dans des bombardements qui ont visé des quartiers populaires de cette ville située à 25 km de la frontière avec Israël. Tsahal qui a ordonné aux habitants, y compris ceux du quartier chrétien de Tyr, d'évacuer leur maison. Plusieurs autres personnes ont par ailleurs été tuées dans des bombardements israéliens sur diverses régions du sud Liban. On fait le point avec notre correspondant à Beyrouth. Paul Ralifé.
9: Avant même l'ordre d'évacuation de Tyr, l'armée israélienne a commencé à pilonner violemment la ville, qui compte habituellement 150 000 habitants, mais aujourd'hui désertée par une grande partie de la population. Des avions et des drones ont attaqué des zones résidentielles dans la première ville du Liban Sud, alors que l'armée israélienne tentait de progresser vers une localité située à 15 km au sud de Tyr. Les frappes ont provoqué d'importants dégâts dans un quartier populaire. Les recherches se poursuivent pour essayer de retrouver des personnes encore sous les décombres. Le Hezbollah a annoncé avoir tiré des salves de roquettes contre les troupes en progression sur ce nouveau front terrestre ouvert par les Israéliens ces dernières heures. Pas de répit non plus sur les autres fronts. Les avions, les drones et l'artillerie israélienne ont bombardé des dizaines de cibles dans le district de Nabatieh et au sud de Saïda, la troisième ville du Liban à 45 km de Beyrouth. 4 secouristes de la Croix-Rouge libanaise ont été blessés à Tyr après une frappe contre une voiture près de leur centre. 2 autres secouristes de la défense civile ont été blessés dans un double raid dans une localité près de Nabatieh. Paul Khalife, Beyrouth, RFI pour Radio Vatican.
2: Et le Hezbollah, le parti pro-chiite, qui de son côté appelle aujourd'hui les autorités libanaises à rétablir de bonnes relations avec l'Iran. Et Téhéran qui exige que tout accord avec Washington pour mettre fin à la guerre inclut la fin des hostilités sur le front libanais. Plus de 1000 candidats à l'émigration irrégulière ont été secourus au large des côtes mauritaniennes en 10 jours. C'est ce que l'on a appris par les gardes-côtes mauritaniens ce mardi. Les migrants qui prennent la périlleuse route de l'Atlantique pour gagner l'Europe, principalement via l'archipel espagnol des Canaries, et ce à bord d'embarcations surchargées et souvent vétustes. Les Canaries qui seront justement la dernière étape du voyage apostolique du pape Léon XIV en Espagne. Ainsi s'achève ce journal. Merci pour votre fidélité. Prochain rendez-vous de l'information, ce sera bien évidemment à 18h et nous reviendrons en détail sur la suite de ce voyage apostolique de Léon XIV en Espagne et son arrivée cette première journée dans la capitale de la Catalogne, Barcelone. Vous serez accompagné par Xavier Sartre. Je vous souhaite quant à moi une excellente après-midi.
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10: Bonjour à toutes, bonjour à tous et bienvenue dans La vie est belge. Aujourd'hui, je vous propose de la peinture, de l'archéologie et de la littérature. De la peinture avec Dany qui va vous faire découvrir ou redécouvrir un peintre français d'origine russe, un artiste énigmatique qui a eu une carrière courte mais fulgurante. Il s'agit de Nicolas de Staël. Histoire de voir, c'est dans quelques instants. Ensuite, place à l'archéologie, les journées européennes de l'archéologie. Eh bien, ça commence vendredi et ça va durer tout le week-end. Un événement organisé par l'agence Wallonne du patrimoine pour faire découvrir au public, donc à nous tous, et bien de façon conviviale, toutes les facettes de l'archéologie. Et parmi les structures qui participent à ces journées, il y a l'ASBL, les Amis de la Chapelle Saint-Roch. Alors le point sur les fouilles menées pendant la restauration de l'ancien couvent des frères Célites, les recherches prévues cet automne et puis comment transmettre la passion de ce patrimoine, l'administrateur de l'ASBL, Jacques Sève, nous dira tout et on connaîtra donc en détail, ou en tout cas on peut avec un petit peu plus de détails, donc la vie de cette ASBL, les Amis de la Chapelle Saint-Roch. Jacques Sève, notre invité dans une petite dizaine de minutes. Ensuite, place à la littérature avec un coup de projecteur sur un club de lecture belge, uniquement dédié aux autrices. Et pour parler de littérature féminine et féministe, je reçois les deux créatrices de ce club de lecture, Les Ponctuelles. Il s'agit de Coraline Walravens et Charlotte Gillis. 7e édition de ce club de lecture donc, qui rayonne dans toute la Wallonie. On le verra. Mais pour le moment, Histoire de voir et Dany.
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12: Saint-Pétersbourg, 1914. Dans une famille aristocratique russe, naît un petit garçon, Nikolaï Vladimirovitch Staël von Holstein, que l'on appellera plus tard Nicolas de Staël. La révolution russe ayant fait des ravages, Nicolas et sa sœur se retrouvent orphelins et sont recueillis par une famille russe vivante à Bruxelles et dans laquelle ils grandissent. Nicolas fréquente plus tard l'Académie royale des beaux-arts de Bruxelles ainsi que l'Académie de Saint-Gilles. Dans les années 1930, il éprouve le besoin de voyager. Espagne, Maroc, Algérie, Italie, son regard est irrésistiblement attiré par la lumière méditerranéenne qui marquera ainsi profondément son œuvre. Lorsqu'il peint, il ne cherche pas à reproduire fidèlement un paysage ou un objet. Il préfère en conserver l'essentiel, un peu comme un souvenir qui resterait après que les détails se soient effacés. À une époque où les artistes semblent devoir choisir entre abstraction et figuration, Staël refuse le camp retranché. Ses tableaux sont souvent reconnaissables, mais jamais descriptifs. Après la Seconde Guerre mondiale, Nicolas va s'installer en France et deviendra rapidement l'une des figures majeures de la peinture d'après-guerre. L'un des épisodes les plus insolites de sa carrière naît d'ailleurs d'un match de football. En assistant à une rencontre au Parc des Princes à Paris, il est frappé par le mouvement des joueurs, les éclats de lumière et l'énergie qui traverse le terrain. De cette expérience surgissent plusieurs œuvres devenues célèbres, comme quoi l'inspiration artistique peut parfois surgir là où on l'attend le moins. Installé à Antibes, dans le sud de la France, face à la Méditerranée, il crée des œuvres où les bleus, les blancs, les ocres semblent vibrer sous le soleil. Au fil des années, sa peinture gagne en lumière. Beaucoup considèrent d'ailleurs cette période comme l'apogée de son art. Mais ce qui touche le plus chez Nicolas de Staël, c'est cette capacité à nous faire ressentir un paysage sans le décrire, à suggérer une lumière sans la montrer directement, à transmettre une émotion avec quelques formes et quelques couleurs seulement. Devant ces tableaux, chacun est libre de voir une mer, un ciel, un souvenir ou simplement une harmonie de couleurs. Vous imaginez quel merveilleux cadeau cet artiste nous offre ? Laissez à chacun une place pour son propre regard. Sa technique la plus caractéristique est ce que les historiens de l'art appellent l'impasto. La peinture, à l'huile de préférence, est appliquée en couches très épaisses, suffisamment épaisses pour que les reliefs restent visibles à l'œil nu. Il travaillait très souvent au couteau à palette, plutôt qu'au pinceau. Et cet outil lui permettait d'étaler, de racler, de superposer la couleur en larges plaques. Et dans certaines œuvres, les couches de peinture semblent presque taillées dans la matière. Ces couches de peinture à l'huile sèchent lentement et permettent de conserver des épaisseurs importantes sans perdre la richesse des couleurs. Les archives ne donnent pas toujours la liste exacte des pigments utilisés tube par tube. Cependant, les spécialistes s'accordent à dire qu'ils privilégiaient les couleurs franches, fortement pigmentées, capables de conserver leur intensité dans des couches très épaisses. Ce qui l'intéressait n'était pas tant la rareté d'un pigment que sa capacité à produire une vibration colorée puissante. Chez Nicolas de Staël, les couleurs ne servent pas seulement à représenter un paysage, elles en deviennent le sujet. On retrouve fréquemment des bleus profonds et lumineux, des blancs éclatants, des rouges vermillons, des ocres et terres chaudes, des gris bleutés et des noirs utilisés avec parcimonie, mais avec beaucoup de force. Ce qui me frappe le plus chez lui, c'est qu'il ne peignait pas vraiment des détails. Il construisait l'image en la composant de simples blocs de couleurs imbriqués les uns dans les autres ou les uns à côté des autres. Un ciel pouvait devenir une grande plaque bleue, une colline, un rectangle ocre et la mer, un large bandeau blanc ou azur. Nous avons dit qu'il ne peignait pas seulement avec des couleurs, il peignait aussi avec l'épaisseur. Et chez lui, la peinture ne recouvre pas la toile, elle l'habite. Elle crée des reliefs qui accrochent la lumière différemment selon l'heure du jour et la place du spectateur. C'est d'ailleurs l'une des raisons pour lesquelles les reproductions dans les livres sont souvent décevantes, tandis que devant l'original, on découvre une dimension presque sculpturale que la photographie peine à restituer. Cette matière épaisse, déposée au couteau, fait partie intégrante de l'émotion que procurent ses œuvres. Son exigence artistique est immense. Mais un jour de 1955, épuisé et en proie à une profonde détresse intérieure, il se suicide à Antibes. Il a 41 ans. Sa carrière n'aura duré qu'une dizaine d'années, mais il aura produit plus d'un millier de peintures. Peu nombreuses sont cependant les expositions de ses œuvres. Le Centre Pompidou et le Musée d'art moderne à Paris en possèdent quelques-unes dans leur collection permanente, ainsi que le Musée Picasso à Antibes. En 2018, l'Hôtel de Caumont à Aix-en-Provence parvient à rassembler 71 peintures et 26 dessins exécutés par Nicolas de Staël pendant son séjour en Provence entre juillet 53 et juin 54. En 2023, le Musée d'art moderne à Paris a organisé une grande exposition rétrospective de ses œuvres. Un hommage à l'homme qui disait ressentir un inévitable besoin de tout casser quand la machine semble tourner trop rond.

0: Golden Slumber, ça c'était les Beatles.
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0: Les journées européennes de l'archéologie, eh bien ça commence ce vendredi et ça va durer tout le week-end. C'est un événement organisé par l'agence Wallonne du patrimoine. Eh bien pour nous faire découvrir toutes les facettes de l'archéologie, c'est-à-dire fouiller, protéger, restaurer, former ou encore sensibiliser. Et au programme, des visites guidées, des animations, il y aura même des escape games, des ateliers, des conférences, des expos dans des sites archéologiques, des accès aux laboratoires et aux réserves. Bref, il y a vraiment de quoi en prendre plein les yeux de tout ce patrimoine historique. Et parmi les structures qui participent à ces journées de l'archéologie, il y a la SBL, les Amis de la Chapelle Saint-Roch. ASBL que va nous présenter son administrateur Jacques Sève. Bonjour Jacques.
2: Oui, bonjour. Un tout grand merci déjà pour votre invitation.
0: Ah ben, avec grand plaisir, parce que moi quand je vois les Amis de la Chapelle Saint-Roch en volière, je me dis, mais qu'est-ce que c'est? Pouvez-vous nous présenter cette chapelle donc, qui date du 16e siècle? Alors les auditeurs de Liège vous connaissent certainement, mais pas forcément ceux de Namur et Bruxelles.
2: Alors, on n'est pas nécessairement très bien connu à Liège non plus. La chapelle, c'est une petite chapelle de couvent qui se trouve dans un des plus beaux quartiers de la ville, un des plus pittoresques, le quartier de Volière, du Pierreuse, non loin des Coteaux. Et donc, c'est une chapelle de couvent d'une congrégation qui s'appelle les Célites, qui s'est dévouée depuis plus de 500 ans, puisque les Célites sont arrivés au XVIe siècle à Liège, qui se sont dévoués aux soins, et en particulier pour tout ce qui concernait les épidémies. Ils ont été appelés par Erard de Lamarck pour aider les malades de la peste.
0: Et alors, qu'est-ce qu'elle a de particulièrement remarquable d'un point de vue architectural, cette chapelle ?
2: Ah ben écoutez, non seulement elle date du XVIe siècle,
0: déjà, oui c'est vrai,
2: de 1558, et surtout elle a été relativement préservée. Donc elle a subi des agrandissements au XVIIe, au XVIIIe. On a changé le clocher d'orientation, mais globalement le bâtiment est tout à fait authentique. Il est précédé d'un vaste perron monumental. Et sa façade est constituée de lits de tuffeau alternant avec de la brique. C'est assez particulier. À l'intérieur, il y a un patrimoine qui est tout à fait exceptionnel. Vous avez un autel baroque et un orgue qui fait partie des 8 orgues classés exceptionnels de Wallonie. Parce que la Révolution, finalement, a préservé cet ordre qui a été déclaré d'utilité publique.
0: Oui, et puis c'est souvent en plus que c'était les orgues qui étaient aussi installés selon les chapelles, selon les lieux. Ils étaient aussi façonnés, j'allais dire, construits selon le lieu.
2: Exactement, et c'est ça qui fait le grand intérêt de cet orgue, c'est qu'il n'a pas bougé de place et que son mécanisme, tout son fonctionnement reste tout à fait authentique. Il a été restauré en 2010, il fonctionne. Nous faisons régulièrement des
0: concerts avec un organiste qui est dédié justement ou pas ?
2: Tout à fait. Bah, écoutez, tout le monde se le dispute, hein, cet orgue.
0: J'imagine bien.
2: Madame Poitiers, Madame Chapelier. Monsieur Moulart, enfin tout, voilà, cet orgue est vraiment connu et reconnu. Comme je dis toujours, il est petit, mais il est de très très grande qualité.
0: Un petit peu finalement comme votre ASBL, la liaison était facile, hein, Jacques, mais c'est vrai que j'ai l'impression en tout cas que les Amis de la Chapelle Saint-Roch sont très actifs pour faire vivre cette chapelle qui est elle-même donc dans un ancien couvent. Donc c'est déjà comme ouvrir une boîte, les poupées russes, hein, vous voyez, on ouvre quelque chose, il y a encore autre chose. Donc dites-nous un petit peu le rôle de votre ASBL à l'année.
2: Ah bien, écoutez, l'ASBL a été créée en 1990 et elle a reçu un grand challenge, c'est-à-dire que via un bail emphytéotique que nous avons conclu avec le Fonds du Logement, puisque le Fonds du Logement, lui, a excellemment bien restauré le couvent et y a fait des appartements sociaux, la chapelle, elle, a été confiée à notre ASBL depuis 1990 sous bail emphytéotique de 30 ans. Donc ça vous laisse penser qu'on vient de le renouveler et qu'on en a repris pour 30 ans.
0: Voilà. C'est que vous aimez ça et que vous faites du bon travail.
2: Écoutez, la mission, c'est restaurer le bâtiment, le mettre en valeur et le faire vivre, lui donner du sens aussi dans la société d'aujourd'hui. Et c'est vraiment le challenge auquel on s'attelle jour après jour avec nos petites énergies et surtout un public et une sympathie extrêmement fidèle.
0: Quoi. Oui, j'imagine effectivement qu'il y a des fidèles, mais en même temps, Jacques, les journées donc, européennes de l'archéologie ce week-end, ça doit permettre aussi de rallier d'autres curieux, d'autres fidèles.
2: Mais tout à fait, c'est important pour nous de multiplier les publics. Ils sont très variés et c'est important d'avoir vraiment, d'être bien connu. Et donc, on ne peut pas passer à côté des journées européennes de l'archéologie. Les investigations qui ont été faites dans le couvent ont été extraordinaires et extrêmement bien mises en valeur. Celles de la chapelle vont arriver. Puisque à l'occasion de la réfection du perron pour lequel nous lançons une grande opération cette année pour en terminer le financement, à l'occasion de la réparation du perron, on va refaire des fouilles pour essayer de comprendre comment la chapelle s'est installée dans ce quartier au XVIe siècle sur peut-être des constructions déjà existantes.
0: Qu'est-ce que vous avez déjà trouvé de significatif, d'inédit, d'extraordinaire lors des précédentes fouilles?
2: Écoutez, vraiment une foule de renseignements, et ça concerne plutôt le couvent que la chapelle, puisque comme je le disais, la chapelle n'a pas encore été vraiment fouillée. Une foule de renseignements sur la manière de vivre d'un hôpital d'abord dédié à la peste et puis devenu psychiatrique, puisqu'on est à la base de l'hôpital actuel des installations de Isocel finalement. Mais comment ce couvent vivait, avec quelle alimentation, comment est-ce qu'il se fournissait en eau, comment est-ce qu'on soignait un malade aux différentes époques. Donc c'est particulièrement intéressant pour l'aspect, la tradition médicale de l'endroit et de la ville.
0: Oui, vous avez trouvé différents instruments donc, pour soigner, c'est ça?
2: Écoutez, oui, donc il y a notre célèbre cuillère à malade, différentes poteries, on a retrouvé la pompe, il y a énormément de choses qui ont été retrouvées et dont on va montrer quelques exemples aux Journées européennes de l'archéologie ce week-end.
0: Mais alors c'est ça aussi qui est assez fantastique finalement, Jacques, c'est que même si on n'a pas fait d'études d'archéologie, qu'on a juste à peu près une vague idée, on peut tout simplement être projeté dans le passé grâce à ce que vous nous faites découvrir finalement. C'est faire le lien, c'est voir aussi d'où on vient et essayer de comprendre un petit peu les mystères du passé. On était des apprentis détectives, quoi.
2: Oui, tout à fait. Alors pour sortir une phrase bateau, connaître son passé, c'est mieux comprendre son présent.
0: C'est important de la rappeler, même si elle est bateau, on est d'accord. C'est important.
2: Voilà. Et c'est vraiment dans cet esprit-là que qu'on veut fonctionner, vraiment permettre de comprendre pourquoi les choses sont ainsi aujourd'hui.
0: Voilà. Je me demandais justement dans l'ASBL, Jacques, alors je rappelle, hein, Jacques, vous êtes l'administrateur de l'ASBL, vous êtes nombreux à fonctionner dans cette ASBL ou pas?
2: Alors, nous fonctionnons tous avec des degrés divers, donc nous avons 5-6 personnes qui sont vraiment investies au jour le jour, et puis nous avons tous nos précieux
0: bénévoles
2: et aides qui interviennent de manière ponctuelle et tout ça sur base d'une organisation très pointilleuse et puis tous nos sympathisants, etc. On a vraiment une structure en pyramide qui nécessite évidemment toujours de nouveaux bras et de nouvelles volontés puisque les gens ne rajeunissent pas.
0: Non, oui, c'est vrai.
2: Bien que les administrateurs de 1990 deviennent un petit peu âgés et fatigués.
0: Donc il faut transmettre le flambeau. Mais encore une fois, c'est aussi le principe de l'archéologie. Hein. Voilà, on vous transmet, continuez à faire vivre l'histoire. J'imagine effectivement, vous avez besoin bien sûr de bénévoles. Et tout à l'heure, vous parliez aussi des fouilles. J'imagine que vous faites aussi appel à des dons privés, même s'il y a, je l'espère aussi, des subsides.
2: Oui, tout à fait. La chapelle est classée, donc nous avons les interventions de la région, de la ville et de la province. Maintenant, il y a toujours un complément important à financer puisque tous les travaux de construction coûtent extrêmement cher. Pour l'objectif de 2026, nous avons déjà réuni une bonne partie de la somme qui était nécessaire pour complémenter la restauration du perron. Mais c'est vrai que nous travaillons d'arrache-pied pour terminer le budget. en lançant prochainement une opération de mécénat, un co-giving également, tout ça avec l'aide de Prométhée, évidemment, qui est une aide très très précieuse, quoi.
0: Alors, les journées européennes de l'archéologie, j'allais dire du patrimoine, mais non, c'est bien l'Agence Wallonne du patrimoine qui organise ces journées européennes de l'archéologie auxquelles vous participez. J'imagine que vos guides, hein, et tous les autres également vont nous donner des astuces pour regarder le bâti autrement. On lève le nez, on regarde et on va peut-être regarder différemment et apercevoir quelque chose qu'on n'avait pas vu avant.
2: Ouais, et ça, la lecture du bâtiment, c'est quelque chose qui est particulièrement agréable à faire dans le couvent. Et nous aurons le grand plaisir de recevoir Caroline Boll, et Catherine Bowens, qui ont été les archéologues qui ont travaillé sur le site et qui vont vraiment décrypter avec le public les différentes phases de construction dans un endroit où c'est particulièrement clair.
0: J'imagine aussi, Jacques, que puisqu'on entend aussi hein, votre passion, votre enthousiasme, que vous n'êtes pas seulement intéressé par la chapelle. Hein, il y a aussi d'autres endroits forcément qui vous enthousiasment. Est-ce qu'il y a des coups de cœur comme ça que vous pouvez nous conseiller de visiter à Liège?
2: Écoutez, venez d'abord à la chapelle, évidemment.
0: Déjà, bien évidemment, on va commencer par ça.
2: Il y a deux jours. Donc, vous venez soit le samedi ou le dimanche. Et la deuxième journée, oui, mon coup de cœur, c'est celui des fouilles à Chèvremont. Je fais partie également de l'SBL du Vieux-Liège, qui depuis 135 ans, défend le patrimoine liégeois et qui est particulièrement attentif avec d'autres au devenir du site archéologique de Chèvremont. Chèvremont, ce n'est pas qu'une basilique, c'est aussi une forteresse, c'est une abbaye, c'est vraiment le siège de la lignée de Charlemagne. On peut y faire des découvertes très importantes lors des fouilles qui sont projetées avant la réaffectation de la basilique. Mais il faut qu'elle soit faite, il faut qu'elle soit faite très sérieusement. Et surtout, il faut que si on découvre des choses, elles soient préservées et accessibles au public. L'invitation, ce serait pour aller sur le site de Chèvremont.
0: Et le public, justement, il est diversifié, il est jeune aussi, moins jeune, il traverse toutes les générations, parce que même quand on est petit, on peut se passionner pour des fouilles, pour découvrir des trésors, même si on ne sait pas encore à quoi ça sert.
2: Oui, tout à fait. C'est pour ça. Et d'ailleurs, ça commence. Ces passions commencent jeunes. Et donc, nous aurons d'ailleurs à la chapelle une petite activité en faveur des enfants. Donc, qui demande une petite inscription sur le site. Mais voilà, donc on veut vraiment aussi que les enfants s'intéressent à ce qu'ils voient et, comme vous le disiez tout à l'heure, à ce qu'ils lèvent le nez, à ce qu'ils se posent des questions par rapport à l'univers qui les entoure. Et donc, on a un public qui est en effet extrêmement varié. Nous ouvrons la chapelle tous les dimanches après-midi d'avril à octobre. Et c'est vrai qu'on a énormément de touristes étrangers, donc la ville de Liège est touristiquement vraiment attractive, mais aussi pas mal de Liégeois qui n'ont pas eu l'occasion d'entrer dans la chapelle et qui sont tout surpris de retrouver ce petit lieu hors du temps.
0: Ouais, mais c'est souvent quand on habite dans une ville qu'on la découvre par des touristes ou des gens qui viennent la voir parce qu'ils nous font regarder les lieux autrement. Moi, je suis à Bruxelles en ce moment, Jacques. Est-ce que

0: Et plus spécifiquement, pour en savoir plus hein, sur les amis de la chapelle Saint-Roch, ASBL, dont vous êtes l'administrateur, hein, Jacques Assève, eh bien, il y a le site www.chapelle-volière.be et donc des activités pour les enfants donc, à réserver sur le site. C'est bien ça?
1: C'est bien ça.
0: Eh ben, très bien. Je vous remercie beaucoup, Jacques Assève. Merci beaucoup et bon week-end archéologique ce week-end. Bonne et visite.
1: Vous êtes tout à fait la bienvenue, n'est-ce pas, de Bruxelles. Voilà.
0: Avec plaisir, avec grand plaisir. Merci beaucoup.
1: Merci.
0: Bonne journée.
1: Aussi.
0: Merci, au revoir.
1: Au revoir.
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0: La vie est belge et belge est belle aussi quand on plonge le nez dans un bouquin. Bah justement, on va parler littérature féminine et féministe avec nos deux invités dans quelques instants puisqu'on va parler du club de lecture Les Ponctuelles et elles vont ouvrir la box avec nous. Coraline Wallravens et Charlotte Gillis, on les retrouve juste après Billie Eilish.

0: Billie Eilish.
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0: Ouais, c'est bientôt l'été, en tout cas dans 12 jours, hein, bah on y sera. Alors pour ce qui est de la valise, on la bouclera certainement plus tard, mais on peut déjà réfléchir à ce qu'on va y mettre dedans, bah, des livres par exemple. Bah ouais, parce que l'été, c'est l'occasion de rattraper la longue pile accumulée à l'année ou aussi de découvrir de nouveaux titres. Et pour ça, nos invités vont vous donner des idées. Coraline Walraven et Charlotte Gillis sont liées par l'amitié et l'amour de la littérature. Elles ont créé un club de lecture qui s'appelle Les Ponctuels. Et c'est un club qui vous propose une box. En fait, c'est la vraie pochette surprise de quand on était petit. Parce que on va voir ce qu'il y a dedans avec vous. Bonjour Coraline et Charlotte, ça va?
2: Bonjour, ça va bien.
0: Voilà, alors on précise quand même aussi que ce club de lecture est résolument féminin et féministe.
2: Oui, tout à fait. Ouais. Donc, résolument féministe, ça c'est sûr. Résolument féminin, plutôt par la force des choses, parce qu'il faut quand même rappeler qu'on est ouvert à tous et à toutes, peu importe le genre, peu importe l'âge. Mais voilà.

0: Voilà, c'est la réalité qui fait que à l'heure actuelle, il n'y a pratiquement que des femmes qui suivent le club de lecture.
1: Ouais, mais c'est vrai qu'en même temps aussi, il me semble qu'au niveau des statistiques, ce sont plus les femmes hein, qui lisent hein, que les hommes, hein,
2: Oui, les lecteurs sont des
1: Coraline.
2: lectrices de
1: Ouais.
2: manière générale. C'est aussi les femmes qui font les achats généralement de
1: Ouais.
2: livres. Donc, ça, c'est vraiment une tendance qu'on peut observer. Mais nous, on est persuadés que s'unir pour la lutte pour l'égalité, c'est vraiment primordial. Et donc, tant les générations que les genres, on a vraiment envie de réunir tout le monde, un maximum de personnes. Et donc, comme on est dans une démarche de vulgarisation avec le club de lecture, vulgarisation des différents concepts féministes, etc., on trouve important de laisser cette porte ouverte. Après, voilà, il faut qu'il la pousse.
1: Voilà, exactement. Faut qu'il la pousse, messieurs. Écoutez-nous, voilà, vous découvrirez plein de lectures. Mais c'est vrai qu'en même temps, au départ, quand vous avez eu l'idée de créer ce club de lecture, c'est bien parce que vous aviez l'impression, plus vous avez fait des études hein, littéraires toutes les deux, que peut-être on parlait pas assez, ou en tout cas peut-être pas assez bien des autrices. J'ai
0: Oui.
1: l'impression que c'était ça quand même, hein, Charlotte.
0: Oui, tout à fait. Durant nos 5 années d'études, on n'a pratiquement pas étudié d'autrices, alors que pourtant, des autrices, il y en a eu. Alors, on a eu majoritairement des cours d'histoire de la littérature, et c'est certain que l'histoire a tout fait pour rayer purement et simplement les autrices de l'histoire, mais il y aura un gros travail d'archéologie à faire pour retrouver un peu toutes ces pépites, mais ce serait possible, il faut le faire.
1: Et en même temps, on a vu aussi récemment le succès, mais bienvenu et inouï et tant mieux, d'un livre écrit par une femme, publié il y a 30 ans et qui cartonne au niveau international. Je parlais de Moi qui n'ai
2: Moi
1: pas
2: qui n'ai pas
1: connu les hommes, hein, de
2: Oui.
1: cette autrice psychanalyste belge, Jacqueline Hartmann. Donc voilà, preuve qu'il y a de la place aussi
2: Oui,
1: pour plein
2: d'ailleurs,
1: de choses.
2: on l'avait proposé il y a 2 ans déjà dans notre box. Et c'est vrai que ça avait permis à pas mal de lectrices du club de découvrir cette autrice belge qui effectivement rayonne sur la scène internationale, mais qui n'est pas encore lue dans sa globalité. Alors oui, il y a Moi qui n'ai pas connu les hommes, mais il y a pas mal d'autres titres aussi.
1: Oui, parce qu'elle n'a pas fait que des dystopies,
2: Et
1: effectivement,
2: voilà,
1: hein.
2: et elle a vraiment des genres, elle a vraiment touché à tous les genres. Et oui, nous, c'est aussi notre rôle d'aller explorer les bibliographies d'autrices dont on connaît le nom, mais qu'on ne lit pas toujours forcément.
1: Ouais, ou alors qu'on a lu en se disant, ah bah tiens, voilà, c'est un classique, elle est par exemple Colette, George Sand, qu'on connaît comme ça de nom, mais on ne connaît pas forcément l'apport, hein, justement, littéraire, l'importance qu'elles ont eue.
2: Oui, et puis après, lire ce genre de classique dans le cadre d'un club de lecture ou dans le cadre d'études, c'est pas du tout la même chose non plus. Nous, on est dans un cadre beaucoup plus détendu. L'idée, c'est de partager, c'est de
1: C'est bienveillant,
2: discuter, c'est extrêmement bienveillant. Donc, ça retire déjà ce poids. Et puis, on a gagné en âge aussi. Et donc,
1: parce que c'est la septième
2: rien à voir.
1: édition, voilà.
2: Même par rapport à des lectures qu'on pourrait faire à l'école, et
1: Bien
2: donc
1: sûr.
2: voilà, les lectures imposées, Colette, ça peut paraître désuet, mais en fait, dans le cadre d'un club féministe et avec les clés, ça permet de l'explorer différemment.
1: Oui, de relire différemment ce qu'on avait lu, effectivement, ado. Tiens, je me demandais, vous avez relu des livres hein, qui vous avaient marqué quand vous étiez ado? Ou pas comme ça, à brûle-pourpoing. Est-ce qu'il y a un titre où vous vous êtes dit, ah tiens, je l'avais lu ado, j'avais bien aimé, et là, je le redécouvre totalement différemment.
0: C'est une bonne
1: Charlotte.
0: question. C'est une bonne question. En tout cas, moi, je sais qu'adolescente, j'adorais Boris Vian. Et c'est vrai que là, ça fait bien 10 ans que j'en ai plus lu. Et je pense que si je les rouvrais aujourd'hui, j'aurais probablement pas le même regard. Parce que là, je pense justement qu'en termes de représentation des personnages, d'importance des personnages féminins par rapport aux personnages masculins, et en fait de la façon dont les personnages féminins sont décrits, très sûr
1: Et
2: que
1: pas
2: ce
1: seulement,
2: soit.
1: simplement aussi la langue hein, et
2: Ah
1: toutes les
2: oui,
1: métaphores et les
2: évidemment,
1: images.
2: évidemment. Ça a beaucoup évolué.
1: Ah oui, voilà, ça c'est vrai. En tout cas, dans cette box, vous nous proposez 4 livres ou 8 hein, selon les abonnements disponibles. Donc déjà, comment vous l'avez conçu cette box? Vous avez dit, ok, on va faire un club de lecture. On va proposer des livres, mais il y aura peut-être pas que des livres, hein, c'est ça. Voilà, l'église, oui, bah, Coraline.
2: L'idée, c'est de proposer effectivement les livres et puis des petits à côté différents qui permettent d'agrémenter la lecture. Dans le cas présent, on a travaillé avec des créateurs bruxellois, Rototo, qui font des tampons ex libris. Donc, ça permet de personnaliser son livre.
1: De dire, c'est bon, c'est mon livre. Maintenant, tu ne pourras pas dire que je ne te l'ai pas prêté.
2: Et comme ça, il revient dans la bibliothèque à laquelle il appartient. Ce qui n'est pas toujours le cas. Et donc, ça, c'était vraiment notre envie. On avait envie de le faire depuis très longtemps. Et donc, on a travaillé ensemble à la création d'un visuel qui fasse écho à notre club. Vraiment une femme empouvoirée, avec la possibilité aussi de noter sa lecture avec des petites étoiles. Enfin, voilà. On a fait ça vraiment pour accompagner la lecture et le livre au fil de l'année.
3: Joindre l'utile à l'agréable.
2: Exactement. Ouais, voilà. Puis après, on rajoute toujours des petites surprises. Parfois, des petites choses à manger, des petites choses à boire. On a notre marque-page qui est toujours illustrée par une illustratrice différente à chaque fois. Et puis, il y a cet accès aux rencontres, la soirée de remise. Donc voilà, ça c'est vraiment
1: justement sur l'autre face du marque-page, il y a toutes les dates.
2: Exactement.
1: Voilà, ça,
2: c'est important. Et ça c'est vraiment une valeur ajoutée. Donc on n'achète pas juste une box avec des livres, il y a ces rencontres qui apportent vraiment quelque chose de différent, et on envoie après chaque rencontre un résumé de la rencontre, mais aussi de nos différentes recherches. On va vraiment beaucoup plus loin dans l'analyse, et ça permet d'avoir une vision un peu plus approfondie d'une thématique.
1: Ah ouais. Et la thématique, justement, pour cette saison, j'allais dire estivale, automnale de la boxe. Je le précise parce que les précommandes sont jusqu'à ce vendredi, donc le 12 juin, mais on recevra la boxe au tout début de l'automne. Enfin, je veux dire fin août.
2: Ouais, le 26 août.
1: Dans la fin de l'été. Voilà. Et donc, la thématique cette année, précisément.
0: C'est le féminisme du monde, donc féminisme au pluriel, parce qu'on est convaincu, voilà, que le féminisme ne se pense pas et ne se vit pas de la même façon en fonction d'où on se trouve sur le globe. Et au-delà de ça, on se rend compte aussi qu'on a, en tout cas à titre personnel, une certaine méconnaissance de la littérature étrangère. Alors, on a toujours une assez bonne connaissance en général de la littérature francophone, à minima, et parfois,
1: américaine aussi, j'allais dire
0: ouais. Anglophone, voilà. Mais après, pour ce qui est des autres pays, des autres cultures, on a un peu le phare dans la nuit, éventuellement l'un ou l'autre père, mais à part ça, c'est le grand désert. Et donc, en fait, nous, on était un petit peu frustrés de ça, et on avait envie de pallier à ce problème en proposant une box axée vraiment sur la littérature d'ailleurs. Et donc là, on va aller à la rencontre d'une autrice sénégalaise, d'une autrice indienne, d'une autrice
2: québécoise
0: voilà, et d'une autrice norvégienne, exactement.
1: Voilà. Et ben, je l'ai précisé, donc la sénégalaise, c'est Marie Yamaba pour Une si longue lettre. L'Indienne, c'est Sonia Falero pour The Good Girls, Un meurtre ordinaire. Gabrielle Filto-Shiba, la Québécoise, pour Sauvagine. Et Gerd, si je prononce bien, Brantberg, Les filles d'Egeli, c'est la Norvégienne. C'est bien ça.
2: Oui.
1: Mais ça veut dire aussi, Charlotte et Coraline, que vous passez énormément de temps à lire, à éplucher, à vous dire, tiens, est-ce que je connais tel pays, telle autrice de tel pays. En même temps, c'est très très vaste. Enfin, je veux dire, comment vous faites pour faire vos choix? Comment vous élaguez un petit peu?
2: Ouais, c'est très compliqué. On a des listes à rallonge. C'est vrai qu'il faut bien l'avouer. Et dans le cas présent, c'était compliqué d'établir un choix. D'ailleurs, on en a encore sous le coude pour la suite. Là, on voulait en choisir une par continent. Donc, c'était un peu à la base notre fil rouge. Des pays froids, des pays chauds. Oui, voilà, je sais pas.
0: Quoi ajouter, mais en tout cas, ce qu'on s'était dit aussi, c'est que on voulait pas, comme je le disais tout à l'heure, en général, il y a toujours bien une autrice dans certains pays qu'on connaît, et on voulait pas mettre les plus attendues pour vraiment essayer de faire découvrir de nouvelles autrices un maximum. Alors, même si parmi nos lectrices super assidues, il y en a certaines qui nous ont dit que certains livres, elles les connaissaient déjà, ou en tout cas, on en avait entendu parler, mais pour la grande majorité, ce sera une grande découverte.
1: Oui, effectivement. Gabrielle Filto-Shiba, je ne connaissais pas, et Gerd Brantenberg non plus. Donc voilà, merci pour la découverte. Vous parlez de vos lectrices fidèles, hein, qui ont l'œil. Qui sont-elles, justement, vos lectrices?
2: On a vraiment un panel assez différent d'autrices, de lectrices, pardon.
1: Ouais.
2: C'est vraiment des rencontres intergénérationnelles, c'est vraiment très chouette. Alors, on a une grande majorité qui ont plus ou moins notre âge, donc la trentaine. Mais pas que. On a des personnes de 50, 60 qui nous rejoignent également. Des lectrices un peu plus jeunes aussi.
0: Tout à fait, un peu plus au sortir des études.
2: Début de la vingtaine.
1: Et qui entendent parler de vous, j'imagine, Coraline et Charlotte, par les réseaux sociaux, puisque vous êtes sur Facebook et surtout sur Instagram.
2: Surtout sur Instagram.
1: Voilà, donc les ponctuels. Voilà, vous tapez sur Instagram les ponctuels, vous les trouvez. Il y a aussi un site internet. Et puis, c'est toutes les lectrices du début qui ont fait du bouche à oreille et qui amènent de nouvelles lectrices.
0: Tout à fait. En fait, le bouche à oreille, pardon, fonctionne extrêmement bien. Donc, en fait, en général, on avait un petit noyau dur à la base, avec des lectrices très assidues qui, à chaque édition, en parlent à leurs copines, à leur maman, à leur sœur. Et à chaque fois, elles reviennent plus nombreuses, ce qui permet vraiment d'étoffer le groupe. Et c'est vrai que sinon, ce dont on n'avait pas parlé juste avant, c'est au niveau de la géographie, parce qu'on fait des rencontres à Mons, à Namur et à Bruxelles. Et donc, le club, il s'est créé autour de Bruxelles. Mais au fur et à mesure qu'on avançait dans les éditions, on s'est rendu compte qu'on avait un public qui nous attendait aussi un peu ailleurs. Mmh. Et c'est comme ça qu'on est allé à leur rencontre
1: Voilà, donc ça veut peut-être dire aussi que peut-être bientôt il y aura des rencontres organisées à Liège, hein, voilà, pas que à Namur et à Mons. Ça dépend effectivement aussi des lectrices qui se font connaître et qui disent voilà de la demande.
2: Parce que pour le moment on est sur des rencontres le mercredi soir à Bruxelles, samedi matin à Mons, samedi après-midi Namur et dimanche après-midi à Bruxelles. Donc voilà, il faut qu'on ait de la demande aussi.
1: Bien sûr, pour pouvoir vous déplacer, le rajouter. Donc voilà, écoutez, lectrice du côté de Liège, n'hésitez pas déjà à découvrir la box des ponctuels. On n'a pas encore parlé de du prix de cette box. Alors, quand je vais dire le prix, certains auditeurs et auditrices vont se dire quoi ? Mais ça coûte moins cher d'aller dans une librairie. Alors, le prix de la box est à 80 euros. C'est vrai que ça a même pris 5 euros de plus que les précédentes, mais vu le contexte, voilà, ça s'explique. Et alors 80 euros, mais on l'a dit, il n'y a pas que des livres.
0: Tout à fait. Mais donc, comme le disait tout à l'heure Coraline, la vraie plus-value du club, c'est évidemment tout ce qui entoure la box. Donc la box, c'est le point de départ. Et puis, dans les 80 euros, ça inclut évidemment tout le travail de recherche qu'on fait en amont, en aval, les comptes rendus qu'on envoie après les rencontres, et aussi évidemment les à côté. Ici, l'à côté qu'on a choisi, qui est donc l'Ex Libris, c'est un bel objet qui, juste si on l'achetait directement sur leur site, coûte un peu moins que le coût de la box, mais finalement pas beaucoup moins. Donc en fait, la marge
1: l'un dans l'autre,
0: voilà, dans l'autre ça fait quand même un bon rapport qualité-prix.
1: Oui, bon rapport.
2: Et puis l'organisation des rencontres,
1: bien sûr.
2: Par ailleurs, ça nous demande parfois de privatiser des lieux parce qu'on a envie de faire ça dans des petits groupes, que tout le monde se sente à l'aise, qu'il n'y ait pas trop de bruit. Donc voilà, tout ça, ce sont des petits coûts qui s'ajoutent progressivement. Il faut savoir que nous, on est une ASBL depuis fin de l'année dernière. Et donc, notre but, c'est clairement pas d'engranger de l'argent, mais d'arriver à l'équilibre. Donc, avec 80 euros, c'est réfléchi pour arriver à cet équilibre.
1: Oui, bien sûr. Mais en même temps, la preuve que ça ne fait pas fuir les lectrices, vous avez aussi déjà pas mal de précommandes, c'est
2: oui,
1: ça
2: oui,
1: déjà.
2: Tout à fait. Elles sont plus que bien lancées. Et c'est vrai que, comme le disait Charlotte, le fait de se réunir, de prendre le temps, d'échanger avec des personnes qui ont les mêmes centres d'intérêt, mais pas forcément les mêmes avis. Enfin, ça aussi, ça fait la différence et ça change de lire ses livres toute seule dans son coin et d'aller les chercher en librairie. Et par ailleurs, on collabore avec une librairie, la librairie Flaget.
1: Ouais.
2: Donc les livres viennent
1: Qu'on connaît bien quand même aussi sur cette antenne. Frédéric Ronce, tous les jeudis, sa chronique, le plein de bulles librairie Flaget à Bruxelles. J'imagine aussi que parmi les lectrices fidèles du club, il y en a peut-être aussi qui se sont dit tiens, moi qui ne prends pas souvent la parole, là j'ai envie et je me sens assez bien pour le faire. C'est vrai, ça compte aussi tout ça.
0: Oui, c'est clair. Mais en tout cas, c'est tout ce qu'on espère et c'est vraiment notre souhait quand on accueille de nouvelles lectrices. Et on fait du coup en sorte que ce contexte puisse arriver. Et donc c'est pour ça, comme le disait Coraline, qu'on se retrouve toujours en petits groupes, qu'on ne force personne à parler, évidemment, aussi qu'on guide la rencontre, on pose des questions, on lance les thématiques, et en fait on se rend compte au fur et à mesure des rencontres que ça permet vraiment aux lectrices de se sentir en confiance. En fait, en général, celles qui sont plus timides, elles vont évidemment pas prendre la parole d'emblée, mais par contre, une fois que la discussion est lancée, le fait qu'une autre lectrice parle d'un sentiment, de quelque chose qu'elle a ressenti au moment de la lecture, souvent ça pousse le dialogue, dire ah ben oui, moi aussi, ou au contraire, ah ben non, je suis pas du tout d'accord avec ce que tu viens d'évoquer, et ça stimule le débat.
1: Voilà, ça stimule le débat, Charlotte. Je me demandais aussi, enfin j'en suis même sûre, que parmi les lectrices fidèles, il y en a plein qui vous ont suggéré des titres et qui se sont peut-être retrouvés dans des box. Ça marche aussi, on échange.
0: Complètement,
2: oui. À chaque rencontre, on termine par des recommandations qui ont un lien plus ou moins avec la thématique qu'on vient d'aborder dans le cadre de la rencontre. Et donc chacune y va de sa petite suggestion. On les ajoute d'ailleurs dans nos résumés post-rencontre. On nous parle de séries, on nous parle de livres, de films. Voilà, les échanges sont vraiment très joyeux. Et c'est vrai qu'on a déjà, rajouté des livres qu'on nous avait conseillés dans
1: ce cadre-là. Donc ça augmente à vous aussi votre pile à lire.
2: Exactement,
1: et c'est vrai que pour le moment, vous vous concentrez uniquement sur la littérature, donc sur les livres qui sont donc en format de poche, parce que finalement, si on ouvrait vers la BD, alors là, c'est
2: plus possible. On l'a déjà fait.
1: Ah, vous l'avez déjà fait.
2: Oui, on l'a déjà fait.
0: Reste minoritaire, hein, mais on l'a fait.
2: On l'a fait avec Impénétrable d'Alix Garin.
1: Oui.
2: Qui nous avait d'ailleurs très bien accompagnés, qui était venu à certaines rencontres pour discuter avec les lectrices. C'était vraiment une très belle expérience pour tout le monde. Le seul souci de la bande dessinée, c'est son coût.
1: Oui.
2: Et donc le rajouter dans le cadre d'une box, vu qu'on est déjà sur un prix
1: conséquent,
2: mettre, qu'il faut on a envie de rester accessible.
1: Oui. Oui.
2: Au plus grand nombre, ça s'entend, mais de rester accessible et rajouter une bande dessinée, ça fait vraiment exploser les coûts.
1: Ouais.
2: Et donc, on le fait, mais on ne peut pas le faire systématiquement, malheureusement, mais on adore ça.
1: Voilà, très bien. En tout cas, on va découvrir les lectures que vous avez choisies pour nous. On rappelle que pour commander la box, donc à 80€, la box, c'est sur le site internet lesponctuels.com et que les précommandes sont clôturées ce vendredi. Donc, vous avez encore quelques jours. Ça veut dire que la box, on l'aura en main propre le 26 août, c'est
2: exactement
1: bien ça. Et qu'après, il y a tout un calendrier de rencontres, par exemple 30 septembre et début octobre, c'est autour du livre de Maria Maba. En novembre, ça sera pour The Good Girls, un meurtre ordinaire de Sonia Falero. Décembre, ça sera Gabrielle Filto-Shiba et son Sauvagine. Et puis début janvier, enfin fin janvier plutôt, ça sera Gerd Brandtenberg pour les filles d'Egali. Voilà, on a tout dit.
2: Oui, tout à fait. Très précis.
1: Merci beaucoup à toutes les deux, Charlotte Gillis et Coraline Walraven.
2: Merci
1: pour les ponctuels. Merci.
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1: Et quittons-nous en musique avec Clara Luciani.

0: Et si vous arrivez à l'instant, je vous souhaite la bienvenue sur RCF Sud Belgique. 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
3: Bienvenue dans cette nouvelle émission Belgitude, consacrée, comme vous le savez, aux Belges connus ou qui méritent de l'être. Et là, nous en faisons partie, évidemment, n'est-ce pas, Madame Arland ?
6: Tout à fait, vous allez en effet m'écouter sur un personnage assez fascinant.
3: Assez fascinant, un verviétois qui a travaillé en Flandre, qui parlait allemand, qui a parlé russe, mais qui ne parlait pas flamand et ça lui a causé des problèmes.
6: Alors, il ne parlait pas flamand, disons que là je vais vous rectifier un tout petit peu.
3: C'est qu'il ne voulait peut-être pas.
6: Il ne voulait pas tout... Non, en effet. Il refusait d'enseigner en flamand à l'université de Gand.
3: Ouais.
6: Mais par contre, il pouvait tout à fait lire le flamand. Il lisait les sources médiévales en flamand. Et il s'exprimait aussi dans le dialecte gantois, parce que pendant ses promenades, il adorait communiquer.
3: C'était de la mauvaise volonté.
6: C'était de la mauvaise volonté. C'est-à-dire qu'il y avait un point de vue, hein, je ne vais pas dire une stratégie, c'est plutôt une conviction que le français était une langue internationale et que laisser le flamand s'installer comme langue à l'université de Gand risquait de réduire la réputation internationale de l'université.
3: Est-ce qu'on peut dire l'unilinguisme flamand, peut-être ?
6: L'unilinguisme flamand, absolument, parce qu'il estimait que la Flandre était une région bilingue, ce qu'elle avait en fait toujours été depuis le Moyen-Âge, hein, depuis ce que le comté de Flandre avait comme suzerain le roi de France. Donc on a eu une situation bilingue en Flandre depuis plusieurs siècles. Et cette situation, pour Pirenne, devait se maintenir dans la Belgique du XXe siècle, hein, même après ou malgré les revendications du mouvement flamand.
3: Vous avez dévoilé le nom de notre personnage que nous allons un petit peu approcher aujourd'hui, Henri Pirenne. Henri Pirenne, quand on parle histoire en Belgique, tout de suite quelqu'un cite Henri Pirenne. Henri Pirenne, verviétois, on l'a dit là, tout de suite, 19e siècle. En plein romantisme historique, la Belgique se crée, se construit, le roman national se construit, et lui, il est plutôt, rigoriste, non ?
6: Rigoriste, parce que Henri Pirenne, il naît en 1862, il décède en 1935, donc il est vraiment à cheval sur le 19e et le 20e siècle, et il est un des représentants majeurs de l'historiographie devenue scientifique à la fin du 19e siècle, c'est-à-dire que, à l'inverse des historiens romantiques comme Jules Michelet, le plus connu pour la France, avec son histoire de France, son histoire de la Révolution française, Henri Pirenne, à l'instar d'Ernest Lavis, avec sa nouvelle histoire de France, écrit une histoire de Belgique qui intègre l'étude scientifique des sources, la critique historique. Et ça, c'est donc absolument essentiel. C'est la première histoire de Belgique sur des bases scientifiques.
3: Alors, il commence où ? Parce que la Belgique, vous le savez mieux que moi, sur le papier, elle existe depuis 1830, mais comme toutes les régions du monde, elles ont une histoire antérieure. Donc, est-ce qu'on parle de Belgique ? Est-ce qu'on parle de Flandre ? Est-ce qu'on parle de principauté de Liège ? Est-ce qu'on parle de comté de Limbourg ? Que sais-je ? Tout ça est ensemble et c'est ce qui nous a créé, en fait.
6: Oui, absolument. Et donc, Henri Pirenne remonte, bien entendu, avant la création de l'État-nation belge en 1830. Il part de l'Antiquité, de la fin de l'Antiquité, jusque à la Première Guerre mondiale. Hein. Donc c'est une œuvre aussi qui lui prend plus de 30 ans. Il l'a commencé à la fin des années 1890 et il la termine en 1932. Et le cœur de cette histoire, c'est d'abord le Moyen-Âge, hein, parce que les territoires de la future Belgique sont composés de différentes principautés, certaines sous la suzeraineté de la France, d'autres relevant du Saint-Empire romain germanique, mais Henri Pirenne insiste sur une unité commune à ces principautés qui se trouve dans ce qu'il a appelé la civilisation belge, c'est-à-dire dans le dynamisme des villes comme Bruges, comme Bruxelles, comme Gand, qui aussi sont ouvertes sur le monde. Et ça, c'est un élément essentiel.
3: Tout comme Anvers.
6: Tout comme Anvers, exactement. Il insiste un peu moins sur Anvers, parce que elle aura une notoriété importante, hein, notamment au XVIe siècle. Lui se trouve sur les villes qui, justement, sont les principaux ports, comme Bruges, hein, qui, par la suite, évidemment, verra son importance diminuer au profit d'Anvers.
3: Aujourd'hui, nous citons des villes que les touristes apprécient, parce qu'elles ont une histoire, mais on pourrait comparer éventuellement une ville comme Bruges à Manhattan, à New York, vu l'importance économique, dynamique, tout le brassage de population que ça a amené.
6: Absolument. Donc, puisque c'était des villes de villes de marchands et que dans les études de Pirenne et les thèses de Pirenne, les marchands sont les moteurs de l'économie et sont aussi donc les moteurs de création d'identité locale, mais locale et plus largement régionale, voire à l'échelle d'une entité encore plus large comme peut l'être un pays.
3: Eh bien, puisque nous sommes en plein Moyen-Âge, on va écouter un morceau de Gilles Binchois, qui était un musicien de cour à l'époque des ducs de Bourgogne. On se retrouve tout de suite après.

0: Voilà, Gilles Binchois. Il y a un phénomène étrange aujourd'hui. Je suis passé l'autre jour devant la bibliothèque au Mont des Arts. Il y a une énorme affiche de Bart van Loo. Et Bart van Loo, c'est cet auteur néerlandophone, mais il a épousé une bourguignonne, et qui fait le tour de la Flandre et de la Belgique, et de la Hollande également, Belgique francophone aussi d'ailleurs, mm-hmm. avec des conférences sur les ducs de Bourgogne. Et là, on est en plein dedans.
1: Absolument, parce que les ducs de Bourgogne ont eu une influence capitale sur la Belgique, puisque les différentes principautés, le Brabant, le Hainaut, la Flandre, ont été réunies, et aussi le Luxembourg, ont été réunies sous Philippe le Bon et ses successeurs. Et donc, en fait, l'unification institutionnelle, selon Pirenne, a été réalisée par les ducs de Bourgogne qui ont apporté à la Belgique des institutions spécifiques, hein, avec un conseil, avec une cour de justice, et qui se trouvaient notamment à Bruxelles. Hein. Donc Bruxelles aussi devient en quelque sorte, à partir des ducs de Bourgogne, donc on est au 15e siècle, et bien entendu leurs descendants par la suite au 16e, dont il faudra mentionner un personnage capital. Donc dès ce moment-là, c'est Bruxelles quand même qui devient la capitale administrative de la Belgique, parce de la future Belgique,
0: oui, parce que
1: des Pays-Bas, Bourguignons.
0: Des Pays-Bas, Bourguignons, parce que sans doute plus central aussi que Dijon.
1: Voilà. Plus central que Dijon, il y a en effet deux routes, hein, une route d'est en ouest, du nord au sud. Il y a aussi ce dynamisme commercial, hein, qui anime la Flandre, qui anime les Pays-Bas. Hein, et alors, il faut y ajouter le nord de la France avec des villes comme Arras, Cambrai, etc. Ce sont vraiment des lieux de foire, des lieux d'échange et échange économique qui profitent aux seigneurs et aussi aux princes.
0: Revenons à notre ami Henri Pirenne, parce qu'il a fait le gros de son travail aux alentours des années 1900, 1910, sans doute dans ces années-là, mais sans l'Internet. Ses sources,
1: oui.
0: Elles étaient où?
1: Oui. Alors, c'est vrai que son travail s'étend quand même sur une période allant de 1880 jusqu'à 1930, hein, parce que Pirenne, oui, ne s'est pas arrêté de travailler.
0: Non,
1: hein, donc il y a vraiment
0: plus,
1: absolument comme nous, plus que 50 ans de vie active, de vie d'écriture, de vie de conférences et de recherche, absolument. Alors, ses sources se trouvent où se trouvaient. Donc, il a eu l'aide d'archivistes ici en Belgique, donc elle se trouvait dans les archives générales du royaume, dans des archives locales aussi, hein, donc des archives de différentes villes. Et pour ça, il s'est appuyé sur des collègues français, notamment Georges Espina, avec lequel il a édité des textes relatifs au commerce de la draperie en Flandre, et donc des documents récoltés aussi dans les villes de Flandre, hein, de Gand, de Bruges, de Tournai. Donc vraiment dans des lieux alors qui évidemment incluent pour les périodes du 16e, ça c'est l'Espagne à Simancas, hein, puisque Charles Quint a créé un centre d'archives même là-bas, et alors aussi à Vienne en Autriche, hein, puisque la Belgique a connu une période autrichienne. Donc il fallait voyager en Europe, hein, ce qu'il a fait
0: avec
1: les moyens de l'époque,
0: ah, oui,
1: qui était quand même le train.
0: Oui,
1: hein,
0: oui,
1: il se déplaçait beaucoup en train.
0: Oui. Mais en fait, c'est un homme curieux, en fait.
1: Oui.
0: Pour être un bon historien, il faut être curieux, je pense.
1: Oui, et à ça, je dois quand même ajouter que donc il consultait évidemment les documents dans les lieux d'archives, mais il disposait d'éditions de documents, hein, parce que une des activités essentielles des historiens de cette période qui promeut l'histoire scientifique est de publier les textes, les textes anciens. Et il y a pour l'Allemagne et donc la période la période de Charles Quint, la période autrichienne, les Monumenta Germaniae Historica, qui sont donc des éditions de sources tout à fait essentielles.
0: Est-ce qu'il y a un avant et un après Pirenne ?
1: Oui, un avant et un après, absolument, parce que Pirenne représente une coupure. Hein, c'est la première histoire de Belgique où toutes les informations qui sont données s'appuient sur des sources différentes et ont une valeur factuelle réelle. Auparavant, les histoires étaient plutôt orientées, plutôt plutôt narratives et les informations n'étaient pas toujours vérifiées, alors qu'avec Pirenne, tout est absolument certain. Il peut, bien entendu, commettre des petites erreurs, par exemple une date, mais c'est assez marginal, et parce que tout le reste, avec également une orientation d'un historien libéral, un historien qui insiste justement sur l'économie comme étant un des moteurs de l'histoire, mais malgré tout, et mettant en avant justement les villes dans le processus de création et d'unification des territoires qui constitueront la Belgique que nous connaissons aujourd'hui, mais ce qu'il raconte reste, et surtout pour toute la période médiévale qu'il connaît particulièrement bien, utile.
0: Ce qui est assez extraordinaire pour les néophytes, que en tout cas moi je suis, c'est que une des sources, et ça tombe sous le sens après coup, ce sont les factures. Les factures que l'on retrouve chez les maisons de commerce, etc. Mais c'est une lecture très intéressante de savoir comment les gens vivaient et ce que ça apporte comme information. Hein.
1: Oui, tout à fait. Et donc là, oui, parce qu'il s'est intéressé justement à tous ces commerçants. Et
0: voilà,
1: donc,
0: c'est là que je voulais
1: voilà, c'est ça qu'on est. Oui. Et lui, alors, il s'intéressait aux marchands qui... qu'il appelait aussi les aventuriers parce que c'était du commerce éloigné. Hein, ce n'était pas du commerce local. Hein, donc des drapiers, des marchands de vin.
0: La Zibeline.
1: Oui, absolument, la Zibeline. Exact. Donc en fait, il a aussi étudié les routes commerciales et il a pu montrer les liens forts qui reliaient la Flandre à l'Italie du Nord avec des villes comme Gênes et Venise et bien sûr encore plus loin hein, parce qu'il a, grâce justement à sa connaissance du russe acquise pendant sa captivité en Allemagne en 1418, repérer les routes qui passaient par l'Ukraine, Kiev et le nord de l'Europe hein, pour alors les épices et les fourrures. Et donc c'était vraiment quelqu'un qui... s'est intéressé à tous les échanges, mais particulièrement les échanges à longue distance.

0: Voilà, nous écoutons avec grand intérêt Geneviève Warland, qui est professeur d'histoire. Et nous parlons d'Henri Pirenne, un de vos illustres prédécesseurs. C'était un visionnaire quand même, Monsieur Pirenne, parce que dans un de ses écrits, quelque part, j'ai lu qu'il considérait la Méditerranée comme un lac musulman. Alors là, je veux en savoir plus, parce qu'en 2026, c'est quelque chose qui nous parle.
1: Oui, alors ça c'est une fameuse thèse de Henri Pirenne hein, qui porte aussi sur une rupture de période en histoire hein, entre l'Antiquité et le Moyen-Âge. On considère habituellement que c'est la chute de l'Empire romain sous le coup des invasions germaniques qui marque ce basculement vers une Europe du Nord décadente d'une certaine façon et un recentrage hein, qui aura lieu justement avec Charlemagne. Et Pirenne estime que ce n'est pas tant les invasions qui ont porté le coup à ce changement civilisationnel, mais ce sont plutôt les conquêtes musulmanes en Méditerranée qui commencent au 6e, 7e siècle et qui donc, et ça c'est sa fameuse thèse, Mahomet en quelque sorte explique Charlemagne, hein, explique l'avènement du pouvoir carolingien. Et il estime que ces conquêtes ont un impact tout à fait considérable sur le destin de cette Europe du Nord, de cette Europe septentrionale qui donc devient une Europe de petites seigneuries et de pouvoir, de morcellement du pouvoir. Hein, c'est ce qu'on appelle la féodalité. C'est par la conquête de la Méditerranée par les musulmans. Pour lui, c'est un événement qui se passe de façon brutale, sous justement l'influence de la religion islamique. Aujourd'hui, la thèse de Pirenne, avec ce basculement qui a lieu au 7e siècle de façon très brusque, est remise en question. Mais pas totalement évacué, parce que il y a donc et en fait pour Pirenne, cette conquête de la Méditerranée par les musulmans a comme conséquence un ralentissement des échanges commerciaux. Et donc on n'a plus, et c'est d'ailleurs un des indices, on ne trouve plus de papyrus, selon lui, en Europe, parce que les échanges ne se font plus. On ne trouve plus non plus les monnaies qui viennent d'Afrique du Nord. Donc aujourd'hui, Pirenne ne se basait pas beaucoup sur les trouvailles de l'archéologie, parce qu'il y en avait un peu moins à son époque. Il se basait essentiellement sur des documents, hein, sur des textes, hein, que ce soit des textes narratifs ou les factures, hein, les documents administratifs comme évoqués plus tôt. Et alors, l'archéologie montre qu'actuellement, malgré la conquête de la Méditerranée par les musulmans, il y a encore eu des échanges entre l'Égypte, le Proche-Orient et le nord de l'Europe. Certes, moins important qu'auparavant, mais malgré tout existant.
0: Est-ce qu'à la lecture des ouvrages du travail d'Henri Pirenne, on peut se faire une idée de ce que sera l'avenir, d'une certaine façon?
1: Ah, ça c'est assez compliqué avec l'histoire de prédire l'avenir parce que, bon, Pirenne ne souhaitait pas la fédéralisation de la Belgique, par exemple. Hein. Pour lui, je pense que ça n'était pas exprimé en ces termes à son époque, mais déjà l'unilinguisme régional de la Flandre et de la Wallonie était un non-sens. Donc c'est assez complexe.
0: Je m'en
1: et
0: doute
1: franchement,
0: bien.
1: Même voilà, une question auxquelles les historiens n'aiment pas trop répondre.
0: Je m'en doute un peu. Mais on peut dire, mais alors dans un sens beaucoup plus large, que si on veut avoir une idée de ce qui nous attend, une idée, ce n'est pas la seule, il faut jeter un œil en arrière sur ce qui a eu lieu.
1: Ça oui, il faut considérer ce qui a eu lieu pour pouvoir mieux analyser le présent. Hein. Analyser ne veut pas dire prédire
0: absolument,
1: ce qui va se passer.
0: Absolument.
1: Et ça, c'est tout à fait clair.
0: C'est une information.
1: C'est tout à fait clair. Et par exemple, on peut estimer que certaines, parfois, enfin bon, des revendications par le passé, même du côté néerlandophone, font fi. Du fait que la région a toujours été bilingue, de la même manière que qu'il y a également eu une diglossie en Wallonie. Hein, le Wallon a toujours côtoyé le français et que donc de la diglossie, on en avait dans les deux parties du pays et que c'est plutôt un conflit social qu'un conflit linguistique. Hein, donc ça, voilà, il faut replacer par rapport aux questions de revendication ou de transposition d'unilinguisme éventuel du présent vers le passé, parce que ça, c'est incorrect.
0: CQFD, on est à Louvain-la-Neuve, l'université a été splittée.
1: Oui. L'université a été splittée, en effet, à contre-cœur par rapport aux autorités de l'époque, hein, puisque la Belgique, en effet, en Flandre, avait toujours été bilingue, mais il manquait quand même de la place. Hein, donc il y avait la question linguistique, mais il y avait aussi une question vraiment de place, puisque dans les années 60, le nombre d'étudiants augmentant, il n'y avait plus suffisamment d'espace pour à la fois la section francophone et la section néerlandophone, hein, parce qu'il y avait déjà deux sections à l'Université catholique de Louvain dans les années 60.
0: Merci Geneviève Warland pour toutes ces informations, c'était très intéressant.
1: Merci.

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0: Aujourd'hui, on va mettre en avant un concert en hommage à une figure de la musique belge. Claude Barzotti a conquis la francophonie durant les années 80 et 90 avec plusieurs de ses titres. On se souvient par exemple de Madame, vendue à plus de 200 000 exemplaires, Aime-moi, je ne t'écrirai plus, ou encore le Rital. Et Morgane, l'une de ses choristes, a décidé de rendre hommage à l'artiste lors d'un concert le samedi 13 juin à la Nef, en compagnie de Christophe Ponce à la guitare et André Mewis au clavier. Elle est présente aujourd'hui en studio pour nous parler du Rital, bien sûr, des souvenirs un petit peu de sa carrière, mais aussi de ce spectacle intimiste. Bonjour Morgane.
1: Bonjour.
0: Merci d'avoir fait le déplacement jusqu'ici. Je pense que vous venez de viser, donc merci
1: C'est
0: d'avoir
1: ça.
0: d'être venu aujourd'hui en studio.
1: Merci d'abord, pour l'invitation.

0: qui était en moi. Et j'adorais déjà la scène, les spectacles d'école. C'était quelque chose que j'attendais chaque année avec impatience, oui.
1: Et qu'est-ce que vous chantiez? Qu'est-ce que vous aimiez chanter?
0: Ah ben, toute petite, c'était Chantal Goya.
1: Ah bon? Ah oui, ah oui.
0: Voilà, c'était vraiment toute petite.
1: Ah oui, toute
0: Et puis
1: petite.
0: évidemment, ça a évolué, mais j'écoutais beaucoup France Gall, j'écoutais beaucoup Jean-Jacques Goldman, tous les chanteurs français, Francis Cabrel de l'époque. Voilà, on écoutait des disques à l'époque, hein, et c'était, je chantais voilà toute la journée.
1: Et qu'est-ce qui vous plaît dans la chanson française?
0: Alors, les textes déjà, on se retrouve souvent dans les textes. Je pense que oui, ce que j'aime particulièrement, c'est ça, c'est des petites histoires à laquelle on peut parfois se retrouver. Hein, et je pense que ça touche les gens pour ça aussi. C'est voilà, c'est une belle énergie, c'est quelque chose qui rassemble. Et dans les temps difficiles qu'on passe actuellement, ben, je pense que c'est quelque chose, c'est une liberté qu'on ne peut pas nous enlever. C'est d'écouter de la musique, de faire des spectacles. Et voilà, c'est quelque chose de beau et qu'on doit garder pour moi. C'est
1: Exactement.
0: essentiel, oui.
1: Et de faire ce genre de spectacle en hommage ici à Claude Barzotti. Justement, comment vous avez rencontré Claude Barzotti? C'est arrivé à quel moment de votre vie?
0: Ah ben, c'est arrivé quand j'avais 16 ans, à l'âge de 16 ans. J'ai d'abord rencontré sa parolière, Anne-Marie Gaspard. Et à l'époque, ils cherchaient tous les deux, tous les trois, parce qu'il y avait aussi Franck Fievé qui était compositeur de cette chanson, une jeune chanteuse pour interpréter une chanson qui s'appelait Un amour aussi grand. Et donc, elle était dans un restaurant où je chantais. Et donc, elle m'a demandé si ça m'intéressait, évidemment. J'ai répondu oui. Donc, je suis allée faire d'abord un essai chez Franck Fievé. Et puis, j'ai rencontré Claude la première fois en studio chez Bernard Estardi à Paris.
1: Alors.
0: Voilà, et là-bas, on a fait la première chanson Un amour aussi grand. Par la suite, ça a bien marché, en fait. Hein, donc, ça passait sur Disque qu'on aime à l'époque. C'est une vieille émission.
1: Sur RTL, je
0: C'est
1: pense.
0: ça, tout à fait. Et ensuite, il m'a proposé une chanson qui, voilà, il me dit, je vois bien cette chanson participer à l'Eurovision. Et donc, on l'a faite. Et de là, j'ai été sélectionnée pour représenter la Belgique. Et puis, il y a eu deux albums par la suite. Donc, il a produit mes albums et il a composé aussi les chansons de ces albums.
1: Et quelles ont été un petit peu vos premières impressions en rencontrant Claude Barzotti? Est-ce que vous connaissiez déjà un petit peu ses chansons ou est-ce que
0: Oui,
1: c'était juste
0: évidemment,
1: comme ça, je veux
0: comme
1: dire?
0: tout le monde, je
1: Oui.
0: connaissais ses chansons. J'ai rencontré quelqu'un de profondément humain, quelqu'un de simple et dans le cœur. Et tout de suite, on s'est bien entendu. Et tout de suite, ça a été pour moi comme un papa musical, en fait. Parce qu'il me conseillait sur beaucoup de choses, il m'a mis tout de suite à l'aise. C'était, voilà, ça a toujours été quelqu'un de très important dans ma vie musicalement, oui.
1: Et vous avez parlé de Disque qu'on aime tout à l'heure, donc ça passait sur RTL TV, je pense.
0: Oui, tout
1: Quel
0: à fait.
1: souvenir vous gardez de vos passages télé là-bas?
0: Ah, c'était chouette. En fait, ce que je retiens surtout, c'est le public qui était vraiment là à chaque enregistrement et encore plus quand on faisait quand on allait faire des scènes ouvertes comme ça, où il y avait un public qui venait nous voir en plein air. Je sais qu'on est même venu à Namur. Donc c'était vraiment vraiment chouette de voir les gens comme ça avec les yeux qui pétillent. Malheureusement, on n'a plus ce genre de choses en Belgique. Je trouve ça un peu dommage parce que et puis c'est une autre époque aussi. Hein, les gens regardaient la télé tous les dimanches soirs. Ils étaient devant Disque qu'on aime, même si parfois ça faisait un peu rire. Hein, ils étaient quand même devant la télé et le lundi matin, tout le monde en parlait. Aussi bien au travail, devant la tasse de café, qu'à l'école. Voilà, c'était particulier. On n'a plus vraiment ce genre de choses maintenant. Tout est très différent, oui.
1: Oui, c'est ça. Mais je pense qu'on a eu un hommage ces dernières années. Je pense à RTL qui a
0: Tout à
1: fêté
0: fait.
1: l'anniversaire de Disque qu'on aime,
0: Oui, tout
1: notamment
0: à
1: aussi.
0: fait.
1: Donc.
0: Tout à fait, c'est ça, oui. Oui, c'est une époque. Et on fait partie de cette époque. Donc, la génération des années 90, tous les jeunes de cette génération-là se retrouvent très fort là-dedans. On a eu des gros spectacles au Forum de Liège ainsi qu'à Mons. Et ça a réuni, enfin, la salle était comble parce que c'est un peu comme la Madeleine de Proust. Hein.
1: C'est
0: C'est un
1: ça.
0: peu ça.
1: C'est un souvenir qu'on garde
0: C'est
1: pour
0: ça, tout
1: toujours.
0: à fait, tout à
1: Et
0: fait.
1: c'était animé par Sandra Kim, enfin
0: Sandra
1: co-animé, je
0: Kim,
1: pense.
0: Alain Simons et il y a eu Georges Lang aussi qui a
1: Oui, c'est
0: été
1: vrai.
0: voilà, présentateur oui, de cette émission.
1: Et
0: Oui.
1: Sandra Kim, ancienne représentante de
0: Et
1: l'Eurovision, pareil.
0: gagnante.
1: Et
0: Et la
1: gagnante.
0: seule
1: La
0: gagnante.
1: seule gagnante pour

0: Belgique, oui, c'est
1: tout
0: vrai.
1: Tout à fait.
0: Enfin, la dernière gagnante de la Belgique.
1: 40 ans cette année en plus. Hein.
0: 40 ans.
1: Ça fait 40 ans cette année qu'elle a gagné, oui.
0: Bah, ça serait chouette de la recevoir en studio, peut-être un jour.
1: Ah oui, elle est adorable.
0: Je pense. Et donc, justement, Eurovision 1992, vous représentez la Belgique avec cette chanson « Nous, on veut des violons », donc oui. Composée par Claude Barzotti et écrite par Anne-Marie Gaspard. Quels souvenirs vous gardez de cette expérience-là?
1: Ah ben c'est une expérience magique, hein. Moi j'avais 16 ans, évidemment, c'était un rêve de gamine qui se concrétisait, c'était... parce que moi l'Eurovision je le regardais chaque année avec mon papa et on cotait, hein, on faisait... voilà, oui c'était, voilà, c'est une très très belle expérience et puis c'est 600 millions de téléspectateurs.
0: Oui c'est énorme.
1: C'est, même en Amérique, on peut le voir l'Eurovision, donc c'est énorme, c'est en direct, c'est... Voilà, c'est quelque chose de particulier qu'on ne vit pas souvent, je vais dire, dans la vie.
0: Oui, c'est ça. Est-ce qu'il n'y a pas une sorte de pression qui s'installe aussi, de se dire, ouais, je chante devant autant de personnes, même si on ne les voit pas, bien sûr.
1: Exactement, hein, mais il y a aussi, quand on prend conscience de ça. Maintenant, à 16 ans, c'est encore particulier. C'est, comme j'ai dit, c'est un rêve. Moi, la seule peur que j'avais, c'était de me tromper dans les paroles. Tout le reste, c'était que du bonheur, quoi. Mais je me dis, si je me trompe, bah oui, on n'a pas droit à l'erreur. C'est du direct. C'est surtout ça. En fait, le nombre de personnes, oui, c'est surtout le fait que ce soit du direct. On n'a pas, c'est pas une émission enregistrée à l'avance où là, on se trompe, on recommence.
0: C'est
1: non,
0: ça.
1: Là, on peut pas.
0: Ou du playback, par exemple, aussi.
1: Ouais, aussi, oui. Mais voilà. Oui, moi, ça, j'aime pas le playback parce que je sais pas faire.
0: Ah, vous savez pas
1: mon
0: faire.
1: Le problème, il est là, oui.
0: Ah, vous savez pas faire.
1: Ce qu'on aime, c'est souvent du playback et j'avais un souci avec ça parce que il faut se caler sur les paroles. Et moi, je dois dire que quand je chante une chanson, je la chante jamais de la même manière.
0: Ah bon ?
1: Oui, je la chante toujours un peu différemment. Ah. Donc c'était très compliqué pour moi. Oui, c'était une performance assez difficile pour moi.
0: Est-ce que vous pensez justement que cette Eurovision, parfois, les gens participent à l'Eurovision et il y a un peu une étiquette qui est accrochée à eux pendant des années, dire tiens, bah, ça a été Morgane, la représentante de l'Eurovision. Est-ce que c'est resté en vous, cette étiquette-là ?
1: Oh, mais c'est pas une étiquette qui me gêne du tout. Moi, je renie rien de mon passé. J'ai eu des moments, en fait, jeunes. Quand on est jeune, on fait souvent attention à ce que les gens pensent. J'ai parfois été un peu... j'aimais pas trop être dans une catégorie de chanteuse de variété populaire, entre guillemets, de par l'émission et de par tout ce qui... Mais j'ai vraiment fait la paix avec tout ça il y a déjà très longtemps, en me disant ça fait partie de mon parcours et je peux pas renier ce que j'ai fait. Et jamais, et j'en suis fière même. Donc ça, c'est une étiquette qui ne me gêne absolument pas.
0: Et je pense que les gens s'en souviennent aussi
1: plus,
0: de ce passage-là.
1: Et quand les gens viennent me trouver, ça, c'est toujours de la bienveillance. Il n'y a aucune méchanceté. C'est toujours, on se rappelle, oh, vous faites partie de notre jeunesse ou je me rappelle de vous. Voilà, vous nous avez aidé même avec des chansons parce que, comme je disais tout à l'heure, c'est des histoires et que parfois, c'est exutoire d'écouter ça et ça fait du bien. Et ben voilà, on se dit qu'on fait ce métier-là pour ça.
0: Je propose qu'on parte en musique. Morgane, avant de parler de ce spectacle qui est organisé donc à la Nef, c'est le samedi 13 juin, qui rend, donc vous rendez hommage à Claude Barzotti.
1: Oui.
0: Donc ça s'appelle Au cœur du Rital. Ça a lieu le 13 juin à la Nef. On part en musique ici avec sûrement l'une des chansons de Claude Barzotti. Voilà, c'est l'occasion d'en écouter l'une ou l'autre. Et puis après, on se retrouve juste après pour parler encore de ce spectacle.

0: Nous voici dans la seconde partie de cette interview sur RCF Sud Belgique où nous parlons du spectacle Au cœur du Rital qui est organisé, enfin qui est chanté par Morgane, qui est présente parmi nous en studio pour nous parler de ce spectacle qui rend hommage à Claude Barzotti. Ça aura lieu le samedi 13 juin à la Nef, ici à Namur, en compagnie de Christophe Ponce et de André Meuwis par ailleurs aussi. Je l'ai dit dans mon introduction tout à l'heure que vous avez été choriste de Claude Barzotti. Mmh. Ça vous a permis un petit peu d'un peu plus de découvrir. Finalement, est-ce que votre perception du personnage a changé ?
1: Non, pas du tout. Il m'a demandé ça, je le connaissais déjà très bien. Et puis, rechercher une choriste, il m'a demandé si ça t'intéresserait. Évidemment, c'est une magnifique aventure. Vraiment, et c'est un cadeau qu'il m'a fait de me demander ça. Pour plein de choses, parce que ça a été des découvertes avec d'autres musiciens. On a vécu vraiment des aventures magnifiques. On est parti au Liban, on a fait tout le tour de la France, évidemment. On est parti en Autriche, au Sénégal. On a fait vraiment de très beaux pays, de très beaux voyages. Donc, ne fût-ce que pour ça, c'était des expériences inoubliables. Et puis, être choriste, ce n'est pas du tout la même chose qu'être chanteuse lead, je veux dire, enfin voilà, d'être sur le devant. C'est particulier, même s'il m'appelait pour un duo, donc j'avais ces deux côtés quand même, mais on n'a pas toute cette pression, en fait, d'être vraiment chanteur, leader, quoi, parce que on est là vraiment en accompagnement, comme un musicien. Et c'est quelque chose que j'ai vraiment adoré, parce que justement, moi, ce qui m'a un peu gênée au début quand je chantais, que j'étais un peu connue, c'était ce côté pression.
0: Sociale, alors je disais
1: c'est toujours très bienveillant, très gentil, mais moi ça me convenait pas vraiment, je pense, parce que c'était un peu trop. Je pense qu'aussi j'étais dans l'adolescence et que voilà, c'est un peu particulier cet âge-là.
0: On se cherche, je suppose.
1: Tout à fait. Et donc je pense que j'étais choriste beaucoup plus tard, hein, je devais avoir 25 ans quand j'ai commencé à être choriste pour lui, ou même plus. Et je vais dire, du coup, ben, c'est vraiment, voilà, on a fait l'Olympia, on a fait des magnifiques scènes que j'aurais pas pu faire moi seule, je vais dire, voilà. Mais c'était toujours en retrait, donc même si parfois je faisais ses premières parties, mais c'est pas pareil, voilà.
0: C'est ça.
1: Ça a un côté beaucoup plus, je profitais beaucoup mieux de cette scène avec lui, et voilà, je dis, on a vécu des moments magiques.
0: Et là, ici, vous êtes sur le devant de la scène pour ce concert-ci,
1: oui,
0: hommage.
1: Oui, bien sûr, mais c'est différent.
0: Oui,
1: voilà.
0: C'est différent.
1: C'est différent. Ce que je veux dire, c'est que c'est le côté très populaire qui, ici, voilà, je fais ça vraiment en hommage, voilà, très humblement. Et c'est vraiment pour mettre en avant ces magnifiques chansons. Je trouve dommage de ne pas les faire vivre encore différemment, parce qu'évidemment, moi, je suis une femme, je chante pas comme lui, et voilà, je compte pas non plus le copier. Mais pour expliquer sa vie aussi, parce que je trouve qu'il n'y a pas, enfin depuis qu'il est parti, je trouve qu'il n'y a pas vraiment eu l'hommage qu'il mérite. Je trouve que voilà, il y a des chanteurs qui sont partis, on a entendu beaucoup de chansons après.
0: Oui.
1: Lui, ça a été un peu
0: confidentiel,
1: zappé.
0: Oui.
1: Oui, voilà. Et je trouve ça tellement dommage. Je lui avais promis de toute façon de le faire. Et du coup, là, on a vraiment, avec les musiciens, donc Christophe Ponce, qui est guitariste et qui était le guitariste de Claude en plus, qui nous a accompagnés, voilà. Donc, je le connais très bien aussi. André Meuwis, lui, qui est pianiste. Ils ont tout réorchestré. Donc, les chansons réadaptées, parce que les tonalités n'étaient pas bonnes pour moi. Hein, c'est un homme qui chante. Et tout a été reconstruit. Je raconte son histoire, sa vie. Il vient d'Italie, etc., avec ses parents. Je raconte vraiment toute son histoire. Donc, c'est pour porter ces magnifiques chansons, je trouve, avec des très connus, évidemment, on est obligé de les faire.
0: Bien sûr, hein, le Rital, forcément.
1: C'est ça, voilà, Romain Sandel, on a dit tout à l'heure, toutes les chansons connues du grand public, mais aussi des moins connues, que les gens, peut-être, vont découvrir. Et voilà, et je trouve que c'est un chanteur de cœur, c'est pour ça d'où le titre,
0: du Rital.
1: Au cœur du Rital. C'était vraiment, et les gens l'aimaient pour ça, parce que c'était quelqu'un qui donnait en chantant.
0: C'est
1: tellement important, et voilà. Et pour moi, c'était vraiment important de faire ce spectacle, voilà, aussi pour ça.
0: Et donc, vous avez parlé des chansons, donc des plus connues, mais en moins connues, il y a quoi comme chanson que vous appréciez particulièrement ?
1: Promets-moi, par exemple, qui est une chanson que j'aime beaucoup, et puis on fait des medleys, parce qu'évidemment, si on commence à faire...
0: Oui.
1: Si je dois les faire toutes, ça va durer 3 heures. On est obligé quand même de rester dans un temps... assez normal entre guillemets. Et donc oui, il y en a beaucoup. Il y en a vraiment beaucoup de très belles. La Maison d'Irlande. Il y a de magnifiques chansons avec des textes, mais vraiment très profonds. Et je pense que les gens ne se rendent pas compte. Mmh. Ils voient Claude tout de suite. C'est le Rital, évidemment,
0: qui est évidemment ça a été le succès.
1: Le succès, oui.
0: Voilà.
1: Mais on ne connaît pas toutes les belles chansons qu'il a. Madame aussi, c'est une chanson magnifique.
0: Hein. Oui.
1: Quand on écoute vraiment les paroles et qu'on s'attarde maintenant, oui, les chansons ont un peu vieilli parce que c'est des anciennes
0: orchestrations. Surtout ça.
1: Mais là, tout a été vraiment revisité acoustiquement. Donc, c'est quelque chose de très intimiste, évidemment. Hein. Ce n'est pas un concert avec plein de musiciens. Ce n'est pas un spectacle comme ça. Tout est très, très intime. Et voilà. Et je pense que... Voilà, je pense que... En tout cas, on le fait avec le cœur aussi, comme lui, et je pense qu'il doit être content d'où il est.
0: Oui, ouais. C'est ça, vraiment un spectacle intimiste qu'on vous invite à découvrir. Et Christophe Pons, par ailleurs, je pense qu'il a été aussi guitariste du côté de Machiavel.
1: Il l'est toujours, bien sûr.
0: Lara Fabian, Tina Arena, donc c'est quand même des grands noms. Hein.
1: Ah, c'est un des plus grands musiciens belges, un guitariste belge. Hein. Ça, c'est... Oui, il est exceptionnel, oui. Et André joue super bien aussi. Enfin voilà, c'est un grand musicien aussi. Tous les deux, je suis vraiment, bien accompagnée. Je suis à l'aise, et je pense qu'on a un trio, voilà, avec une belle énergie. Et en tout cas, on prend du plaisir, ça c'est sûr.
0: Un beau spectacle à découvrir. Donc la Nef, je répète la date, c'est le 13 juin. N'hésitez pas à vous informer, à aller sur le site internet de la Nef, il y a toutes les informations pratiques. J'aimerais aussi vous poser une question par rapport à votre fils. Je pense qu'il a aussi la passion de la musique depuis plusieurs années. Il avait fait The Voice Kids, Étienne, je pense, c'est ça.
1: Alors c'est Étienne, mais maintenant il a changé de nom.
0: Ah
1: oui,
0: il s'appelle comment?
1: Il s'appelle Naïti, parce que bon, il a évolué musicalement aussi. Il a fait son petit chemin. Et donc, là, lui, il s'est un peu redirigé vers le hip-hop, le rap, comme tous les jeunes. Voilà. Donc, il écrit, il compose. Et oui, il y a vraiment un beau chemin qui se trace pour lui dans son style musical, dans ce qu'il aime. Et donc, c'est Naïti, son nom. Il a déjà fait beaucoup de choses et ça arrive encore. Beaucoup de choses vont arriver. Voilà.
0: Et qu'est-ce que ça représente pour vous, justement, de voir votre fils passionner pour la musique?
1: C'est une fierté, évidemment. C'est une fierté. Il est musicien aussi. Il joue du piano, de la guitare. Voilà, et comme je dis, il compose. Il écrit, et c'est sa passion, et il vibre avec ça, et évidemment, bah oui, j'en suis fière. Hein. Et en plus, ce qui est marrant, parce qu'il y a un lien avec Claude, c'est que moi, j'ai chanté, donc j'étais enceinte quand j'étais déjà choriste. Oui, donc j'ai commencé à plus tard qu'à 25 ans, je devais avoir 28, 29 ans. Et donc j'étais enceinte, j'ai fait l'Olympia, enceinte d'Étienne.
0: Ah, c'est génial.
1: Oui, c'était au tout début. Et puis, donc, il est venu, j'ai accouché, et on avait une tournée dans le nord de la France. Donc, Étienne est venu avec bébé, parce que je l'allaitais. Et donc, ma maman nous a suivis. Et donc, elle a fait toute la tournée avec Claude. Donc, il a été baigné, je disais toujours à Claude, il a été baigné dans les chansons. Et d'ailleurs, vu qu'enceinte, à mon avis, il entendait les chansons de Claude, il se calmait. Quand il pleurait parfois, quand ma maman devait le garder, le fait d'entendre les chansons de Claude, ça le calmait. Hein? Ah. Et peut-être que c'est lui, quelque part, qui a aussi donné cette envie. Il m'a entendu chanter
0: bien sûr.
1: Pendant que je portais, évidemment. Hein? Donc, voilà. Et toute son enfance. Oui,
0: et donc, Claude est toujours là. Il nous a quittés le 24 juin 2023, mais il est toujours là.
1: Il est toujours
0: là. Avec vous, avec votre fils et parmi ses fans aussi qui viendront vous voir en concert, donc le samedi 13 juin à la Nef. Merci à vous d'être venu, Morgan.
1: C'était un grand plaisir. Pour l'invitation. C'était un grand plaisir pour moi aussi.
0: Vraiment un plaisir partagé et vraiment... Allez voir Morgane en concert. Je pense que c'est super pour suivre un peu l'histoire de Claude et se replonger dans les chansons réorchestrées, bien sûr.
1: Voilà, oui, tout à fait.
0: Merci à vous.
1: Merci beaucoup.

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3: 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Bernard Van Vink.
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1: Là-dessus, une chanson d'El Dir en Plaque de Willy Marshall et Léon Jacco. Pour jouer del fies del musique, j'y ferai tout une tranche de Wallon. À vous ces nouvelles chansons, j'y les ajouté. 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
1: 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Gilbert Restson a vraiment inscrit des petits épasqués sur des petits édjins. 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
1: 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Dans cette émission, nous exhumons les trésors sonores de notre passé en plongeant dans le fond Catobel, un fonds numérisé grâce au soutien de l'Union européenne dans le cadre du programme Next Generation EU. Et aujourd'hui, dans l'écho des archives, nous vous proposons de faire connaissance avec une figure majeure de l'historiographie belge, celle du chanoine Roger Aubert. Et cela au travers d'une série d'émissions consacrées à l'histoire de l'Église en Belgique. Au début des années 80, Roger Aubert avait en effet été contacté par la radio-télévision catholique belge pour intervenir dans un programme en trois numéros intitulé « 150 ans d'église en Belgique ». Dans l'écho des archives, vous allez pouvoir entendre de larges extraits de ces émissions qui ont peut-être un peu vieilli dans la forme, mais c'est ce qui fait leur charme, mais dont le fond, de par la culture, la rigueur et la clarté du chanoine Aubert, reste irréprochable et, nous l'espérons, passionnant. Roger Aubert, né à Ixelles en 1914 et décédé en 2009, ne fut pas seulement un prêtre et un théologien. Ce fut également un pionnier dans l'étude de l'histoire de l'Église. Professeur à l'Université catholique de Louvain, membre puis directeur de l'Académie royale de Belgique, il a révolutionné l'approche de l'histoire religieuse en Belgique. Fini le temps où l'histoire ecclésiastique se limitait à une simple chronologie des papes ou des conciles ou des évêques, Aubert a intégré l'histoire sociale, politique et intellectuelle à son analyse, montrant comment l'Église s'insérait dans les grands mouvements de son époque. Ses travaux sur Pie IX, sur l'acte de foi, ou encore sur le cardinal Mercier ou Joseph Cardane, ont révélé les tensions, les débats, les évolutions qui ont façonné le catholicisme belge. Il a aussi dirigé la revue d'histoire ecclésiastique et le dictionnaire d'histoire et de géographie ecclésiastique, deux outils devenus indispensables pour les chercheurs. Mais au-delà de ses publications, c'est son esprit critique et ouvert qui a marqué ses contemporains. À une époque où l'Église était souvent perçue comme figée, Aubert a su dialoguer avec la modernité sans jamais renier sa foi ni sa rigueur scientifique. Alors installez-vous, au travers de ce nouveau cycle présenté dans l'écho des archives, c'est toute une aventure intellectuelle que nous allons revivre, celle d'un homme qui a fait de l'histoire de l'Église une discipline vivante, ancrée dans le réel, mais c'est aussi l'occasion pour nous de nous plonger dans l'histoire de la Belgique, notre pays, et de constater combien son histoire est intimement liée à celle de la religion catholique. Le premier numéro de ces émissions historiques auxquelles a participé le chanoine Aubert au début des années 80 s'intitulait « La liberté comme en Belgique » et fut réalisé par Jean-Paul Gieselings. Elle porte sur l'histoire et la présence de l'Église en Belgique dans les années qui précédèrent son indépendance, une histoire qui commence en 1814.
2: Début de l'année 1814. La Belgique est détachée de l'Empire français. Les puissances alliées lui donnent alors un gouvernement provisoire et nomment le duc de Beaufort comme gouverneur général. L'avenir paraît clarifié. La Belgique est libérée du joug français. De plus, le 7 mars 1814, le comte de Robiano, chargé des fonctions de gouverneur général en l'absence du duc de Beaufort, publie un décret important pour l'avenir de la religion. Ce décret du 7 mars lève les entraves que la législation française mettait à l'exercice du culte. Il stipule que toutes les affaires ecclésiastiques sont désormais du ressort des seules autorités religieuses. Mais trois mois plus tard, les puissances

0: assure à tous les cultes une protection et une faveur égales. Le prince d'Orange accepta ces conditions et fut nommé gouverneur général de Belgique avant de devenir roi du nouveau royaume des Pays-Bas.
1: Devant la décision des puissances alliées, les Belges sont fort déçus. Ils avaient espéré conserver une semi-indépendance avec un archiduc autrichien, et au lieu de cela, ils sont unis à la Hollande, ce qui les mécontente d'abord au point de vue profane, parce que les Hollandais ne sont que 2 millions, les Belges sont 4 millions, et ils ont l'impression que la part du lion va aller aux Hollandais. Et au point de vue religieux, qui nous intéresse, ils sont extrêmement déçus et inquiets, les autorités les ecclésiastiques, le clergé, la grande majorité du clergé, qui reste très influente sur la population, à l'exception de quelques bourgeois libéraux, de tendances qui ont été touchées par l'encyclopédie, par les idées françaises, mais le reste de la population est très soumise au clergé. Et le clergé avait espéré, grâce à une restauration de la situation ancienne, de récupérer la situation privilégiée dont l'Église catholique bénéficiait jadis. C'est-à-dire que la puissance publique se met au service de l'Église, qu'elle fait respecter les décisions de l'Église, elle interdit de publier sous forme de brochures ou d'articles de journaux des attaques ou des critiques contre l'Église, que les fonctionnaires doivent nécessairement être catholiques, et ainsi de suite. Or, la situation qui leur est imposée par les Alliés, c'est la liberté des cultes. Les Alliés ont imposé la chose dans l'idée d'éviter une prépondérance du protestantisme qui existait dans les anciennes provinces unies. Mais du point de vue des Belges, ça signifie que liberté des cultes, donc tout le monde sur le même pied, quelle que soit la religion, on peut être fonctionnaire, et notamment, quelle que soit la religion, on peut être professeur. Or, il y a à l'époque très peu d'écoles libres catholiques. Dès lors, les catholiques voient avec grande crainte des protestants comme fonctionnaires et des protestants comme professeurs dans les écoles et dans les collèges. Alors la réaction, c'est que les évêques ou les autorités ecclésiastiques, parce qu'il n'y a plus beaucoup d'évêques, sont souvent des vicaires généraux qui dirigent les diocèses, les autorités ecclésiastiques donnent comme consigne de voter non à la Constitution. Mais par suite de manœuvres que je n'ai pas expliquées ici, qu'on a appelées l'arithmétique hollandaise, la Constitution passe. Et alors, position de repli de l'Église, c'est le fameux jugement doctrinal de septembre 1815, dont les termes sont vraiment caractéristiques, je vous les lis. Il s'agit de savoir alors si les catholiques peuvent prêter serment à la Constitution. Eh bien, le jugement doctrinal dit « Aucun catholique ne peut, sans trahir les plus chers intérêts de la religion, sans se rendre coupable d'un grand crime, prêter les serments prescrits par la Constitution. » Ça semblait une impasse, mais quelques mois plus tard, le gouvernement désigne comme archevêque de Malines le prince de Méhan, l'ancien prince-évêque de Liège d'avant la Révolution, et le prince de Méhan, qui est un homme qui a l'habitude de la diplomatie, trouve une solution, c'est-à-dire qu'il va prêter serment à la Constitution en ajoutant une réserve, sous le rapport civil. Ce qui veut dire que, quelles que soient les positions théologiques contre la liberté des cultes, eh bien, comme moindre mal dans les circonstances concrètes, il accepte de prêter le serment sous le rapport civil, et à sa suite, les catholiques, magistrats, fonctionnaires, etc., vont prêter le serment également sous cette forme. Mais il n'en reste pas moins vrai qu'il y a là, devant la liberté des cultes, le nouveau système moderne de la liberté des cultes, une prise de position très réticente de la part du clergé, et qui va peser sur les premières années de la Belgique, de l'amalgame, comme on appelle, donc de la Belgique unie à la Hollande.
0: Les premières mesures prises par Guillaume d'Orange veulent favoriser les catholiques dans le but évident de dissiper leurs appréhensions. C'est ainsi qu'un arrêté du 1er octobre 1814 protège l'observation des dimanches et fêtes. Un autre arrêté encore supprime l'antériorité du mariage civil. Il ne faut pas beaucoup plus pour voir les catholiques se rapprocher du trône et l'affermir. Le 16 mars 1815, la Belgique est définitivement unie à la Hollande. Mais le nouveau souverain a une mission délicate, créer un esprit national unifié. Pour y parvenir, il entrevoit deux moyens. D'une part,

0: part, instaurer un enseignement qui diffuse la même culture nationale et le même respect du gouvernement. D'où la nécessité de confier l'enseignement aux mains de l'État, ce qui bien sûr ne pouvait plaire à l'Église. Deuxième moyen pour créer l'amalgame hollando-belge, constituer une Église catholique nationale. Le roi veut en fait éviter que les autorités ecclésiastiques, soutenues par la ferveur publique, ne forment un corps étranger dans l'État. Il veut au contraire un clergé souple entre les mains du gouvernement et donc assez indépendant de Rome. C'était là de toute évidence une autre source de conflit avec l'Église catholique. Pourtant, jusqu'en 1825, le souverain ne rencontre pas de sérieuses résistances. Le clergé est mécontent, mais l'archevêque de Malines, Monseigneur de Méhan, fait preuve d'une évidente bonne volonté à l'égard du gouvernement. De plus, les libéraux belges soutiennent l'action gouvernementale, bienfaisante pour la Belgique au point de vue économique, surtout dans les Flandres. Et en 1825, Guillaume d'Orange veut frapper un grand coup. Il institue le Collège philosophique, établissement d'instruction destiné aux futurs prêtres.
1: Guillaume Ier trouve que le clergé belge est très fanatique, clérical, et en même temps fort peu cultivé. Et certainement, le second reproche est en bonne partie mérité. Et donc, il voudrait qu'on veille à ce que, avant d'entrer au séminaire, proprement dit, les futurs prêtres reçoivent une formation qui serait contrôlée par l'État. Et c'est ça, le Collège philosophique. Et c'est un établissement organisé par l'État où, pendant 2 ans, les séminaristes, enfin les futurs séminaristes qui désirent devenir prêtres, doivent passer avant de pouvoir entrer au grand séminaire où ils font leurs études de théologie. Et on leur donnera des cours non seulement de philosophie, mais également de sciences, de littérature, d'histoire de l'Église, même de droit canonique, dans une orientation, disons, anti-ultramontaine. Et cela par des professeurs et sous le contrôle d'un supérieur qui est désigné par le ministère et non pas par les évêques. Et c'était dans ce collège du pape, hein, des vieux collèges louvanistes, nous sommes actuellement dans la cour de ce collège, c'est ici que devait se réunir donc ce collège philosophique, qu'il y avait beaucoup de places, beaucoup de chambres, et on espérait donc qu'on pourrait y loger tous les séminaristes qui devaient y passer. En fait, il n'y eut jamais beaucoup de séminaristes parce qu'il y a une réaction immédiate de la part des autorités ecclésiastiques qui disent pas question d'admettre au grand séminaire des séminaristes qui auront passé par le collège philosophique. Et il n'y a guère que ceux originaires du Luxembourg, parce qu'ils avaient une tradition un peu différente, qui ont accepté de venir. Pourquoi est-ce que les autorités ecclésiastiques ont réagi avec une telle vigueur? Ils avaient déjà vu de très mauvais œil en regrettant, en protestant, les mesures prises contre l'enseignement primaire catholique, contre les collèges catholiques. Mais cette fois-ci, c'est plus seulement la formation des jeunes laïcs qui est en cause, c'est la formation des futurs prêtres. Et alors là, même un homme comme de Méhan, qui était prêt à beaucoup de concessions, ne veut pas accepter de céder. D'autant plus qu'il est encore excité par un petit groupe autour de lui, dont notamment son vicaire général Sterckx, qui est à l'origine de ce que l'on appellera par la suite l'école de Malines.
0: La résistance religieuse va mettre en branle tout un mouvement d'opposition à Guillaume d'Orange. Mais ce qui frappe d'abord, c'est l'évolution des catholiques. En 1815, ils se montraient franchement réactionnaires, que ce soit à propos des relations Église-État ou à propos de la liberté des cultes. Or, en 1825, soit à peine 10 ans plus tard, c'est précisément au nom de la liberté des cultes que parlementaires et journalistes catholiques vont réclamer l'indépendance de l'Église et donc ses droits sur la formation de ses prêtres. Les catholiques découvrent aussi dans la liberté de la presse un moyen de plaider leur cause et une protection contre les tracasseries administratives dont leurs publications étaient souvent victimes. Pourtant, en se plaçant sur ce terrain de la liberté, les catholiques ne renoncent nullement à leurs principes très différents de l'idéal des libéraux, qui voulaient une laïcisation de la société. On pourrait résumer ainsi leur point de vue.
1: Bien, les catholiques ont donc décidé de changer leur fusil d'épaule, si l'on peut dire, et de se placer sur le terrain des libertés constitutionnelles. Ils se rendent compte que tout qu'on le fait, c'est un moindre mal. Et qu'au lieu de revendiquer les droits de l'Église, il vaut mieux se placer sur le terrain des libertés, comme les libéraux le désirent, et de revendiquer, par exemple, la liberté d'enseignement comme un prolongement de la liberté d'opinion, de revendiquer la liberté pour l'Église de faire les nominations d'évêques ou de curés sans aucune intervention des pouvoirs publics comme un prolongement de la liberté des cultes. Et cette façon de voir des journalistes catholiques, enfin d'un certain nombre de journalistes catholiques, de parlementaires catholiques vers 1827-28, elle se trouve renforcée grâce à Lamennais. Ce n'est pas Lamennais qui leur a appris cette tactique. Au contraire, Lamennais a été très impressionné par ce que les catholiques belges avaient décidé de faire. Mais Lamennais, alors, avec son talent, a orchestré cela d'une façon remarquable, et les catholiques belges sont très flattés de se voir cités comme des modèles. Mais beaucoup d'entre eux ont une tendance à aller alors jusqu'au bout, comme Lamennais du reste, et à se dire qu'au fond, après tout, ben, la séparation complète de l'Église et de l'État serait encore un moindre mal par rapport à des ingérences du pouvoir public, dont ils ont quand même déjà fait pas mal d'expériences, non seulement sous Guillaume Ier, mais sous Napoléon et même sous Joseph II, qui n'est pas tellement éloigné dans le temps. Et alors c'est ici que les autorités ecclésiastiques froncent quand même un peu le sourcil. Nous sommes ici dans la cour de l'archevêché de Malines, nous sommes sous les murs, sous les fenêtres des bureaux de l'archevêque, où se réunit régulièrement une sorte de petit Brain Trust, formé de 5 ou 6 hommes, dont l'un des principaux est son vicaire général, Sterckx, le futur cardinal. Il y a également l'évêque de Liège, Van Bommel, il y a le futur recteur de Louvain, qui est un jeune secrétaire à l'évêché à l'époque, de Ram. Et c'est ce groupe que Mgr Simon a proposé d'appeler l'école de Malines. Mon Dieu, ce n'est pas une école au sens de théoricien, mais ce sont des gens qui ont mis au point une sorte de tactique qui vise en quelque sorte à être à la fois misé sur la liberté, mais quand même pas aller jusqu'à la séparation pure et simple. Parce qu'ils se rendent compte que le peuple n'est pas mûr pour laisser l'Église se débrouiller toute seule, si je puis dire, ou plus exactement, pour soutenir eux-mêmes l'Église, comme le font les catholiques irlandais, par exemple, qu'on cite souvent comme exemple. Et alors qu'il faut tâcher d'avoir malgré tout une certaine protection. Et comme l'écrivait Van Bommel dans une lettre au roi Guillaume, pas parce qu'ils espèrent au début que Guillaume voudrait bien l'accepter de se mettre de leur point de vue, la liberté ne doit pas exclure la protection, ni la protection nuire à la liberté. Et au fond, finalement, c'est ce qu'ils obtiendront un peu plus tard, après la Révolution, lors de l'élaboration de la Constitution.
0: 1826-1827. Les libéraux se mettent à leur tour en campagne contre le gouvernement. Après avoir longuement soutenu les efforts centralisateurs de Guillaume, les libéraux belges se rendent compte que le roi a profité de leur animosité contre l'Église pour instaurer un régime de plus en plus despotique, notamment en limitant la liberté de la presse. Ils se rapprochent des catholiques. L'union des oppositions est née.
1: Le premier appel à l'union est venu des libéraux, ou plus exactement des jeunes, de certains jeunes libéraux, tels que De Vaux à Liège, ou bien à Bruxelles De Potter, devant la statue duquel nous nous trouvons, à un âge un peu plus avancé du reste. Et ces jeunes libéraux se disent au fond, nous avons fait jusqu'à présent de l'anticléricalisme, et nous faisons le jeu du roi qui profite de ces conflits entre catholiques et anticléricaux pour mener une politique plus ou moins absolutiste. Est-ce qu'il ne serait pas préférable d'unir les deux mécontentements, catholiques d'une part et libéral d'autre part, pour essayer d'obtenir des réformes du roi? Et il propose ce marché aux catholiques. Nous sommes prêts à renoncer à notre anticléricalisme en matière d'enseignement, en matière de religieux, donc de vous donner la liberté d'enseignement, la liberté des congrégations religieuses. Mais alors vous, de votre côté, vous appuierez nos revendications à toutes les libertés, y compris cette liberté qui vous fait un peu peur, la liberté de la presse. Alors les catholiques, au début, sont assez réticents, d'autant plus qu'il y a encore pas mieux pas mal de conservateurs pour qui le régime des libertés c'est quelque chose de révolutionnaire, c'est inacceptable en principe. Enfin, ce sont la plupart quand même, enfin beaucoup disons, sont des réalistes qui se disent après tout,
2: c'est peut-être une bonne formule. Et ils acceptent donc ce qu'on a appelé à l'époque l'union des oppositions, ce que les historiens appellent l'unionisme, donc entre les revendications des catholiques et les revendications des libéraux. Mais il faut bien se rendre compte qu'à la base, il y a une grosse équivoque. Car pour les libéraux, s'ils demandent les libertés, c'est dans la perspective d'une philosophie politique de sécularisation de la société. Et au nom des droits de l'homme, que certains n'hésitent pas à opposer aux droits de Dieu. Tandis que pour les catholiques, c'est une tactique. S'ils acceptent de jouer le jeu des libertés, c'est avec l'espoir de récupérer largement ce qu'ils cèdent, en se disant, avec la liberté d'enseignement, avec la liberté de la presse, nous pourrons influencer les consciences, former les consciences des électeurs. Les électeurs enverront des bons catholiques au Parlement et ces parlementaires voteront de bonnes lois qui, au fond, dans un cadre libéral, reconstitueront l'essentiel de la société chrétienne qu'on attendait autrefois de la bonne volonté d'un prince bien disposé vis-à-vis de l'Église. Alors, cet équivoque, au point de départ, on ne s'en est pas très bien rendu compte, mais elle allait très vite apparaître au cours des années suivantes et va amener la rupture de l'unionisme et, au cours de la seconde moitié du XIXe siècle, l'opposition de plus en plus forte des catholiques et des libéraux.
0: 1830. La révolution belge est une surprise. Elle dépasse les prévisions. Les unionistes voulaient seulement une application de la Constitution de 1815 dans la liberté. Mais l'opposition va souvent plus loin que prévu à cause d'éléments extrémistes. Tout commença le 25 août. Une émeute éclate à Bruxelles à la suite d'une représentation de la muette de Portici. Les événements se précipitent. Le conflit hollando-belge se résout par une révolution nationale, improvisée au départ et pourtant victorieuse.

La révolution de 1830 met fin à l'amalgame hollando-belge. Il faut maintenant organiser le nouvel État. Avant même que le territoire ne soit totalement dégagé, un gouvernement provisoire est formé. Il est composé de libéraux. À leur tête, le très influent De Potter. Mérode y est adjoint comme représentant de l'opinion catholique. L'enthousiasme bat son plein, le patriotisme également. C'est à ce moment que Van Campenhout et Genneval composent la Brabançonne.

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1: Et c'en est fini pour aujourd'hui. Dans le prochain numéro de l'Écho des Archives, nous poursuivrons le récit de l'histoire de l'Église de Belgique en compagnie du chanoine et historien belge Roger Aubert. Je vous rappelle que l'émission d'aujourd'hui a été réalisée sur base du programme produit par la RTCB, la radio-télévision catholique belge, au début des années 80, une émission intitulée « 150 ans d'église en Belgique » réalisée par Jean-Paul Gieselings. C'était l'Écho des Archives, une émission réalisée en partenariat avec la Sonuma, la société de valorisation et de numérisation des archives audiovisuelles de la Fédération Wallonie-Bruxelles. Les extraits entendus proviennent du fonds Catobel, rendu accessible grâce au soutien de l'Union européenne dans le cadre du programme appelé Next Generation EU.
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1: Et pour rejoindre la suite des programmes, il est tout naturel que nous écoutions un morceau de musique belge des années 80. Et il y en a plusieurs, bien évidemment, mais sans doute un est-il resté dans les mémoires de tous les Belges de l'époque. Il est devenu emblématique. Il s'agit d'une chanson sortie en 1986, l'année de la Coupe du Monde au Mexique. Vous l'aurez compris, on écoute immédiatement, avec un petit sourire bien sûr, ce qui était devenu quasiment un hymne national à l'époque, et Viva Mexico du Grand Jojo, qui lui nous a quittés en 2021.

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3: Bonjour à toutes et à tous, c'est Oli sur RCF, bienvenue dans l'instant présent, votre rendez-vous quotidien avec l'actualité culturelle et régionale. 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Et puis aujourd'hui, nous allons accueillir dans un petit instant Thomas Lallemand. Il est directeur de Concept Lounge et du Cirque Spectra. Ensemble, on va parler de la 4e édition du Festival Dragonia, une plongée dans l'univers du médiéval et du fantastique. Ça va se passer au château de Spontin les 27 et 28 juin prochains. Et puis dans la seconde partie de cette émission, la chronique Arrêt sur image vous sera présentée par Louis Crabec et Adrien Jardhomme. Ils nous diront comment capter le mouvement, sans oublier Face B, la face cachée de vos morceaux préférés. Elle s'est consacrée aujourd'hui à Do You Wanna Dance de Bobby Freeman. Enfin, côté musique, notre album découverte de la semaine, c'est Live at Room 13, un EP du groupe de rock belge The Radar Station. On les écoute aujourd'hui avec le titre January Colors.

0: Excellent, temps de midi à notre écoute, c'est du bon, c'est du belge, c'est de Radar Station, notre album découverte de cette semaine. C'est un EP enregistré en live dans un studio, donc sans public, mais en une seule prise, tous les musiciens ensemble, live at Room 13, pour ce titre January Colors. 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Aujourd'hui, nous accueillons Thomas Lallemand. Il est directeur de Concept Lounge et Cirque Spectra. Ensemble, on parle d'un festival, une plongée même dans l'univers du médiéval et du fantastique, avec le grand retour de Dragonia, 4e édition. Donc, ça va se passer au château de Spontin les 27 et 28 juin prochains. Thomas, bonjour.
1: Bonjour.
0: Alors, la première question, évidemment, que tous les auditeurs sont en droit de se poser, c'est d'où vous vient cette passion pour l'univers médiéval et fantastique?
1: Alors, la passion pour l'univers médiéval et fantastique n'est pas très, très vieille chez moi. En fait, j'ai découvert ça par hasard et j'ai adoré l'ambiance. Ça a commencé en fait par les Scottish Days, un événement qu'on organisait dans la région de Thouin. Et j'ai vécu un peu avec les compagnies et je dis waouh, quelle ambiance, c'était vraiment extraordinaire. Et de là, je suis allé dans plusieurs festivals et j'ai dit mais en fait, c'est vraiment cette ambiance et cette énergie que j'ai envie de faire vivre aux gens. Mmh. Donc moi, j'ai vécu ça, j'ai trouvé ça vraiment magnifique, donc je me suis intéressé. Et en tant qu'organisateur d'événements, à la base, plus des événements type familial, mais pas orienté médiéval, je dis mais en fait, il y a moyen de faire autre chose que d'aller plus loin qu'une fête médiévale juste historique. Parce qu'il y a beaucoup de fêtes qui sont vraiment superbes histo. Moi, je voulais faire quelque chose d'un peu plus fantastique, c'est-à-dire amener de la magie un peu différente avec des elfes, avec des dragons, etc. Et d'où est venue l'idée de Dragonia.
0: Alors évidemment, on commence par l'univers du médiéval ou un petit peu, on va dire... Les terres d'Irlande, d'Écosse, etc. Et puis à cela, on ajoute une petite touche Tolkien derrière, Seigneur des Anneaux, et on obtient le concept.
1: C'est ça, c'est tout à fait ça. En fait, c'est un mélange. Il y a eu plusieurs influences par rapport à Dragonia. C'était vraiment cette influence du médiéval, mais après, moi je me suis dit, je suis pas assez fort, je suis pas assez calé pour faire de l'histo.
0: Oui,
1: donc,
0: il
1: y a des gens qui sont passionnés et qui font ça de façon extraordinaire. C'est tant mieux. Donc moi, je fais appel à des gens qui sont passionnés pour les campements. Donc dans Dragonia, il y a des campements histo et des campements un peu plus fantastiques. Mais moi, ce qui me fait vibrer, c'est d'amener vraiment de l'artistique dans tout ça. Et donc l'artistique est amené grâce à des personnages, à des artistes et aussi grâce aux visiteurs, parce qu'il y a un gros pourcentage de visiteurs qui viennent costumer, cosplay.
0: Alors, ils sont incités à ça. Est-ce que quand on va à Dragonia, je sais pas sur le site ou quoi, on incite les gens à venir costumer. C'est vrai qu'effectivement dans ce genre de festival, les gens viennent costumer parce qu'ils peuvent le faire et ça fait partie du cadre et de l'ambiance qui est complètement géniale évidemment. C'est une bulle hors du temps, quoi.
1: C'est ça. Oui, tout à fait. Et donc, cette année, nous avons invité 200 cosplayers. Oui. Donc, il y a 200 cosplayers qui ont reçu des invitations pour venir. Donc, ils sont invités au festival. On ne leur demande pas de travailler, juste d'être là et de faire vivre encore un peu plus le festival. Ça fait 200 comédiens, j'ai envie de dire, en plus des artistes qui sont proposés. Donc, on les a invités. Donc, oui, vraiment, nous, c'est notre objectif que les gens vivent cette expérience. Et puis, parfois, on voit... des familles qui arrivent habillées super cool et les enfants avec un casque médiéval sur la tête. Moi, je trouve ça trop, trop marrant et c'est vraiment le but de ce festival.
0: Alors, cosplayer, c'est-à-dire, c'est un peu comme des figurants qui se baladent pendant tout le week-end en costume. C'est ça l'idée, c'est ça le concept.
1: C'est vraiment ça. En fait, vous avez des gens qui sont passionnés des Seigneurs des Anneaux et d'autres films.
0: Ouais.
1: Et donc, ils viennent en personnage. Donc, il y a vraiment... J'ai des fées, j'ai des elfes, j'ai même des gens qui viennent avec des têtes de dragons. J'ai des gens qui viennent en viking aussi à Dragonia. Donc, il y a vraiment de... Parce qu'il y a eu vraiment l'influence viking avec la série Viking, etc. Et donc, j'ai des gens qui viennent en viking. Et en fait, quand vous baladez, si vous ne venez pas déguisé, en fait, c'est super cool parce que vous retournez à la tête, vous avez une fée, puis vous retournez à la tête, vous avez un viking, et puis vous avez un dragon devant vous, etc. Donc, c'est vraiment une ambiance. C'est vraiment le but de Dragonia. C'est un festival médiéval fantastique. Et dans le fantastique,

0: qui est très important à Spontin. Mais par contre, on n'a pas pu vraiment aller dans les détails. Cette année-ci, on a eu tout le temps d'aller dans les détails.
1: Peut-être avant de marquer une pause musicale, parce qu'après, évidemment, on va essayer de détailler tout ce qu'on va pouvoir rencontrer. Il y a plein de choses. Il y a des stands, il y a des artisans, il y a des compagnies. Enfin, bref, vous allez nous détailler tout ça dans la deuxième partie. Juste un petit bilan sur les trois premières éditions. Voilà comment. Ce serait quoi un bon résumé? Comment vous vous sentez après trois éditions et à la veille de cette quatrième?
0: Alors, les trois premières éditions, elles ont été. En fait, c'est un festival que les gens adorent,
1: Oui.
0: parce que justement, il est différent de tous les autres festivals. Ici, cette année, si vous voulez, avant, nous en organisions six de festivals sur l'année, quatre à tendance médiévale. Et cette année-ci, j'ai décidé d'en faire un, peut-être un deuxième, mais je ne sais pas encore. Et donc, il y a des gens qui ont repris le relais un peu. Donc, on va dire qu'on a cette tendance un petit peu fantastique depuis cette année qui arrive, parce que l'année passée, on va dire qu'on était un peu les seuls à le faire. Et c'est pas plus mal. Mais c'est un festival qui a beaucoup bougé, puisque c'est avant, on le faisait dans le Hainaut. Et pour diverses raisons, en finale, on a trouvé le château de Spontin. Et là, voilà. Et donc, mais le public nous a suivis, puisque la première année, on avait 5 000 personnes. La deuxième année, nous avions 7 500 personnes. L'année passée, 8 000 personnes. Donc, le public nous suit et grandit de plus en plus. Donc, voilà. Ici, sur Spontin, on est limité à 10 000 personnes. Par rapport au cadre, etc., ce qui est déjà pas mal hein,
1: Oui, absolument.
0: pour un festival. Et donc voilà, le public nous suit, donc ça veut dire que ça parle aux gens, ça veut dire qu'on fait quand même du bon travail. Mais c'est un festival qu'on a envie de on n'a pas envie qu'il grandisse, on n'a pas envie de faire un festival à 30 000 personnes, loin de là, mais on veut que ce soit un festival avec plus de finition, parce que le cadre du château est extraordinaire, mais avec le temps, on aimerait bien avoir un peu plus de décor. Voilà.
1: C'est ça, mais donc, mais garder quelque chose à taille humaine et quelque chose de magique sur le site, évidemment,
0: C'est ça.
1: qui s'y prête,
0: C'est ça.
1: qui s'y prête bien.
0: Tout à fait. Le but, de toute façon, pour l'instant, c'est justement c'est spontané. On est vraiment parti pour quelques années parce qu'on aimerait bien, comme on dit, asseoir le festival. C'est-à-dire que ce soit un festival connu, reconnu. Et si un jour on a l'ambition de grandir, on verra avec le Châtelain. Mais là, c'est parfait. L'endroit, il est vraiment top. Quand vous vous perdez dans. En fait, il y a un endroit du château où il n'y a jamais d'animation, très peu. Et là, on peut y aller. D'ailleurs, on crée une passerelle exprès pour y arriver, pour retraverser la rivière. Et quand vous êtes là-bas. Vous regardez le château, vous voyez les tentes des compagnies, en fait, vous avez l'impression de revenir 600-700 ans en arrière, donc c'est vraiment magnifique.
1: Je propose qu'on marque la pause musicale maintenant. Après, vous allez nous détailler, évidemment. Vous allez nous faire rêver dans la deuxième
0: Avec
1: partie
0: plaisir.
1: avec tout ce qu'on va pouvoir découvrir. Et puis nous, on va rester quand même un petit peu dans l'esprit du festival. On retourne en 1999 avec le groupe Coïncidence et le titre Mandragore.

0: Coïncidence avec le titre Mandragore, extrait de l'album Pantin Pirate en 1999. Et puis nous, on est toujours en compagnie de Thomas Lallemand. On parle du festival Dragonia, 4e édition, 2e au château de Spontin. Ça va se dérouler donc le week-end du 27 et 28 juin prochain. Thomas, vous allez nous faire un petit peu rêver. Alors, on va un petit peu détailler ce qu'on va pouvoir découvrir tout au long de ce week-end. Les incontournables, mais aussi des petites nouveautés. On en parlait justement pendant la pause musicale. Cette année, vous êtes axé jeu de rôle.
1: Oui, tout à fait. Donc, l'idée du festival, c'est aussi de proposer des choses différentes chaque année. Alors, on ne va pas revisiter tout le festival chaque année. Mais cette année, l'année passée, par exemple, c'était fort axé musique. On a fait venir pas mal de groupes, etc. Cette année-ci, on a décidé d'axer plus jeu de rôle. On collabore justement avec une ASBL qui se trouve à Spontin. C'est quand même magnifique.
0: Ça tombe bien.
1: Ça tombe magnifiquement bien. Qui s'appelle la Fabrique d'Aventuriers. Fabrique d'Aventuriers, ils sont top. Et donc, cette année, il y aura un pôle jeu de rôle qui sera en plus superbement bien mis. Donc, vous avez la cour du château, vous avez le château. Et au milieu du château, il y a une mini-cour. Donc, quand vous passez le ponton, ils seront là. Donc, vraiment, quand vous allez aller au jeu de rôle, vous serez au-dessus, vous serez dans le château, à l'extérieur, mais dans la cour du château, la petite cour. Donc, c'est vraiment super sympa. Donc, eux, ils vont proposer des tables de jeu de rôle. Ils vont expliquer les règles pour les personnes qui n'ont jamais joué. Et le dimanche, et le samedi et le dimanche, à 14h, il y a une conférence. Donc, ils vont réaliser une conférence sur les jeux de rôle pour expliquer, pour aller encore un peu plus loin, pour les passionner avec, sur l'explication du jeu de rôle en général. Et les gens peuvent tester. Et nous avons de mémoire deux stands pour acheter des jeux, justement, pour acheter du matériel pour pouvoir jouer à côté. Donc, ça, ce sont des gens qui viennent, en plus de la Fabrique d'Aventuriers, qui seront dans le pôle jeu de rôle. Donc, vous pouvez aller essayer et repartir avec des jeux de rôle si vous voulez jouer chez vous.
0: C'est assez génial, évidemment. Ça c'est une nouveauté. Sinon, au niveau des incontournables, alors qu'est-ce qu'on va retrouver comme dans les autres éditions? C'est quoi un petit peu le paysage du festival?
1: Alors, j'en parle pas assez, mais ils sont là depuis le début et c'est ce qui fait aussi la différence par rapport à beaucoup de festivals. On a un pôle aussi auteur-illustrateur.
0: Oui.
1: Et donc, ce sont des auteurs-illustrateurs belges pour la plupart. Et cette année, ils seront dans le restaurant du château. Donc, c'est une grande salle. On a agrandi parce que l'année passée, c'était un peu à l'étroit. Et donc, ça, c'est vraiment... Alors, c'est l'incontournable parce qu'à Dragonia, chaque année, il y aura les auteurs et les illustrateurs parce que moi, j'adore. Et il faut aussi les soutenir parce que ce n'est pas évident d'écrire des histoires, de sortir des livres, etc. Donc, ça, c'est un pôle qui sera important. Donc, dans la cour, quand vous arrivez sur le festival, vous demandez le restaurant et tout sera indiqué, bien entendu. Mais allez les voir. Ils ont vraiment des chouettes choses à vous présenter. Donc, ça, c'est très important. Sinon, à côté de ça, moi, j'adore... J'adore le marché. Le marché parce que on voit des choses. On essaie de sélectionner un maximum pour que ça soit beau. Le marché est très très important. On a plus d'une centaine d'artisans.
0: Oui, une centaine d'artisans.
1: Ouais, c'est un gros marché. C'est un gros marché. Et ça, c'est vraiment intéressant parce que ça met quand même l'ambiance. Quand vous passez, vous avez quelqu'un qui vend des super objets en cuir. Alors ici, comme c'est Dragonia, il y a aussi plein de personnes qui fabriquent eux-mêmes des têtes de dragon, etc. Donc, on essaye quand même d'avoir pas mal d'artisans. Alors après, bien sûr, saucisson, miel, savon fait maison, etc. etc. Et ça, c'est une chouette ambiance. Et comme dans tout festival médiéval, nous avons bien sûr les compagnies qui sont super importantes parce que nous avons donc des animations aussi à côté, mais dans les compagnies, chaque compagnie propose des animations. Donc vous allez, les gens parfois ont peur d'aller, mais non justement, allez à leur rencontre parce que dans certaines compagnies, il y a des gens qui ont des métiers d'antan, métiers à tisser, métiers gravure, etc., comme à l'époque. Mais aussi, il y a plein d'activités. Ici, justement, comme je disais, hors antenne, j'ai une compagnie qui vient de m'envoyer un message en disant « Waouh, on vient d'investir dans des nouveaux jeux. » C'est une compagnie qui est plus écossaise, vient d'investir dans plein de jeux pour faire des Island Games pour les familles. Donc, même les enfants pourront essayer. Il ne faut pas lancer des troncs d'arbres, les enfants de 6 ans, mais ils vont pouvoir faire plein de choses.
0: Peut-être lancer des ballots à la fourche.
1: Je ne sais pas exactement ce que je viens de lire le message juste avant, mais ils ont investi dans plein de jeux. À côté de ça, il y a du tir à l'arc, il y a du lancer de hache, il y a les jeux à la corde, il y a les jeux d'équilibre, il y a vraiment plein de choses. Et une compagnie fait aussi les mariages clandestins à l'écossaise. Donc là, c'est le jour J, si vous voulez vous marier à l'écossaise, vous allez voir le clan des dragons Et vous pouvez vous inscrire. Donc voilà, c'est vite parce qu'on ne fait pas de pré-vente pour ça. C'est eux qui gèrent eux-mêmes. Donc vous allez directement les voir et vous pouvez vous marier. On appelle ça les mariages clandestins. Donc bien sûr, ça n'a aucune forme juridique. C'est juste pour le fun. Mais c'est super sympa à faire.
0: Mmh. Alors aussi, je vois qu'il y a des forgerons qui sont sur place. Donc l'art oui. de la forge est représenté.
1: Tout à fait. En direct, vous allez avoir des gens qui vont forger comme au temps médiéval, etc.
0: Des c'est épées, très... tout ça.
1: Oui, oui. Mmh. Ils font de tout, des petits couteaux, ils font un peu de tout devant vous. Donc là, je ne sais pas exactement ce qu'ils vont faire parce que des fois, ils se lancent des défis. Hein. Parfois, je sais, une année, il y en a un qui avait voulu faire une super belle pièce. C'était son défi du week-end. Et voilà. Donc oui, il y a de la forge aussi. Il y a vraiment beaucoup de choses. Donc l'idée du festival, c'est de venir et de se dire, on va passer 4-5 heures. Facile, allez, 4 heures si on traîne pas, parce que vous allez avoir le spectacle du fauconnier, vous allez aller voir les compagnies, mais juste dans les compagnies, vous pouvez passer 2 heures. Dans le marché artisanal, vous pouvez passer 2 heures. Après, vous avez les food trucks qui sont là aussi, donc vous allez pouvoir aller voir les food trucks, vous asseoir, boire un verre, etc. Donc, il y a vraiment pas mal de choses. Il y a aussi les combats. On n'a pas parlé des combats, mais il y a les combats des chevaliers. Donc voilà, il y a vraiment beaucoup de choses à voir.
0: Alors, il y a une chose, bon, je vois qu'il y a également l'initiation à l'escrime, j'ai cru voir.
1: Oui, alors ça, c'est une compagnie qui est venue aux 4 terres, parce qu'avant, on organisait aussi les 4 terres, qui propose deux activités. C'est vrai que je n'ai pas parlé aussi des apprentis chevaliers, il y a plein de choses en fait. Donc, il y a le combat, l'escrime, on va dire, oui, l'escrime, c'est combat à l'épée, mais bien sûr avec des épées en mousse. Donc, vous pouvez vraiment vous amuser, y aller, comme on dit. On peut s'amuser entre amis, même les enfants. Et eux proposent aussi du troll ball. Alors, ça, c'est super drôle. C'est avec une tête de troll. C'est un jeu d'équipe. Il faut marquer des points, mais sauf que ce n'est pas une balle, c'est une tête de troll. Et donc, il y a plein de règles qui vous expliqueront très, très bien. Donc, il y a ça. Et alors, pour les enfants, il y a aussi apprenti chevalier. Apprenti chevalier, justement, les enfants viennent et en l'espace de quelques minutes, on va dire en un quart d'heure, ils font plein d'activités pour devenir des chevaliers, comme par exemple avec des chevaux en bois. Ils se rencontrent comme dans les combats et hop, ils ont des épées en mousse et ils se croisent avec les chevaux et celui qui tombe ou qui tombe pas, puisque ce sont des épées en mousse. Mais il y a ça, ils apprennent à tenir un bouclier, etc. Donc ça, ce sont toutes des activités qui sont pensées famille. Comme j'ai dit au début, pour moi, c'est un festival familial et on veut que ça reste familial.
0: Et alors évidemment, le clou évidemment du spectacle, c'est qu'il y a des spectacles déambulatoires aussi.
1: Oui.
0: Ça c'est important, hein. J'imagine que ça crée, c'est ce qui fait un peu le liant de tout ça.
1: Tout à fait, et on est encore par rapport à ça, justement, comme on voit qu'il y a quand même une grosse demande cette année, on attend quand même beaucoup de public en fonction des préventes, et donc on continue à regarder un petit peu pour ajouter une ou deux animations. Donc bien sûr, il y aura un dragon, il n'est pas encore sur le site internet, mais il y aura un dragon, comme l'année passée, il y aura un gros dragon qui sera là. Il y aura, qui n'est pas encore sur le site également, mais il y aura de la déambulation équestre cette année sur le thème médiéval. Alors bien sûr, on a aussi les dragons, plus vivants, articulés sur un bras. Donc je ne peux pas trop en dire parce que sinon c'est compliqué à la radio d'expliquer. Nous allons avoir aussi des personnages très fantastiques, hein, avec qui font un peu peur d'ailleurs, qui viennent un peu du côté fantastique sombre. Et on aura plein d'animations. Le fauconnier, bien sûr, qui fait un spectacle tout à fait sympa. On aura, comme j'ai dit, les mariages clandestins et les apprentis chevaliers. On a, je pense, une quinzaine d'animations différentes, sans compter toutes les animations qui sont dans les campements.
0: Où est-ce qu'on peut retrouver toutes les informations pour pouvoir s'y rendre un jour, deux jours, en fonction si on n'a pas tout vu? On peut même carrément aller les deux jours, j'imagine. Oui. Où est-ce qu'on achète les tickets? Comment est-ce qu'on fait son petit programme?
1: Alors, son programme, c'est très simple. C'est sur www.dragonia.be. Là, vous avez le programme. Comme je dis, regardez parce qu'il est en train encore d'évoluer. Et dragonia.be, vous pouvez réserver. Ici, ce sont les préventes, donc c'est moins cher. En ligne, c'est 10 euros pour les enfants, 15 euros pour les adultes. Et alors, il y a un prix préférentiel le week-end. De mémoire, c'est 17,50 € pour les enfants et 22,50 € pour les adultes pour tout le week-end. Voilà, c'est le plus simple. Et restez bien connectés aussi sur Facebook, Festival Dragonia. Sur Facebook, je donne plein d'infos qui arrivent au fur et à mesure.
0: Oui, qui arrivent au compte-gouttes. Ouais. Merci beaucoup en tout cas Thomas, beaucoup de succès pour cette 4e édition, on s'y croit déjà, on s'y voit déjà en tout cas, et puis nous on va continuer en musique, on va rester dans le thème évidemment avec le groupe Acus Vacuum, ils sont belges et ils sont complètement à propos pour ce festival Dragonia. Merci
1: à vous.

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2: Allez, de retour dans l'instant présent, je vous rappelle encore une fois que cette semaine, je vous propose de tenter de remporter Fêlé, un roman signé Isabelle Félix, sorti aux éditions de l'Escargot, aux éditions Atelier de l'Escargot. 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On va retrouver, comme tous les mardis, la séquence Arrêt sur image. Elle est présentée par Louis Crabec et Adrien Chardom. Pour nous mener jusque-là, un court morceau signé Galia Volt, extrait de son album qu'on a découvert dans l'instant présent il y a quelques semaines à peine. L'album s'appelle Burn the House Down. Voici le titre Black and White.

Bonjour à toutes et à tous et bienvenue dans un nouvel épisode de Arrêt sur Image sur RCF Sud Belgique. Je suis toujours en compagnie de Louis Crabec, photographe amateur et passionné.

0: passionnés. Bonjour Louis.
1: Bonjour Adrien, bonjour à tous.
0: Et aujourd'hui, on va parler encore du mouvement en photographie. Pour saisir le mouvement que vous voulez, vous devrez apporter une certaine stabilisation à votre matériel, Louis.
1: Oui Adrien, en effet, si vous voulez figer un mouvement, vous devez être le plus stable possible. Cela peut être lié directement au capteur de votre appareil qui évitera ainsi le flou de bouger. Mais Adrien, sachez que certaines optiques disposent aussi d'une stabilisation. N'hésitez pas à vous en servir, vos photos n'en seront que plus nettes. Enfin, vous pouvez utiliser des accessoires comme un trépied pour stabiliser au maximum votre matériel et réduire les vibrations au déclenchement.
0: Choisir les bons collimateurs de mise au point vous permettra d'avoir un sujet net facilement, Louis.
1: Oui, Adrien, parce que les collimateurs sont sélectionnables de plus en plus via un mode tactile, ce qui devient un vrai jeu d'enfant. Alors, la notice de votre appareil photo vous donnera de nombreuses informations concernant les collimateurs de votre appareil.
0: Et on va se poser la question, faut-il multiplier les essais pour photographier le mouvement ? Capturer le mouvement en photographie peut sembler difficile au départ, Louis.
1: Oui, Adrien, mais je dirais, ne vous découragez pas si vos premiers essais ne sont pas concluants. Il vous faudra bien sûr plusieurs tentatives avant de trouver la bonne vitesse d'obturation et de bien gérer la lumière. C'est notamment le cas lors de photographies en pose longue ou des photos de nuit. Réussir du premier coup est bien souvent impossible. De plus, vous allez affiner vos choix et vos préférences en matière de rendu au fur et à mesure des prises de vue. Alors essayez, vous verrez que parfois les résultats sont surprenants et surpassent ce que l'on avait imaginé.
0: Et quelle technique peut-on utiliser pour photographier le mouvement, Louis ?
1: Eh bien Adrien, afin de réaliser des photos en mouvement, vous devrez dans un premier temps connaître les différents types de mouvements que l'on peut retranscrire en photo. En utilisant un temps de pause rapide, vous figez l'action et le mouvement sera bien net. C'est généralement ce que l'on souhaite faire avec toute photo classique. Figer l'instant présent pour le retranscrire en image.
0: Et quand utiliser un temps de pause rapide pour photographier le mouvement, Louis ?
1: C'est un peu le quotidien d'un photographe, Adrien, figer le mouvement. Mais on retrouve par exemple beaucoup cette technique en photographie de sport ou encore animalière. Ce sont deux types de photographies où les sujets sont généralement bien nets. La prise de vue est ici un véritable outil pour valoriser un mouvement en particulier.
0: J'ai une dernière question, Louis. Comment bien figer le mouvement ?
1: Eh bien, Adrien, pour cela, vous pouvez utiliser un trépied, mais ce n'est pas obligatoire. Cela dépendra surtout de l'optique utilisée, de sa stabilisation ou pas, et du type de focale, si elle est longue ou courte. Il vous faudra mettre votre appareil en mode priorité vitesse et choisir une vitesse à un minimum à 5 centièmes de seconde. Alors tout dépendra de la vitesse de déplacement de votre sujet. Rien ne vous empêche de monter davantage en vitesse d'obturation. En fonction du rendu souhaité, n'oubliez pas de jeter un œil au ISO et à l'ouverture afin de savoir s'ils moduleront le résultat de votre image finale.
0: Merci Loïc Rabec pour ces conseils photographiques. On se retrouve une prochaine fois pour un autre épisode de Arrêt sur image sur RCF Sud-Belgique. Merci Louis.
1: Avec grand plaisir Adrien, à bientôt.
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1: Do You Want to Dance est une chanson écrite par le chanteur américain Bobby Freeman et enregistrée par lui-même en 1958. Bobby Freeman est né à San Francisco. Lorsqu'un DJ local lui a demandé s'il avait écrit des chansons, il en a écrit plusieurs et les a enregistrées en tant que démo solo. Ceci comprenait Do You Want to Dance, qui était entendu par Mortimer Palitz, le directeur de la maison de disques Jubilee Records. Il a signé Bobby Freeman sur le label et a fait superposer l'enregistrement original à New York par des musiciens de session. Do You Want to Dance est rapidement hissé au numéro 5 du classement pop et numéro 2 au classement rhythm and blues au début de 1958, alors que Bobby Freeman n'avait que 17 ans.

0: La séquence face B, tous les mardis, à retrouver évidemment dans l'instant présent, mais c'est également un format émission à retrouver le mercredi sur nos ondes à 18h10. La revue de presse sur RCF Sud Belgique par Bernard Van Vint.
1: Quelle ne fut pas ma surprise de lire sur Catobel que le centre d'études L'Humaine Vitae, rattaché à la Compagnie de Jésus, mettra fin à ses activités à la fin de la prochaine année universitaire. Ce centre international de formation de catéchèse et de pastorale a annoncé que l'Assemblée générale de son institution venait de décider de mettre fin aux activités académiques le 30 juin 2027. Ce centre, où était professeur Thierry Tilquin, qui fut un collaborateur d'RCF Sud-Belgique, s'est engagé pendant des décennies dans la formation catéchétique et pastorale des églises les plus pauvres du monde. Cette fermeture illustre le fait que l'élan missionnaire et pastoral s'est inversé. Notre pays n'est plus un pays de missionnaires, mais est lui-même devenu un pays de mission. Le centre jésuite avait déménagé de Bruxelles à Namur en 2016, où il a trouvé refuge au sein de l'université. L'Humaine Vitae accueille environ 50 étudiants par an, souvent originaires d'une quinzaine de pays différents, en Afrique, en Haïti ou au Moyen-Orient. Nous devons d'ailleurs refuser une vingtaine d'étudiants chaque année, explique Dominique Martens, car notre pédagogie ignatienne spécifique ne permet pas d'en former davantage en même temps. Mais il manque aujourd'hui 200 000 euros pour maintenir le centre d'études en activité. Après plus d'un demi-siècle d'accueil dans notre pays, de laïcs, d'agents pastoraux, de prêtres et de religieux de toute l'Église universelle, venus se former pour leur mission dans le Sud, cette tradition touche désormais à sa fin. Caritas International mène à Bruxelles une action choc pour dénoncer le coût humain de la guerre au Moyen-Orient. Sur un panneau d'affichage comme celui d'une pompe à essence, il est écrit « Iran, 3 235 689 ». Liban, 1 083 606 ». Gaza, 2 345 010 ». C'est le nombre de personnes impactées par la guerre. Caritas International entend ainsi rappeler que derrière chaque guerre, ce sont les civils qui payent le prix fort. Au-delà de nos préoccupations financières, l'ONG catholique veut marquer les esprits sur l'impact humain des conflits. Au-delà du choc visuel, l'action veut susciter une prise de conscience et encourager la solidarité. Caritas invite les passants à s'informer, à échanger avec ses équipes et, pour ceux qui le souhaitent, à soutenir concrètement les actions menées sur le terrain. Car derrière les chiffres, il y a des visages, des histoires et des vies qui continuent malgré tout. Chaque geste de solidarité permet de soutenir les populations civiles prises au piège des conflits et les équipes qui leur viennent en aide au quotidien. Dans le magazine Knack est proposée cette semaine toute une analyse sur la violence de l'extrême droite en Flandre. La plupart des membres de certaines associations sont des hooligans, des fomenteurs de haine sur les réseaux sociaux ou des chrétiens orthodoxes. Ils n'ont qu'une obsession, la remigration, ou pour expliquer ce mot, l'immigration à l'envers. Et une de leurs figures de proue, Dries van Langenhove, plus d'une fois condamné pour propos et actes racistes, comme président de Skilt en Vrienden, entre autres, est une des personnalités les plus influentes. Ils souhaitent tous le retour dans leur pays d'une masse d'immigrés. Pour le PS, écrit la Libre Belgique, il est inacceptable que les autorités publiques assistent au Tédéum de la fête nationale. Ce vieux débat refait surface au nom du principe de neutralité en Belgique et de la séparation de l'Église et de l'État. Cette neutralité justifie le parti aussi de revoir l'ordre de préséance protocolaire. Il déplore que les deux premières places soient occupées par l'archevêque de Belgique et le nonce apostolique. Le débat est mené, nous verrons où il nous mènera. Bonne semaine à tous.
0: Allez, l'instant présent, c'est terminé pour aujourd'hui. J'étais ravi de passer 7 heures en votre compagnie. On va se retrouver non pas demain, mais jeudi, même heure, même fréquence, puisque comme tous les mercredis, vous avez rendez-vous avec Jean-Pascal. Et puis moi, je voulais vous proposer de nous quitter en musique avec un tout nouveau titre de Gaëtan Roussel. Il fait partie des morceaux inédits de la version Deluxe de son album Marjolaine, qui était sorti un petit peu plus tôt dans l'année. Voici le titre « Regarde ». Bon après-midi, bye bye.
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0: 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Et nous allons à Rome. Voici le journal de la rédaction francophone de Radio Vatican.
1: Léon XIV à Barcelone, le pape a quitté Madrid en fin de matinée pour la Catalogne, deuxième grande étape de son voyage apostolique en Espagne. Nous rejoindrons notre envoyé spécial sur place juste après les titres pour voir avec elle quelle est l'ambiance dans la métropole catalane. Premier rendez-vous du souverain pontife, la célébration de l'office du milieu du jour dans la cathédrale de Barcelone. Nous reviendrons sur l'enseignement d'unité que le pape a donné dans son homélie. Nous verrons également à moins de 2 heures de la seconde grande veillée de ce voyage au stade olympique de Barcelone, quels sont les défis auxquels sont confrontés les jeunes catholiques espagnols. Et puis enfin, dans ce journal, nous parlerons de la réponse insuffisante, selon l'ONG Oxfam, que les entreprises apportent à la hausse des inégalités, comment l'Union européenne pourrait les inciter à mieux faire.
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1: Bonsoir. Après 3 jours et demi passés à Madrid, Léon XIV a rejoint les rives de la Méditerranée. Il a atterri à 12h45 dans la métropole catalane où il séjournera jusqu'à jeudi matin. Au total, 6 rencontres sont prévues pour le souverain pontife à Barcelone où nous retrouvons notre envoyé spécial Augustine Asta. Bonjour Augustine.
3: Bonsoir Xavier.
1: Alors comment les fidèles ont vécu ces premières heures de Léon XIV dans la cité catalane ?
3: Xavier, la visite du pape Léon XIV à Barcelone suscite un enthousiasme particulier au sein des communautés locales catholiques. Depuis plusieurs jours, des banderoles bleu ciel portant l'inscription catalane « Benvengut, bienvenue » flottent le long des grandes avenues de la ville, accompagnées par endroits des drapeaux du Vatican. Les catholiques barcelonais se réjouissent de pouvoir rencontrer le Saint-Père et nourrissent de nombreuses attentes à l'égard de cette visite. Parmi les Catalans avec lesquels j'ai pu échanger, beaucoup espèrent entendre un message capable de répondre aux préoccupations actuelles à travers un discours axé sur la paix, la fraternité, l'écologie intégrale et l'accueil des migrants. Pour eux, cette visite représente une occasion privilégiée de prier aux côtés du souverain pontife et de raviver l'espérance dans une société en pleine mutation.
1: Le premier rendez-vous du pape Augustine, ce fut donc l'office du milieu du jour, présidé dans la cathédrale Sainte-Croix et Sainte-Eulalie de Barcelone.
3: Oui, Xavier, devant les fidèles, les évêques, les religieux et de nombreux jeunes rassemblés, le pape a rappelé dans sa toute première homélie à Barcelone que l'Église est à la fois une épouse aimée par Dieu et un seul corps formé par tous les baptisés. L'Église, a-t-il ajouté, est le fruit d'un acte d'amour qui la précède et qui vient de Dieu. Le Saint-Père a également mis en valeur la richesse spirituelle de la communauté catholique de Barcelone, affirmant que Dieu vous a voulu ici et qu'il a choisi cette assemblée pour représenter aujourd'hui la communauté des saints de la ville. Le souverain pontife a ensuite lancé un appel fort à l'unité et à la fraternité dans un monde marqué par les divisions. Je vous suggère d'ailleurs d'écouter cet extrait de l'homélie de Léon XIV.
4: Barcelone est appelée Cap y Casal de Catalunya. Cela confère à cette communauté, à vous tous, Barcelonais et Catalans, une vocation et une responsabilité particulière de devenir, avec l'aide de Dieu, des bâtisseurs d'unité.
5: En un mundo desgarrado por guerras y divisiones.
4: Dans un monde déchiré par les guerres et les divisions, dans une société de plus en plus fragmentée et individualiste, nous voulons être des martyrs, c'est-à-dire des témoins et des prophètes d'unité, d'accueil, de concorde et de paix, même au prix de sacrifices et de renoncements.
3: Enfin, prenant pour exemple Sainte Eulalie et les martyrs chrétiens, l'évêque de Rome a invité Xavier chacun à devenir un témoin de l'unité, de l'accueil, de la concorde et de la paix, même au prix de sacrifices personnels.
1: Merci Augustina. C'est à notre envoyé spécial à Barcelone et que nous retrouvons bien évidemment demain matin. Alors dans moins de deux heures, maintenant s'il n'a pas trop de retard, le pape sera au stade olympique de Barcelone sur la colline de Montjuïc pour une veillée de prière, notamment avec les jeunes. Certains lui poseront des questions comme samedi soir à Madrid. Ils lui confieront leurs interrogations, leurs préoccupations et leurs espoirs. Ils évoqueront peut-être aussi leurs défis, défis sur lesquels revient le père Paulin. C'est le prêtre de la congrégation des missions des Sacrés-Cœurs de Jésus et de Marie, un cardinet actuellement à Barcelone.
6: Premièrement, la sécularisation qui va d'une façon montante hein, à différents niveaux hein, institutionnels, mais également la solitude. Hein. C'est vrai que c'est un monde, comme on peut dire, connecté, mais les jeunes vivent beaucoup la solitude. Hein. Ils sont obligés de résoudre leurs problèmes, leurs interrogations, leurs problèmes, parfois seuls, parfois d'une façon réellement erronée. Nous avons également la crise identitaire, hein, le chômage, la précarité économique, surtout les jeunes immigrants se retrouvent ici sans travail, sans autre chose. Alors ça devient un peu difficile. La désintégration de la famille fait en sorte que les jeunes ne peuvent pas vivre réellement l'amour familial. Alors, avant, la transmission de la foi, c'était une chose culturelle, puisque ça se transmettait de génération en génération. Mais maintenant, déjà que les nouvelles générations n'ont pas ni le langage, ni l'expression pour savoir transmettre cette foi aux nouvelles générations, les jeunes découvrent Dieu par eux-mêmes. La pastorale doit être réellement renforcée à ce niveau.
1: Le père Paulin, il répondait aux questions d'Augustine Asta. Et cette veillée de prière, vous pourrez bien évidemment la suivre en direct sur notre site internet, notre page Facebook ou notre chaîne YouTube. En attendant, Léon XIV a eu plusieurs rendez-vous privés cet après-midi. Le premier avec le président de la Catalogne, qu'il a reçu à la maison archiépiscopale. Léon XIV a aussi rencontré les membres du comité organisateur, ainsi que 200 participants à la rencontre méditerranéenne Med 26 qui se tient ces jours-ci à Barcelone. Le pape les a exhortés à entreprendre un voyage tant géographique que spirituel pour rejoindre ces ports où des hommes et des femmes attendent la bonne nouvelle. Il a évoqué les nombreux défis auxquels la Méditerranée est confrontée, en particulier au Moyen-Orient. Et puis en ce moment même, le pape est avec les membres de l'ordre de Saint-Augustin. C'est la seconde rencontre du pape avec ses frères Augustins en Espagne. Présents aujourd'hui à Barcelone, les membres du Conseil permanent de la Conférence des évêques de France. Dans un communiqué, son président, le cardinal Avelin, qui sent la pression que mettent les Espagnols dans l'accueil du pape avec une organisation et surtout une ferveur incroyable depuis samedi dernier, publie le programme des célébrations présidées par le pape lors de son futur voyage en France. Ce sera du 25 au 28 septembre avec les vêpres le vendredi à Notre-Dame de Paris, une grande veillée de prière avec les jeunes et puis trois messes, l'une à Paris le samedi, une le dimanche à Lourdes et une à Metz le lundi. Voilà ce que l'on pouvait dire ce soir sur les voyages du pape. Dans l'actualité internationale, entre autres, des inégalités records alimentées par les grandes entreprises européennes. C'est ce que dénonce le rapport publié aujourd'hui par Oxfam, cette ONG qui lutte contre la pauvreté dans le monde et qui, au cours de plus de 70 pages d'analyse, dresse un tableau des inégalités sociales, politiques, économiques et environnementales. Pour Alexandre Poidatz, le porte-parole d'Oxfam, il est urgent que l'Europe apporte une réponse ferme à la dérégulation massive actuelle afin que les inégalités cessent de s'accroître.
7: Ce qui est nouveau, c'est effectivement un cap qui est franchi dans l'accroissement des inégalités. Il y en a de plus en plus, sauf que là, on bat des records. C'est la première fois que 70% des bénéfices sont reversés aux actionnaires. L'Europe peut proposer un autre modèle pour les multinationales qui allierait des objectifs financiers, mais aussi des objectifs socio-environnementaux. L'idée, c'est vraiment de réveiller l'Europe et de dire, notamment aux dirigeants européens, qu'avec la loi Omnibus qui a été votée à la fin de l'année dernière, qui est un package de dérégulation voté par le Parlement européen et le Conseil européen, c'est de dire on ne va pas du tout dans la bonne direction avec ce type de réglementation qui vont laisser libre cours les entreprises à générer des inégalités. Ce dont on a besoin, c'est de régulation. Si on veut que l'Europe soit plus compétitive par rapport aux entreprises chinoises, aux entreprises américaines, on doit aussi, pour cela, respecter les limites planétaires. Et respecter les limites planétaires, c'est aussi être plus compétitif en investissant dans la décarbonation.
1: Des propos recueillis par Omblin Roux. Le cardinal Pizzaballa décorait des insignes de chevalier de la Légion d'honneur. Le patriarche latin de Jérusalem a reçu ses médailles des mains du président français, qui l'a salué comme un apôtre infatigable du dialogue interreligieux, de la justice et de la paix. Voilà. Voilà, c'est la fin de cette édition. Au prochain retour de l'actualité en langue française, ce sera demain matin à 8h30 heure de Rome. D'ici là, une très bonne soirée à toutes et à tous.

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1: Oui, c'est moi. Comment allez-vous? Ravi de vous retrouver pour ce nouveau numéro de Talent Belge. Vous le savez, consacré aux artistes de notre beau pays, bien sûr. Aujourd'hui, c'est un florilège de musique, de composition et surtout d'auteurs, compositeurs et interprètes que nous vous offrons. Nous démarrons avec une liégeoise. Voici Ciel.

0: 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C'est Marine Dozogne qui signe tout. La production et l'arrangement sont signés par Thomas Médard. À l'instant, doucement, l'artiste belge originaire d'Esneux, Ciel, une nouvelle voix résolument singulière de la scène francophone, elle envoûte par son mélange de dream pop, bedroom folk et d'influence 70s. Elle façonne une musique à la fois douce et mélancolique, portée par des sonorités vaporeuses et une esthétique rétro et rêveuse. Je rappelle que Ciel est lauréate du concours Circuit et de sphère sonore. Elle est finaliste du F dans le texte. Elle façonne un univers à la croisée de la dream pop et de la chanson française, portée par une voix singulière aux accents de Vanessa Paradis. En tout cas, nous l'avons tous constaté. Allez, suivant sur la liste, c'est Epilogue, Ashes and Ghost, extrait de leur dernier album.
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Épilogue à l'instant, au chant c'est Rinoli Kata, à la guitare Antoine Pernaud, à la basse c'est Jérôme Smets, à la batterie c'est Forster Perelstein. Alors je rappelle que cet extrait qu'on a entendu à l'instant est le titre éponyme de leur album sorti au printemps 2023, Ashes of Ghost. Alors je rappelle qu'Epilogue est un groupe de post-hardcore originaire de Liège, et son premier album dont je le disais est sorti au printemps 2023. La musique du groupe mêle l'intensité et l'agressivité du metal, avec sonorité moderne, urbaine et mélodique qui donne des logs urbains, un son distinct, comme on a pu constater. Alors, on rappelle compte que ce dernier vient dans son combiné des paroles basées sur des thèmes introspectifs et surtout personnels. À l'instant donc, Ashes of Ghost, extrait de leur premier album, album sorti au printemps 2023. Voici Olive. Dehors, récemment je vous ai proposé Ça roule. Et puisque ça roule, on sort. Il fait beau en plus. Olive sur RCF.

0: de travers.
1: Ah ouais?
0: J'en ai rien à faire.
1: Ah non. Allez, Olive à l'instant, un nom qui reflète parfaitement son univers, à la fois doux, amer et parfois piquant, comme ses chansons où se mêlent poésie et sarcasme. Allez, voici Pierre Domard. Je pense à vous.

Thomas, je pense à vous. Tout comme Stromae, il est passé de relève de la musique belge à talent confirmé et surtout à figure de proue. À l'instant, dans un extrait de ses dernières compositions, je pense à vous, c'est son dernier single. Allez, on va changer de style musical. Pourquoi ? Parce que on ne peut pas parler de talent belge tout en ignorant d'autres genres musicaux. Alors, je vous emmène maintenant à la découverte d'une reine de la techno belge. Elle s'appelle Amélie Lenz.

Ah, je vous l'ai dit, hein, lorsqu'on parle de talent belge, effectivement, il s'agit de plusieurs domaines musicaux, surtout plusieurs genres musicaux, il faut le dire ainsi. À l'instant, l'électro de Amélie Lens. Alors, je rappelle qu'on ne peut pas citer Amélie Lens sans mentionner Netsky ou alors Lost Frequencies, mais surtout Henri PFR. Effectivement, le voici avec Sola. Ça, c'est carrément un futur hit. Ah, pour cet été. Vamos a la playa.

Ah, c'est forcément l'hymne de l'été qui arrive. Henri PFR et Dr. Shy, Solar. On vous l'a dit, hein, la musique belge est une musique qui se porte vraiment bien en ce moment. Et parlant de chansons, nous avons tous les jours des talents qui sortent avec des compositions franchement adéquates. Souvenez-vous, au courant de la semaine, on vous a présenté Condor, qui est une jeune artiste originaire évidemment de la région liégeoise, que voici d'ailleurs avec Disorder. Chanson extraite de son dernier single, son dernier opus. Un concentré de douceur.

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1: Bonjour à tous, c'est Magali chez Louise et sur RCF Sud Belgique. Je suis encore en très bonne compagnie pour notre rendez-vous musical hebdomadaire. Pendant une heure avec Patrick, Olivier et Alexis, on va vous mettre du rock and roll dans les oreilles. Vous le savez, c'est à consommer sans modération.
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3: Ouais, et ça sent drôlement l'été et les vacances, et comme à notre habitude, Rock City se met au mois de juin en couleur des festivals. Deuxième volet aujourd'hui de notre tour d'horizon, les groupes belges seront nombreux à se produire cet été. On commence d'ailleurs avec toi Olivier, avec l'un des...
4: Oui, alors effectivement, on va commencer avec le groupe Les Monstros qui vient tout juste de se produire au Classic 21 Festival le 6 juin. Ça se passait à la Louvière, au Louvre Expo. C'est pour la première année que ça se passe à cet endroit-là. Il y avait un groupe surprise qui a été dévoilé presque à la dernière minute. C'était Ginzu. Moi, je ne suis pas si fan de Ginzu. Je préfère Les Monstros. Les Monstros, ils ont 20 ans de carrière. Ils ont 4 albums, ils ont 20 ans de carrière, commencé en 2006. Ils ont fait pas mal de concerts sold out. Là, c'est passé. Par contre, si vous voulez une petite date de rattrapage, vous pouvez aller les écouter à Hatt. Ils sont presque de la région, hein, puisqu'ils sont originaires plutôt de la région de Mons. Hein, mm-hmm. Donc Hatt, c'est pas si loin.
2: Les ennuis.
4: Peut-être que Magali, c'est près de chez toi, donc tu pourras peut-être y aller.
1: Oui. 20 minutes, alors.
4: 20 minutes, bah ça va, 20 minutes. Ouais, et ça va se passer au Woodstock Festival, ce sera le 7 août prochain, et je propose qu'on les écoute avec un extrait de leur quatrième album et dernier en date, donc l'album Jump, avec le premier, générique de l'album qui a lancé l'album, c'était Mystery Train.

0: jusqu'à la toute dernière note ici. C'était Patti Smith. Alors je suis assez fidèle visuellement à un jazz festival qui a lieu à Gand. J'en avais parlé déjà la semaine passée hein, avec d'autres artistes. Ici c'est Patti Smith qui s'y produira le 9 juillet prochain. Elle est originaire de Chicago dans l'Illinois. Elle fêtera la fin de cette année ses 80 ans et surtout c'était un extrait de son album Gone Again qui était paru après 8 ans d'absence en juin 1996, pratiquement jour pour jour 30 ans. C'était un album aussi de retour après plusieurs années de retrait familial. Sa discographie comporte au total 12 albums. Le dernier était sorti il y a déjà 14 ans maintenant. C'était l'album Banga en juin 2012. Magali, ton groupe de chevet, je pense.
1: Mais oui, c'est ça. Muse, évidemment. Moi, vous le savez, ça fait plusieurs semaines que j'en parle. Le trio britannique sort bientôt un tout nouvel album. Et on a déjà eu un petit aperçu de ce à quoi ça ressemblera avec les quelques singles qu'ils ont sortis ces derniers mois. Il y en a un qui m'a particulièrement tapé dans l'oreille, Cryogen. Je sais pas s'il y a des fans du groupe qui nous écoutent, mais à chaque sortie d'un nouveau titre, il y a l'éternel débat qui revient. Ouais, Muse, c'était mieux avant. Là il faut de la dope commerciale. Bref, avec Cryogen, le groupe a clairement assumé un retour vers le space rock gothique qui a fait sa réputation au début des années 2000. D'ailleurs, la première fois que j'ai entendu le titre, j'ai immédiatement pensé à Plugin Baby. Vous verrez de quoi je parle. Mais avant de l'écouter, petite anecdote autour du nom du nouvel album, The Wow Signal. En fait, ça vient de l'un des plus grands mystères interstellaires du siècle dernier. Un signal radio de 72 secondes capté en 1977 depuis la constellation du Sagittaire, un signal qui avait laissé présager une origine.

d'origine extraterrestre. En entendant, c'est un signal qui est très différent du bruit du fond habituel de l'Espagne. En l'entendant, l'astronome qui l'avait découvert a crié un « wow », resté légendaire, d'où « wow signal ». En tout cas, moi, j'ai fait un petit « wow » quand même de surprise et un « wow » agréable en écoutant « Cry Out Jane ». J'espère que vous l'apprécierez autant que moi. C'est news dans vos oreilles tout de suite.

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0: Le groupe Melkadeth avec le morceau Trasta. Eh bien, ici, nous serons quand même. Vous pouvez encore les voir. ça tombe bien. C'est un festival, en fait, qui est bien connu d'une de nos animatrices, le Hellfest Festival.
1: Mais oui, oui.
0: À Clisson, en France, et ça se passera du 19 juin, du 19 au 21 juin. C'est la 20e édition. Et comme les présentateurs de cette émission s'appellent les Big Four, eh bien, Megadeth fait partie des Big Four du thrash metal là. Et bon.
1: Au côté de qui?
0: Ouf, j'ai oublié celui-là. Allez,
1: répète. Vous savez?
0: Je l'ai
1: déjà dit 1000 fois dans cette émission, les gars. Metallica.
0: Oui.
1: Slayer. Et Anthrax.
0: Et Megadeth, pour terminer. Les Big Four. Eh bien voilà, donc, Trust explore à la fois la fragilité des relations humaines et la défiance au cœur de la vie quotidienne. C'est une réflexion poignante sur les difficultés pour établir la confiance, Trust. Après trahison et déception au sein, comme en dehors du cercle social. Ça porte bien son titre.
2: Et oui, et donc du 19 au 21 juin 2026, hein, c'est ça, hein, au Hellfest.
0: Hellfest, vous pouvez aller les écouter. Vous pouvez aller les écouter.
1: Ouais. Metal.
2: Par contre, eux, vous ne pouvez pas aller les écouter puisque c'est de nouveau passé. Hein, c'était le 6 juin encore et toujours au Cassis 21 Festival Hall of Expo. C'est le groupe Behind the Pines, fondé donc en 2017 par les deux amis, hein, le chanteur Andrea Battisti, chanteur et guitariste, et le batteur Johnny de Pessemier. Le groupe a sorti son premier album le 27 novembre 2025. Il s'appelle Row. Il n'y a pas d'autres dates pour le moment prévues, mais bon, voilà, ils partageaient cette affiche donc avec les Monstro qu'on a écouté en début d'émission. Et moi, je vous propose d'écouter La Plage qui clôture cet album Rose, premier album pour Behind the Pines, s'appelle Shoot Myself.

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0: Le groupe Razor Light, un groupe britannique hein, originaire de Londres. On les retrouvera, c'est assez étonnant, au festival de Spa le 25 juillet. Voilà, au Francophonie, pourquoi pas. Après tout, c'est un groupe assez international, hein, puisqu'ils ont à bord aussi bien ben, des Anglais, hein, Johnny Burrell, qui est le chanteur et guitariste, que deux Suédois, John Agren, qui est le guitariste aussi, et Carl Dalemo, qui est le bassiste. Nous écoutions ici à l'instant un extrait de l'album Sleepaway Fire, sorti il y a plus de 20 ans maintenant, c'était en novembre 2005, le troisième dans leur discographie. Le dernier, probablement, ce qui sera notre sujet de leur passage aux Francopholies, c'était l'album Planet Nowhere, qui était sorti, lui, il y a un an et demi maintenant, c'était en octobre 2024. Le titre Wire to Wire, que nous écoutions à l'instant, traite des relations émotionnelles fragiles par rapport à une connexion électrique tendue. Magali ?
1: Oui. Où va-t-on ? J'attendais que tu me lances, Alexis.
0: Ben oui.
2: Ceci dit, les Franco, ça devient un peu anglo, hein, aussi.
0: Oui, mais je suis pour ce... Ouais. Pourquoi pas?
2: Ouais, pourquoi pas, oui. Ça attire du monde, quoi.
0: Voilà.
1: Oui, il commence à avoir fait le tour, peut-être. Non, il y a tellement de... Oh, oh là là, les Larsen, je ne sais pas ce qui se passe.
2: Électrique.
1: Non, c'est pas moi. Place maintenant à du belge avec le groupe Hi Hi. Alors, même si je pense pas les avoir déjà diffusés dans Rock City, ça ne vous dit rien.
2: Non.
1: Ça, je m'écoutais jamais. Moi, je les connais depuis un moment. Leur force, c'est d'avoir construit au fil des années une identité, je vais y arriver, sonore très reconnaissable. Quelque part entre le shoegaze, l'indie alternative et le rock. Avec des refrains accrocheurs et un son bah, qui est jamais dans la démonstration, c'est très calme, mais c'est quand même accrocheur, c'est sympa, c'est tranquille. Alors, le parcours de Hi Hi, il a pas été sans embûches. Hein. L'album tant espéré, Firepool, sort en mars 2020. Pas le timing idéal.
2: Ah oui, non, absolument.
1: Ah, oui. C'est pour ça que j'insiste. Ouais, non, c'est.
2: C'est, mais c'est déjà loin, quand même, la Covid.
1: Ouais, mais bon. Leur seconde chance, ça se passe au Werther en 2022, mais elle est gâchée par un incident technique. Ils quittent la scène après seulement 6 minutes.
2: Ils ont fait deux chansons, quoi. Chanson et demie.
1: Ouais, c'est ça. Alors, ils reviennent à Werther cette année et on croise les doigts pour que tout se passe bien. Cette fois-ci, on aura la réponse le 3 juillet. En attendant, on les retrouve, Hi Hi, avec la voix de leur charismatique chanteuse Anne-Sophie Haug sur le titre C-O-N.

0: Ah, voilà, Monsieur Nick Cave and the Bad Seeds avec le morceau Red Right Hand. Alors, pour la petite blague, moi je disais, bah écoutez, c'est aussi un festival passé que je vous présente. Mais non. Il était au Primavera Sound à Barcelone. Mais, il vient chez nous, et oui, au festival Life is Life, qui est un nouveau festival, si mes souvenirs sont bons.
1: Je ne connais pas encore.
0: Eh bien, c'est la première année, je pense, et c'est du 27 au 20 juin. Et M. Niquet se présente le dimanche 28 juin, et je vous donne même l'heure à 21h15. Et ça se passe au Middenwijvers Park in Antwerpen. Donc, voilà, ça c'était pour le placement du festival, quoi. Et je trouve qu'ils devraient nous payer des royalties quand on présente. Niquet et le Bad Seeds sont réputés pour leur capacité à mêler la littérature, la poésie et la musique sombre. Red Right Hand tire son titre en fait d'un passage de John Milton dans le poème Paradise Lost, où la main droite symbolise une punition divine ou un présage funeste. Et bien voilà, oui, c'était donc Monsieur Niquet et Red Right Hand.
2: Magnifique.
0: Ah oui, j'ai oublié de te lancer, Olivier.
2: Pas de problème. Après, nous, pour une fois, je vais déroger à la règle. On ne va pas rester en Belgique.
0: Hein, et moi, je revenais.
2: On va pas aller très loin. On va aller jusqu'au Hellfest. Hein, on a déjà parlé. Hellfest 2026.
1: Tiens, tu nous emmènes au Hellfest.
2: Ouais, le 18 juin pour aller voir un de mes grands groupes favoris. Hein, vous demandez qui ? Eh bien, Deep Purple, tiens.
0: Ah,
2: Deep
0: oui,
2: Purple à l'affiche du Hellfest. Deep Purple qui sort le 3 juillet, qui sort son 24e album. L'album va s'appeler Splat.
0: Et si le premier morceau, que tout l'album est
2: du même acabit que le premier, c'est bon augure.
0: C'est du bon Deep Purple, quoi.
2: Exactement. Et en fait, c'est ce qu'a dit le chanteur, hein. Ian Gillan a dit que il revenait un petit peu aux sources, à la musique, au line-up, ce qu'il faisait à l'époque de Smoke on the Water, le line-up entre guillemets classique de Deep Purple des années 70. Ils reviennent à ça. C'est le 24e album quand même. C'est pas rien. Il est toujours produit par Bob Ezrin depuis 2013, depuis Know What. Là, ils n'arrêtent pas d'enchaîner les collaborations avec Bob Ezrin et ça fonctionne bien. Et c'est le second album, en tout cas, avec le nouveau guitariste Simon McBride, qui a remplacé Steve Morse. Je ne vais pas vous proposer Aragon Boy, je vais vous proposer le titre Portable Door, qui était sorti sur l'album précédent, sur l'album Is One. Mais sachez également que, je tiens à annoncer la date parce qu'il y a quand même une petite histoire entre eux, hein. Deep Purple sera également le 13 juillet, ça va se passer en Suisse, au festival de Montreux, évidemment.
0: Ils vont peut-être refaire un smoke ou autre, mais du côté de Montreux, quoi.
2: Oui, bah c'était à Montreux.
0: Ben
2: hein,
0: oui, voilà.
2: C'est l'origine du morceau. Donc voilà. Hellfest ou bien Montreux Festival pour aller applaudir Deep Purple et découvrir leur nouvel album qui sort le 3 juillet. En attendant, on écoute un extrait du précédent, Portable Door.

0: rien vous le faire.
1: Alors à l'instant, c'était le groupe Foreigner qu'on retrouvera au Grass Pop Metal le 21 juin prochain, groupe originaire de New York. On était ici quand même il y a plus ou moins 45 ans, hein. Extrait de l'album Four, un album qui avait connu un grand succès, classé premier aux États-Unis, cinquième au Royaume-Uni, troisième en Australie, deuxième au Canada. C'était la grande époque du groupe Foreigner, au total 9 albums. Alors, pas grand chose dans leur actualité musicale, il y a eu un simple qui était sorti l'été passé, Fool in If You Love Him, un truc style là, j'ai dû faire une faute dans ma conduite. Juste pour info, le chanteur Lou Gramm, lui par contre, il vient de sortir il y a deux mois et demi à peine, son troisième album, et ce après 37 ans d'absence, l'album Released. Les autres à côté de lui sont toujours Mick Jones, un Britannique, Dennis Elliott, Rick Willis, qui était membre par le passé du groupe The Small Faces, puis il y avait aussi Al Greenwood. Voilà, alors... belle occasion peut-être de les réécouter, un groupe qu'on n'a plus beaucoup entendu quand même ces derniers temps. Et mon petit doigt me dit aussi qu'on les retrouvera plus tard dans une autre émission avec toi d'ailleurs, Olivier.
2: Absolument.
3: Eh bien, malheureusement, il est déjà temps pour nous de vous rendre l'antenne, ou de rendre l'antenne, et de refermer notre deuxième volet consacré au festival de cet été.
2: Pas de panique, hein, puisque la suite, ce sera la semaine prochaine, même heure, même fréquence. On vous donne d'ores et déjà rendez-vous la semaine prochaine, évidemment.
3: Alors, on va jouer à Dinan ?
4: Hein ?
3: Saxophone.
4: D'accord.
2: Où les jeux de mots.
4: Merci. Non, pour terminer cette émission, on va jouer en Allemagne avec le célèbre festival de métal Wacken. Alors, l'affiche, elle est plutôt sympa, hein, avec des groupes comme Judas Priest, Def Leppard, In Flames, Sepultura ou encore Powerwolf. Et parmi eux, il y a aussi Saxon. Et voilà, d'où la blague de douteuse de Patrick. D'abord baptisé Son of a Bitch en 1976, la formation fondée par Peter Biff Byford au chant...
2: Le garçon de plage, c'est ça ? Son of a Bitch.
4: Ouh là là, bon, ça suffit maintenant.
2: Bon, on va arrêter de mettre des bâtons dans les roues.
1: Vive les grandes vacances, hein.
4: Paul Quinn et Graham Oliver aux guitares, Steve Dobby Dawson à la basse et Pete Gill à la batterie, a vite trouvé son nom et sa place en première partie des concerts de Motorhead dès 1979. Et même après 50 ans de carrière, Biff, le dernier membre historique de Saxon, est toujours aussi charismatique et sa voix reste puissante malgré les années et ses 75 ans. Alors ici, moi, je me suis fait un petit plaisir perso puisque je vous emmène dans les années 80. C'est pas souvent mais je sais pas, il y a des morceaux, tu t'expliques pas pourquoi, tu les entends une fois et ça reste en tête et c'est un petit coup de cœur. Et c'est le cas avec le titre de Saxon que je vous propose, c'est Dallas 1 PM.
1: Prenez soin de vous, de ce que vous entoure, et rendez-vous dans une semaine. Bye bye
3: bye bye.
4: Ciao.

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2: Ah Vincent, si seulement si Robinson Crusoe avait eu un bateau, il serait pas resté des années sur son île à se morfondre et à courir après vendredi. Hein. Nous sommes chez Batia Mosa. Batia, c'est un mot wallon qui veut dire bateau. Mosa, c'est un mot latin qui veut dire la Meuse. Un chantier naval au bord d'un fleuve, ça a évidemment du sens. Et ça ne date pas d'aujourd'hui, Vincent, ce chantier naval. Il y a eu plusieurs étapes.
3: Oui, le chantier sur lequel on est ici aujourd'hui à Andenne est un chantier qui date de début 1900 et puis qui a vécu et qui a passé au travers des années pour arriver maintenant à Batia Mosa qui a repris, on va dire, les activités de Meuse et Sambre depuis maintenant presque, enfin depuis 3 ans même.
2: C'est le chantier qui était, pour peut-être à une époque que ça a changé, mais en dessous de ce qu'on appelle aujourd'hui le viaduc de Baie, hein, dans le petit port de Baie, là.
3: Tout à fait, voilà, notamment, oui. C'est, ça faisait partie notamment du groupe Meuse et Sambre, ce chantier qui était en dessous du viaduc de Baie, et qui maintenant n'est plus du tout un chantier naval, mais qui est en fait, qui a été repris par une société qui fait de la... du traitement des métaux et
2: c'est
3: autres.
2: Ça, il démonte des carcasses sans doute.
3: Oui, il récupère l'acier, il charge l'acier sur le bateau et voilà, c'est un recyclage. C'est principalement une casse, voilà, tout à fait.
2: Alors, un chantier naval au bord d'un fleuve, ça s'impose. Hein. C'est marrant parce que les gens qui cherchent l'eau pour faire, pour vivre, hein, à l'époque, ils la buvaient, l'eau de la Meuse, hein. Il n'y a pas de doute à ça. Mais aussi, ça servait à faire du transport, etc. Et donc, de fil en aiguille, on a commencé à construire des bateaux. Alors, vous dites les années 1900, c'était les premiers moteurs diesel, c'était tout récent, il y avait peut-être encore de la vapeur. Enfin, j'habitais en bord de Meuse, mais basse Meuse, alors du côté de Visé. Quand j'étais gamin, il y avait encore de temps à autre, un remorqueur à vapeur qui lançait des volutes. C'était rare, hein. On les voyait surtout dans le musée de la vie wallonne à Liège. Mais le pont Atlas 5, qui porte le nom de ce fameux remorqueur, la vie fluviale, c'est quelque chose de très particulier.
3: Mais je pense que la plupart des villes, de toute façon, se sont développées autour d'un fleuve. Le fleuve qui était des meilleurs moyens de communication à l'époque entre les villes pour transporter des charges assez importantes. Il ne faut pas oublier que le nom du halage est à l'origine lié au fait que c'était des espèces
2: aller.
3: De barges. Il fallait tirer ces marchandises par les chevaux.
2: Ou par la femme et l'enfant.
3: Voilà, et si on va plus loin que ça, finalement, il suffit de regarder des cartes très très anciennes, même Égypte, on a toujours transporté par les fleuves, ce qui pesait vraiment un poids considérable. Donc les fleuves ont vraiment un intérêt considérable, à la fois à l'époque pour développer évidemment les villes, la civilisation, mais encore aujourd'hui par les besoins qu'on a avec... je dirais ce monde qui veut être livré plus vite, qui veut livrer plus, qui veut être plus rentable. Et donc les fleuves trouvent évidemment maintenant un intérêt surajouté par rapport à ça. Et je dirais que l'Europe l'a bien compris puisqu'ils veulent vraiment augmenter le transport fluvial dans des proportions assez significatives sur les 15 prochaines années.
2: Le coefficient lenteur par rapport au volume transporté, il est gagnant pour le bateau.
3: Oui, hein, on a des charges, des capacités dans certaines barges qui sont conséquentes. Je crois qu'en même temps, on n'a pas d'embouteillage, si ce n'est le passage des écluses. C'est un travail plus lent, mais qui est continu. Donc au final, avec le volume transporté, on est gagnant à travailler par les fleuves.
2: Avec la petite remarque que le marinier, lui, qui est sur sa péniche, ben, il est chez lui. Donc il n'a pas d'embouteillage pour rentrer à la maison, il a juste un embouteillage pour amarrer son bateau. Mais voilà, il est chez lui.
3: Ah, c'est une vie. Hein. On rencontre évidemment ici au chantier naval de nombreux bateliers dont le bateau en lui-même est vraiment le logement, bébé, hein. Le logement. Ce sont vraiment des lieux inédits, parfois vraiment d'une qualité impeccable. Et voilà, donc c'est un métier qui, quelque part, a tendance aussi un peu à se redessiner, puisque ben, les coûts, comme partout, et on a beaucoup maintenant de mariniers qui deviennent employés finalement de grosses sociétés qui rachètent des flottes de bateaux, mais voilà, ils vivent dessus et ils continuent à maintenir, on va dire, un bateau dans un état impeccable.
2: Quelle est la durée de vie d'une péniche?
3: Mais on a des péniches encore qu'on répare maintenant, qui sont, je dirais pour la plupart, des péniches qui ne sont plus utilisées en commercial, mais qui ont une nouvelle affectation de vie, comme des péniches logements, qui sont encore arrivées, donc elles datent vraiment de bien bien longtemps. Certaines peuvent être centenaires. On peut toujours faire les réparations sur l'acier. En règle générale, on a des bateaux pour la plupart qui ont 30, 40 ans.
2: C'est pas tellement.
3: C'est pas
2: Vu l'investissement.
3: Non, non, l'investissement est généralement lié sur des périodes assez longues, hein. L'avantage sur un bateau en acier est qu'on peut absolument

0: façon, j'avoue qu'en entrant dans le domaine, par la grande porte, j'ai vu des bateaux là qui étaient. Alors, est-ce qu'ils sont en réfection? Sans doute, vu l'état dans lequel ils sont, ou bien en démolition. J'ai eu une pensée pour Conrad dans son livre Au cœur des ténèbres. J'imaginais ce bateau sur le fleuve Congo. C'est exactement le topo que j'avais. Alors que c'est un bateau de plaisance sur la Meuse, sans doute, qui est en réfection. Et ça me fait penser. Le chantier naval, il est spécialisé dans un type de bateau, plutôt transport ou passager?
1: Alors, principalement, le chantier naval ici en Andenne, la spécialisation est vraiment déjà tout ce qui est navigation intérieure, principalement fluviale, nettement moins maritime. Ça, c'est la première spécialisation, on va dire, du chantier naval en Andenne. Après, avec des activités de base, qui sont la réparation, la maintenance, on va dire, de ce qui navigue actuellement. Et de l'autre côté, on développe maintenant depuis 2 ans, 2 ans et demi, en tout cas la version 2.0 de Batiamosa, vers laquelle Batiamosa veut s'inscrire dans le futur, qui est en fait des bateaux qui vont être plus verts, avec des nouvelles technologies, l'hybridation, l'installation des batteries, et on développe en même temps, en interne, un projet en partenariat avec la région wallonne. Qui est le projet Shift, qui va viser en fait à permettre l'installation et la conversion complète de salles de machines anciennes, diesel ou je ne dirais pas à vapeur encore, mais en tout cas diesel, vers en tout cas un système que nous on va appeler Power Pack, donc qui sera en fait une motorisation électrique qui pourrait être alimentée par une source d'énergie telle que des batteries, moteurs, qui pourront fonctionner au diesel, au méthanol, à l'hydrogène, et donc qui permettront en fait d'avoir une certaine modularité en fonction de là où le bateau navigue. Donc en gros, demain, je possède un bateau diesel, je le transforme avec notre système de Power Pack. Et dans 4 ans, j'ai un contrat où quelque part l'hydrogène est disponible. Eh bien, on pourra changer directement, par exemple, 2 packs batteries vers un système plutôt à l'hydrogène qui permettra de continuer à alimenter. Et si c'est à l'inverse, que j'ai une capacité de charge facile, je pourrais mettre plus de batteries. Bref, on est en train de travailler sur un système modulable complet qui permet un rétrofit complet des bateaux.
0: Je sais, parce que je l'ai fait moi-même, que la plaisance est un des domaines qui est en plein essor, hein. On peut louer des bateaux sans permis un peu sur tous les fleuves et canaux d'Europe. On peut naviguer un peu partout. Le propriétaire d'une petite vedette comme ça, il est susceptible de faire le même. Imaginons que j'achète un canot qui a 30, 40 ans avec un moteur diesel. Je peux le faire transformer chez vous.

0: avec un moteur électrique?
1: C'est possible. C'est possible.
0: À Strasbourg, je sais qu'il y en a déjà des
1: Alors,
0: bateaux électriques.
1: c'est possible. La difficulté qu'il y a, la principale difficulté qu'on rencontre, c'est que contrairement aux voitures, c'est que les bateaux sont généralement des. Chaque bateau est quasi un prototype. Chaque bateau a eu son plan. Il y a des bateaux qui ont été produits plus en série, comme certains bateaux de plaisance. On sait qu'il y a des bateaux de plaisance. Mais donc voilà, on peut convertir tout à fait un bateau avec un système électrique, avec notre système de mettre des batteries, power pack. Ça représente un coût. Ça, c'est inévitable. En tout cas, aujourd'hui, ça représente toujours un coût. Dans le futur, on espère évidemment que les productions faisant, on va pouvoir réduire le coût par rapport à ces installations. Mais c'est tout à fait possible de convertir. Mais ça demande quand même un travail en amont assez important pour l'instant, puisque chaque pièce, chaque salle des machines est relativement unique et donc doit être cartographiée. Il faut que nos ingénieurs refassent l'implémentation pour voir comment ajuster effectivement les systèmes.
0: On imagine tout à fait que, vu cette façon-là de travailler et de construire, ça coûte un bras. Si chaque bateau est à peu près unique, en fonction des demandes de l'armateur, voilà.
1: Actuellement, c'est le principal problème et c'est également la raison pour laquelle on a chez Batia Mosa développé et on développe avec un consortium également européen un bateau qui sera relativement standard. Un peu à l'instar de l'automobile avec un châssis de base, des installations de base et on pourra choisir les options de manière à réduire les coûts parce qu'effectivement aujourd'hui construire un bateau, une péniche, un ponton, peu importe ce qu'on veut construire, on part d'une page blanche, il y a des études, il y a un engineering énorme, il y a de la conception, il y a de la recherche, on va dire des produits, des matériaux et ça coûte très cher puisque au final chaque bateau est un prototype et donc représente un coût énorme. 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

0: Un de mes amis qui habite Namur, Jambe plus exactement, avec vue sur la Meuse, n'est-ce pas, a eu le plaisir de naviguer sur un, je pense que c'est sur le Rhin, sur un des bateaux. Et la surprise, c'est que le bateau avait été construit à quelques kilomètres de chez lui, donc un petit cocorico pour ces magnifiques navires. On est face à une maquette, c'est de la société Croisimer, c'est ça, hein?
1: C'est ça, c'est Croisi-Europe, exactement.
0: Croisi-Europe, oui. Et donc, ça, c'est des bateaux qui voguent sur le Rhin, sur tous les grands fleuves en Europe.
1: C'est ça, il y a différents bateaux à l'époque qui ont été construits, des bateaux à passagers, donc pour navigation intérieure ou alors ce qu'on appelle un peu cabotage, c'est-à-dire légèrement
0: au bord
1: de mer, et qui ont été fabriqués effectivement par les chantiers de Meusée-Sambre à Baie. Avec le savoir-faire, on va dire, wallon, de conception de l'acier, de soudure de l'acier, effectivement.
0: Vous parliez de pages blanches, là, tout de suite. Il y a combien de métiers qui sont, on n'est pas dit près, hein, qui sont impliqués dans la construction d'un navire de cette taille? Parce que là, à vue de nez, il fait quoi, 60, 70 mètres, facile.
1: Oui.
0: Peut-être plus.
1: Ça représente pas mal de corps de métier, entre... À mon sens, je ne les ai jamais vraiment listés, mais entre 10 et 15 corps de métiers qui vont travailler ensemble.
0: Mais ça, c'est des groupes.
1: Des groupes, donc, entre, on va dire, les équipes d'ingénierie, les dessinateurs, il y a tous les bureaux d'études, les bureaux de certification qui valident les plans
0: très importants,
1: puisque ça doit être certifié par un organisme qui valide que les plans correspondent, on va dire, à la législation en vigueur. Ensuite, il y a les équipes au niveau du bureau qui vont acheter les matériaux, il y a les réceptions, il y a le magasinier,
0: la comptabilité,
1: les soudeurs,
0: la
1: comptabilité,
0: il
1: faut savoir où on va. On a des équipes de monteurs, des électriciens, des soudeurs, des menuisiers, il y a un cuisiniste qui vient travailler, puisqu'il y a des cuisines. En gros, fondamentalement, un bateau comme ça, ce n'est jamais la même chose qu'un hôtel qui flotte. Donc, on retrouve les mêmes métiers que dans la construction, mais avec une législation qui est liée, on va dire, à des bateaux passagers.
0: Quel est le regard que les mariniers se portent entre eux, entre ceux qui font du fret et ceux qui, en France, on dit des promène-couillons. Mais...
1: je pense que là, en tout cas, je crois qu'il y a un très, très grand respect entre les personnes qui naviguent. Le métier, je dirais, le monde de la navigation est un monde qui est relativement respectueux.
0: Et qui se croisent tout le temps, mine de rien.
1: Ils se croisent tout le temps, c'est une niche, hein, c'est un petit milieu, je pense que la plupart se connaissent. Et même entre les grands bateaux, les petits bateaux, il y a vraiment un très grand respect par rapport aux règles de navigation qui sont généralement plus strictes. Et même les organismes qui contrôlent la police de navigation ou d'autres organismes qui contrôlent finalement ces navigations, en général, sont nettement plus stricts que ce qui se passe sur les routes. Donc, voilà.
0: Il y a immédiatement danger, de toute façon, parce qu'un bateau, ça ne s'arrête pas sur 10 mètres. Hein.
1: Ah, ce sont des tonnes en mouvement. Hein. Il suffit de voir certains événements qui sont passés, notamment à Liège, hein, je pense l'année dernière, ou il y a 2 ans maintenant, avec ce bateau qui avait été percuté et puis qui s'est retrouvé au fond. D'une part, ça représente des tonnes en mouvement qui peuvent faire des dégâts colossaux. Et puis, par la suite, quand il y a un problème et un bateau qui se retrouve au fond, ça risque de faire une entrave à la navigation globale et de bloquer vraiment des circuits. On a eu également le cas avec, je crois que c'est du côté de la Louvière ou par là, avec cet ouvrage qui s'était effondré. Et voilà, on ne sait pas mettre une déviation comme les routes de batelier qui devait faire 300 km pour rejoindre un point. Enfin voilà, on est dans des normes qui sont plus compliquées en général.
0: Et 300 km, c'est une semaine de navigation. Je dis un chiffre comme ça, mais c'est long.
1: C'est-à-dire que ça génère en fait un coût opérationnel bien plus élevé.
0: Ouais. Ils ne peuvent pas passer partout non plus.
1: Et voilà, en fonction des gabarits des bateaux. En Belgique, on est relativement... Dans le Benelux, c'est relativement uniformisé. Mais c'est vrai que ça peut représenter des gros soucis pour certains.
0: Quelle est la demande la plus... comment dire, la plus farfelue peut-être, ou la plus spéciale qu'on ait jamais formulée pour construire sur un bateau?
1: Bah, ici, je dirais, en tout cas, moi, depuis que je suis ici au chantier naval, j'ai pas vraiment eu des demandes
0: Farfelu.
1: farfelues. Je pense simplement qu'il faut souvent faire prendre conscience des délais. Il faut un certain temps pour construire, il faut un certain temps pour bien faire. Et de surcroît, ce n'est pas des demandes farfelues, mais je crois que quand on fait appel, et je parlais de prototypage, quand on fait appel à des modèles uniques avec des pièces particulières, eh bien, il faut tenir compte aussi que parfois, mais platement, ce n'est pas des pièces qui sont distribuées chez Brico qu'on a dans les 24 heures. Et voilà. Et donc voilà, il n'y a pas vraiment de demande farfelue. Je pense que il faut de toute façon que les demandes correspondent aux obligations techniques. Et puis de voir comment on peut les mettre en œuvre.
0: Les cahiers de charges sont de toute façon validés par l'Europe.
1: Alors, de toute façon, avant de pouvoir commencer à construire, il y a un cahier de charges qui doit être validé et accepté des deux parties. Et en général, quand le cahier de charges est validé et accepté, on n'en sort plus, puisque voilà, il n'est pas question de rajouter 4 cm quelque part. 4 cm à rajouter sur un bateau, ce n'est pas comme une maison. On modifie tout. Et donc. Voilà, quand c'est finalisé, on se dit OK, voilà, le cahier de charge est accepté. Dès que les études sont finies, on détermine le temps nécessaire pour la construction et on essaye de ne plus en bouger.
0: Aujourd'hui, en 2026, quel est le navire dont Batia-Mosa est la plus fière?
1: Alors, Batia-Mosa a vraiment relancé ses activités. Je pense que Batia-Mosa est fier de tout ce qui sort. De toute façon, je pense qu'il y a une compétence. Énorme ici au niveau du chantier naval, au niveau de nos équipes de soudeurs, de monteurs et d'électriciens. En fait, je vais en oublier certains, mais en fait, voilà, je pense que tout le monde se bat pour sortir des produits qui correspondent à ce que le client souhaite,
0: La perfection
1: à la
0: qu'on
1: perfection.
0: vise, oui.
1: Je dirais qu'on est aujourd'hui, en fait, chaque élément qu'on sort a une certaine fierté, puisque. Voilà, on a sorti un ponton restaurant qui est parti sur Lyon, on a sorti des barges qui sont parties en Angleterre, on répare vraiment des bateaux avec des clients qui ont un retour. Il n'y a pas, je dirais, une plus grande fierté que l'autre. Je crois que chaque projet qui aboutit permet en fait, en tout cas, de faire avancer Batia-Mosa et on est fiers tous les jours de ce qu'on fait, en tout cas, pour ma part.
0: Voilà. Est-ce qu'on peut dire que les bateaux de Batia-Mosa sillonnent toute l'Europe?
1: Je ne sais pas, de Batia-Mosa non, puisque finalement, Batia-Mosa n'a que 3 ans,
0: Oui,
1: peut-être
0: mais c'est
1: mesé
0: l'héritier
1: 100, oui, voilà.
0: d'une
1: Mais
0: famille.
1: il y a effectivement toute l'Europe et il y a même différents projets qui sont partis bien plus loin que ça, puisqu'il y a des bateaux qui ont été à l'époque envoyés, enfin des plans ou des éléments envoyés en Afrique, etc. Donc, mesé 100 a vraiment été à l'époque, et même avant, les chantiers navals, en tout cas wallons, ont vraiment. Eu un rayonnement très international à une certaine période. Et voilà, ici, nous, Batia-Mosa, on va avancer pas par pas. On a d'abord travaillé vraiment sur le réseau plutôt belge ou européen proche. Et effectivement, on essaye d'avancer et on essaiera de conquérir un peu plus le marché européen.
0: Donc mon allusion à Joseph Conrad était bien vue avec les
1: Elle
0: bateaux
1: est
0: qu'on envoyait en Afrique.
1: elle est justifiée.
0: Elle est justifiée.
1: Voilà.
0: Eh bien, moi, je propose qu'on va en rester là après. C'est que les voyagistes mettent, lorsqu'ils proposent une croisière fluviale, en bas, tout en haut, Made in Belgium pour le bateau. Ce serait un petit cocorico.
1: Ah, on met maintenant notre logo. Je ne sais pas si c'était fait ou pas à l'époque de Mesé 100, mais maintenant, voilà, on a notre logo. Et on fait toujours, en tout cas, une pièce ou l'autre sur les nouveaux bateaux qu'on fait avec le logo Batia-Mosa. On ne met pas Made in Belgium, mais voilà, on identifie que ce bateau.
0: C'est toujours la même chose avec les entreprises belges, hein. On a le savoir-faire, mais on n'a pas le déconnect, comme on dit à Bruxelles.
1: Non, mais je crois qu'il faut rester un parce qu'on fait partie d'un marché qui est très concurrentiel. Il faut quand même se dire que d'autres
0: Faut bien
1: font
0: aussi.
1: bien, voire mieux que nous pour l'instant. Notre but, c'est d'avancer et en tout cas de créer notre place. Je crois qu'il y a, en tout cas avec la volonté de l'Europe de modifier l'environnement des bateaux plus verts, etc. Batia-Mosa aura en tout cas une part contributive dans ce projet-là. Mais voilà, seul Bastia-Mozart ne le fera pas et aucun chantier naval d'Europe ne pourra le faire. On va devoir tous, à notre échelle en tout cas, travailler ensemble pour mener à bien le projet européen, puisqu'on est tous finalement européens.
0: Il me reste à souhaiter un bon voyage à tous ceux qui vont emprunter un navire. Qu'il soit construit ou non par Bastia-Mozart, c'est un plus, mais ça, on leur laisse le choix de leur destination. Merci Vincent.
1: Merci beaucoup.

0: je viens remercier Notre-Dame de Lourdes pour la guérison et le rétablissement de ma belle-mère.
1: Notre-Dame de Lourdes, je viens vous confier Pascal qui doit subir une opération cet après-midi chirurgicale pour le cœur. Que Marie soit présente autour de lui. Et nous confions bien sûr à tous les pèlerins présents aujourd'hui qui vont prier pour lui. Merci Marie, merci Sainte Bernadette.
2: Notre-Dame de Lourdes, merci d'intercéder pour mon frère Benoît qui souffre d'un zona au visage et dont la douleur est importante. Merci Notre-Dame de Lourdes. Merci à Sainte Bernadette et à tous les pèlerins pour vos prières.
3: Prière, dans ce temps de prière, en disant notre foi. Je crois en Dieu, le Père Tout-Puissant, Créateur du ciel et de la terre, et en Jésus-Christ, son Fils unique, notre Seigneur, qui a été conçu du Saint-Esprit, est né de la Vierge Marie, a souffert sous Ponce Pilate, a été crucifié, est mort et a été enseveli, est descendu aux enfers, le troisième jour est ressuscité des morts, est monté aux cieux, est assis à la droite de Dieu, le Père Tout-Puissant, d'où il viendra juger les vivants et les morts. Je crois en l'Esprit Saint, à la Sainte Église catholique, à la communion des saints, à la rémission des péchés, à la résurrection de la chair, à la vie éternelle. Amen. Nous prions aux intentions du pape Léon. Nous portons en particulier ses intentions au moment où il effectue son voyage apostolique en Espagne et dans la perspective de ce voyage qu'il fera au mois de septembre en France. Notre Père qui es aux cieux, que ton nom soit sanctifié, que ton règne vienne, que ta volonté soit faite sur la terre comme au ciel.
4: Donne-nous aujourd'hui notre pain de ce jour. Pardonne-nous nos offenses, comme nous pardonnons aussi à ceux qui nous ont offensés. Et ne nous laisse pas entrer en tentation, mais délivre-nous du mal.
3: Je vous salue Marie, pleine de grâce, le Seigneur est avec vous. Vous êtes bénie entre toutes les femmes, et Jésus, le fruit de vos entrailles, est béni.
4: Sainte Marie,
3: je vous salue Marie, pleine de grâce, le Seigneur est avec vous. Vous êtes bénie entre toutes les femmes, et Jésus, le fruit de vos entrailles, est béni.
4: Sainte Marie, Mère de Dieu, priez pour nous pauvres pécheurs, maintenant et à l'heure de notre mort. Amen.
3: Je vous salue Marie, pleine de grâce, le Seigneur est avec vous. Vous êtes bénie entre toutes les femmes, et Jésus, le fruit de vos entrailles, est béni.
4: Sainte

0: semper, et in saecula saeculorum. Amen.
1: Ô Marie conçue sans péché,
2: priez pour nous qui avons recours à vous.
1: En ce mardi, nous méditons les mystères douloureux. L'agonie de Jésus, premier mystère douloureux. De l'évangile selon saint Luc, dans l'angoisse, Jésus priait avec plus d'insistance et sa sueur devint comme des gouttes de sang qui tombaient jusqu'à terre. Prions pour les personnes qui ont été victimes d'agressions physiques ou psychologiques. Prions spécialement pour les enfants abusés, ceux et celles à qui la vie a été retirée. Prions pour leurs parents qui doivent subir l'horreur de ce drame.
3: Notre Père qui es aux cieux, que ton nom soit sanctifié, que ton règne vienne, que ta volonté soit faite sur la terre comme au ciel.
4: Donne-nous aujourd'hui notre pain de ce jour. Pardonne-nous nos offenses, comme nous pardonnons aussi à ceux qui nous ont offensés. Ne nous laisse pas entrer en tentation, et délivre-nous du mal.
3: Je vous salue, Marie, pleine de grâce. Le Seigneur est avec vous. Vous êtes bénie entre toutes les femmes, et Jésus, le fruit de vos entrailles, est béni. Je vous salue, Marie, pleine de grâce. Le Seigneur est avec vous. Vous êtes bénie entre toutes les femmes, et Jésus, le fruit de vos entrailles, est béni. Je vous salue, Marie, pleine de grâce. Le Seigneur est avec vous. Vous êtes bénie entre toutes les femmes, et Jésus, le fruit de vos entrailles, est béni. Je vous salue, Marie, pleine de grâce. Le Seigneur est avec vous. Vous êtes bénie entre toutes les femmes, et Jésus, le fruit de vos entrailles, est béni. Je vous salue, Marie, pleine de grâce. Le Seigneur est avec vous. Vous êtes bénie entre toutes les femmes, et Jésus, le fruit de vos entrailles, est béni.
4: Sainte Marie, Mère de Dieu, priez pour nous pauvres pécheurs, maintenant et à l'heure de notre mort.
5: Je vous salue, Marie, pleine de grâce. Le Seigneur est avec vous. Vous êtes bénie entre toutes les femmes, et Jésus, le fruit de vos entrailles, est béni.
4: Sainte Marie, Mère de Dieu, priez pour nous pauvres pécheurs, maintenant et à l'heure de notre mort.
5: Je vous salue, Marie, pleine de grâce. Le Seigneur est avec vous. Vous êtes bénie entre toutes les femmes, et Jésus, le fruit de vos entrailles, est béni.
4: Sainte Marie, Mère de Dieu, priez pour nous pauvres pécheurs, maintenant et à l'heure de notre mort. Amen.
5: Je vous salue, Marie, pleine de grâce. Le Seigneur est avec vous. Vous êtes bénie entre toutes les femmes, et Jésus, le fruit de vos entrailles, est béni.
4: Sainte Marie, Mère de Dieu, priez pour nous pauvres pécheurs, maintenant et à l'heure de notre mort. Amen.
5: Je vous salue, Marie, pleine de grâce. Le Seigneur est avec vous. Vous êtes bénie entre toutes les femmes, et Jésus, le fruit de vos entrailles, est béni.
4: Sainte Marie, Mère de Dieu, priez pour nous pauvres pécheurs, maintenant et à l'heure de notre mort. Amen.
5: Je vous salue, Marie, pleine de grâce. Le Seigneur est avec vous. Vous êtes bénie entre toutes les femmes, et Jésus, le fruit de vos entrailles, est béni.
4: Sainte Marie, Mère de Dieu, priez pour nous pauvres pécheurs, maintenant et à l'heure de notre mort. Amen.
1: Gloire au Père et au Fils et au Saint-Esprit, comme il était au commencement, maintenant et toujours, et dans les siècles des siècles. Amen. Ô Marie conçue sans péché,
2: priez pour nous car vos recours à vous.
1: Deuxième mystère douloureux, la flagellation. De l'évangile selon saint Jean, Pilate ordonna de prendre Jésus et de le flageller. Prions pour notre monde déchiré par les guerres et les conflits, que le Seigneur le libère des dictatures et des volontés de domination. Faisons une juste place dans notre cœur aux victimes, les blessés, les morts, les otages, les prisonniers politiques, dont certains attendent leur exécution.
5: Notre Père, qui es aux cieux, que ton nom soit sanctifié, que ton règne vienne, que ta volonté soit faite sur la terre comme au ciel.
2: Donne-nous aujourd'hui notre pain de ce jour. Pardonne-nous nos offenses, comme nous pardonnons aussi à ceux qui nous ont offensés. Et ne nous laisse pas entrer en tentation, mais délivre-nous du mal.
5: Je vous salue Marie, pleine de grâce. Le Seigneur est avec vous. Vous êtes bénie entre toutes les femmes, et Jésus, le fruit de vos entrailles, est béni.
2: Sainte Marie, Mère de Dieu, priez pour nous pauvres pécheurs, maintenant et à l'heure de notre mort. Amen.
5: Je vous salue Marie, pleine de grâce. Le Seigneur est avec vous. Vous êtes bénie entre toutes les femmes, et Jésus, le fruit de vos entrailles, est béni.
2: Sainte Marie, Mère de Dieu, priez pour nous pauvres pécheurs, maintenant et à l'heure de notre mort. Amen.
5: Je vous salue Marie, pleine de grâce. Le Seigneur est avec vous. Vous êtes bénie entre toutes les femmes, et Jésus, le fruit de vos entrailles, est béni.
2: Sainte Marie, Mère de Dieu, priez pour nous pauvres pécheurs, maintenant et à l'heure de notre mort. Amen.
5: Je vous salue Marie, pleine de grâce, le Seigneur est avec vous. Vous êtes bénie entre toutes les femmes, et Jésus, le fruit de vos entrailles, est béni.
2: Sainte Marie, Mère de Dieu, priez pour nous pauvres pécheurs, maintenant et à l'heure de notre mort. Amen.
5: Je vous salue Marie, pleine de grâce, le Seigneur est avec vous. Vous êtes bénie entre toutes les femmes, et Jésus, le fruit de vos entrailles, est béni.
2: Sainte Marie, Mère de Dieu, priez pour nous pauvres pécheurs, maintenant et à l'heure de notre mort. Amen.
6: Je vous salue Marie, pleine de grâce. Le Seigneur est avec vous. Vous êtes bénie entre toutes les femmes, et Jésus, le fruit de vos entrailles, est béni.
2: Sainte Marie, Mère de Dieu, priez pour nous pauvres pécheurs, maintenant et à l'heure de notre mort. Amen.
6: Je vous salue Marie, pleine de grâce. Le Seigneur est avec vous. Vous êtes bénie entre toutes les femmes, et Jésus, le fruit de vos entrailles, est béni.
2: Sainte Marie, Mère de Dieu, priez pour nous pauvres pécheurs, maintenant et à l'heure de notre mort. Amen.
6: Je vous salue Marie, pleine de grâce. Le Seigneur est avec vous. Vous êtes bénie entre toutes les femmes, et Jésus, le fruit de vos entrailles, est béni.
2: Sainte Marie, Mère de Dieu, priez pour nous pauvres pécheurs, maintenant et à l'heure de notre mort. Amen.
6: Je vous salue Marie, pleine de grâce. Le Seigneur est avec vous. Vous êtes bénie entre toutes les femmes, et Jésus, le fruit de vos entrailles, est béni.
2: Sainte Marie, Mère de Dieu, priez pour nous pauvres pécheurs, maintenant et à l'heure de notre mort. Amen.
6: Je vous salue Marie, pleine de grâce. Le Seigneur est avec vous. Vous êtes bénie entre toutes les femmes, et Jésus, le fruit de vos entrailles, est béni.
2: Sainte Marie, Mère de Dieu, priez pour nous pauvres pécheurs,
0: maintenant et à l'heure de notre mort. Amen.
1: Gloire au Père et au Fils et au Saint-Esprit,
0: comme il était au commencement, maintenant et toujours, et dans les siècles des siècles. Amen.
1: Ô Marie conçue sans péché,
2: priez pour nous qui avons recours à vous.
1: Troisième mystère douloureux, le couronnement d'épines. De l'Évangile selon saint Jean. Ayant tressé une couronne d'épines, ils la placèrent sur la tête de Jésus. Demandons au Seigneur la grâce de l'humilité, que nous puissions exercer nos responsabilités dans un esprit de service, libérés de la tentation du pouvoir.
7: Notre Père qui es aux cieux, que ton nom soit sanctifié, que ton règne vienne, que ta volonté soit faite sur la terre comme au ciel.
2: Donne-nous aujourd'hui notre pain de ce jour. Pardonne-nous nos offenses,
8: ceux qui nous ont offensés, et ne nous laisse pas entrer en tentation, mais délivre-nous du mal.
7: Amen. Je vous salue, Marie, pleine de grâce. Le Seigneur est avec vous. Vous êtes bénie entre toutes les femmes, et Jésus, le fruit de vos entrailles, est béni.
9: Sainte Marie, Mère de Dieu, priez pour nous pauvres pécheurs, maintenant et à l'heure de notre mort. Amen.
7: Je vous salue, Marie, pleine de grâce. Le Seigneur est avec vous. Vous êtes bénie entre toutes les femmes, et Jésus, votre enfant, est béni.
9: Sainte Marie, Mère de Dieu, priez pour nous pauvres pécheurs, maintenant et à l'heure de notre mort. Amen.
7: Je vous salue, Marie, pleine de grâce. Le Seigneur est avec vous. Vous êtes bénie entre toutes les femmes, et Jésus, le fruit de vos entrailles, est béni.
9: Sainte Marie, Mère de Dieu, priez pour nous pauvres pécheurs, maintenant et à l'heure de notre mort. Amen.
7: Je vous salue, Marie, pleine de grâce. Le Seigneur est avec vous. Vous êtes bénie entre toutes les femmes, et Jésus, le fruit de vos entrailles, est béni.
9: Sainte Marie, Mère de Dieu, priez pour nous pauvres pécheurs, maintenant et à l'heure de notre mort. Amen.
7: Je vous salue, Marie, pleine de grâce. Le Seigneur est avec vous. Vous êtes bénie entre toutes les femmes, et Jésus, le fruit de vos entrailles, est béni.
9: Sainte Marie, Mère de Dieu, priez pour nous pauvres pécheurs, maintenant et à l'heure de notre mort. Amen.
5: Je vous salue, Marie, pleine de grâce. Le Seigneur est avec vous. Vous êtes bénie entre toutes les femmes, et Jésus, le fruit de vos entrailles, est béni.
9: Sainte Marie, Mère de Dieu, priez pour nous pauvres pécheurs, maintenant et à l'heure de notre mort. Amen.
5: Je vous salue, Marie, pleine de grâce. Le Seigneur est avec vous. Vous êtes bénie entre toutes les femmes, et Jésus, le fruit de vos entrailles, est béni.
9: Sainte Marie, Mère de Dieu, priez pour nous pauvres pécheurs, maintenant et à l'heure de notre mort. Amen.
5: Je vous salue, Marie, pleine de grâce. Le Seigneur est avec vous. Vous êtes bénie entre toutes les femmes, et Jésus, le fruit de vos entrailles, est béni.
9: Sainte Marie, Mère de Dieu, priez pour nous pauvres pécheurs, maintenant et à l'heure de notre mort. Amen.
5: Je vous salue, Marie, pleine de grâce. Le Seigneur est avec vous. Vous êtes bénie entre toutes les femmes, et Jésus, le fruit de vos entrailles, est béni.
9: Sainte Marie, Mère de Dieu, priez pour nous pauvres pécheurs, maintenant et à l'heure de notre mort. Amen.
5: Je vous salue, Marie, pleine de grâce. Le Seigneur est avec vous. Vous êtes bénie entre toutes les femmes, et Jésus, le fruit de vos entrailles, est béni.
9: Sainte Marie, Mère de Dieu, priez pour nous pauvres pécheurs, maintenant et à l'heure de notre mort.
1: Amen. Gloire au Père et au Fils et au Saint-Esprit.
9: Comme il était au commencement, maintenant et toujours, dans les siècles des siècles. Amen.
1: Ô Marie conçue sans péché,
9: priez pour nous qui avons recours à vous.
1: Quatrième mystère douloureux, le portement de croix. De l'Évangile selon saint Luc. Ils requirent un homme de Cyrène nommé Simon et le chargèrent de porter la croix derrière Jésus. Prions d'abord pour ceux dont la croix est trop lourde à porter. Que le Seigneur nous apprenne à être des Simons de Cyrène les uns pour les autres.
10: Notre Père, qui es aux cieux, que ton nom soit sanctifié, que ton règne vienne, que ta volonté soit faite sur la terre comme au ciel.
2: Donne-nous aujourd'hui notre pain de ce jour. Pardonne-nous nos offenses, comme nous pardonnons aussi à ceux qui nous ont offensés. Et ne nous laisse pas entrer en tentation, mais délivre-nous du mal.
10: Je vous salue Marie, pleine de grâce. Le Seigneur est avec vous. Vous êtes bénie entre toutes les femmes, et Jésus, le fruit de vos entrailles, est béni.
9: Sainte Marie, Mère de Dieu, priez pour nous pauvres pécheurs, maintenant et à l'heure de notre mort. Amen.
10: Je vous salue, Marie, pleine de grâce, le Seigneur est avec vous. Vous êtes bénie entre toutes les femmes, et Jésus, le fruit de vos entrailles, est béni.
11: Sainte Marie, Mère de Dieu, priez pour nous pauvres pécheurs, maintenant et à l'heure de notre mort. Amen.
10: Je vous salue Marie, pleine de grâce, le Seigneur est avec vous. Vous êtes bénie entre toutes les femmes, et Jésus, le fruit de vos entrailles, est béni.
11: Sainte Marie, Mère de Dieu, priez pour nous pauvres pécheurs, maintenant et à l'heure de notre mort. Amen.
10: Je vous salue Marie, pleine de grâce, le Seigneur est avec vous. Vous êtes bénie entre toutes les femmes, et Jésus, le fruit de vos entrailles, est béni.
11: Sainte Marie, Mère de Dieu, priez pour nous pauvres pécheurs, maintenant et à l'heure de notre mort. Amen.
10: Je vous salue Marie, pleine de grâce, le Seigneur est avec vous. Vous êtes bénie entre toutes les femmes, et Jésus, le fruit de vos entrailles, est béni.
9: Sainte Marie, Mère de Dieu, priez pour nous pauvres pécheurs,
11: maintenant et à l'heure de notre mort. Amen.
6: Je vous salue Marie, pleine de grâce. Le Seigneur est avec vous. Vous êtes bénie entre toutes les femmes, et Jésus, le fruit de vos entrailles, est béni.
9: Sainte Marie, Mère de Dieu, priez pour nous pauvres pécheurs, maintenant et à l'heure de notre mort. Amen.
6: Je vous salue Marie, pleine de grâce. Le Seigneur est avec vous. Vous êtes bénie entre toutes les femmes, et Jésus, le fruit de vos entrailles, est béni.
9: Sainte Marie, Mère de Dieu, priez pour nous pauvres pécheurs, maintenant et à l'heure de notre mort. Amen.
6: Je vous salue Marie, pleine de grâce. Le Seigneur est avec vous. Vous êtes bénie entre toutes les femmes, et Jésus, le fruit de vos entrailles, est béni.
9: Sainte Marie, Mère de Dieu, priez pour nous pauvres pécheurs, maintenant et à l'heure de notre mort. Amen.
6: Je vous salue Marie, pleine de grâce. Le Seigneur est avec vous. Vous êtes bénie entre toutes les femmes, et Jésus, le fruit de vos entrailles, est béni.
9: Sainte Marie, Mère de Dieu, priez pour nous pauvres pécheurs, maintenant et à l'heure de notre mort. Amen.
6: Je vous salue Marie, pleine de grâce. Le Seigneur est avec vous. Vous êtes bénie entre toutes les femmes, et Jésus, le fruit de vos entrailles, est béni.
9: Sainte Marie, Mère de Dieu, priez pour nous pauvres pécheurs, maintenant et à l'heure de notre mort. Amen.
6: Je vous salue Marie, pleine de grâce. Le Seigneur est avec vous. Vous êtes bénie entre toutes les femmes, et Jésus, le fruit de vos entrailles, est béni.
9: Sainte Marie, Mère de Dieu, priez pour nous pauvres pécheurs, maintenant et à l'heure de notre mort. Amen.
1: Gloire au Père et au Fils et au Saint-Esprit, comme il était au commencement, maintenant et toujours, et dans les siècles des siècles. Amen. Ô Marie conçue sans péché,
9: priez pour nous qui la
1: recouvrons. Cinquième mystère douloureux, le crucifixion et la mort de Jésus. De l'Évangile selon saint Jean, Jésus disait à ses disciples, « Ma vie, nul ne la prend, mais c'est moi qui la donne. » Par l'intercession de la bienheureuse Vierge Marie et de saint Joseph, demandons au Seigneur la grâce d'une bonne mort. Comme le dit une belle prière de la liturgie dans l'office des complis, « Quand viendra pour nous le moment de mourir, que ton souffle de vie nous conduise en ta présence. »
3: Notre Père, qui es aux cieux, que ton nom soit sanctifié, que ton règne vienne, que ta volonté soit faite sur la terre comme au ciel.
9: Donne-nous aujourd'hui notre pain de ce jour. Pardonne-nous nos offenses, comme nous pardonnons aussi à ceux qui nous ont offensés. Et ne nous laisse pas entrer en tentation, mais délivre-nous du mal. Amen.
3: Je vous salue Marie, pleine de grâce. Le Seigneur est avec vous. Vous êtes bénie entre toutes les femmes, et Jésus, le fruit de vos entrailles, est béni.
9: Sainte Marie, Mère de Dieu, priez pour nous pauvres pécheurs, maintenant et à l'heure de notre mort. Amen.
3: Je vous salue Marie, pleine de grâce. Le Seigneur est avec vous. Vous êtes bénie entre toutes les femmes, et Jésus, le fruit de vos entrailles, est béni.
9: Sainte Marie, Mère de Dieu, priez pour nous pauvres pécheurs, maintenant et à l'heure de notre mort.
11: Amen.
3: Je vous salue Marie, pleine de grâce, le Seigneur est avec vous. Vous êtes bénie entre toutes les femmes, et Jésus, le fruit de vos entrailles, est béni.
9: Sainte Marie, Mère de Dieu, priez pour nous pauvres pécheurs, maintenant et à l'heure de notre mort. Amen.
3: Je vous salue Marie, pleine de grâce, le Seigneur est avec vous. Vous êtes bénie entre toutes les femmes, et Jésus, le fruit de vos entrailles, est béni.
9: Sainte Marie, Mère de Dieu, priez pour nous pauvres pécheurs, maintenant et à l'heure de notre mort. Amen.
3: Je vous salue Marie, pleine de grâce, le Seigneur est avec vous. Vous êtes bénie entre toutes les femmes, et Jésus, le fruit de vos entrailles, est béni.
9: Sainte Marie, Mère de Dieu, priez pour nous pauvres pécheurs, maintenant et à l'heure de notre mort. Amen.
5: Je vous salue Marie, pleine de grâce. Le Seigneur est avec vous. Vous êtes bénie entre toutes les femmes, et Jésus, le fruit de vos entrailles, est béni.
9: Sainte Marie, Mère de Dieu, priez pour nous pauvres pécheurs, maintenant et à l'heure de notre mort. Amen.
5: Je vous salue Marie, pleine de grâce. Le Seigneur est avec vous. Vous êtes bénie entre toutes les femmes, et Jésus, le fruit de vos entrailles, est béni.
9: Sainte Marie, Mère de Dieu, priez pour nous pauvres pécheurs, maintenant et à l'heure de notre mort. Amen.
5: Je vous salue Marie, pleine de grâce. Le Seigneur est avec vous. Vous êtes bénie entre toutes les femmes, et Jésus, le fruit de vos entrailles, est béni.
9: Sainte Marie, Mère de Dieu, priez pour nous pauvres pécheurs, maintenant et à l'heure de notre mort. Amen.
5: Je vous salue Marie, pleine de grâce. Le Seigneur est avec vous. Vous êtes bénie entre toutes les femmes, et Jésus, le fruit de vos entrailles, est béni.
9: Sainte Marie, Mère de Dieu, priez pour nous pauvres pécheurs, maintenant et à l'heure de notre mort. Amen.
5: Je vous salue Marie, pleine de grâce. Le Seigneur est avec vous. Vous êtes bénie entre toutes les femmes, et Jésus, le fruit de vos entrailles, est béni.
9: Sainte Marie, Mère de Dieu, priez pour nous pauvres pécheurs, maintenant et à l'heure de notre mort. Amen.

0: prions le Seigneur. Tu as voulu, Seigneur, qu'à l'annonce de l'ange, ton Verbe prit chair dans le sein de la Vierge Marie. Réponds à nos supplications, puisque nous la croyons vraiment Mère de Dieu. Fais que nous trouvions secours dans sa prière auprès de toi, par Jésus-Christ, ton Fils, notre Seigneur, qui vit et règne avec toi dans l'unité du Saint-Esprit, Dieu pour les siècles des siècles.
1: Amen.
0: Voilà, je vais inviter le prêtre qui fête ses 80 ans de sacerdoce à s'approcher. Voilà, on va avancer un peu le fauteuil.
2: Tu peux le prendre, il faut...
0: Voilà. Et il va faire le geste de la bénédiction, ordonné au lendemain de la guerre, et avoir ses 104 ans, il y a de quoi rendre grâce au Seigneur. Nous rendons grâce avec lui et nous recevons de lui, du Seigneur, par les mains de son prêtre, la bénédiction. Le Seigneur soit avec vous.
3: Et avec votre esprit.
0: Que Dieu Tout-Puissant vous bénisse, le Père et le Fils et le Saint-Esprit.
3: Amen.
0: Notre-Dame de Lourdes,
3: priez pour nous.
0: Notre-Dame de Lourdes,
3: priez pour nous.
0: Notre-Dame de Lourdes,
3: priez pour nous.
0: Sainte Bernadette,
3: priez pour nous.

Dès l'aurore de tout son cœur, le juste se tourne vers le Seigneur, son Créateur. Il supplie en présence du Très-Haut, il ouvre la bouche pour la prière.

Frères, je rends grâce à mon Dieu chaque fois que je fais mémoire de vous. En tout temps, dans toutes mes prières pour vous tous, prières que je fais avec joie.

Aussi, je vous en conjure, par tout ce qu'il peut y avoir d'appel pressant dans le Christ, de persuasion dans l'amour, de communion dans l'esprit, de tendresse compatissante, mettez le comble à ma joie par l'accord de vos sentiments. Ayez entre vous les mêmes sentiments qui furent dans le Christ Jésus.

0: Prions encore. Aux appels de ton peuple en prière, réponds, Seigneur, en ta bonté. Donne à chacun la claire vision de ce qu'il doit faire et la force de l'accomplir. Nous te le demandons par Jésus-Christ, ton Fils, notre Seigneur et notre Dieu, qui règne avec toi et le Saint-Esprit, maintenant et pour les siècles des siècles.
1: Amen.
0: Seigneur, écoute ma prière.
1: Et que mon cri parvienne jusqu'à toi.

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2: Dans la Russie du 19e, un écrivain qui deviendra un géant de la littérature est traversé par de grandes questions sur Dieu.

Cet auteur, c'est Fiodor Dostoïevski. Tout au long de sa vie, il a cherché le Christ. Et dans quelques minutes, vous pourrez partager avec nous ce Christ vivant qu'a saisi cet écrivain russe.

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1: On est avec vous toute cette semaine, Marguerite Souchon, pour parler de Dostoïevski et plus particulièrement pour parler de sa foi, du Dieu auquel il croit profondément et qui a inspiré toute son œuvre. La question de la transcendance n'est pas qu'une seule question pour lui, c'est vraiment quelque chose qu'il expérimente, une croyance qu'il vit profondément. Et avec vous, on s'arrête aujourd'hui sur le contexte dans lequel il croit en Dieu. C'est le contexte du socialisme naissant, ou en tout cas du socialisme qui va lui aussi se transformer. Et Dostoïevski assiste à cette transformation. Comment est-ce que Dostoïevski, chrétien, va faire le lien entre justement christianisme et socialisme ?
2: Alors, on a un tout petit peu évoqué hier cette dualité, si je puis dire, entre deux groupes qui sont les occidentalistes, donc ceux qui souhaitent que la Russie se développe sur le modèle de l'Occident, comme cela avait été initié par Pierre le Grand un siècle plus tôt, et les slavophiles qui veulent un retour à cette Russie des origines chrétiennes, autocrates, etc. C'est un milieu que Dostoïevski côtoyait dans sa jeunesse. Il est ensuite envoyé au bagne pendant 4 ans, puis en exil en Asie centrale, et quand il a enfin à nouveau droit de séjour à Saint-Pétersbourg, il revient dans ce qui était à l'époque la capitale de la Russie, qu'il avait quitté 10 ans plus tôt.
1: Il a quel âge à ce moment-là ?
2: Lorsqu'il revient, il a une quarantaine d'années. Il a 40, 43 ans, voilà. Et lorsqu'il retourne à Saint-Pétersbourg, il découvre que les mouvements socialistes qu'il avait quittés, dont il était assez proche, puisque lui-même s'intéressait beaucoup à la défense des opprimés, etc., les mouvements qu'il a quittés se sont complètement transformés. Et qu'il y a une espèce de nouvelle génération qui n'est pas du tout celle d'avant. Et ça, c'est quelque chose qui marque le 19e siècle en Russie. Dostoïevski y croyait très fort, on appelle ça la théorie des générations. Cette idée que les premiers mouvements contestataires dans les années 20 souhaitaient une monarchie constitutionnelle, ça restait assez soft, si vous voulez. Une monarchie constitutionnelle, ce genre de choses.
1: Donc vous voulez dire qu'on reste en lien avec le droit divin aussi, c'est ça ?
2: Ouais. Ouais. Que la deuxième génération est un peu plus énervée, veut abolir le servage, commence à questionner le principe même de la monarchie, tout ça. Il y avait quand même eu la Révolution française quelques décennies auparavant, qui avait énormément marqué les esprits. Il y a la Révolution 1848, donc il y a un climat européen qui est propice à ça et qui a des conséquences en Russie aussi. Et plus tard, à la fin du siècle, donc à partir des années 1860, justement, vous avez cette troisième génération qui est beaucoup plus farouchement opposée à la monarchie et qui parle même d'abolir la monarchie, de faire sauter la famille royale, la religion, tout ça. Donc ça, c'est un peu le nouveau contexte dans lequel il arrive. Et il rentre dans une espèce de croisade contre cette nouvelle idée. Le premier roman qu'il écrit en revenant du bagne... Alors, il écrit d'abord des souvenirs du bagne qui s'appelle... Souvenir de la maison des morts, carnet de la maison morte. Bon, il y a plusieurs traductions. La dernière en date, c'est les carnets de la maison morte. Et lui, après avoir écrit ça, écrit un autre roman qui est très étrange, qui s'appelle Les carnets du sous-sol, qu'il écrit en réaction à un livre qui sort à la même époque, qui est écrit par un certain Tchernychevski, qui s'appelle Que faire, et qui est un roman professant le matérialisme, le nihilisme et l'athéisme, qui était vraiment devenu le catéchisme, si j'ose dire, de toute la jeunesse nihiliste et athée de l'époque.
1: Et donc destiné aux jeunes militants russes,
2: ouais,
1: qui veulent se politiser, qui s'intéressent...
2: C'est ça, en fait c'est un roman dans lequel on trouve un certain nombre d'idées en vogue, et notamment celle selon laquelle tout est rationnel, tout est déterminé, tout est matériel, la nature décide des choses, etc. Et pour Dostoïevski, c'est une idée très dangereuse, puisque à partir du moment où vous n'êtes jamais vraiment libre de vos choix, parce que de toute façon, tout est déterminé. Chaque geste que vous allez faire, en fait, vous le faites parce que soit il fait trop chaud, soit il fait trop froid, soit vous avez mal à la main, enfin, peu importe. Tout est déterminé et ça fait que vous n'êtes jamais vraiment libre de ce que vous faites, puisque les choses se passent indépendamment de votre volonté. Et si vous ne faites aucun... Si vous posez aucun acte libre, que vous faites aucun choix libre, bah, d'une certaine manière, vous êtes responsable de rien, parce qu'après tout, c'est pas de votre faute. Et donc, ça conduit fatalement à une déresponsabilisation complète de l'homme, et donc à une abolition de la morale de manière générale. Et pour Dostoïevski, c'était extrêmement dangereux. Donc il écrit en réaction à ça, à ce roman Que faire, Les carnets du sous-sol, qui met en scène un héros qui prend complètement le contre-pied de ça et qui décide de s'enfoncer dans la folie, puisque pour faire un pied de nez, si vous voulez, à cette idée du tout rationnel, et qui préfère être fou et seul et souffrir. Il a mal au foie, il ne veut pas se soigner. Il dit, bah voilà, ça vous fait une belle jambe que je ne veux pas me soigner, alors qu'au fond, je veux dire, ça le concerne lui, tout le monde s'en fiche. Bon. Mais il y a cette idée que la folie montre que l'esprit est incapable d'être circonscrit totalement, et la folie, d'une certaine manière, est gage de liberté.

0: halte spirituelle, Madeleine Vatel.
1: Et lui, cette question de la responsabilité de l'homme, elle l'intéresse d'autant plus que le Christ donne à l'homme sa part de responsabilité. C'est comme cela qu'il l'associe à la religion, le fait que l'homme est responsable, est une créature unique et qu'il a sa part dans le monde et qu'il peut agir dans ce monde par lui-même.
2: En fait, ça remonte pour beaucoup à l'idée du péché originel. Dostoïevski, dans sa jeunesse, était assez rousseauiste, c'est-à-dire que d'une certaine manière, il estimait que l'homme était naturellement bon, que si l'homme devenait mauvais, c'est parce qu'il avait grandi dans un univers mauvais. Bon, et ça déstabilise aussi pas mal les fondements de la morale, cette idée qu'on appelle la théorie du milieu. Et la question de la culpabilité l'intéresse énormément. Ça remonte aussi quand même à un traumatisme de jeunesse. Le père de Dostoïevski, c'était un homme relativement tyrannique, il s'est fait assassiner par ses serfs. Il s'est fait assassiner et même, selon la légende, émasculé par une pierre et laissé sur le bord d'un chemin. Enfin, c'est quand même quelque chose d'assez lourd à porter. Dostoïevski avait 16 ou 17 ans à l'époque. Il y a eu un procès et puis il y a eu un non-lieu parce qu'au final, on ne savait pas trop ce qui s'était passé. Voilà. Et donc, ça n'a jamais été résolu d'une certaine manière. Et c'était très dur pour Dostoïevski, cet arrière-plan-là. Et la question de la culpabilité est fondamentale, en partie à cause de ça. Si vous faites attention, dans toute son œuvre, il y a deux procès qui interrogent la question de la culpabilité. Il y en a un dans le premier des fameux cinq grands romans qui sont les romans les plus connus. Le premier, c'est les Crimes et Châtiments. Il y a un procès dans lequel on essaye à toute force d'acquitter un coupable, d'acquitter l'auteur du meurtre, avec cette fameuse théorie du milieu que s'il a fait ça, bah, c'est parce qu'il est pauvre, c'est parce qu'il a grandi dans un environnement comme ci, comme ça, c'est parce qu'il est fou, enfin, une déresponsabilisation totale. Donc, au sein de ce premier procès, on essaye d'acquitter un coupable. Et le deuxième procès vient, non pas dans le premier, mais dans le dernier roman, Les Frères Karamazov. C'est le procès de Dimitri Karamazov qui est accusé du meurtre de son père. Donc vous voyez quand même que tous les morceaux se recollent et qu'il y a un motif du meurtre du père, voilà, qui est assez important. Dans le procès des Frères Karamazov, on essaye à toute force de condamner Dimitri, qui pourtant est innocent du meurtre. Et cette culpabilité-là va trouver son exposition et sa résolution dans une phrase très connue et assez mystérieuse qui est « Nous sommes tous coupables de tout, devant tous ». Qui est une espèce de petite rengaine qu'on trouve dans les Frères Karamazov qui n'est pas très claire de prime abord, que je peux expliquer si on a un peu de temps devant nous. Là, il faut remonter au bagne dont on a parlé hier, justement. Dostoïevski s'est retrouvé avec des coupables, évidemment, c'était le bagne. Il était entouré de gens qui avaient égorgé des enfants, tué leur meilleur ami pour lui voler une montre de pacotille. Bon, il a trempé, si vous voulez, dans une humanité mauvaise, pécheresse et en même temps souffrante, puisque les bagnards, aux yeux des Russes, étaient, aux yeux du peuple russe, bon, c'était un peu des parias, et en même temps, ils avaient ce surnom-là, on les appelait les malheureux. Avec cette idée qu'ils étaient méchants, au sens étymologique du terme, celui qui est méchant, c'est celui qui a méchu, c'est celui qui est mal tombé, d'une certaine manière. Et c'est arrivé à eux, mais ça pourrait être n'importe qui, au final, puisque le péché originel fait que l'homme porte le mal en lui, quoi qu'il fasse et quoi qu'il veuille. Et cette idée qu'on est tous coupables, la première partie de la phrase, on est tous coupables, elle doit être comprise comme ça. Alors lui, le mot qu'il utilise en russe, vinavat, pour dire coupable, ça vient d'un mot russe qui est vina, la faute, qui est l'équivalent de culpa, qu'on a dans culpabilité, etc. Vina, c'est la faute, mais c'est pas la faute commise, c'est plutôt la cause, c'est l'espèce de
1: c'est
2: penchant.
1: C'est la faute originelle.
2: C'est ça, en fait, c'est une espèce de penchant au péché qu'on a, c'est-à-dire que la vina, cette culpa, c'est la cause, et le mal commis, le péché effectif, c'est juste la conséquence. Et dire qu'on est tous coupables, c'est ça, c'est admettre que chaque homme porte en lui le péché originel, porte en lui un germe du mal dont il fait ce qu'il veut. Après, pour ça que la liberté est aussi importante. Et pour Dostoïevski, c'est très important de reconnaître ça, de s'accepter comme intrinsèquement capable de pécher, puisque c'est ça qui rend libre.
1: Mais qu'est-ce qui va sortir l'homme de sa faute ? Est-ce que justement pour Dostoïevski, c'est le salut vient par le Christ ?
2: Oui, le salut vient par le Christ, puisqu'il y a une seule personne qui est intrinsèquement belle et pure et parfaite, c'est justement le Dieu fait homme. Et l'incarnation est fondamentale aux yeux de Dostoïevski, puisque l'homme porte le mal et en même temps, il est irrésistiblement attiré par le bien. Il est attiré par ce qui est beau, il est attiré par ce qui est pur. D'ailleurs, parfois, il peut être attiré par ce qui est pur pour le salir et le souiller. Mais il y a quand même cette espèce de tiraillement intrinsèque à l'homme qu'on retrouve dans ce qu'on disait hier sur le livre de Job, sur le combat entre le bien et le mal, etc. Et l'homme est marqué d'une sorte d'incomplétude fondamentale, de manque. Il est encroûté dans une vie terrestre avec son péché originel. En même temps, il est attiré par la transcendance. Il lui manque une sorte de parcelle divine qu'il a en partie Et la résolution naturelle de ça, de cet homme à qui il manque une parcelle de divin, c'est justement le Dieu fait homme, donc le Christ.
1: Est-ce qu'il va l'incarner dans un personnage ou l'autre, cette possibilité de sortir de sa faute? Est-ce qu'on le retrouve dans l'une ou l'autre de ces histoires?
2: Alors, de sortir de sa faute, il y a tout le thème de la rédemption qui arrive dans un certain nombre de romans, le plus emblématique étant Crime et Châtiment, avec ce héros qui a commis un crime et qui, tout le roman, bataille, est-ce qu'il se dénonce, est-ce qu'il ne se dénonce pas, est-ce qu'il accepte de payer la conséquence de ce qu'il a fait, est-ce qu'il justifie ce qu'il a fait. Bon, et lui-même, d'ailleurs, le héros, il est assez marqué par les fameuses idées socialistes et nihilistes dont on parlait. Toutes ces années-là sont marquées par le culte du grand homme qui prendra ensuite la forme du surhomme chez Nietzsche. Mais cette idée que vous avez un petit nombre d'hommes qui sont élus, qui sont au-dessus de la morale commune, qui sont faits pour s'en émanciper et devenir des espèces d'hommes-dieu eux-mêmes. Donc ça se rattache aussi à l'athéisme de cette manière. Le héros de Crime et Châtiment, il est complètement dans cette mouvance-là. Mais il trouve finalement sa rédemption. Dostoïevski tente une vraie prouesse qui est de représenter le Christ dans un roman en faisant un personnage christique, intrinsèquement bon, intrinsèquement pur, intrinsèquement parfait. Et c'est l'idiot. Donc c'est d'ailleurs un peu paradoxal qu'il ait ce nom, mais il y a tout un roman consacré à cette question de est-ce qu'il peut exister aujourd'hui un homme qui ressemble au Christ.
1: Merci Marguerite Souchon. À demain.
2: À demain.
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7: Bonjour à toutes et à tous, je suis Richard Dessart et je suis heureux de vous retrouver pour cette nouvelle émission de Chants Orthodoxes. Cette semaine, on va voyager, mais on va voyager là où vous ne vous attendez pas à voyager quand on parle d'orthodoxie. Quand on pense au monde orthodoxe, on pense à l'Europe de l'Est, la Grèce, la Russie, voilà. On connaît éventuellement la Syrie, on a déjà écouté des chants syriens, déjà là c'est un peu plus surprenant, mais presque jamais on va penser à l'Afrique. Et pourtant, l'Afrique, c'est une terre orthodoxe, en tout cas de base, et il reste encore des choses bien vivaces là-bas. Qu'est-ce qui s'est passé? Un petit peu d'histoire. On est dans les années 40, et à ce moment-là, il y a l'évangéliste Marc qui va fonder l'église d'Alexandrie. Alexandrie, donc, en Égypte. Et en Égypte, on trouve donc, vous le savez peut-être, une très importante communauté orthodoxe, ce sont les Coptes. Voilà, et les Coptes, encore aujourd'hui, forment plus ou moins 10%, 10-15% de la population en Égypte. Alors, je parle de l'Afrique. Il y a d'autres pays où on va aussi trouver des orthodoxes. C'est en Éthiopie et en Érythrée. Et ça, ben, on va en parler la semaine prochaine, parce que la semaine prochaine, je vous ai préparé des chants éthiopiens. Cette semaine-ci, on va donc, vous l'avez peut-être compris, découvrir des chants coptes. Donc les coptes, on les trouve en Égypte. On en trouve également un petit peu en Libye et dans le nord du Soudan. Donc voilà, là on peut trouver des coptes. Alors on dit que la liturgie copte, elle est encore plus compliquée que la liturgie orthodoxe classique, on va dire, à laquelle on la compare souvent, parce qu'on compte au total jusqu'à 36 onctions pour le baptême et la confirmation, par exemple. Et ce qui est aussi assez original, on va dire, dans l'église copte, c'est que le patriarche, il est élu par le peuple des fidèles, mais attention, il doit quand même être confirmé dans ses fonctions par le gouvernement égyptien. Voilà, c'est ça change un petit peu, c'est un peu plus original. Alors brièvement quand même, pour continuer de parler de l'Afrique, donc on a vu, on a parlé actuellement de l'Égypte, de l'Éthiopie, de l'Érythrée. Mais dans le temps, le christianisme était beaucoup plus développé en Afrique, et il s'est perdu à partir des conquêtes musulmanes, donc à partir du 7e siècle. Et on va dire que toute... Enfin, en tout cas, une très très très grande partie du christianisme s'est effacée en Afrique, mis à part donc dans ces régions d'Égypte et d'Éthiopie actuelles. Et puis après, il faudra attendre la colonisation pour que l'Afrique redevienne une terre connue, en tout cas du christianisme, avec évidemment les catholiques et les évangélistes qui vont petit à petit convertir les Africains, chose qui n'est pas le cas pour les orthodoxes d'Afrique. Donc les orthodoxes d'Afrique, ils n'ont été convertis par personne. Il n'y a pas eu de colonie russe en Afrique, tout ça. Enfin, il y a eu une tentative par 2-3 cosaques, mais c'était un flop total. Mais donc, il n'y a pas eu de colonie russe en Afrique. C'est vraiment des orthodoxes des origines, puisqu'on en parlait, ça nous ramène aux années 40. Alors, ce qu'on va écouter aujourd'hui, c'est le concert des chantres coptes d'Égypte, qui a été enregistré en 2014 à l'Institut du Monde Arabe à Paris. Alors je vais vous lire la petite présentation qui a été faite à l'époque. Indissociable du culte, le chant occupe une place essentielle dans cette liturgie. Il se décline en de nombreux genres musicaux, parmi lesquels les hymnes, aux formes textuelles et mélodiques, simples, les cantillatons, des grands textes, les incantations du prêtre, enfin les madis et les tassabis, qui sont des louanges aux saints. Tous ces chants monodiques sont en arabe ou en copte, devenus langue liturgique. Les hymnes sont généralement syllabiques et rigoureusement scandés, le chantre pouvant rester de longues minutes sur une seule voyelle, tandis que les cantillatons peuvent être librement ornementés. Ces chants liturgiques interprétés a cappella sont pour certains accompagnés de deux percussions, les cymbales et le triangle, joués par le diacre et le chantre. Cet accompagnement vise à conférer enthousiasme et entrain aux chanteurs, tout en les aidant à garder une cohérence rythmique d'ensemble. D'aucuns affirment qu'il s'agirait là d'une tradition musicale plurimillénaire, née du giron de l'Égypte pharaonique et demeurée inchangée des siècles durant. La pratique musicale religieuse copte s'entoure ainsi d'une aura de mysticisme puissante. Mais en dépit de ces affirmations, les mélodies coptes font l'objet d'une historiographie récente et demeurent encore largement méconnues. Les alhanes coptes, dont le sens littéral en arabe recouvre les sens variés de mélodie, ton, mode, hymne, ne suscitèrent l'intérêt des orientalistes, des voyageurs et des missionnaires qu'à partir du 19e siècle. Cette période coïncide avec celle de l'expédition d'Égypte de Bonaparte et des premières découvertes égyptologiques. Siècle de la mise à jour d'un patrimoine oublié, à l'intérêt artistique et historique considérable, le 19e siècle rend également au chant liturgique copte ses lettres de noblesse. Même si nul aujourd'hui ne peut affirmer avec certitude comment se chantait cette tradition musicale et religieuse avant le 19e siècle, cette dernière n'en a pas moins traversé l'histoire depuis l'avènement du christianisme jusqu'à nos jours, nourrissant sans peine l'hypothèse d'une tradition aux nombreuses influences culturelles sémitiques anciennes, grecques, arabes et occidentales. À cet engouement pour ce patrimoine musical s'ensuit, dès la seconde partie du 19e siècle, une quête du meilleur chantre, trouvée en la personne du mohalem, du maître, Mikhaïl Djirdjich El-Batatouni, qui a vécu de 1873 à 1957. Décrétée garant de la tradition musicale copte, El Batanouni fut largement enregistrée, d'abord à l'occasion du congrès de musique arabe du Caire en 1932, puis par l'Institut d'études coptes lors de sa création en 1954 dans le quartier Kairot de Abbasiyya. Les élèves du prestigieux chantre prêtèrent également leur voix aux enregistreurs de l'Institut et c'est des chants qui sont à présent conservés à la bibliothèque du Congrès à Washington. Les chanteurs qui ont été invités, qu'on va entendre aujourd'hui, s'inscrivent dans la lignée du chantre El Batanouni et contribuent à la mise en valeur de chants injustement déconsidérés pendant plusieurs siècles. Désireux d'honorer la mémoire de ses pères, le professeur Mikhaël Gartas, directeur de la section musique à l'Institut d'études coptes et mentor des chantres ici présents, transmet dans un souci de fidélité les hymnes liturgiques. Contrairement à certains de leurs compatriotes, Mikhaël Gartas et son chœur ne cherchent pas à travestir ce patrimoine sonore en l'occidentalisant, visant de cette manière à populariser le chant auprès d'un public plus large. Il s'agit pour eux de demeurer attentifs à ce qu'ils estiment avoir reçu de leurs illustres ancêtres. Voilà, je trouve que c'est un bel explicatif et on écoute ça tout de suite.

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1: En ce dimanche, nous reprenons le cours du temps ordinaire. Nous sommes donc au 11e dimanche dans l'année A. Bienvenue à l'Évangile aujourd'hui. Nous retrouvons l'évangéliste saint Matthieu qui nous rapporte comment Jésus choisit les 12, puis les envoie en mission. Il les prépare ainsi à ce que plus tard ils prennent le relais et poursuivent son œuvre dans le même esprit que lui. La première lecture est puisée du deuxième livre de la Bible, l'Exode, et nous est racontée comment Dieu, par Moïse, fait alliance avec son peuple.

Lecture du livre de l'Exode. En ces jours-là, les fils d'Israël arrivèrent dans le désert du Sinaï, et ils y établirent leur camp juste en face de la montagne. Moïse monta vers Dieu. Le Seigneur l'appela du haut de la montagne. Tu diras à la maison de Jacob, et tu annonceras aux fils d'Israël, « Vous avez vu ce que j'ai fait à l'Égypte. Comment je vous ai porté sur les ailes d'un aigle et je vous ai amené jusqu'à moi. Maintenant donc, si vous écoutez ma voix et gardez mon alliance, vous serez mon domaine particulier parmi tous les peuples, car toute la terre m'appartient. Mais vous, vous serez pour moi un royaume de prêtres, une nation sainte. »

Ce bref discours de Dieu occupe une place centrale dans le livre de l'Exode. Il inaugure le processus qui va conduire à l'alliance entre le Dieu libérateur et les anciens esclaves qu'il a libérés d'Égypte. Dieu propose à ces gens de s'allier à lui pour devenir une nation à part, structurée comme un peuple. Il présente son initiative en la replaçant sur l'arrière-fond des événements récents. Moïse prend l'initiative de monter vers Dieu. C'est alors que le Seigneur l'interpelle en le renvoyant vers le peuple avec une proposition à lui faire. Une proposition qui suit un plan bien précis, rappel du passé, évocation du présent, perspective pour l'avenir. Une telle façon de procéder montre que la proposition d'alliance consiste à donner un sens, une direction à l'histoire de ce groupe qui, hier encore, était soumis à l'arbitraire d'un dictateur. Ainsi, la sortie d'Égypte devient « ce que j'ai fait à l'Égypte », c'est-à-dire un haut fait de Dieu qui a contraint le Pharaon à laisser partir ses esclaves. La fin du discours révèle le projet qui a amené le Seigneur à libérer les Israélites. Il désire faire d'eux une nation sainte. Qu'est-ce à dire? Par deux fois, Dieu affirme sur l'univers, toute la terre lui appartient. Mais parmi ses peuples, Israël deviendra le domaine que Dieu se réserve, la nation sainte, qu'il met à part pour lui. L'élection d'Israël n'est pas un privilège, mais une tâche, une responsabilité que Dieu lui confie. Israël sera témoin de la sainteté de Dieu, c'est-à-dire de sa différence. Il est un Dieu qui rend libre, qui n'est pas concurrent des hommes puisqu'il s'allie à eux, qui fait d'eux ses partenaires et veut même pouvoir compter sur eux pour réaliser son désir, se faire connaître à toutes les nations comme un Dieu de vie. Israël sera donc à la fois une nation solidaire des autres, tout en étant différente des autres à qui il est chargé de faire connaître son Dieu. Nous pourrions sans doute rappeler cette réalité dans le contexte qui est le nôtre.

Évangile de Jésus-Christ selon saint Matthieu. En ce temps-là, voyant les foules, Jésus fut saisi de compassion envers elles, parce qu'elles étaient désemparées et abattues comme des brebis sans berger. Il dit alors à ses disciples : La moisson est abondante, mais les ouvriers sont peu nombreux. Priez donc le maître de la moisson d'envoyer des ouvriers pour sa moisson. Alors Jésus appela ses 12 disciples et leur donna de pouvoir d'expulser les esprits impurs et de guérir toute maladie et toute infirmité. Voici les noms des 12 apôtres. Le premier, Simon, nommé Pierre. Ensuite André son frère, puis Jacques, fils de Zébédée, et Jean son frère. Il y a Philippe et Barthélemy, Thomas et Matthieu le publicain, Jacques, fils d'Alphée, et Thaddée, Simon le zélote, et Judas l'Iscariote, celui-là même qui le livra. Ces 12, Jésus les envoya en mission avec les instructions suivantes. Ne prenez pas le chemin qui mène vers les nations païennes et n'entrez pas dans aucune ville des Samaritains. Allez plutôt vers les brebis perdues de la maison d'Israël. Sur votre route, proclamez que le royaume des cieux est tout proche. Guérissez les malades, ressuscitez les morts, purifiez les lépreux, expulsez les démons. Vous avez reçu gratuitement, alors donnez gratuitement.

Ce jour-là, Seigneur Jésus, tu fus pris de pitié pour les foules qui étaient harassées et abattues comme des brebis sans berger. Tu invitas tes disciples à prier Dieu d'envoyer des ouvriers dans la moisson du monde. Cette prière, nous la faisons nôtre maintenant, car la moisson est plus abondante que jamais et les ouvriers en nombre insuffisant. Tu nous envoies à la suite des 12 comme témoins et messagers de ta bonne nouvelle. Tu nous habilites aussi à chasser les esprits mauvais et à guérir les blessés de la vie par notre présence aimante. Ravive en nous le désir de te suivre et stimule-nous à donner gratuitement.

L'Évangile nous montre Jésus en chemin. Il traverse des villes et des villages, prêchant la bonne nouvelle, guérissant les malades et les blessés de la vie. Il rencontre de nombreuses personnes qui, visiblement, ont perdu le sens de l'orientation, qui ne savent plus trop où aller. Jésus croise le chemin de ces hommes, de ces femmes à la périphérie, comme le disait le pape François. Il est touché au plus profond de lui-même. Le texte dit qu'il eut pitié de ces foules. Leur détresse l'atteint au cœur, mais il ne se laisse pas paralyser par tant de misère. Il ne reste pas là en spectateur passif. Au contraire, il trouve deux solutions, deux remèdes à cela: prier et agir. Les deux sont importants et indissociables pour lui. Et le contenu de la prière est clair. Priez donc le maître d'envoyer des ouvriers pour sa moisson. Il a compris l'urgence de la situation, la nécessité de se faire aider par de nombreux collaborateurs qui prendront le relais. L'Évangile précise ensuite que les 12, Jésus les envoie en mission, s'efforçant de réaliser ce que lui-même fait: guérir, délivrer de ce qui enferme.

me les hommes, donnés gratuitement puisque vous avez reçu gratuitement. Et donc, sans rien attendre en retour, si ce n'est espérer que la bonne nouvelle sera entendue. De nos jours encore, la moisson est abondante et les ouvriers toujours aussi peu nombreux. Les tâches sont multiples et demandent des hommes et des femmes, des jeunes, pour répondre aux attentes, pour retrousser leurs manches et se mettre à l'ouvrage. Et ce, afin de faire fructifier ce qu'ils ont reçu gratuitement. Pour cela, deux choses me semblent d'abord nécessaires. S'arrêter, comme Jésus, pour discerner le sens et le fondement des demandes. Cela peut se faire personnellement. Cela peut se vivre en communauté. Car il reste nombreux les appels qui nous sont adressés des périphéries. Puis, personnellement ou en communauté, s'efforcer d'être bonne nouvelle pour les brebis perdues, comme le dit encore l'évangile de ce dimanche. Je me méfie parfois de cette formule. Elle peut nous donner un regard supérieur et condescendant. Alors, notre engagement doit passer par le prisme de ce que Jésus a été, de ce qu'il a dit, de ce qu'il a vécu avec tant de personnes. Il ne sera pas teinté de pitié au sens négatif du terme, mais d'une réelle compassion. Sa mission n'est pas terminée, et nous voyons autour de nous une abondante moisson. Puissions-nous être ses ouvriers à la moisson des hommes.

0: La tendresse de Dieu. Devant les hommes fatigués et perdus, Jésus prend pitié. Il se laisse gagner par une grande tendresse, la tendresse de Dieu. Au livre de l'Exode, dans la première lecture, nous voyons déjà Dieu à la recherche des hommes. « Je vous ai porté comme sur les ailes d'un aigle pour vous amener jusqu'à moi. » Maintenant, la tendresse de Dieu se manifeste dans le don qu'il fait à son Église de pasteur chargé de conduire vers le royaume son peuple nouveau, un peuple aux dimensions de l'univers. Par Jésus, qui leur confie une mission, les disciples deviennent des apôtres, des envoyés, chargés de poursuivre celle de Jésus lui-même, annoncer que le royaume est proche. Les signes du royaume sont toujours les mêmes. Les malades guérissent, même les lépreux. Les morts ressuscitent. Les démons sont chassés. Le bien l'emporte sur le mal et la vie l'emporte sur la souffrance et la mort. Dès ici-bas, nous sommes conviés à prier avec foi afin que ne manquent jamais des ouvriers pour la moisson des hommes.
1: Jésus regardait la foule, pas comme un politique qui chercherait des voix, ni comme un commerçant qui chercherait des clients, ni comme un homme d'église qui voudrait convertir et faire des fidèles. Il regardait la foule. Il la connaissait bien, parce qu'il en était, et parce qu'il l'aimait, pour elle-même, sans plus. Sans arrière-pensée de conquête, ni de succès. Il la dévisageait. Il lisait les visages. Et il y vit les larmes, la sueur et les rides. Il y vit la fatigue et l'usure du temps, comme brebis sans berger. Alors il leur parla d'une moisson abondante, d'ouvriers peu nombreux. Il y en avait cependant qui étaient bien connus, scribes et pharisiens qui devaient être guides, mais qui s'étaient repliés, refermés sur eux-mêmes, sur des articles de loi et sur des traditions, sur des rites vieillots et sur leurs certitudes, fermés à toute question et sûrs de leur bon droit, figés, marquant le pas, regardant en arrière. Aussi, comment la foule pourrait-elle trouver des raisons d'espérer, de vivre, d'avancer avec de tels bergers? Mais lui, il appela des disciples nouveaux, des hommes et des femmes qui seraient les témoins tout au long de l'histoire de ce Dieu amoureux qui libère et qui sauve, qui aime et qui pardonne. Des bergers tout nouveaux qui s'aventureraient sur les routes du monde, iraient à la rencontre de toute brebis perdue, qui rendraient aux malades un peu du goût de vivre, qui remettraient debout ceux qui sont comme morts, qui ouvriraient les bras aux lépreux qu'on rejette et qui proclameraient que le royaume est là. »

0: Jésus fut saisi de compassion envers les foules. Notre mot « pitié » traduit bien mal les sentiments de ton cœur, Seigneur. Devant ces foules qui viennent à toi, tu n'as pas la démarche du riche faisant une aumône. Tu es remué du fond du cœur, tu es pris aux entrailles, comme une mère devant la détresse de son enfant. Ces foules, fatiguées et abattues, comme des brebis sans berger, ce sont tes frères et tes sœurs d'Israël. C'est l'humanité tout entière de tous les temps, errant sans but, sans espoir, et profondément marquée par les adversités de la vie. Quelle est mon attitude à moi devant les foules d'aujourd'hui? Ces foules, trop souvent sans berger ou victimes de mercenaires. Fais-moi partager ta compassion, Seigneur, ta bonté, ton attention aux démunis.
1: Oui, nous nous rendons compte, la moisson est abondante. Et Jésus d'ajouter, priez donc. Devant l'immensité de la tâche, devant un travail qui dépasse nos forces, tu nous indiques une première démarche à faire, regarder vers Dieu, chercher près de lui lumière et force, au lieu de nous décourager ou de nous agiter et de nous demander anxieusement que faire et comment faire.
2: Priez le maître de la moisson. Oui, le maître de la moisson, c'est toi seul, Seigneur. Nous sommes tes ouvriers. Garde-nous à notre place de serviteurs. Apprends-nous à suivre ton exemple, Jésus, toi que le Père a envoyé pour la récolte de cette moisson. Dans la prière prolongée, tu as cherché sa volonté. Dans l'esprit reçu à ton baptême, tu es parti à la rencontre des hommes pour leur révéler la tendresse du Père, qui n'est pas indifférent à ce que vivent ses enfants bien-aimés. Au contraire, il est tout amour, toute miséricorde. Aide-nous à dire avec toi, ma nourriture est de faire la volonté de celui qui m'a envoyé et d'accomplir son œuvre.
0: Seigneur Jésus, que demandes-tu à tes apôtres? D'abord d'être de bons compagnons, le cœur et la tête pleins de toi, mais en même temps de regarder affectueusement les foules, d'être en souci des frères, autant qu'en souci de toi. Si je me sens vraiment appelé, et appelant, alors envoie-moi.
1: Ce texte, il résonne aussi dans notre actualité. Récemment, le nouvel évêque de Tournai, Monseigneur Rossignol, a osé dire que sur les 7 ans qu'il avait de formation au séminaire, il n'avait qu'un seul séminariste actuellement. Et donc, ça donne un écho, bien sûr, au sens que peut avoir cette réflexion de Jésus. La moisson est abondante et les ouvriers sont peu nombreux. Mais il ne faut pas réserver, bien sûr, la moisson aux seuls prêtres religieux, religieuses et autres. Mais c'est quand même une interpellation pour notre temps. Alors laissons notre cœur s'ouvrir à ce que Jésus a été d'abord, et puis prions-le qu'il nous offre des compagnons de route, des moissonneurs pour la moisson du monde.

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avant d'aller là-haut. 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

0: Merci beaucoup. Merci d'être là ce soir. Merci. Moi, je suis le plus heureux parce que moi, mon rêve, c'était de chanter avec une chorale de 10 personnes. Et ce soir, il y a 900 personnes. 900, quand même. Hein? Merci beaucoup, merci.
1: Souffle de mélodie.
0: Merci.

Prenons la direction de la Charente pour prier avec les bénédictines de l'abbaye de Montmont.

Dès l'aurore de tout son cœur, le juste se tourne vers le Seigneur, son Créateur. Il supplie en présence du Très-Haut, il ouvre la bouche pour la prière.

Frères, je rends grâce à mon Dieu chaque fois que je fais mémoire de vous. En tout temps, dans toutes mes prières pour vous tous, prières que je fais avec joie.

aussi, je vous en conjure, par tout ce qu'il peut y avoir d'appel pressant dans le Christ, de persuasion dans l'amour, de communion dans l'esprit, de tendresse compatissante, mettez le comble à ma joie par l'accord de vos sentiments. Ayez entre vous les mêmes sentiments qui furent dans le Christ Jésus.

0: prions encore. Aux appels de ton peuple en prière, réponds, Seigneur, en ta bonté. Donne à chacun la claire vision de ce qu'il doit faire et la force de l'accomplir. Nous te le demandons par Jésus-Christ, ton Fils, notre Seigneur et notre Dieu, qui règne avec toi et le Saint-Esprit, maintenant et pour les siècles des siècles.
1: Amen.
0: Seigneur, écoute ma prière.
1: Et que mon cri parvienne jusqu'à toi.

0: C'était la prière du soir avec les bénédictines de l'abbaye de Momont.
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2: Oui, tout à fait. Comment s'y prendre pour prier? C'est la question que l'on se pose cette semaine dans le Béaba du christianisme avec Xavier Accard, rédacteur en chef du mensuel Prier. Il est l'auteur de L'art de la prière, 50 méthodes éprouvées pour faire l'expérience de Dieu aux éditions de l'Emmanuel. À tout de suite.

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1: La prière, c'est l'un des axes de la vie chrétienne, un exercice pour se rapprocher de Dieu qui peut parfois s'avérer laborieux, exigeant, difficile. Alors comment s'y prendre? Y a-t-il une méthode appropriée? Eh bien, on en parle cette semaine dans le béaba du christianisme avec Xavier Accard, rédacteur en chef du mensuel Prier. Il vient de publier « L'art de la prière, 50 méthodes éprouvées pour faire l'expérience de Dieu ». C'est aux éditions de l'Emmanuel.
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1: Xavier Accard, bonjour.
2: Bonjour Pauline.
1: Alors, oraison, lectio divina, chapelet, louange, exercice de Saint Ignace, pratique des métanies, journal spirituel. Dans votre livre très complet, vous passez en revue les différentes formes de prière. Mais peut-être, Xavier Accard, avant d'aller plus loin, est-ce que vous pouvez nous rappeler le sens de la prière pour les chrétiens ?
2: La prière, c'est essentiellement une relation à Dieu, et je crois que ce qu'il faut souligner, c'est que nous ne créons pas la prière à la force de nos petits bras spirituels, mais c'est quelque chose qui nous précède en fait. Les sacrements de l'initiation, baptême, confirmation, eucharistie, ont en quelque sorte restitué ou nous ont fait renaître à cette relation à Dieu, qui est le Saint-Esprit prie en nous en quelque sorte. C'est un mouvement, sans lui, à la rigueur, nous n'existerions pas. Mais la prière peut prendre un deuxième sens, et c'est ce combat qu'on va mener pour s'ouvrir à cette réalité qui vit en nous, en fait, et que cette réalité soit de plus en plus consciente et prenne de plus en plus d'espace en nous, que cette communion avec Dieu s'actualise toujours plus.
1: Prier, est-ce que ça s'apprend dans votre livre? Vous dites, enfin, vous reprenez les mots, la prière s'apprend en priant, personne n'apprend à voir, on voit naturellement, c'est un petit peu ça l'idée?
2: Oui, c'est Saint-Jean Climac
1: voilà,
2: qui dit ça.
1: Voilà, cherchez son nom.
2: Oui, tout à fait. Oui, en fait, je pense que c'est Benoît XVI, enfin, ça va peut-être à l'origine de tout ce livre, il y a une phrase de Benoît XVI qui faisait des catéchèses sur la prière, et il a dit « La prière ne va pas de soi, c'est un art qui doit, comme toujours, se réapprendre. » Parce qu'évidemment, la vie étant un chemin, on se transforme, et la prière, elle aussi, se transforme dans notre vie. Donc oui, c'est quelque chose qu'on a à apprendre. Jean-Paul II demandait même ce que soit une priorité pastorale. Et malheureusement, on a désappris à apprendre, si j'ose dire. Peut-être parce que les églises diocésaines, pendant des siècles, se sont un peu défaussées sur les monastères, les ordres religieux, en se disant bah, « eux pourront apprendre à prier », donc ont moins pris ça en charge. Mais je crois qu'aujourd'hui, on retrouve vraiment cette nécessité, parce qu'il y a une vraie demande des contemporains de faire l'expérience de Dieu. Et cette expérience, elle passe par la vie de prière et pas par seulement de la théologie dogmatique ou abstraite, en fait.
1: Alors, il y a ça qui peut être un frein à la prière, mais il y a aussi beaucoup de raisons qui peuvent être un frein à la prière, les doutes, l'aridité, la distraction. Expliquez-nous un petit peu ce qui, dans notre quotidien, finalement, nous éloigne de cette prière. On peut se dire qu'on n'a pas le temps, qu'on ne ressent rien, qu'on est souvent distrait.
2: La première difficulté, et ça, Romano Guardini, un grand penseur du XXe siècle, le souligne bien, c'est que Dieu est, à la différence d'une relation avec une personne humaine, Dieu est invisible et insensible. Donc évidemment, quand on commence à prier, en fait, on est face à ce qui nous semble souvent, sauf à des moments d'effusion particuliers, mais une forme de vide, et tout nous paraît plus pressant finalement que cette activité gratuite dont on voit pas immédiatement le fruit. Donc il y a déjà cette difficulté de ne rien sentir. Ensuite, évidemment, il y a la difficulté du manque de temps. Ça, bah, on le voit bien dans nos vies un peu trépidantes, et chacun, d'ailleurs même quand on n'a pas des vies trépidantes, même en vacances, on s'aperçoit qu'on a toujours du mal à trouver du temps. C'est toujours ce qui va venir en dernier. Et là, il faut vraiment, je crois que la solution, c'est de prendre une ferme résolution. Thérèse d'Avila insiste sur la nécessité de s'engager. Vraiment, c'est pas quelque chose qui est réservé au tiède, la prière. Il faut avoir cette volonté de s'engager et de prendre conscience aussi que c'est quelque chose, si on le pose d'abord dans notre emploi du temps, tout va s'organiser autour de lui. C'est une sorte de pierre un peu fondamentale, et tout va s'organiser autour de lui. Et puis, autre difficulté, c'est vrai que dont tous les maîtres parlent et dont tout le monde fait l'expérience, ce sont les distractions. Quand on se met à prier, on sait bien que immédiatement, enfin très rapidement, notre esprit va être envahi par ce qui nous reste à faire, ce qu'on a oublié de faire, par des pensées, des choses qui nous sont arrivées, des souvenirs. Enfin, il va y avoir 1000 distractions qui peuvent avoir différentes causes, et donc qui peuvent avoir différents traitements, si j'ose dire. Mais...
1: Justement, une méthode, ça peut aider à prier correctement. On va revenir dans un instant sur les caractéristiques de ces méthodes, de ces 50 méthodes que vous expliquez dans votre livre, que vous égrenez. Mais peut-être justement en quoi une méthode, tout simplement, ça peut aider déjà à lutter contre tout ce qui nous éloigne de cette prière.
2: Une méthode, c'est vrai que c'est quelque chose auquel on peut se raccrocher. Les méthodes que je présente dans l'art de la prière, ce sont des méthodes qui ont été éprouvées par des générations de saints, qui sont le fruit de l'expérience de Dieu et de la sagesse d'éminentes personnalités chrétiennes. Et donc on peut vraiment, ils nous transmettent une expérience. La nécessité d'une méthode est d'abord importante au début de l'itinéraire spirituel. C'est vrai que plus on avance, finalement, plus la prière se simplifie. Et puis quand on rentre en action, ce qu'on appelle les sept dons de l'Esprit-Saint, là on se laisse mouvoir par Dieu. Mais au départ, il y a vraiment cette nécessité de se raccrocher à une méthode qui va nous dire finalement... comment faire tout simplement, comment à partir de quoi partir, comment organiser son temps, comment placer son corps, que dire ou que ne, justement est-ce qu'il faut rester en silence, les conditions pour que ce temps de prière se passe bien.
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1: L'art de la prière, 50 méthodes éprouvées pour faire l'expérience de Dieu. C'est le livre que vous publiez, Xavier Accard, aux éditions de l'Emmanuel. Alors, ces 50 méthodes pour prier, on les a un petit peu égrenées tout à l'heure, oraison, lectio divina, exercice de Saint Ignace, louange, il y a différentes méthodes. Il y a la pratique des méthanies, le journal spirituel, les méthodes plus originales. En tout cas, elles ont trois caractéristiques essentielles, ces méthodes, Xavier Accard.
2: Oui, je voulais insister sur ces trois caractéristiques, parce qu'il y a d'autres caractéristiques aussi, mais celles-là ne sont pas dans l'air du temps, si j'ose dire. On est dans un climat, sans s'en rendre compte, où il y a une sorte de néo-spiritualité qui s'est installée. Le dominicain Jean-Marie Guelette en a tracé un peu le portrait dans un livre qui s'appelle « La spiritualité est américaine » au CERF. Et on perd de vue un certain nombre de fondamentaux. Le premier, c'est que notre prière, mais ça j'en parlais un petit peu au début, elle naît dans la liturgie. La prière, c'est cette relation à Dieu. Et la liturgie, c'est cette grande prière de l'Église, cette prière commune, qui est en quelque sorte la prière continuée du Christ depuis 2000 ans. Donc c'est un grand courant de prière dans lequel on va naître à la prière, puisque dans le baptême et la confirmation et l'Eucharistie, on est restitué dans cette relation à Dieu. Et qui va nous donner ce dynamisme et qui va aussi nous former notre prière, puisque dans la liturgie, on voit dans les offices qu'on articule la louange, la demande de pardon, l'invocation, l'action de grâce. Donc rien que le fait de participer aux offices, déjà ça nous forme sans qu'on se rende compte, c'est déjà une première école de la prière et qui nous donne la force de prier. Ensuite, la deuxième caractéristique fondamentale, c'est que la prière chrétienne est vraiment fondée sur la parole de Dieu. Dieu se révèle à nous à travers la parole inspirée qu'on trouve dans les écritures bibliques, en quelque sorte. Et en fait, la prière chrétienne, ça va être d'accueillir cette parole, de l'intérioriser pour qu'elle puisse travailler en nous, qu'elle puisse nous transformer, et ensuite de la rendre à Dieu, à la fois par l'intercession, puis par l'action de grâce, par la louange, de reprendre ses propres mots qui deviennent nos mots personnels et lui répondre. Voilà, la parole de Dieu, en plus, toute la tradition dit qu'elle a certaines caractéristiques, il y a plusieurs niveaux de sens. Il y a un feu qui brûle en lui. Saint Paul dit qu'elle est plus tranchante qu'une épée à deux tranchants et qu'elle va vraiment nous faire la vérité dans notre cœur. Donc cette importance de la parole, deuxième caractéristique. Et la troisième qui est aussi essentielle et qu'on a du mal à, je crois, à saisir aujourd'hui, c'est la foi, en fait. La foi, c'est pas la simple croyance. La foi, c'est une capacité surnaturelle, une capacité qui nous est donnée au baptême et qui va nous permettre de toucher mystérieusement Dieu, qui est dans un ordre insensible. De le toucher à la fois obscurément, parce qu'on ne sent pas les choses, et en même temps avec certitude. Il y a une très belle image dans l'évangile, c'est celle de l'hémorroïs qui souhaite être guéri, qui est dans la foule. Tout le monde entoure Jésus, presse Jésus, et elle touche son manteau avec foi pour être guéri. Et l'évangile dit qu'il y a une force qui sort de là. Jésus se retourne en disant « Mais qui m'a touché ?» Alors c'est un peu presque pareil comique. Qui m'a touché alors qu'il est compressé par la foule, qu'on l'écrase de tous côtés? Parce que précisément, cette femme a posé un acte de foi. Elle a vraiment dit intérieurement « Oui Seigneur, je sais que tu peux me guérir. » Et là, il y a quelque chose qui est venu en elle. La foi, c'est donc cette vertu surnaturelle qui nous permet de sortir un peu de l'orbite de notre moi, en quelque sorte, de ne pas tourner sur nous-mêmes. Saint Jean Climac encore dit que c'est l'aile de la prière et que sans la foi, en fait, notre prière revient vers nous. On n'arrive pas, hein, finalement à sortir de nous-mêmes. Or, toute la prière, c'est précisément d'avoir cette relation à Dieu, que Dieu ne soit plus seulement un « il », mais un « tu » avec qui on rentre en dialogue.
1: Donc, trois caractéristiques essentielles, vous l'avez dit, Xavier Accart. On dit souvent qu'on entre dans la prière. Il y a une forme de conditionnement nécessaire quand on est un petit peu plus éloigné de la foi. Est-ce que c'est plus compliqué finalement ?
2: Oui, en même temps, vous voyez cette parole de l'Évangile, Seigneur, viens au secours de mon manque de foi, ou même Charles de Foucault, qui va être canonisé là bientôt le 15 mai, on sait que ce qui a été décisif pour lui, quand il ne savait pas s'il avait la foi ou il n'avait pas, et il dit, Seigneur, si tu existes, manifeste-toi à moi. Et déjà, c'est déjà rentré dans la prière, et puis il y a quelque chose qui se donne, donc... Il ne faut pas avoir peur, et même peut-être, si on a ce mal, déjà, on sait, tout le monde peut reconnaître en quelque sorte la valeur du texte biblique. Alors pourquoi pas tout simplement prendre une parole biblique et la répéter, la ruminer, essayer d'en comprendre le sens, et de la dire avec amour, comme si on goûtait un plat savoureux. Et là, ça peut aussi aider finalement à rentrer dans la prière, je pense. Et puis, évidemment, il y a le silence, la solitude, qui sont vraiment des conditions qui favorisent l'ouverture à ce mystère, qui aide à finalement tout ce qui est agité en nous à se reposer, et au fond de nous, c'est un père qui le dit, notre cœur, s'il est vraiment en paix, brille de lui-même, enfin, la lumière de Dieu le traverse, quoi.
1: Xavier Accart, on vous retrouve la semaine prochaine justement pour goûter plus en détail cet art de la prière. C'est le titre du livre que vous publiez aux éditions de l'Emmanuel, 50 méthodes éprouvées pour faire l'expérience de Dieu. Vous pouvez évidemment retrouver cette émission sur rcf.fr. À bientôt.

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3: Bonjour à toutes et à tous, c'est Oli sur RCF, bienvenue dans l'instant présent, votre rendez-vous quotidien avec l'actualité culturelle et régionale. 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Il s'agit d'un roman d'Isabelle Félix sorti aux ateliers de l'Escargot Édition. 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Et puis aujourd'hui, nous allons accueillir dans un petit instant Thomas Lallemand. Il est directeur de Concept Lounge et du Cirque Spectra. Ensemble, on va parler de la 4e édition du festival Dragonia, une plongée dans l'univers du médiéval et du fantastique. Ça va se passer au château de Spontin les 27 et 28 juin prochains. Et puis dans la seconde partie de cette émission, la chronique Arrêt sur image vous sera présentée par Louis Crabec et Adrien Jardhomme. Ils nous diront comment capter le mouvement, sans oublier face B, la face cachée de vos morceaux préférés. Il s'est consacré aujourd'hui à Do You Wanna Dance de Bobby Freeman. Enfin, côté musique, notre album découverte de la semaine, c'est Live at Room 13, un EP du groupe de rock belge de Radar Station. On les écoute aujourd'hui avec le titre January Colors.

0: Excellent, temps de midi à notre écoute, c'est du bon, c'est du belge, c'est de Radar Station, notre album découverte de cette semaine. C'est un EP enregistré en live dans un studio, donc sans public, mais en une seule prise, tous les musiciens ensemble, live at Room 13, pour ce titre January Colors. 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Aujourd'hui, nous accueillons Thomas Lallemand. Il est directeur de Concept Lounge et Cirque Spectra. Ensemble, on parle d'un festival, une plongée même dans l'univers du médiéval et du fantastique avec le grand retour de Dragonia, 4e édition. Donc, ça va se passer au château de Spontin les 27 et 28 juin prochains. Thomas, bonjour.
1: Bonjour.
0: Alors, la première question, évidemment, que tous les auditeurs sont en droit de se poser, c'est d'où vous vient cette passion pour l'univers médiéval et fantastique ?
1: Alors, la passion pour l'univers médiéval et fantastique n'est pas très, très vieille chez moi. En fait, j'ai découvert ça par hasard et j'ai adoré l'ambiance. Ça a commencé, en fait, par les Scottish Days, un événement qu'on organisait dans la région de Thouin. Et j'ai vécu un peu avec les compagnies. Et je dis, waouh, quelle ambiance, c'était vraiment extraordinaire. Et de là, je suis allé dans plusieurs festivals et j'ai dit, mais en fait, cette ambiance, c'est vraiment cette ambiance et cette énergie que j'avais envie de faire vivre aux gens. Mm-hmm. Donc moi, j'ai vécu ça, j'ai trouvé ça vraiment magnifique. Donc je me suis intéressé. Et en tant qu'organisateur d'événements, à la base, plus des événements type familial, mais pas orienté médiéval, je dis, mais en fait, il y a moyen de faire autre chose d'aller plus loin qu'une fête médiévale juste historique. Parce qu'il y a beaucoup de fêtes qui sont vraiment superbes, histo. Moi, je voulais faire quelque chose d'un peu plus fantastique, c'est-à-dire amener de la magie un peu différente avec des elfes, avec des dragons, etc. Et d'où est venue l'idée de Dragonia.
0: Alors évidemment, on commence par l'univers du médiéval ou un petit peu, on va dire... Les terres d'Irlande, d'Écosse, etc. Et puis à cela, on ajoute une petite touche Tolkien derrière, Seigneur des Anneaux, et on obtient le concept.
1: C'est ça, c'est tout à fait ça. En fait, c'est un mélange. Il y a eu plusieurs influences par rapport à Dragonia. C'était vraiment cette influence du médiéval, mais après, moi, je me suis dit, je ne suis pas assez fort, je ne suis pas assez calé pour faire de l'histo.
0: Oui,
1: donc,
0: il
1: y a des gens qui sont passionnés et qui font ça de façon extraordinaire. C'est tant mieux. Donc moi, je fais appel à des gens qui sont passionnés pour les campements. Donc dans Dragonia, il y a des campements histo et des campements un peu plus fantastiques. Mais moi, ce qui me fait vibrer, c'est d'amener vraiment de l'artistique dans tout ça. Et donc l'artistique est amené grâce à des personnages, à des artistes et aussi grâce aux visiteurs, parce qu'il y a un gros pourcentage de visiteurs qui viennent costumer, cosplay.
0: Alors, ils sont incités à ça. Est-ce que quand on va à Dragonia, je sais pas sur le site ou quoi, on incite les gens à venir costumer. C'est vrai qu'effectivement, dans ce genre de festival, les gens viennent costumer parce qu'ils peuvent le faire et ça fait partie du cadre et de l'ambiance qui est complètement génial, évidemment. C'est une bulle hors du temps, quoi.
1: C'est ça. Oui, tout à fait. Et donc, cette année, nous avons invité 200 cosplayers. Oui. Donc, il y a 200 cosplayers qui ont reçu des invitations pour venir. Donc, ils sont invités au festival. On ne leur demande pas de travailler, juste d'être là et de faire vivre encore un peu plus le festival. Ça fait 200 comédiens, j'ai envie de dire, en plus des artistes qui sont proposés. Donc, on les a invités. Donc, oui, vraiment, nous, c'est notre objectif que les gens vivent cette expérience. Et puis, parfois, on voit... des familles qui arrivent habillées super cool et les enfants avec un casque médiéval sur la tête. Moi, je trouve ça trop, trop marrant et c'est vraiment le but de ce festival.
0: Alors, cosplayer, c'est-à-dire, c'est un peu comme des figurants qui se baladent pendant tout le week-end en costume. C'est ça l'idée, c'est ça le concept.
1: C'est vraiment ça. En fait, vous avez des gens qui sont passionnés des Seigneurs des Anneaux et d'autres films.
0: Ouais.
1: Et donc, ils viennent en personnage. Donc, il y a vraiment... J'ai des fées, j'ai des elfes, j'ai même des gens qui viennent avec des têtes de dragon. J'ai des gens qui viennent en viking aussi à Dragonia. Donc, il y a vraiment de... Parce qu'il y a eu vraiment l'influence viking avec la série Viking, etc. Et donc, j'ai des gens qui viennent en viking. Et en fait, quand vous baladez, si vous ne venez pas déguisé, en fait, c'est super cool parce que vous retournez à la tête, vous avez une fée, puis vous retournez à la tête, vous avez un viking, et puis vous avez un dragon devant vous, etc. Donc, c'est vraiment une ambiance. C'est vraiment le but de Dragonia, c'est un festival médiéval fantastique. Et dans le fantastique, en fait, on ouvre la porte à beaucoup de choses.
0: Mmh. Alors, si on veut résumer un petit peu le concept, on va dire, général de Dragonia, c'est quoi ? Comment est-ce qu'on pourrait le résumer en quelques mots ?
1: Alors, le concept de Dragonia, c'est un endroit où vous pouvez venir en famille, ouais, et découvrir deux univers, l'univers médiéval et puis l'univers médiéval fantastique dérivé de films, etc. Dans un festival où vous pouvez découvrir des artisans, vous pouvez avoir des animations, vous allez avoir des campements historiques et des campements type fantastique. Voilà.
0: Mmh. L'idée, c'est de mêler le réel et l'imaginaire, quelque part.
1: Tout à fait. Donc, vraiment... En fait, c'est comme dans beaucoup de films, hein, si vous regardez, ouais, un petit peu, il y a beaucoup de films qui sont d'inspiration historique, mais on est venu rajouter des éléments sortis tout droit de l'imaginaire. C'est vraiment ça. Et en plus, le château de Spontin est juste extraordinaire, juste magnifique. Et donc, quand vous avez ce château et que devant, vous avez un échassier avec, je sais pas, une queue ou... Bref, ça, en fait, vous êtes dans un film.
0: Mmh. Alors justement, parlons-en du château de Spontin. C'est la deuxième année consécutive que ça se passe au château de Spontin.
1: Oui.
0: Pourquoi ce choix et qu'est-ce qu'il a de si génial aussi, le cadre ? Qu'est-ce qui fait que le cadre de ce château de Spontin participe à la magie de l'événement ?
1: Alors, le choix du château de Spontin, c'est un pur hasard.
0: Oui.
1: L'année,
0: mmh,
1: passée, nous devions le faire à Maretsu. Nous avions... En bas de Maretsu, donc pas à l'abbaye de Maretsu, en bas de la Maretsu, il y a un vieux château qui commence seulement à être connu. Et nous devions le faire là, et l'endroit était vraiment extraordinaire. Mais nous avons eu, il y a des travaux, et le propriétaire du château avait des conflits à l'époque avec le bourgmestre. Et le bourgmestre de Maretsu, sans vouloir alourdir la chose, a, à 3 semaines de l'événement, décliné l'événement parce que, soi-disant, un problème de mobilité, alors que tout, mm-hmm, était réglé. Et donc, j'ai rencontré le châtelain, et je dois souligner que le bourgmestre d'Ivoire a été tout à fait extraordinaire. On l'a appelé le mercredi à 14h, il nous recevait, et le jeudi 10h, j'avais l'accord. Et donc en 3 semaines, on a fait ça au château de Spontin. Et alors, il y a plusieurs éléments, donc je remercie le châtelain du château de Spontin, et bien sûr le bourgmestre. Et ensemble, à trois, on a créé Dragonia, 3e édition l'année passée. Donc, je dis ensemble, c'est-à-dire qu'ils nous ont soutenus. Et voilà. Et donc, maintenant, c'est normal de le faire là. Et puis surtout, c'est que après l'avoir fait là, au début, je voulais un événement avec beaucoup de prairies, etc. Mais en fait, mm-hmm, le fait d'avoir un château qui est grand, mais je veux dire, l'espace autour n'est pas énorme, fait que ça donne vraiment un côté cosy. Donc, quand vous êtes dans les allées, ça fait vraiment un village médiéval. Et ça, vraiment, c'était un peu du hasard, mais parfois, le hasard fait bien les choses. Et donc, voilà, on est parti à Spontin pour quelques années.
0: Mmh. Donc, c'est évidemment un heureux hasard, un challenge aussi, hein, de tout déménager en 3 semaines.
1: C'est ça. Tout, même l'année passée, c'était quand même beaucoup de stress à cette période. Hein, oui. Donc, plus ou moins 3 semaines, c'était, mmh, le gros stress puisqu'on a dû...
0: Cette année, vous êtes plus cool puisque l'endroit était déjà acquis.
1: L'endroit était déjà acquis et ça se voit dans les... Ça se voit dans, comme je, oui, ça se voit dans les préventes, ça se voit dans les commentaires, etc. On a pu vraiment... préparer l'événement de façon beaucoup plus sereine. Mmh. Et donc voilà, donc là on a 3 semaines, on n'est pas stressé, tout se passe bien, les gens répondent bien présents, on va pouvoir améliorer un petit peu. Parce que quand on choisit un endroit en 3 semaines, voilà, on a beaucoup travaillé l'année passée sur le plan de mobilité, qui est très important à Spontin, mais par contre, on n'a pas pu vraiment aller dans les détails. Cette année-ci, on a eu tout le temps d'aller dans les détails.
0: Mmh. Peut-être avant de marquer une pause musicale, parce qu'après, évidemment, on va essayer de détailler tout ce qu'on va pouvoir rencontrer. Il y a plein de choses. Il y a des stands, il y a des artisans, il y a des compagnies. Enfin, bref, vous allez nous détailler tout ça dans la deuxième partie. Juste un petit bilan sur les 3 premières éditions. Voilà comment... Ce serait quoi un bon résumé ? Comment vous vous sentez après 3 éditions et à la veille de cette 4e ?
1: Alors, les 3 premières éditions, elles ont été... En fait, c'est un festival que les gens adorent.
0: Oui.
1: Parce que justement, il est différent de tous les autres festivals. Ici, cette année, si vous voulez, avant, nous en organisions 6 de festivals sur l'année. 4 à tendance médiévale. Et cette année-ci, j'ai décidé d'en faire un. Peut-être un deuxième, mais je ne sais pas encore. Et donc, il y a des gens qui ont repris le relais un peu. Donc, on va dire qu'on a cette tendance un petit peu fantastique depuis cette année, mm-hmm, qui arrive. Parce que l'année passée, on va dire qu'on était un peu les seuls à le faire. Et ce n'est pas plus mal. Mais c'est un festival qui a beaucoup bougé, puisque c'est avant, on le faisait du côté dans le Hainaut. Et pour diverses raisons, en finale, on a trouvé le château de Spontin. Et là, voilà. Et donc, mais le public nous a suivis, puisque la première année, on avait 5000 personnes.
0: Oui.
1: La deuxième année, nous avions 7500 personnes. L'année passée, 8000 personnes. Donc, le public nous suit et grandit de plus en plus. Donc, voilà. Ici, sur Spontin, on est limité à 10 000 personnes. Par rapport au cadre, etc., ce qui est déjà pas mal, hein, pour un festival. Et donc, voilà, le public nous suit, donc ça veut dire que ça parle aux gens, ça veut dire qu'on fait quand même du bon travail. Mais c'est un festival qu'on a envie on n'a pas envie qu'il grandisse, on n'a pas envie de faire un festival à 30 000 personnes, loin de là, mais on veut que ce soit un festival avec plus de finition, parce que le cadre du château est extraordinaire, mais avec le temps, on aimerait bien avoir un peu plus de décor. Voilà.
0: C'est ça, mais garder quelque chose à taille humaine et quelque chose de magique sur le site, évidemment, c'est ça. Qui s'y prête, bien.
1: Tout à fait. Le but, de toute façon, pour l'instant, c'est Spontin. On est vraiment parti pour quelques années parce qu'on aimerait bien, comme on dit, asseoir le festival. C'est-à-dire que ce soit un festival connu, reconnu. Et si un jour on a l'ambition de grandir, on verra avec le Châtelain. Mais là, c'est parfait. L'endroit, il est vraiment top. Quand vous vous perdez dans... En fait, il y a un endroit du château où il n'y a jamais d'animation, très peu. Mm-hmm. Et là, on peut y aller. D'ailleurs, on crée une passerelle exprès pour y arriver, pour traverser la rivière. Et quand vous êtes là-bas... vous regardez le château, vous voyez les tentes des compagnies. En fait, vous avez l'impression de revenir 600-700 ans en arrière. Donc, c'est vraiment magnifique.
0: Je propose qu'on marque la pause musicale maintenant. Après, vous allez nous détailler, évidemment. Vous allez nous faire rêver dans la deuxième partie.
1: Avec plaisir.
0: Avec tout ce qu'on va pouvoir découvrir. Et puis, nous, on va rester quand même un petit peu dans l'esprit du festival. On retourne en 1999 avec le groupe Coïncidence et le titre Mandragore.

0: Coïncidence avec le titre Mandragore, extrait de l'album Pantin Pirate en 1999. Et puis nous, on est toujours en compagnie de Thomas Lallemand. On parle du festival Dragonia, 4e édition, 2e au château de Spontin. Ça va se dérouler donc le week-end du 27 et 28 juin prochain. Thomas, vous allez nous faire un petit peu rêver. Alors, on va un petit peu détailler ce qu'on va pouvoir découvrir tout au long de ce week-end. Les incontournables, mais aussi des petites nouveautés. On en parlait justement pendant la pause musicale. Cette année, vous êtes axé jeu de rôle.
1: Oui, tout à fait. Donc, l'idée du festival, c'est aussi de proposer des choses différentes chaque année. Alors, on va pas revisiter tout le festival chaque année. Mais cette année, l'année passée, par exemple, c'était fort axé musique. On a fait venir pas mal de groupes, etc. Cette année-ci, on a décidé d'axer plus jeu de rôle. On collabore justement avec une ASBL qui se trouve à Spontin. C'est quand même magnifique.
0: Ça tombe bien.
1: Ça tombe magnifiquement bien. Qui s'appelle La Fabrique d'Aventuriers. Fabrique d'Aventuriers, ils sont top. Et donc, cette année, il y aura un pôle jeu de rôle qui sera en plus superbement bien mis. Donc, vous avez la cour du château, vous avez le château. Et au milieu du château, il y a une mini-cour. Donc, quand vous passez le ponton, ils seront là. Donc, vraiment, quand vous allez aller au jeu de rôle, vous serez au-dessus, vous serez dans le château, à l'extérieur, mais dans la cour du château, la petite cour. Donc, c'est vraiment super sympa. Donc, eux, ils vont proposer des tables de jeu de rôle. Ils vont expliquer les règles pour les personnes qui n'ont jamais joué. Et le dimanche, et le samedi et le dimanche, à 14h, il y a une conférence. Donc, ils vont réaliser une conférence sur les jeux de rôle pour aller encore un peu plus loin pour les passionnés avec, sur l'explication du jeu de rôle en général. Et les gens peuvent tester. Et nous avons de mémoire deux stands pour acheter des jeux, justement, pour acheter du matériel pour pouvoir jouer à côté. Donc, ça, ce sont des gens qui viennent, en plus de la fabrique d'aventuriers, qui seront dans le pôle jeu de rôle. Donc, vous pouvez aller essayer et repartir avec des jeux de rôle si vous voulez jouer chez vous.
0: C'est assez génial, évidemment. Ça c'est une nouveauté. Sinon, au niveau des incontournables, alors qu'est-ce qu'on va retrouver comme dans les autres éditions c'est quoi un petit peu le paysage du festival?
1: Alors, j'en parle pas assez, mais ils sont là depuis le début et c'est ce qui fait aussi la différence par rapport à beaucoup de festivals. On a un pôle aussi auteur-illustrateur.
0: Oui.
1: Et donc, ce sont des auteurs-illustrateurs belges pour la plupart. Cette année, ils seront dans le restaurant du château. Donc, c'est une grande salle. On a agrandi, parce que l'année passée, c'était un peu à l'étroit. Et donc, ça, c'est vraiment... Alors, c'est l'incontournable parce qu'à Dragonia, chaque année, il y aura les auteurs et les illustrateurs parce que moi, j'adore. Et il faut aussi les soutenir parce que ce n'est pas évident d'écrire des histoires, de sortir des livres, etc. Donc, ça, c'est un pôle qui sera important. Donc, dans la cour, quand vous arrivez sur le festival, vous demandez le restaurant et tout sera indiqué, bien entendu. Mais allez les voir. Ils ont vraiment des chouettes choses à vous présenter. Donc, ça, c'est très important. Sinon, à côté de ça, moi, j'adore... J'adore le marché. Le marché parce que on voit des choses. On essaie de sélectionner un maximum pour que ça soit beau. Et le marché est très très important. On a plus d'une centaine d'artisans.
0: Oui, centaine d'artisans.
1: Ouais. C'est un gros marché. C'est un gros marché. Et ça, c'est vraiment intéressant parce que ça met quand même l'ambiance. Quand vous passez, vous avez quelqu'un qui vend des super objets en cuir. Alors ici, comme c'est Dragonia, il y a aussi plein de personnes qui fabriquent eux-mêmes des têtes de dragon, etc. Donc, on essaye quand même d'avoir pas mal d'artisans. Alors après, bien sûr, saucisson, miel, savon fait maison, etc. etc. Et ça, c'est une chouette ambiance. Et comme dans tout festival médiéval, nous avons bien sûr les compagnies qui sont super importantes parce que nous avons donc des animations aussi à côté, mais dans les compagnies, chaque compagnie propose des animations. Donc vous allez, les gens parfois ont peur d'aller, mais non justement, allez à leur rencontre parce que dans certaines compagnies, il y a des gens qui ont des métiers d'antan, métiers à tisser, métiers gravure, etc., comme à l'époque. Mais aussi, il y a plein d'activités. Ici, justement, comme je disais, hors antenne, j'ai une compagnie qui vient de m'envoyer un message en disant wow, « on vient d'investir dans des nouveaux jeux ». C'est une compagnie qui est plus écossaise, vient d'investir dans plein de jeux pour faire des Island Games pour les familles. Donc, même les enfants pourront essayer. On voit comment. Il ne faut pas lancer des troncs d'arbres, les enfants de 6 ans, mais ils vont pouvoir faire plein de choses.
0: Peut-être lancer des ballots à la fourche.
1: Je ne sais pas exactement ce que je viens de lire le message juste avant, mais ils ont investi dans plein de jeux. À côté de ça, il y a du tir à l'arc, il y a du lancer de hache, il y a les jeux à la corde, il y a les jeux d'équilibre, il y a vraiment plein de choses. Et une compagnie fait aussi les mariages clandestins à l'écossaise. Donc là, C'est le jour J, si vous voulez vous marier à l'Écosse 16, vous allez voir le clan des dragons et vous pouvez vous inscrire. Donc voilà, c'est vite parce qu'on ne fait pas de pré-vente pour ça. C'est eux qui gèrent eux-mêmes. Donc vous allez directement les voir et vous pouvez vous marier. On appelle ça les mariages clandestins. Donc bien sûr, ça n'a aucune forme juridique. C'est juste pour le fun. Mais c'est super sympa à faire.
0: Mmh. Alors aussi, je vois qu'il y a des forgerons qui sont sur place. Donc l'art de la forge est représenté.
1: Tout à fait. En direct, vous allez avoir des gens qui vont forger comme au temps médiéval, etc.
0: Des c'est épées, très... tout ça.
1: Oui. Mmh. Ils font de tout, des petits couteaux, ils font un peu de tout devant vous. Donc là, je ne sais pas exactement ce qu'ils vont faire parce que des fois, ils se lancent des défis. Hein. Parfois, je sais, une année, il y en a un qui avait voulu faire une super belle pièce. C'était son défi du week-end et voilà. Donc oui, il y a de la forge aussi. Il y a vraiment beaucoup de choses. Donc l'idée du festival, c'est de venir et de se dire, on va passer 4-5 heures. Facile, allez, 4 heures si on traîne pas, parce que vous allez avoir le spectacle du fauconnier, vous allez aller voir les compagnies, mais juste dans les compagnies, vous pouvez passer 2 heures. Dans le marché artisanal, vous pouvez passer 2 heures. Après, vous avez les food trucks qui sont là aussi, donc vous allez pouvoir aller voir les food trucks, vous asseoir, boire un verre, etc. Donc, il y a vraiment pas mal de choses. Il y a aussi les combats. On n'a pas parlé des combats, mais il y a les combats des chevaliers. Donc voilà, il y a vraiment beaucoup de choses à voir.
0: Alors, il y a une chose, bon, je vois qu'il y a également l'initiation à l'escrime, j'ai cru voir.
1: Oui, alors ça, c'est une compagnie qui est venue aux 4 terres, parce qu'avant, on organisait aussi les 4 terres, qui propose deux activités. C'est vrai que je n'ai pas parlé aussi des apprentis chevaliers. Il y a plein de choses, en fait. donc, il y a le combat, l'escrime, on va dire, oui, l'escrime, c'est combat à l'épée, mais bien sûr avec des épées en mousse. Donc, vous pouvez vraiment vous amuser, y aller, comme on dit. On peut s'amuser entre amis, même les enfants. Et eux proposent aussi du troll ball. Alors, ça, c'est super drôle. C'est avec une tête de troll. C'est un jeu d'équipe. Il faut marquer des points, mais sauf que ce n'est pas une balle, c'est une tête de troll. Et donc, il y a plein de règles qui vous expliqueront très, très bien. Donc, il y a ça. Et alors, pour les enfants, il y a aussi apprenti chevalier. Apprenti chevalier, justement, les enfants viennent et en l'espace de quelques minutes, on va dire en un quart d'heure, ils font plein d'activités pour devenir des chevaliers, comme par exemple avec des chevaux en bois. Ils se rencontrent comme dans les combats et hop, ils ont des épées en mousse et ils se croisent avec les chevaux et celui qui tombe ou qui tombe pas parce que ce sont des épées en mousse. Mais il y a ça, ils apprennent à tenir un bouclier, etc. Donc ça, ce sont toutes des activités qui sont pensées famille. Comme j'ai dit au début, pour moi, c'est un festival familial et on veut que ça se reste familial.
0: Et alors évidemment, le clou évidemment du spectacle, c'est qu'il y a des spectacles déambulatoires aussi.
1: Oui.
0: Ça c'est important, hein. J'imagine que ça crée, c'est ce qui fait un peu le liant de tout ça.
1: Tout à fait, et on est encore par rapport à ça, justement qu'on voit qu'il y a quand même une grosse demande cette année, on attend quand même beaucoup de public en fonction des préventes, et donc on continue à regarder un petit peu pour ajouter une ou deux animations. Donc bien sûr il y aura un dragon, il n'est pas encore sur le site internet, mais il y aura un dragon, comme l'année passée, il y aura un gros dragon qui sera là. Il y aura, qui n'est pas encore sur le site également, mais il y aura de la déambulation équestre cette année sur le thème médiéval. Alors, bien sûr, on a aussi les dragons, plus vivants, articulés sur un bras. Donc, je ne peux pas trop en dire parce que sinon, c'est compliqué à la radio d'expliquer. Nous allons avoir aussi des personnages très fantastiques, hein, qui font un peu peur d'ailleurs, qui viennent un peu du côté fantastique sombre. Et on aura plein d'animations. Le fauconnier, bien sûr, qui fait un spectacle tout à fait sympa. On aura, comme j'ai dit, les mariages clandestins et les apprentis chevaliers. On a, je pense, une quinzaine d'animations différentes, sans compter toutes les animations qui sont dans les campements.
0: Où est-ce qu'on peut retrouver toutes les informations pour pouvoir s'y rendre un jour, deux jours, en fonction si on n'a pas tout vu? On peut même carrément aller les deux jours, j'imagine. Oui. Où est-ce qu'on achète les tickets? Comment est-ce qu'on fait son petit programme?
1: Alors, son programme, c'est très simple, c'est sur www.dragonia.be. Là, vous avez le programme. Comme je dis, regardez parce qu'il est en train encore d'évoluer. Et dragonia.be, vous pouvez réserver. Ici, ce sont les préventes, donc c'est moins cher. En ligne, c'est 10 euros pour les enfants, 15 euros pour les adultes. Et alors, il y a un prix préférentiel le week-end. De mémoire, c'est 17,50 € pour les enfants et 22,50 € pour les adultes pour tout le week-end. Voilà, c'est le plus simple. Et restez bien connectés aussi sur Facebook, Festival Dragonia. Sur Facebook, je donne plein d'infos qui arrivent au fur et à mesure.
0: Oui, qui arrivent au compte-gouttes. Ouais. Merci beaucoup en tout cas Thomas, beaucoup de succès pour cette 4e édition, on s'y voit déjà en tout cas, et puis nous on va continuer en musique, on va rester dans le thème évidemment avec le groupe Acus Vacuum, ils sont belges et ils sont complètement à propos pour ce festival Dragonia. Merci
1: à vous.

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2: 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On va retrouver, comme tous les mardis, la séquence Arrêt sur image. Elle est présentée par Louis Crabec et Adrien Chardhomme pour nous mener jusque-là un court morceau signé Galia Volt, extrait de son album qu'on a découvert dans l'instant présent il y a quelques semaines à peine. L'album s'appelle Burn the House Down. Voici le titre Black and White.

0: Bonjour à toutes et à tous et bienvenue dans un nouvel épisode de Arrêt sur image sur RCF Sud Belgique. Je suis toujours en compagnie de Louis Crabec, photographe amateur et passionné. Bonjour Louis.
1: Bonjour Adrien, bonjour à tous.
0: Et aujourd'hui on va parler encore du mouvement en photographie. Pour saisir le mouvement que vous voulez, vous devrez apporter une certaine stabilisation à votre matériel Louis.
1: Oui Adrien, en effet si vous voulez figer un mouvement, vous devez être le plus stable possible. Cela peut être lié directement au capteur de votre appareil qui évitera ainsi le flou de bouger. Mais Adrien, sachez que certaines optiques disposent aussi d'une stabilisation. N'hésitez pas à vous en servir, vos photos n'en seront que plus nettes. Enfin, vous pouvez utiliser des accessoires comme un trépied pour stabiliser au maximum votre matériel et réduire les vibrations au déclenchement.
0: Choisir les bons collimateurs de mise au point vous permettra d'avoir un sujet net facilement, Louis.
1: Oui, Adrien, parce que les collimateurs sont sélectionnables de plus en plus via un mode tactile, ce qui devient un vrai jeu d'enfant. Alors la notice de votre appareil photo vous donnera de nombreuses informations concernant les collimateurs de votre appareil.
0: Et on va se poser la question, faut-il multiplier les essais pour photographier le mouvement ? Capturer le mouvement en photographie peut sembler difficile au départ, Louis.
1: Oui Adrien, mais je dirais, ne vous découragez pas si vos premiers essais ne sont pas concluants. Il vous faudra bien sûr plusieurs tentatives avant de trouver la bonne vitesse d'obturation et de bien gérer la lumière. C'est notamment le cas lors de photographies en pose longue ou des photos de nuit. Réussir du premier coup est bien souvent impossible. De plus, vous allez affiner vos choix et vos préférences en matière de rendu au fur et à mesure des prises de vue. Alors essayez, vous verrez que parfois les résultats sont surprenants et surpassent ce que l'on avait imaginé.
0: Et quelle technique peut-on utiliser pour photographier le mouvement, Louis ?
1: Eh bien Adrien, afin de réaliser des photos en mouvement, vous devrez dans un premier temps connaître les différents types de mouvements que l'on peut retranscrire en photo. En utilisant un temps de pause rapide, vous figez l'action et le mouvement sera bien net. C'est généralement ce que l'on souhaite faire avec toute photo classique. Figer l'instant présent pour le retranscrire en image.
0: Et quand utiliser un temps de pause rapide pour photographier le mouvement, Louis ?
1: C'est un peu le quotidien d'un photographe, Adrien, figer le mouvement. Mais on retrouve par exemple beaucoup cette technique en photographie de sport ou encore animalière. Ce sont deux types de photographies où les sujets sont généralement bien nets. La prise de vue est ici un véritable outil pour valoriser un mouvement en particulier.
0: J'ai une dernière question, Louis. Comment bien figer le mouvement ?
1: Eh bien, Adrien, pour cela, vous pouvez utiliser un trépied, mais ce n'est pas obligatoire. Cela dépendra surtout de l'optique utilisée, de sa stabilisation ou pas, et du type de focale, si elle est longue ou courte. Il vous faudra mettre votre appareil en mode priorité vitesse et choisir une vitesse à un minimum un 1/500 de seconde. Alors tout dépendra de la vitesse de déplacement de votre sujet. Rien ne vous empêche de monter davantage en vitesse d'obturation. En fonction du rendu souhaité, n'oubliez pas de jeter un œil au ISO et à l'ouverture afin de savoir s'ils moduleront le résultat de votre image finale.
0: Merci Loïc Crabec pour ces conseils photographiques. On se retrouve une prochaine fois pour un autre épisode de Arrêt sur image sur RCF Sud Belgique. Merci Louis.
1: Avec grand plaisir Adrien, à bientôt.
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Do You Want to Dance est une chanson écrite par le chanteur américain Bobby Freeman et enregistrée par lui-même en 1958. Bobby Freeman est né à San Francisco. Lorsqu'un DJ local lui a demandé s'il avait écrit des chansons, il en a écrit plusieurs et les a enregistrées en tant que démo solo. Ceux-ci comprenaient Do You Want to Dance, qui était entendu par Mortimer Palitz, le directeur de la maison de disques Jubilee Records. Il a signé Bobby Freeman sur le label et a fait superposer l'enregistrement original à New York par des musiciens de session. Do You Want to Dance est rapidement hissé au numéro 5 du classement pop et numéro 2 au classement rhythm and blues au début de 1958, alors que Bobby Freeman n'avait que 17 ans.

0: La séquence face B, tous les mardis, à retrouver évidemment dans l'instant présent, mais c'est également un format émission à retrouver le mercredi sur nos ondes à 18h10. La revue de presse sur RCF Sud Belgique par Bernard Van Vint.
1: Quelle ne fut pas ma surprise de lire sur Catobel que le centre d'études L'Humaine Vitae, rattaché à la Compagnie de Jésus, mettra fin à ses activités à la fin de la prochaine année universitaire. Ce centre international de formation de catéchèse et de pastorale a annoncé que l'Assemblée générale de son institution venait de décider de mettre fin aux activités académiques le 30 juin 2027. Ce centre, où était professeur Thierry Tilquin, qui fut un collaborateur d'RCF Sud-Belgique, s'est engagé pendant des décennies dans la formation catéchétique et pastorale des églises les plus pauvres du monde. Cette fermeture illustre le fait que l'élan missionnaire et pastoral s'est inversé. Notre pays n'est plus un pays de missionnaires, mais est lui-même devenu un pays de mission. Le centre jésuite avait déménagé de Bruxelles à Namur en 2016, où il a trouvé refuge au sein de l'université. L'Humaine Vitae accueille environ 50 étudiants par an, souvent originaires d'une quinzaine de pays différents, en Afrique, en Haïti ou au Moyen-Orient. Nous devons d'ailleurs refuser une vingtaine d'étudiants chaque année, explique Dominique Martens, car notre pédagogie ignatienne spécifique ne permet pas d'en former davantage en même temps. Mais il manque aujourd'hui 200 000 euros pour maintenir le centre d'études en activité. Après plus d'un demi-siècle d'accueil dans notre pays, de laïcs, d'agents pastoraux, de prêtres et de religieux de toute l'Église universelle, venus se former pour leur mission dans le Sud, cette tradition touche désormais à sa fin. Caritas International mène à Bruxelles une action choc pour dénoncer le coût humain de la guerre au Moyen-Orient. Sur un panneau d'affichage comme celui d'une pompe à essence, il est écrit « Iran, 3 235 689 ». Liban, 1 083 606 ». Gaza, 2 345 010 ». C'est le nombre de personnes impactées par la guerre. Caritas International entend ainsi rappeler que derrière chaque guerre, ce sont les civils qui payent le prix fort. Au-delà de nos préoccupations financières, l'ONG catholique veut marquer les esprits sur l'impact humain des conflits. Au-delà du choc visuel, l'action veut susciter une prise de conscience et encourager la solidarité. Caritas invite les passants à s'informer, à échanger avec ses équipes et, pour ceux qui le souhaitent, à soutenir concrètement les actions menées sur le terrain. Car derrière les chiffres, il y a des visages, des histoires et des vies qui continuent malgré tout. Chaque geste de solidarité permet de soutenir les populations civiles prises au piège des conflits et les équipes qui leur viennent en aide au quotidien. Dans le magazine Knack est proposée cette semaine toute une analyse sur la violence de l'extrême droite en Flandre. La plupart des membres de certaines associations sont des hooligans, des fomenteurs de haine sur les réseaux sociaux ou des chrétiens orthodoxes. Ils n'ont qu'une obsession, la remigration, ou pour expliquer ce mot, l'immigration à l'envers. Et une de leurs figures de proue, Dries van Langenhove, plus d'une fois condamné pour propos et actes racistes, comme président de Skilt en Vrienden, entre autres, est une des personnalités les plus influentes. Ils souhaitent tous le retour dans leur pays d'une masse d'immigrés. Pour le PS, écrit la Libre Belgique, il est inacceptable que les autorités publiques assistent au Tédéum de la fête nationale. Ce vieux débat refait surface au nom du principe de neutralité en Belgique et de la séparation de l'Église et de l'État. Cette neutralité justifie le parti aussi de revoir l'ordre de préséance protocolaire. Il déplore que les deux premières places soient occupées par l'archevêque de Belgique et le nonce apostolique. Le débat est mené, nous verrons où il nous mènera. Bonne semaine à tous.
0: Allez, l'instant présent, c'est terminé pour aujourd'hui. J'étais ravi de passer 7 heures en votre compagnie. On va se retrouver non pas demain, mais jeudi, même heure, même fréquence, puisque comme tous les mercredis, vous avez rendez-vous avec Jean-Pascal. Et puis moi, je voulais vous proposer de nous quitter en musique avec un tout nouveau titre de Gaëtan Roussel. Il fait partie des morceaux inédits de la version Deluxe de son album Marjolaine, qui était sorti un petit peu plus tôt dans l'année. Voici le titre « Regarde ». Bon après-midi, bye bye.
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0: Bonjour à toutes et à tous, merci de nous rejoindre dans cette émission consacrée aux femmes, au mouvement des femmes, notamment celles qui vivent en milieu rural. Et je salue bien sûr Aurore Cage, vous la connaissez maintenant.
1: Bonjour tout le monde.
0: La présidente de la CRF. Merci à Adrien qui mérite absolument d'être dans une émission féministe parce qu'il les soutient toujours.
2: Bien sûr.
0: Bonjour Adrien.
2: Bonjour Myriam et bonjour.
0: Et puis nous aurons d'ici quelques minutes une invitée supplémentaire de la CRF, mais par téléphone. Alors Aurore, nous commençons toujours ces émissions par donner des petites nouvelles de choses qui avaient été annoncées dans les émissions précédentes. Et ce qui avait été annoncé, c'est un séminaire consacré à ce qui pèse sur le corps.
1: Sur le corps des femmes, tout à fait. Donc il s'intitulait « Tout est important, des règles à la ménopause, entre transition et tabou, une histoire commune à partager ». On est encore un peu dedans avec l'équipe. Vanessa pourra dire aussi un petit mot dans quelques secondes, parce que c'était vendredi et samedi dernier. Donc on avait un groupe de 12 femmes. Et durant toutes les deux journées, nous avons essayé d'investiguer à travers des ateliers, à travers des temps de pause, mais qui étaient déjà aussi à thème, tout ce qui peut peser sur le corps des femmes à travers notre vie. Donc depuis la petite enfance jusqu'à la ménopause et bien au-delà, que ce soit sur les modèles qu'on nous impose encore, que ce soit sur les tabous ou pas, Vanessa le dira, sur la ménopause, parce qu'on croit qu'on en parle beaucoup plus facilement, mais on s'est encore rendu compte vendredi et samedi que c'était vraiment compliqué. Des femmes parlent même parfois encore de honte, par exemple par rapport aux règles, de honte qui a été vécue. Donc voilà, elles étaient 12 femmes. Et on a été vraiment fort frappés d'abord par les retours. On sentait qu'on vivait quelque chose d'important et de constructif. On avait une grande ligne du temps. Donc on avait 12 ateliers en tout. Et chaque atelier revenait avec trois choses qu'il voulait mettre en avant en séance plénière. Donc on était une vingtaine de femmes en tout. Et donc il y avait une grande ligne du temps sur laquelle on est venu imposer en fait 36 éléments sur lesquels on a envie de bosser, qu'on a envie de dénoncer, qu'on a envie de visibiliser, qu'on a envie de faire changer. Et donc c'est vrai que dans tous ces ateliers, on s'est rendu compte aussi que de l'importance de l'intergénérationnel. Donc, la personne inscrite la plus jeune avait 19 ans et la plus âgée avait 80. Et là, on avait de la vingtaine, de la trentaine, de la quarantaine, on a eu vraiment tous les
0: toutes
1: âges.
0: Les étapes.
1: Et sur le corps, en fait, on a toutes quelque chose à dire tout le temps. Qu'on essaierait, qu'on ne les ait plus, qu'on ne soit pas encore ménopausée, qu'on ne sache même pas tout à fait ce que c'est, on voit bien qu'on vit un peu toutes dans les mêmes informations, je dirais même, dans les mêmes désinformations.
0: Ou manque d'informations.
1: Exactement.
0: Oui. Et est-ce qu'il y avait des choses communes?
1: Ah oui, oui. Mais les choses communes, c'est le regard des autres, à toutes les étapes. C'est se sentir seul face à ce qu'il y a à affronter. C'est ne pas avoir été prévenu. Elle déplorait aussi le manque de parole entre soi, le manque de communication entre femmes même. Et donc ça, elles ont beaucoup insisté dans l'évaluation en disant « c'est incroyable de pouvoir se retrouver entre femmes ». Pour parler de ces choses-là, je ne l'avais jamais fait. J'ai même des femmes qui m'ont dit, moi, je n'ai jamais été accueillie comme ça dans un endroit, comme je suis moi-même. Et ça, c'est vrai qu'avec l'équipe d'animation, on avait vraiment réfléchi à ce que chaque femme se sente vraiment comme chez elle, le mieux possible. Et c'est vrai qu'on a fait des petites choses un petit peu subversives. Par exemple, on a fait une sieste anticapitaliste. Voilà, donc ça, c'est un groupe, en fait, qui a une vingtaine d'années, enfin, un collectif même afro-américain. Et donc, ce sont des femmes qui disent, mais en fait, le capitalisme essaye de nous broyer et de nous faire toujours plus avancer. Et c'est vrai que ce sont des femmes noires, et donc qui ont subi et qui subissent toujours cette discrimination, comme quoi elles sont plus fainéantes que les blanches, etc. Et donc, elle dit, non, ce qu'il faut faire, c'est la révolution. Mais la révolution, elle ne se fera qu'avec des gens bien reposés. Et donc, moi, ça faisait très longtemps que j'avais envie de tester ça. Même dans mes autres vies. Et puis là, elles étaient toutes partantes. Mais donc, de 19 ans à 80, on s'est toutes retrouvées à 20 en train de faire une œuvre et sieste, mais en conscience. C'est-à-dire que je leur ai expliqué ce qu'était ce collectif, pourquoi ils le faisaient. Donc, il y avait quelque chose aussi d'anti-raciste et anti-capitaliste. Et c'était très fort. Alors, Vanessa, je ne sais pas si tu veux rajouter quelque chose par rapport à ton ressenti sur le séminaire qu'on vient de vivre.
3: Ouais, tu le dis super bien, Aurore, c'était incroyable, c'était un peu une bulle comme ça, une bulle un peu hors du temps entre femmes, et vraiment, moi, je trouve, enfin, ce qui m'a vraiment plus marqué, c'est qu'il y a des femmes qui ont partagé que, même entre amies, elles ne partagent pas ce qu'elles ont partagé ici, parce qu'elles peuvent aussi déjà se sentir jugées, et donc voilà, l'importance de ces groupes de femmes pour pouvoir partager ensemble, nos vécus.
1: Et donc moi, par exemple, j'animais un atelier sur la maternité et un autre sur l'âgisme. La maternité, j'avais une femme de 30 ans, une femme de 80, et donc elles ont vécu peu ou prou la même chose, dans d'autres époques, etc. Mais c'est fou à chaque fois quand on permet aux femmes de se rassembler autour d'un sujet et de se sentir libres de déposer des choses, ou en tout cas d'analyser toutes ensemble, on trouve du commun. Donc l'intergénérationnel, moi j'ai toujours pensé que c'était vraiment très important, mais ici on le voit encore plus, ça apporte aux unes et aux autres. Et c'est pas une question de « je vais t'apprendre quelque chose ». D'abord on vit des choses communes, oui, oui. Et on le sent très fort, donc elles mettent des mots là-dessus. Et ensuite les solidarités peuvent naître. C'est comme l'âgisme, idem, je m'attendais à voir que des personnes d'un certain âge. Eh bien non, j'avais des personnes par exemple de 40 ans et qui disaient aussi, elles, le regard sur les personnes plus âgées, mais les regards qu'elles commencent à avoir. Donc on entendait, par exemple, on partait de témoignages. Dit la dernière fois, j'ai voulu présenter ma place dans le bus à quelqu'un de plus âgé et la dame l'a pris très mal. Voilà, et donc c'est quel regard on porte sur les autres, à leur place. Comment aussi on pense à la place de l'autre sans lui laisser des espaces pour pouvoir s'exprimer, pour dire ce dont il a vraiment besoin. Ce sont toutes des questions qu'on s'est vraiment fort posées.
0: Donc finalement, vous avez convoqué, à travers vos témoignages, la manière dont on vit entre soi ici en Europe. Hein.
1: Tout à fait.
0: Parce que c'est quand même très, très troublant de se souvenir que c'est parfois dans des pays où les femmes sont tout à fait accablées, minorisées, mises hors de la vue. Je pense que des pays comme l'Afghanistan, par exemple, où il y a une très grande solidarité entre les femmes. On dirait que plus on a jeté les femmes au milieu du monde sans, plus elles ont perdu ce réflexe qui existait autrefois.
1: Belloux, qui est une auteure, enfin une grande philosophe féministe, elle dit qu'on a appris aux femmes en fait à ne pas se faire confiance. On a appris aux femmes à devenir des rivales en
0: voilà,
1: Occident. En
0: exactement, à devenir des rivales. C'est terrible ça.
1: C'est terrible. Et ça vient aussi, c'est aussi un autre atelier qu'on a eu l'occasion de mener vendredi dernier, sur le fait que le capital social des femmes reste encore beaucoup leur corps. Donc le capital social des hommes, ça va être leur expérience, leur façon d'être dans la société, etc. Pour les femmes, c'est encore leur corps. En tout cas, c'est à travers leur corps qu'elles sont d'abord jugées, bien d'où un des choix de chansons de tout à l'heure. Et donc ça, elle le disait encore fort. Et donc ça, c'est vrai que du coup, on est en rivalité, notamment, par exemple, pour un compagnon. Enfin, ça s'estompe au fil, évidemment, heureusement, des années. Mais ça reste quelque chose que les femmes ont dit. Qu'il fallait que leur corps reste de tout temps, en fait.
0: La jeunesse éternelle.
1: Oui, exactement. Alors que les hommes, plus ils vieillissent, et plus ça va être pris pour de la maturité.
0: Absolument. Hein,
1: avec de l'expérience, de l'expérimentation. Donc, c'est plutôt vraiment positif. Et pour les femmes, on entendait aussi des témoignages de femmes au cinéma. Il n'y a plus de rôle, parce qu'en fait, on ne veut pas voir des femmes grand-mères.
0: Absolument. Alors, voilà pour l'écho de ce séminaire, mais on sait que dans la CRF, on n'est jamais inactif. Et bien entendu, vous êtes déjà sur un projet de nouvel atelier qui est dans la foulée, finalement, de ce séminaire au niveau de la thématique, puisqu'il s'agit de la ménopause.
1: Tout à fait. Ça, c'est Vanessa qui va en parler, parce que c'est elle qui va faire ce projet pilote incroyable qui sort du séminaire, mais auquel elle pensait déjà avant, et qui se passera fin août.
3: Il y a eu le séminaire, mais je suis également concernée par la ménopause. Et donc, j'ai beaucoup entendu des femmes échanger. Et j'ai constaté que beaucoup d'elles vivaient des périodes avec cette période avec de nombreuses questions et parfois un grand sentiment d'isolement,
0: oui.
3: De ne pas être crue, un sentiment de honte aussi. C'est venu s'ajouter à notre séminaire. Et donc, voilà. Alors, ça va s'appeler « Les ménopauses, on s'en cause ». Pourquoi les ménopauses et pas la ménopause ? J'ai voulu le mettre au pluriel parce que je pense, et d'après ce que j'entends autour de moi des femmes, il y a autant de ménopauses qu'il y a de femmes.
0: Oui.
3: Et
0: oui.
3: On parle des règles.
0: Bien sûr.
3: Donc, au même titre, je me dis qu'il est bien de parler des ménopauses.
0: Bien sûr. Je pensais à une chose, je pense à toutes ces femmes, et on n'en parle pas très très souvent, qui par exemple ont un cancer du sein, ou un cancer d'ailleurs, mais enfin souvent le sein ou l'utérus, et dont un des tout premiers effets secondaires, parfois terriblement invalidant parce que c'est très rapide en principe. La ménopause, ça s'étend quand même sur un certain temps. Et puis là, elle se retrouve ménopausée par les effets de la chimiothérapie en quelques semaines. Et donc, à la fois, et parfois, elles ont 30 ans.
3: C'est comme une ménopause précoce.
0: Ah oui, oui, oui, mais c'est très violent. Et oui. Pour ces femmes, c'est à la fois psychologique, parce que vous l'avez dit, hein, la ménopause, c'est aussi, on vient de parler avec Aurore du regard, c'est le moment où on va vous regarder déjà comme entrant dans la vieillesse. Voilà.
1: Parce que plus productive.
0: Plus productive.
3: Plus productive.
0: Et puis on sait, voilà, voilà. Et puis autant les hommes peuvent, enfin certains hommes peuvent brocarder les femmes à propos de leurs règles, etc. Quand elles ne les ont plus, c'est un autre brocardage. Donc qu'on les ait ou qu'on ne les ait pas, de toute façon, voilà, si on les a, ben on va faire l'objet de plaisanteries ou de récriminations parce qu'on n'est pas en pleine forme. Et par ailleurs, ben quand on les a plus, bon, ben c'est bobonne qui arrive.
1: Dans le séminaire, on s'est justement amusé par rapport aux règles, mais on va revenir aux ménopauses, par rapport aux règles, à essayer toutes ensemble de trouver tous les mots qu'on utilise pour signifier les règles. On a beaucoup ri parce qu'ils sont tous fort chargés de stéréotypes.
0: Bien sûr. Hein,
1: même indisposés. Indisposés pourquoi ?
0: C'est ce qu'on disait, c'était le...
1: Hein, tu vois ?
0: Oui.
1: Mais, voilà. Mais par contre, par rapport à la ménopause, c'est vrai que c'est vraiment un projet important parce que, en tout cas, Vanessa, quand elle nous l'a présenté, nous dit que c'est encore un tabou ou pas.
3: Ben, les choses évoluent, mais beaucoup de femmes disent encore manquer d'espace ou parler librement de ce qu'elles vivent, sans jugement ni banalisation. Des espaces aussi où elles peuvent, entre elles, partager leurs symptômes. On ne dit pas des symptômes, mais une manifestation, parce que je rappelle que la ménopause n'est pas une maladie.
1: C'est une transition
3: de vie. Et donc, ces femmes disent manquer d'informations, de ne pas être crues quand elles vont rapporter chez des spécialistes, notamment le gynécologue, ce qu'elles vivent comme manifestations au quotidien. Ces derniers ne semblent pas tous être informés de la même façon. Elles vivent de la honte et elles se sentent seules face.
0: Oui. Et parfois très démunis parce qu'il y a des médecins qui proposent immédiatement des traitements hormonaux dont on sait aujourd'hui qu'ils peuvent convenir effectivement à certaines femmes mais qui sont absolument, qu'il faut les éviter absolument pour d'autres. Et c'est vrai qu'on ferait un peu n'importe quoi pour pouvoir vivre à peu près normalement certaines périodes de la ménopause et on n'a pas effectivement toujours la bonne information.
1: Non, et puis il y a un échange de savoir aussi, pardon Vanessa, il y a un échange de savoir juste sur le fait qu'on puisse se dire « Ah, mais je ne suis pas toute seule à avoir ça », parce qu'il y a une multiplicité de symptômes, ça Vanessa peut en parler aussi.
3: Oui, c'est ça, cette multiplicité de symptômes qu'on ne partage pas et qu'on ne sait pas, les douleurs musculaires, se réveiller la nuit, toujours aux mêmes heures et de ne plus savoir se rendormir. C'est les bouffées de chaleur constantes pour certaines, de la fatigue intense, un brouillard mental.
1: Tu sais expliquer un peu le brouillard mental, parce que c'est quelque chose qui revient et que personnellement je ne connaissais pas. Et beaucoup de femmes maintenant, quand on fait un peu attention, décrivent des brouillards mentaux.
3: Oui, alors le brouillard mental, c'est se lever le matin, c'est comme si on avait un peu la gueule de bois, mais toute la journée, on ne sait pas trop, on est là sans être là. On ne retient plus rien, on perd constamment des objets, on oublie des mots, on ne sait pas terminer ses phrases. Voilà, c'est des symptômes qui peuvent s'apparenter à un point où tu te dis, ben, je pense que je commence peut-être une démence, ou Alzheimer, ou quelque chose dans le genre. Tellement ça peut être très important et très invalidant au quotidien.
0: C'est un véritable tsunami hormonal, il faut bien le dire. Malgré tout, finalement, les deux périodes comme ça de très très grandes troubles, c'est l'adolescence, surtout pour les filles, et la ménopause, qui sont finalement la même chose, mais avec des effets inverses. Mais c'est un tsunami à chaque fois, et c'est très très très difficile à gérer. Puis ça peut durer, hein, parce qu'on parle ici de ménopause, mais il y a la périménopause aussi, ça peut durer longtemps.
3: Ben, il y a l'après qui est bien avant, ça peut commencer 10 ans avant. La péri, c'est celle qui est autour de la ménopause.
0: Et la
3: donc,
0: poste.
3: Ça peut durer entre 10, 15, 15 ans bien fait.
0: Ah, oui.
3: Mais tout dépend des femmes.
0: Tout
3: évidemment, il y a des femmes qui n'ont absolument pas tous ces symptômes, qui en ont un, qui en ont deux
0: absolument.
3: Ou qui n'en ont pas. Mais c'est pour ça que même entre nous, nous ne sommes pas toujours indulgentes parce que on se réfère à soi-même.
0: Oui.
3: Et donc, il y a des femmes qui ne sont pas crues parce qu'il y a
0: tout
3: des femmes qui ont la totalité.
0: Oui, oui, tout à fait.
3: À elles toutes seules. Et donc, en plus de vivre un boulot, d'avoir une vie de famille, des enfants et des parents malades,
0: elles doivent passer.
3: On est là-dedans.
1: Est-ce qu'il faut être ménopausée pour venir à ces ateliers?
3: Absolument pas. Donc, ça s'adresse à toutes les femmes qui sont en pré, en péri ou en ménopause, mais à celles aussi qui sont curieuses d'en parler, curieuses de voir, de venir partager, écouter ce qui peut arriver ou pas. Et donc voilà, toutes les femmes sont les bienvenues. Et c'est gratuit.
0: C'est gratuit. Et ça se fait où et quand?
3: Alors, ça se fera à la maison rurale, donc 15 rue Maurice-Jourmain à Cesse. Hein,
0: à Cesse, oui. À la CRF. Oui.
3: Et donc, c'est en 5 ateliers. Alors, il y aura un atelier d'une journée le 31 août de 9h à 16h30.
0: Oui.
3: Il y aura 4 autres ateliers de 13h30 à 16h30, les 14 et 21 septembre et les 19 et 26 octobre.
0: Voilà, je pense qu'on peut retrouver tout ça sur le site de la CRF, comme d'habitude.
3: Eh oui. Alors, je voulais juste dire que si elles se demandent à quoi elles peuvent s'attendre,
0: oui,
3: on va partager, se dire, créer, se mettre en mouvement, comprendre, questionner, déconstruire les tabous. On va se relier, s'affirmer et faire circuler.
0: Voilà.
1: Bon. Si avec ça, il n'y a personne qui s'inscrit, je ne comprends pas.
0: Non, non, ça, c'est tout à fait le style de la CRF. Hein. Absolument. Merci, merci beaucoup. Et à très bientôt.
3: Merci
0: Myriam. Au revoir Vanessa.
3: Au revoir.
0: Alors on va faire maintenant une petite pause en compagnie de votre premier choix musical, l'Aurore Cash, et il s'agit de Camille Lelouch.
1: Oui.
0: Pourquoi ce choix?
1: Parce que c'est une chanson dont le titre est « Ne me jugez pas ».
0: Oui.
1: Parce que vous ne savez pas. Et donc je trouve que ça résume aussi ce que Vanessa et moi venons de dire par
0: tout
1: rapport
0: à
1: « Faisons solidarité », mais pour faire ça, ne nous jugeons
0: ne nous
1: pas les
0: pas.
1: Unes les autres.
0: Même si nous ne savons pas tout.
1: Exactement.
0: Merci, nous écoutons.

0: Camille Lelouch, ne me jugez pas. Choix musical d'Orkech, nous sommes bien dans l'émission. Femmes en campagne, et les femmes n'en finissent pas à la CRF d'être en campagne, mais une campagne qui est toujours joyeuse, une campagne solide, une campagne solidaire, sororelle, oserait-on dire, hein, bien sûr. Oui. Rien à faire, il faudra quand même dire que la fraternité, ce n'est pas la même chose que la sororité. C'est difficile de faire comprendre ça aux hommes, et parfois à certaines femmes aussi. Alors, on va maintenant parler des actualités de la CRF. Alors, la première, dites-nous.
1: Alors, la première, c'est...
0: C'est un spectacle, si j'ai bien compris.
1: C'est un spectacle, tout à fait. On va rentrer en force en septembre. Ce sera le 10 septembre à 19h30, toujours à Assès. Oui. Et là, on va accueillir une performance de Laurence Rosier, qui est une professeure de linguistique, d'analyse du discours et de didactique du français à l'ULB. Voilà, c'est déjà une vraie personnalité, mais qui depuis 30 ans, en fait, se passionne sur le sexisme dans les mots, dans le langage, dans les insultes. D'ailleurs, elle est prof tout à fait là-dedans. Mais donc là, elle a écrit un livre, puis elle en a tiré un spectacle. Et donc, à travers la danse, le chant, mais surtout la langue, le discours, la littérature, elle va nous proposer un mode d'emploi pour riposter au sexisme et au comportement misogyne en tout genre. Il paraît que ça emporte tout. Donc, on est vraiment, vraiment ravis de pouvoir l'accueillir le 10 septembre à Assès, parce que je crois que ça va faire des émules. Je pense que ça va rassembler encore de l'intergénérationnel. Je pense que ça va être fin aussi comme spectacle et qu'on va avoir bon.
0: Oui. On ne dira jamais assez, les premières études linguistiques féministes, d'un temps, elles ont maintenant presque 50 ans. Et on se rend compte que finalement, il n'y a pas énormément de choses qui ont changé sur le fond. C'était une autrice française, Marina Jagello, si mes souvenirs sont bons, qui commençait son ouvrage en disant « Le capitaine machin est enceinte », parce que dans la marine française, on ne peut évidemment pas dire « la capitaine ». Mmh. Voilà. Et à partir de là, elle tirait sur aussi, c'est une linguiste également, et on voit bien qu'aujourd'hui, on n'est pas encore très très loin.
1: Hein. Il y a un vrai pouvoir performatif de la langue. La langue peut aider les luttes, mais il peut aussi entériner les
0: tout
1: gens et les cadenasser. Donc, c'est Richelieu, hein, par exemple, qui a décrété avec cette institution sur la langue française.
0: L'Académie,
1: merci. J'étais sur la comédie, tu vois, mais c'est pas la même chose. L'Académie française, donc c'est Richelieu qui
0: absolument.
1: À cette époque-là, qui a dit maintenant le masculin l'emporte sur le féminin. Donc ça veut dire s'il y a 50 femmes dans une pièce et un homme, on doit dire il. Donc c'est une manière d'invisibiliser les femmes. Donc c'est vrai que l'écriture inclusive, il y a beaucoup de détracteurs, parfois même des détractrices, qui disent que ça ne sert à rien, qu'en tout cas c'est qu'un tout petit combat, que les vrais combats pour les femmes ne sont pas là. Et moi je dis tout compte.
0: Tout à fait.
1: Il n'y a pas de petit progrès.
0: Non, vous avez tout à fait raison. Et moi, je constate qu'il y a des femmes qui, par exemple, qui sont écrivaines, mais qui ne veulent pas qu'on parle d'elles comme des écrivaines. Alors, moi, je suis désolée, sauf si je dis le nom et que la personne ne s'appelle pas Dominique, par exemple. Si je dis, l'écrivain Kesh, personne ne peut savoir. Et spontanément, on va imaginer qu'il s'agit d'un homme.
1: C'est ça. Et donc, on sait qu'il y a des rôles modèles. Donc, si on pense que tous les écrivains sont masculins, ça ne va pas inciter des jeunes femmes ou des femmes plus âgées à écrire.
0: Absolument. Absolument. Alors qu'il y a tellement de bonnes écrivaines. Donc, voilà, un spectacle. Rappelez-nous la date, Aurore.
1: Donc, c'est le 10 septembre à 19h30.
0: À Assès.
1: Oui, un jeudi.
0: À la maison de la CRF. Voilà pour la première info. Et puis ensuite, alors là, on va aller plus loin et on va rejoindre l'actualité qui est la nôtre aujourd'hui et qui, je vais dire, ne risque pas malheureusement de beaucoup changer, je crains, dans les mois, voire les années qui viennent. Ce sont des journées d'études consacrées aux mesures que l'Arizona, le gouvernement de l'Arizona prendra peut-être encore et qui impactent tout directement les femmes.
1: Tout à fait. Tu as dit l'essentiel. Ça se passera le 9 et 10 octobre, les 9 et 10 octobre. Et donc, ce sera un vendredi et un samedi parce qu'on aimerait aussi avoir des jeunes femmes ou des femmes qui travaillent. Et donc, on a prévu des garderies. On essaye vraiment que tous les publics se sentent invités à ces deux journées qui auront lieu à Assès. Et donc, on veut s'informer, en fait, sur les décisions politiques pour trouver des clés ensemble pour passer à l'action. Parce que ce n'est pas facile face à des bulldozers pareils.
0: Vous aurez un exemple concret de mesures politiques qui touchent bah, violemment les femmes.
1: Oui, mais tout ce qui concerne l'emploi. On le voit encore avec les pensions maintenant. Enfin, je veux dire, beaucoup de femmes et d'hommes ont voté en fait, pour des choses auxquelles ils ne s'attendaient pas. Voilà. Et donc, l'information est toujours primordiale. Donc, comment on permet à des femmes d'abord de se poser des questions, parce que parfois, des femmes se disent... de toute façon, on ne sait rien y faire. Hein. Il y a un côté très fataliste. Donc, déjà, se dire, on peut faire, mais il faut d'abord s'informer. Donc, on s'informe. Et puis, on va chercher ensemble à l'aide d'intervenants. Oui. Donc, par exemple, je sais déjà aujourd'hui qu'on a pu booker Ariane Esten, qui est la présidente nationale du MOC.
0: Oui.
1: Hein, c'est pas rien, hein, qui va venir déjà le samedi matin. Et donc, je suis en contact avec aussi Soralia, les femmes, c'était les femmes prévoyantes socialistes, qui ont un bureau d'études qui travaille beaucoup sur sur les impacts, en fait, des décisions politiques sur les femmes. Donc, je t'ai parlé de la pension, mais aussi tout ce qui est sur l'autonomie financière, les temps partiels, la petite enfance. On retire encore des postes qui pourra accueillir des places et des enfants. Sur la santé aussi, on voit bien qu'il y a une santé déjà à deux vitesses, mais ça depuis longtemps, mais qui a encore... en tout cas, ce gouvernement-ci n'aide pas à ce qu'on sorte des standards masculins de la santé. Non. Donc voilà, c'est dans toutes les dimensions. Nous allons avoir des intervenants, mais aussi notre propre bureau d'études, avec Marianne, notre collègue, qui va venir épingler différents éléments qui vont peser sur la vie des femmes encore plus que sur la vie des hommes. Et tout ceci a démarré, en fait, il y a un an et demi, quand on a osé faire un arpentage sur la note de gouvernement. Donc, ces centaines de pages dont on s'est emparé avec les femmes de notre réseau pour essayer de comprendre ensemble. Tu sais, un arpentage, c'est quand tu lis collectivement un morceau de texte et tu essayes, avec les savoirs des uns et des autres, de construire une compréhension fine de ces quelques lignes. Et c'est de là qu'on s'est dit, mais non, ça, si on sait le faire, on peut pas laisser... Enfin, des femmes qui sont sorties là, mais il y a des femmes qui se sont énervées pendant l'arpentage.
0: Elles découvraient jusqu'où ça allait.
1: J'ai voté sans savoir ça.
0: Oui, voilà, absolument. Voilà, et disons en plus que les femmes qui vivent déjà dans une situation relativement précaire, pensent aux mamans solo, etc., ce sont elles qui vont être laminées les premières.
1: Hein. Oui, des mamans solo, par exemple, il y a des associations que je connais très bien, qui font un travail formidable avec les familles monoparentales où on sait encore que c'est 70% des femmes qui sont à leur tête, mais qui perdent des subsides. C'est ça aussi, ce ne sont pas forcément des attaques directes. Retirer des subsides dans un domaine, c'est retirer aussi des possibilités de survivre, en fait.
0: Alors, on se donne rendez-vous, là, ça va faire, on en reparlera, bien sûr, dans l'émission du mois de septembre. Et puis, je pense qu'on n'aura pas fini d'en parler quand ce sera passé aussi.
1: Oui.
0: Merci infiniment pour toutes ces bonnes nouvelles, parce que ce sont des bonnes nouvelles pour les femmes. Hein. Merci, Aurore.
1: Merci.
0: Et puis, on va se quitter avec un autre groupe, un trio.
1: Oui, alors on parle de lutte. Voilà, je ne sais pas si je vais prononcer correctement, mais c'est le trio Joubran. Et il va jouer Massard. En fait, j'ai été voir ma petite filleule à son spectacle de danse et elle a dansé là-dessus.
0: Voilà.
1: Et donc, c'est un groupe de trois frères qui soutiennent notamment la lutte palestinienne pour la reconnaissance, en fait, de l'identité de ce pays.
0: Merci infiniment. On se retrouve au mois de septembre alors pour la nouvelle campagne des femmes. Merci beaucoup. Merci Adrien. Merci à vous qui avez été avec nous. Et on termine en musique. Au revoir.

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2: Bienvenue dans cette nouvelle émission Belgitude, consacrée, comme vous le savez, aux Belges connus ou qui méritent de l'être. Et là, nous en faisons partie, évidemment, n'est-ce pas, Madame Arlan?
4: Tout à fait, vous allez en effet m'écouter sur un personnage assez fascinant.
2: Assez fascinant, un verviétois qui a travaillé en Flandre, qui parlait allemand, qui a parlé russe, mais qui ne parlait pas flamand et ça lui a causé des problèmes.
4: Alors, il ne parlait pas flamand, disons que là je vais vous rectifier un tout petit peu.
2: C'est qu'il ne voulait peut-être pas.
4: Il ne voulait pas tout... Non, en effet. Il refusait d'enseigner en flamand à l'université de Gand.
2: Ouais.
4: Mais par contre, il pouvait tout à fait lire le flamand. Il lisait les sources médiévales en flamand. Et il s'exprimait aussi dans le dialecte gantois, parce que pendant ses promenades, il adorait communiquer.
2: C'était de la mauvaise volonté.
4: Oui, c'était de la mauvaise volonté. C'est-à-dire qu'il y avait un point de vue, je ne vais pas dire une stratégie, c'est plutôt une conviction que le français était une langue internationale et que laisser le flamand s'installer comme langue à l'université de Gand risquait de réduire la réputation internationale de l'université.
2: Est-ce qu'on peut dire l'unilinguisme flamand, peut-être ?
4: L'unilinguisme flamand, absolument, parce qu'il estimait que la Flandre était une région bilingue, ce qu'elle avait en fait toujours été depuis le Moyen-Âge, hein, depuis ce que le comté de Flandre avait comme suzerain le roi de France. Donc on a eu une situation bilingue en Flandre depuis plusieurs siècles. Et cette situation, pour Pirenne, devait se maintenir dans la Belgique du XXe siècle, hein, même après ou malgré les revendications du mouvement flamand.
2: Vous avez dévoilé le nom de notre personnage que nous allons un petit peu approcher aujourd'hui, Henri Pirenne. Henri Pirenne, quand on parle histoire en Belgique, tout de suite quelqu'un cite Henri Pirenne. Henri Pirenne, verviétois, on l'a dit là, tout de suite, 19e siècle. En plein romantisme historique, la Belgique se crée, se construit, le roman national se construit, et lui, il est plutôt, rigoriste, non ?
4: Rigoriste, parce que Henri Pirenne, il naît en 1862, il décède en 1935, donc il est vraiment à cheval sur le 19e et le 20e siècle, et il est un des représentants majeurs de l'historiographie devenue scientifique à la fin du XIXe siècle, c'est-à-dire que, à l'inverse des historiens romantiques comme Jules Michelet, le plus connu pour la France, avec son histoire de France, son histoire de la Révolution française, Henri Pirenne, à l'instar d'Ernest Lavisse, avec sa nouvelle histoire de France, écrit une histoire de Belgique qui intègre l'étude scientifique des sources, la critique historique. Et ça, c'est donc absolument essentiel. C'est la première histoire de Belgique sur des bases scientifiques.
2: Alors, il commence où ? Parce que la Belgique, vous le savez mieux que moi, sur le papier, elle existe depuis 1830, mais comme toutes les régions du monde, elles ont une histoire antérieure. Donc est-ce qu'on parle de Belgique ? Est-ce qu'on parle de Flandre ? Est-ce qu'on parle de principauté de Liège ? Est-ce qu'on parle de comté de Limbourg ? Que sais-je ? Tout ça est ensemble et c'est ce qui nous a créé en fait.
4: Oui, absolument. Et donc Henri Pirenne remonte bien entendu avant la création de l'État-nation belge en 1830. Il part de l'Antiquité, de la fin de l'Antiquité, jusque à la Première Guerre mondiale. Hein. Donc c'est une œuvre aussi qui lui prend plus de 30 ans. Il l'a commencé à la fin des années 1890 et il la termine en 1932. Et le cœur de cette histoire, c'est d'abord le Moyen-Âge, hein, parce que les territoires de la future Belgique sont composés de différentes principautés, certaines sous la suzeraineté de la France, d'autres relevant du Saint-Empire romain germanique, mais Henri Pirenne insiste sur une unité commune à ces principautés qui se trouve dans ce qu'il a appelé la civilisation belge, c'est-à-dire dans le dynamisme des villes comme Bruges, comme Bruxelles, comme Gand, qui aussi sont ouvertes sur le monde. Et ça, c'est un élément essentiel.
2: Tout comme Anvers.
4: Tout comme Anvers, exactement. Il insiste un peu moins sur Anvers, parce que elle aura une notoriété importante, hein, notamment au XVIe siècle. Lui se trouve sur les villes qui, justement, sont les principaux ports, comme Bruges, hein, qui, par la suite, évidemment, verra son importance diminuer au profit d'Anvers.
2: Aujourd'hui, nous citons des villes que les touristes apprécient parce qu'elles ont une histoire, mais on pourrait comparer éventuellement une ville comme Bruges à Manhattan, à New York, vu l'importance économique, dynamique, tout le brassage de population que ça a amené.
4: Absolument. Donc, puisque c'était de villes de marchands, et que dans les études de Pirenne et les thèses de Pirenne, les marchands sont les moteurs de l'économie et sont aussi donc les moteurs de création d'identité locale, mais locale et plus largement régionale, voire à l'échelle d'une entité encore plus large comme peut l'être un pays.
2: Eh bien, puisque nous sommes en plein Moyen-Âge, on va écouter un morceau de Gilles Binchois, qui était un musicien de cour à l'époque des ducs de Bourgogne. On se retrouve tout de suite après.

0: Voilà, Gilles Binchois. Il y a un phénomène étrange aujourd'hui. Je suis passé l'autre jour devant la bibliothèque au Mont des Arts. Il y a une énorme affiche de Bart van Loo. Et Bart van Loo, c'est cet auteur néerlandophone, mais il a épousé une bourguignonne et qui fait le tour de la Flandre et de la Belgique et de la Hollande également, Belgique francophone aussi d'ailleurs, avec des conférences sur les ducs de Bourgogne. Et là, on est en plein dedans.
1: Absolument, parce que les ducs de Bourgogne ont eu une influence capitale sur la Belgique, puisque les différentes principautés, le Brabant, le Hainaut, la Flandre, ont été réunies, et aussi le Luxembourg, ont été réunies sous Philippe le Bon et ses successeurs. Et donc, en fait, l'unification institutionnelle, selon Pirenne, a été réalisée par les ducs de Bourgogne qui ont apporté à la Belgique des institutions spécifiques, hein, avec un conseil, avec une cour de justice, et qui se trouvaient notamment à Bruxelles. Donc Bruxelles aussi devient en quelque sorte, à partir des ducs de Bourgogne, donc on est au 15e siècle, et bien entendu leurs descendants par la suite...

0: Des Pays-Bas, hein, et alors il faut y ajouter le nord de la France avec des villes comme Arras, Cambrai, etc. Ce sont vraiment des lieux de foire, des lieux d'échange et échanges économiques qui profitent aux seigneurs aussi aux princes.
1: Revenons à notre ami Henri Pirenne, parce qu'il a fait le gros de son travail aux alentours des années 1900, 1910, sans doute dans ces années-là, mais sans l'Internet. Ses sources, elles étaient où?
0: Oui, alors c'est vrai que son travail s'étend quand même sur une période allant de 1880 jusqu'à 1930, hein, parce que Pirenne ne s'est pas arrêté de
1: Non, bien
0: travailler. Hein,
1: sûr.
0: donc il y a vraiment
1: Comme nous.
0: plus, absolument comme nous, plus que 50 ans de vie active, de vie d'écriture, de vie de conférences
1: De recherche.
0: Et de recherche, absolument. Alors ses sources se trouvent ou se trouvaient, donc il a eu l'aide d'archivistes ici en Belgique, donc elle se trouvait dans les archives générales du royaume, dans des archives locales aussi, hein, donc des archives de différentes villes. Et pour ça, il s'est appuyé sur des collègues français, notamment Georges Espina, avec lequel il a édité des textes relatifs au commerce de la draperie en Flandre, et donc des documents récoltés aussi dans les villes de Flandre, hein, de Gand, de Bruges, de Tournai. Donc vraiment dans des lieux alors qui évidemment incluent pour les périodes du 17 du 16e, ça c'est l'Espagne à Simancas, hein, puisque Charles Quint a créé un centre d'archives même là-bas et alors aussi à Vienne en Autriche hein, puisque la Belgique a connu une période autrichienne donc oui donc il fallait voyager en Europe hein, ce qu'il a fait
1: Avec
0: en
1: les moyens de
0: partie avec les
1: l'époque, hein.
0: moyens de l'époque
1: Ah
0: qui était quand même le train
1: oui,
0: hein,
1: oui, oui,
0: il
1: oui,
0: se
1: oui,
0: déplaçait
1: oui,
0: beaucoup
1: oui,
0: en train.
1: oui, oui, oui. Mais en fait, c'est un homme curieux, en fait. Pour être un bon historien, il faut être curieux, je pense.
0: Oui, et à ça, je dois quand même ajouter que donc il consultait évidemment les documents dans les lieux d'archives, mais il disposait d'éditions de documents, hein, parce qu'une des activités essentielles des historiens de cette période qui promeut l'histoire scientifique est de publier les textes anciens. Et il y a pour l'Allemagne et donc la période oui, la période de Charles Quint, la période autrichienne, les Monumenta Germaniae Historica, qui sont donc des éditions de sources tout à fait essentielles.
1: Est-ce qu'il y a un avant et un après Pirenne?
0: Oui, un avant et un après, absolument, parce que Pirenne représente une coupure. Hein, c'est la première histoire de Belgique où toutes les informations qui sont données s'appuient sur des sources différentes et ont une valeur factuelle réelle. Auparavant, les histoires étaient plutôt orientées, plutôt avec, oui, plutôt narratives, et pas les informations n'étaient pas toujours vérifiées, alors qu'avec Pirenne, tout est absolument certain. Il peut bien entendu, commettre des petites erreurs, par exemple une date, mais c'est assez marginal et parce que tout le reste, avec également une orientation, hein, une orientation d'un historien libéral, un historien qui insiste justement sur l'économie comme étant un des moteurs de l'histoire, mais malgré tout, et mettant en avant justement les villes dans le processus de création et d'unification des territoires qui constitueront la Belgique que nous connaissons aujourd'hui, mais ce qu'il raconte

0: reste, et surtout pour toute la période médiévale qu'il connaît particulièrement bien, utile.
1: Ce qui est assez extraordinaire pour les néophytes, que en tout cas moi je suis, c'est que une des sources, et ça tombe sous le sens après coup, ce sont les factures. Les factures que l'on retrouve chez les maisons de commerce, etc. Mais c'est une lecture très intéressante de savoir comment les gens vivaient et ce que ça apporte comme information. Hein.
0: Oui, tout à fait. Tout à fait. Et donc là, oui, parce qu'il s'est intéressé justement à tous ces commerçants. Et
1: voilà,
0: donc,
1: c'est là que je voulais
0: voilà, c'est ça qu'on est. Oui. Et lui, alors, il s'intéressait aux marchands qu'il appelait aussi les aventuriers parce que c'était du commerce éloigné. Hein, ce n'était pas du commerce local. Hein, donc des drapiers, des marchands de vin.
1: La Zibeline.
0: Oui, absolument, la Zibeline. Exact. Donc en fait, il a aussi étudié les routes commerciales et il a pu montrer les liens forts qui reliaient la Flandre à l'Italie du Nord avec des villes comme Gênes et Venise et bien sûr encore plus loin hein, parce qu'il a, grâce justement à sa connaissance du russe acquise pendant sa captivité en Allemagne en 1418, pu repérer les routes qui passaient par l'Ukraine, Kiev et le nord de l'Europe hein, pour alors les épices et les fourrures. Et donc c'était vraiment quelqu'un qui s'est intéressé à tous les échanges, mais particulièrement les échanges à longue distance.

0: Voilà, nous écoutons avec grand intérêt Geneviève Warlan, qui est professeur d'histoire. Et nous parlons d'Henri Pirenne, un de vos illustres prédécesseurs. C'était un visionnaire quand même, Monsieur Pirenne, parce que dans un de ses écrits, quelque part, j'ai lu qu'il considérait la Méditerranée comme un lac musulman. Alors là, je veux en savoir plus, parce qu'en 2026, c'est quelque chose qui nous parle.
1: Oui, alors ça c'est une fameuse thèse de Henri Pirenne hein, qui porte aussi sur une rupture de période en histoire hein, entre l'Antiquité et le Moyen-Âge. On considère habituellement que c'est la chute de l'Empire romain sous le coup des invasions germaniques qui marque ce basculement vers une Europe du Nord décadente d'une certaine façon et un recentrage hein, qui aura lieu justement avec Charlemagne. Et Pirenne estime que ce n'est pas tant les invasions qui ont porté le coup à ce changement civilisationnel, mais ce sont plutôt les conquêtes musulmanes en Méditerranée qui commencent au 6e, 7e siècle et qui donc, et ça c'est sa fameuse thèse, Mahomet en quelque sorte explique Charlemagne, hein, explique l'avènement du pouvoir carolingien. Et il estime que ces conquêtes ont un impact tout à fait considérable sur le destin de cette Europe du Nord, de cette Europe septentrionale qui donc devient une Europe de petite seigneurie et de pouvoir, de morcellement du pouvoir. Hein, c'est ce qu'on appelle la féodalité. C'est un par la conquête de la Méditerranée par les musulmans. Pour lui, c'est un événement qui se passe de façon brutale, sous justement l'influence de la religion islamique. Aujourd'hui, la thèse de Pirenne, avec ce basculement qui a lieu au 7e siècle de façon très brusque, est remise en question, mais pas totalement évacuée. Parce que il y a donc et en fait pour Pirenne cette conquête de la Méditerranée par les musulmans a comme conséquence un ralentissement des échanges commerciaux hein, et donc on n'y a plus et c'est d'ailleurs un des indices, on ne trouve plus de papyrus selon lui en Europe parce que les échanges ne se font plus, on ne trouve plus non plus les monnaies qui viennent d'Afrique du Nord. Donc aujourd'hui, Pirenne ne se basait pas beaucoup sur les trouvailles de l'archéologie, parce qu'il y en avait un peu moins à son époque. Il se basait essentiellement sur des documents, hein, sur des textes, hein, que ce soit des textes narratifs ou les factures, hein, les documents administratifs comme évoqué plus tôt. Et alors, l'archéologie montre que malgré la conquête de la Méditerranée par les musulmans, il y a encore eu des échanges entre l'Égypte, le Proche-Orient et le nord de l'Europe. Certes, moins important qu'auparavant, mais malgré tout existant.
0: Est-ce qu'à la lecture des ouvrages du travail d'Henri Pirenne, on peut se faire une idée de ce que sera l'avenir, d'une certaine façon?
1: Ah, ça c'est assez compliqué avec l'histoire de prédire l'avenir parce que, bon, Pirenne ne souhaitait pas la fédéralisation de la Belgique, par exemple. Hein. Pour lui, je pense que ça n'était pas exprimé en ces termes à son époque, mais déjà l'unilinguisme régional de la Flandre et de la Wallonie était un non-sens. Donc c'est assez complexe.
0: Je m'en doute
1: et franchement,
0: bien.
1: Même. Voilà, une question auxquelles les historiens n'aiment pas trop répondre.
0: Je m'en doute un peu. Mais on peut dire, mais alors dans un sens beaucoup plus large, que si on veut avoir une idée de ce qui nous attend, une idée, ce n'est pas la seule, il faut jeter un œil en arrière sur ce qui a eu lieu.
1: Ça oui, il faut considérer ce qui a eu lieu pour pouvoir mieux analyser le présent. Hein. Analyser ne veut pas dire prédire
0: absolument,
1: ce qui va se passer.
0: Absolument.
1: Et ça, c'est tout à fait clair.
0: C'est une information.
1: C'est tout à fait clair. Et par exemple, on peut estimer que certaines, parfois, enfin bon, des revendications par le passé, même du côté néerlandophone, font fi. Du fait que la région a toujours été bilingue, de la même manière que qu'il y a également eu une diglossie en Wallonie. Hein, le Wallon a toujours côtoyé le français et que donc de la diglossie, on en avait dans les deux parties du pays et que c'est plutôt un conflit social qu'un conflit linguistique. Hein, donc ça, voilà, il faut replacer par rapport aux questions de revendication ou de transposition d'unilinguisme éventuel du présent vers le passé, parce que ça, c'est incorrect.
0: CQFD, on est à Louvain-la-Neuve, l'université a été splittée.
1: Oui. L'université a été splittée, en effet, à contre-cœur hein, par rapport aux autorités de l'époque, hein, puisque la Belgique, en effet, en Flandre, avait toujours été bilingue, mais il manquait quand même de la place. Hein, donc il y avait la question linguistique, mais il y avait aussi une question vraiment de place, puisque dans les années 60, le nombre des étudiants augmentant, il n'y avait plus suffisamment d'espace pour à la fois la section francophone et la section néerlandophone, hein, parce qu'il y avait déjà deux sections à l'université catholique de Louvain dans les années 60.
0: Merci Geneviève Warland pour toutes ces informations, c'était très intéressant.
1: Merci.

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1: On est avec vous toute cette semaine, Marguerite Souchon, pour parler de Dostoïevski et plus particulièrement pour parler de sa foi, du Dieu auquel il croit profondément et qui a inspiré toute son œuvre. La question de la transcendance n'est pas qu'une seule question pour lui, c'est vraiment quelque chose qu'il expérimente, une croyance qu'il vit profondément. Et avec vous, on s'arrête aujourd'hui sur le contexte dans lequel il croit en Dieu. C'est le contexte du socialisme naissant, ou en tout cas du socialisme qui va lui aussi se transformer. Et Dostoïevski assiste à cette transformation. Comment est-ce que Dostoïevski, chrétien, va faire le lien entre justement christianisme et socialisme ?
2: Alors, on a un tout petit peu évoqué hier cette dualité, si je puis dire, entre deux groupes qui sont les occidentalistes, donc ceux qui souhaitent que la Russie se développe sur le modèle de